0: se trouve dans l'homme lui-même, comment peut-il se battre contre lui-même ? C'est-à-dire, parfois, l'une des 70 nations avec son désir prend le dessus, alors l'homme est sous la domination de ce désir. Lorsqu'il pense à lui-même, il voit que c'est là son désir. Et il ne dit pas que c'est l'une des 70 nations qui veut dominer sur lui, mais il pense que c'est lui-même. Et avec soi-même, il est très difficile de lutter. C'est pourquoi l'homme doit se faire une représentation à lui-même qu'il y a dans son corps 70 nations, ainsi que le peuple d'Israël. Et il doit déterminer à quel peuple il appartient, c'est-à-dire qu'il y a une règle. Chaque homme aime sa partie et il va combattre pour le bien de sa patrie. Il va combien pour le bien de sa patrie. Ainsi, il doit décider pour lui-même s'il appartient au peuple d'Israël ou à l'une des 70 nations. Et s'il décide pour lui-même qu'il appartient au peuple d'Israël, alors il peut combattre les 70 nations lorsqu'il voit qu'elles viennent combattre. Alors, il voit que les 70 nations veulent anéantir le peuple d'Israël, comme il est écrit dans la Haggadah de Pessah, et c'est cela qui a soutenu nos pères et nous-mêmes, que ce n'est pas un seul seulement qui s'est dressé contre nous pour nous anéantir, mais dans chaque génération, ils se dressent contre nous pour nous anéantir, et le Créateur nous sauve de leurs mains. Et s'il sait en lui-même qu'il appartient au peuple d'Israël, alors il a la force de combattre les 70 nations, car il y a une force dans la nature pour combattre pour la patrie, puisqu'il sait qu'il est israélien et qu'ils veulent l'anéantir. Il s'avère qu'il y a comme deux corps qui combattent l'un l'autre, alors il a la force de combattre. Il s'avère que lorsque l'on parle du travail du Créateur, alors le peuple d'Israël est appelé ce qui est Yachar El, droit vers le Créateur. Il veut s'attacher au Créateur, il veut la royauté, c'est-à-dire accepter sur lui le joug du royaume des cieux, et la royauté est appelée El, comme il est écrit dans le Zohar, et voici ces mots, et c'est ce qui est écrit, et El s'irrite chaque jour. C'est la royauté. Et les 70 nations qu'ils ont en lui s'opposent à cela et combattent pour l'aspect d'Israël qui est en lui et veulent par toutes sortes de ruses annuler et anéantir l'aspect d'Israël qui se trouve dans le corps de l'homme. Et ici, dans le travail de l'intention, lorsqu'il veut diriger son chemin précisément dans l'aspect de donner, alors commence la revendication des explorateurs, ce que le Zohar explique à partir des versets écrits dans la Torah, qu'ils s'opposent et combattent l'aspect d'Israël qui est en lui et veulent les anéantir de la surface de la terre. C'est-à-dire qu'ils ne s'imaginent pas qu'il atteindra ce qu'il pensait atteindre avec toutes sortes de revendications qu'il combattent avec lui, car la base des 70 nations est le désir de recevoir, et l'aspect d'Israël est précisément de s'annuler devant lui sans aucune contrepartie. Et c'est pourquoi, précisément lorsque l'homme veut aller à l'encontre de leur opinion, alors commence la principale revendication des explorateurs qui font comprendre, selon l'intellect, qu'il n'a aucune chance d'atteindre le but qu'il pense atteindre. Mais il n'arrive parfois que les explorateurs viennent à l'homme pour lui faire comprendre une chose qui est plus difficile que tout ce que les explorateurs revendiquent. Qu'ils disent à l'homme, « Sache, pour un homme vil comme toi, le Créateur ne peut pas aider. » Et cela est le plus difficile de tout, car l'ordre est que chaque fois qu'un homme est en détresse, il a un endroit pour prier. Mais lorsqu'ils viennent avec des arguments envers l'homme, disant que c'est dommage pour ton travail, car le Créateur ne peut pas aider, alors ils lui ont retiré la place de la prière, car que peut-il faire alors? Et vers qui peut-il se tourner pour qu'on l'aide? Et dans le Zohar, il est dit, voici ces mots, Rabbi Yossi dit, « Ils ont pris conseil pour eux-mêmes, pour faire une mauvaise réputation à tout. » Qu'est-ce que cela signifie à tout? C'est-à-dire à la terre et au Créateur. Rabbi Yitzhak dit, à la terre, c'est correct, au Créateur, d'où le savons-nous ? Il lui dit, cela se comprend de ce qui est écrit, mais le peuple est fort, ce qui signifie qui peut contre eux, car le peuple est fort. C'est précisément, c'est-à-dire que même le Créateur ne peut pas contre eux, et ils ont fait une mauvaise réputation au Créateur. Et pour toutes les paroles des explorateurs qui viennent à l'homme, il n'a aucun conseil pour discuter avec eux avec l'intellect, ou d'attendre jusqu'à ce qu'il ait de quoi répondre. Et en attendant d'être sous leur domination, Mais il doit savoir qu'il ne pourra jamais répondre à leurs questions avec l'intellect extérieur. Mais précisément, lorsqu'il méritera l'intellect intérieur, alors il aura une langue pour leur expliquer. Et en attendant, il doit aller au-dessus de l'intellect, c'est-à-dire, bien que l'intellect soit une chose très importante, néanmoins la croyance se tient au-dessus de l'intellect en importance. C'est pourquoi il ne doit pas aller selon l'intellect, mais selon la voie de la croyance, croire ce que nos sages nous ont dit, que l'homme doit accepter sur lui le joug du royaume des cieux dans l'aspect de la croyance au-dessus de la connaissance. Alors, il n'y a aucune place pour l'argument des explorateurs, puisqu'ils ne parlent que dans la connaissance de l'intellect extérieur. Et c'est cela que les enfants d'Israël ont dit lors de la préparation à la réception de la Torah. Nous ferons, et ensuite nous entendrons. Car l'aspect de faire signifie sans intellect extérieur. Mais il fait sur le compte de la mitzvah. Car sûrement la mitzvah sait ce qui est bon pour lui et ce qui ne l'est pas. C'est-à-dire ce qui est bon pour l'homme et ce qui ne l'est pas. Mais une grande question se pose. Pourquoi le Créateur nous a-t-il donné un intellect extérieur, et avec cet intellect, nous utilisons chaque chose? Et ici, dans le travail du Créateur, nous devons aller contre cet intellect, et non avec l'intellect avec lequel nous sommes nés. Cela vient parce que le Créateur a voulu qu'il demande de l'aide de lui. Et l'aide qu'il donne, c'est l'aspect de la lumière de la Torah. Et s'ils pouvaient aller sans l'aide du Créateur, alors ils n'auraient aucun besoin de la lumière de la Torah, comme on dit nos sages. J'ai créé le mauvais penchant, j'ai créé la Torah comme remède. C'est pourquoi, afin qu'il ait besoin d'attirer la lumière de la Torah, ce travail nous a été donné dans l'aspect de la dissimulation sur l'intention, afin que l'homme ait besoin de l'intellect intérieur. Car, du côté de l'intellect extérieur, le Créateur a fait qu'il ne donne aucune aide dans le haut travail, mais au contraire, qu'il soit celui qui entrave le travail en vue de donner. Et c'est ce qui est écrit dans le Zohar, et voici ces mots. Si l'homme vient se purifier, on l'aide avec une âme de sainteté, et on le purifie, et on le sanctifie, et il est appelé saint. Et par cela, il est nécessaire pour l'homme de mériter le Naran Chai, qui appartient à la racine de son âme. C'est pourquoi a été faite la correction de la dissimulation, qui est la connaissance, c'est-à-dire que l'intellect extérieur de l'homme sera contre le travail Lishma, ce qui s'appelle dans la connaissance de l'intellect extérieur, qui fait tous les calculs pour l'homme, qu'il ne vaut pas la peine de travailler en vue de donner. Et lorsqu'il se renforce et ne fuit pas le combat, et prie le Créateur de l'aider à aller au-dessus de la connaissance, c'est-à-dire de ne pas être sous la domination du désir de recevoir, alors, lorsque le Créateur l'aide, il reçoit un intellect intérieur appelé connaissance intérieure. Alors, par cette connaissance, déjà le corps consent à travailler en vue de donner du contentement au Créateur, comme il est écrit, « Quand le Créateur agrée la voix d'un homme, même ses ennemis font la paix avec lui », c'est-à-dire le mauvais penchant. il s'ensuit que lorsqu'il est dans la connaissance, c'est-à-dire que l'intellect lui dit qu'il vaut la peine de faire ce travail, il est déjà capable de donner des forces pour le travail. C'est pourquoi, lorsqu'il a l'intellect extérieur, alors la connaissance l'oblige, c'est-à-dire sur l'intention en vue de recevoir. Et cela s'appelle dans la connaissance. Et lorsqu'il mérite l'intellect intérieur, c'est-à-dire la connaissance intérieure, alors l'intellect l'oblige qu'il vaut la peine de travailler en vue de donner du contentement au Créateur. Fin de l'article. Nous allons maintenant continuer au cours du 19 juillet 2002. Nous avons lu un article, nous avons entendu un article du volume 3 des degrés de l'échelle, page 121, parachar, section Shlach, l'article Les espions. Bon. Notre principe doit être avant tout que dans tout ce que le Créateur a créé dans son monde, il n'a rien créé de superflu, car de l'acteur parfait ne sortent pas d'actions imparfaites. Et alors, assurément, les mauvaises forces et les bonnes forces agissent ensemble comme deux rênes afin de nous conduire au but de la création. En fait, par rapport au Créateur, ou par rapport à l'état corrigé, il n'y a aucune différence entre les forces mauvaises et les forces bonnes. Elles n'existent que dans notre ressenti, selon la manière dont cela se ressent. Nous ressentons comment cela agit sur nous, et nous savons également d'après ce monde combien les forces qui paraissent mauvaises, disons à un enfant, sont en vérité des forces bonnes et lui sont utiles. Et il y a une grande différence entre ce que nous ressentons et comprenons et la vérité. Et la différence est simple, car le ressenti appartient au degré actuel, à l'endroit où je me trouve. Et ce ressenti est appelé « dat », la raison, ma raison. J'ai ressenti, j'ai compris. Et l'état auquel je dois parvenir est un état plus élevé, plus grand, plus exalté. Je ne peux donc pas le comprendre, je ne peux pas le peser, je ne peux pas l'évaluer, selon mon intellect. Mais dans ce monde, nous voyons combien les enfants, et nous-mêmes, lorsque nous étions enfants, n'étions pas d'accord et ne comprenions pas toutes les pressions ni ce que l'on voulait de nous. À plus forte raison dans la spiritualité. Dans ce monde, il est possible de donner un bonbon, de donner certaines peurs, quelque chose. Cependant, dans la spiritualité, nous devons acquérir chaque degré par nous-mêmes, selon notre désir. Alors, comment puis-je vouloir quelque chose qui est au-dessus de moi et que je ne comprends pas comme bon ? Si c'est la chose véritable. Ce qui arrive, c'est que chaque fois, nous imaginons chaque degré supérieur comme étant meilleur que mon degré selon mes compréhensions actuelles. Il ne semble jamais qu'un degré plus élevé signifie davantage renoncer, davantage travailler, davantage investir, davantage donner, moins penser à moi-même, moins recevoir, ne tenir aucun compte de ce que je ressens, de ce qui est de moi. Il me semble toujours qu'un degré plus élevé signifie davantage de confort, que c'est plus commode, davantage pour moi. C'est ainsi. Que faire ? C'est pourquoi il est dit que le degré supérieur par rapport au degré inférieur est appelé croyance, émouna. C'est-à-dire que c'est un nom très étrange. L'endroit où je me trouve maintenant est appelé Da'at, raison, ma raison, Dati, mon ressenti, ma compréhension, ma perception, et ce qui est au-dessus de moi. Si je parviens à un degré plus élevé que le mien, et que là aussi je sais, ressens et comprends ce qui s'y passe, cela deviendra ma raison, mon ressenti, ma compréhension. Mais entre-temps, depuis le degré inférieur, le degré supérieur est appelé croyance, emuna. Et comment puis-je m'y élever afin de le conquérir, j'ai besoin d'un certain désir. Sans désir, c'est impossible, car il n'y a pas de coercition dans la spiritualité. Ce n'est pas comme dans ce monde où l'on donne quelques coups à l'enfant et où le pauvre va à l'école et traverse tant bien que mal son éducation. Dans la spiritualité, on donne aussi des coups, c'est vrai, mais après les coups, je dois malgré tout parvenir à être d'accord. Ainsi, plus je m'efforce de comprendre un degré supérieur, de comprendre d'une manière plus véritable, moins il m'apparaît attirant. Dieu merci, nous nous trouvons dans la dissimulation, Astara, et l'on ne nous permet pas de voir un degré supérieur, autrement nous le fuirions tous. Quelle spiritualité ? Si je savais que cela s'appelle la spiritualité, je passerais immédiatement vraiment en marche arrière. C'est tout. Mais, Dieu merci, il y a la dissimulation, le degré supérieur me paraît plus brillant selon ma compréhension, et j'y aspire. Cela s'appelle l'état de l'olishma. De l'olishma, on parvient peu à peu à l'ishma. Pourquoi ? J'aspire à mon mensonge que j'ai construit pour moi-même, en imaginant que c'est le degré supérieur, et pendant que je veux atteindre ce mensonge, il brille sur moi. Mais il brille véritablement par une lumière environnante. Et cette lumière environnante, peu à peu, me donne ce qui est appelé la grâce de l'Akdusha. En définitive, d'une certaine manière, je commence à être d'accord. Je ne sais pas comment, mais d'une certaine manière, je finis tout de même par accepter que ce soit ainsi, d'être d'accord avec ce qu'il y a, que la spiritualité soit ce qu'elle est. Cela non plus n'est pas clair. Tout se trouve dans la dissimulation, Astara. Cependant, ici, il y a une notion. Je commence déjà à demander, même si mon intellect comprend ainsi la croyance, c'est-à-dire le degré supérieur, se trouve au-dessus de l'intellect, il y a encore une autre notion. Par mes propres forces, je ne suis pas capable d'avancer dans la croyance au-dessus de la connaissance, c'est-à-dire de m'annuler devant un degré supérieur, devant mon état futur. Mais afin d'acquérir ce degré supérieur à un état plus spirituel, j'ai besoin d'une force extérieure. Cette force extérieure est appelée l'aide du Créateur. Pourquoi en ai-je besoin ? Car en vérité, le degré supérieur ne signifie pas que je comprends davantage, domine davantage ou acquiert davantage. Et ce n'est pas que je renonce davantage et donne davantage. Plutôt, cela signifie que je ressemble davantage à l'émanateur, au créateur, à la force supérieure, réellement supérieure. C'est pourquoi cela s'appelle un degré plus élevé. J'y suis dans une plus grande correspondance avec la divinité. Et c'est pourquoi l'état suivant, que par lui, que je vais acquérir avec son aide, avec l'aide de la force supérieure, ne sera véritablement pas un simple monde suivant, mais un monde ou un degré plus élevé, plus spirituel. Lorsqu'un homme, après tout ce que j'ai raconté, voit quelle relation existe entre lui et son état supérieur futur, alors Après avoir acquis cet état supérieur, il voit combien toutes les forces de séparation qui semblaient vouloir le détacher du chemin et contredire toute la progression lui ont en réalité été utiles et véritablement l'ont conduit à un état plus élevé. Ainsi, les espions, Raglim, deviennent réellement des forces vraiment des forces utiles. C'est pourquoi, d'un côté, dans la Kabbale, tout état qui est davantage, ou tout état qui est moindre possède certaines définitions. Par exemple, les espions provoquent une descente. Cela est donc appelé la faute des espions. Cependant, si l'homme ne descend pas dans cette faute, il ne la surmonte pas, il n'a rien à faire, sans cela il ne peut pas conquérir la terre d'Israël, Eretz Israël. C'est pourquoi les espions ont une place dans la Torah et ont un rôle très important. Qu'ont fait les espions? Ils ont rapporté de la terre d'Israël de très gros fruits. C'est-à-dire que, concernant les fruits spirituels, l'homme est prêt. Ils ont rapporté cette... Vous voyez l'image, oui? Une branche aussi grande de ceci, des raisins, certains légumes, chacun comme cela. Il est écrit que chacun prenait un seul fruit seulement sur ses épaules. Il y avait une poire ou une pomme aussi grande. Et cela signifie donc que nous sommes prêts pour les fruits de la terre d'Israël. Cependant, là-bas, il y a des peuples grands et très effrayants et tout n'est pas simple. Il est difficile de l'acquérir. Cela aussi est vrai. Ces deux données sont précisément ce qui aide l'homme à parvenir à la terre d'Israël. S'il n'y avait que les fruits, l'homme y courrait avec son désir de recevoir. Et sans aucun problème, vraiment, il aurait son désir de recevoir seulement plus grand et serait entré dans une plus grande clipa. Le fait qu'il soit obligé d'affronter les peuples présents là-bas, obligés de combattre et de conquérir la terre d'Israël. La conquête de la terre signifie qu'il inverse les intentions dans le but de recevoir en intention dans le but de donner. Cela signifie que les sept peuples présents en terre d'Israël, les non-juifs, ouais, c'est-à-dire avec une intention dans le but de recevoir, cela se trouve en réalité à l'intérieur de l'homme, à l'intérieur de son âme, les sept désirs principaux, de Chesed jusqu'à Malchut, les attes du degré. Il les corrige afin que, à leur place, viennent le peuple d'Israël, Am Israël. Am Israël désigne l'intention dans le but de donner sur la même terre, sur le même désir. Désormais, il y aura l'intention du peuple d'Israël dans le but de donner à la place des sept peuples, c'est-à-dire des intentions, dans le but de recevoir. Voilà la notion de la conquête de la terre. Il y a des questions? Non. Ou bien ce n'est pas compris, ou bien... Oh, oui. Comment l'homme peut-il combattre les 60 des lumières? Il ne sait pas, il voit seulement que c'est un état qui ne veut pas le faire avancer. Malgré tout, il doit le combattre. Sera-t-il finalement discerné d'une manière plus précise ce qui le dérange? Nous n'avons pas besoin d'être intelligents. Tu demandes comment l'homme peut-il savoir, peut-il discerner, contre qui combattre, comment combattre. Nous ne pouvons jamais savoir davantage ce que permet l'état dans lequel nous nous trouvons. L'état futur nous est toujours dissimulé. Et ce que nous pouvons faire, c'est fournir un effort dans ce qui est possible, c'est-à-dire choisir la société, les livres, l'effort que nous y investissons, et être autant que possible relié au sujet lui-même. Cependant, savoir précisément ce que je fais maintenant, quel sphira j'intègre, à quel sphira, dans quelle mesure, avec quel aviut, avec quelle intention exacte j'effectue là-dessus des unifications, je ne suis pas capable de le savoir, ce n'est pas encore mon degré. Au degré plus élevé, lorsque je me trouve déjà dans le monde spirituel et que je ne me trouve pas non plus dans un état de hibour ou de yenika, dans l'état de katnout, mais dans l'état de gadlout, lorsque j'ai des massachim sur tous les états, des compréhensions et tout, j'avance alors au-dessus de la connaissance, malgré tout, il y a là des choses où tu avances détaché de ton intériorité, mais dans l'adhésion au supérieur, comme un oubar, un embryon, ou comme un petit katan, et alors on t'élève d'un degré. Mais ce n'est même pas cela. Lorsque tu domines, disons, ton état, alors ta domination est... Là, c'est déjà autre chose. Tu connais ta structure, qui tu es, la structure de l'âme. Quelle chose et dans quelle... accumulations, tu peux corriger. Et face à cela, tu demandes des forces. C'est-à-dire que l'avancée est complètement différente. Dans notre état, nous nous trouvons ou dans un état appelé double dissimulation, où nous ne voyons absolument rien en dehors de nous-mêmes, mais nous savons que nous ne voyons rien en dehors de nous-mêmes, cela s'appelle double dissimulation. Ce n'est pas qu'un animal ordinaire ou un homme dans ce monde sont appelés dans la double dissimulation. Ils ne se trouvent même pas dans la dissimulation. La double dissimulation signifie que tu ressens déjà que tu te trouves dans une certaine dissimulation, mais tu ne sais même pas ce qui t'est dissimulé. Oui. Et ensuite, cet état s'inverse en un état meilleur, un état meilleur. Tu ressens que tu te trouves dans la dissimulation, qu'il y a une force supérieure qui fait ainsi pour toi toutes sortes de choses qui t'arrivent, bonnes ou mauvaises, peu importe. Elle arrange quelque chose pour toi. Cela est appelé dissimulation ordinaire. Dans ces états, nous ne pouvons pas déterminer précisément ce qu'il faut faire, ni de quelle manière. Je ne me connais pas moi-même, je ne connais pas le système dans lequel je me trouve, avec lequel je travaille. Je n'en ai aucune notion. Ce que je peux faire, ce qui m'est donné à l'intérieur même de la dissimulation, vraiment. Des livres, les gros, le groupe... et la diffusion, c'est tout. Mais cela donne l'impression que tu peux tout de même savoir si tu es dans la dissimulation ordinaire ou dans la double dissimulation, alors il vaut peut-être mieux être dans la dissimulation ordinaire. L'homme ne détermine pas dans quelle dissimulation il se trouve, ni dans quelle ou révélation, dans quelle révélation il se trouve. Cela dépend de ce que vraiment... la lumière fait en brillant sur lui d'en haut. Le Créateur nous est dissimulé derrière 125 de tels rideaux. Ce sont 125 degrés. Oui. 5 mondes multipliés par 5 partsoufis, multipliés par 5 sphérotes dans chaque partsouf. Derrière eux, le Créateur, moi je me trouve ici. Entre lui et moi, il y a 125 degrés de dissimulation, de disparition des mondes. Et je ne détermine jamais dans quel état me trouver. Cela est déterminé par la structure de mon âme que j'ai déjà reçue à l'avance, oui, et par la structure de l'âme selon laquelle je dois parvenir à l'état particulier de la fin de la correction. Moi à mon état corrigé, toi à ton état corrigé. Ainsi, entre moi et mon état corrigé, il y a 125 degrés, et à l'intérieur de ces degrés, il y a un sentier précis, extrêmement précis, aussi étroit, pour moi le mien et pour toi le tien. Alors il nous reste seulement appuyer sur l'accélérateur, comme on dit. Rien d'autre. Si j'accepte la progression, si j'accepte cette avancée, quoi qu'il arrive,
1: et que
0: je veux seulement accélérer le rythme sans entrer dans autre chose que le rythme, cela signifie que je choisis une progression correcte, une manière correcte de progresser, alors je ressens vraiment très bien dans chaque état, alors je le ressens très bien.

0: Tu parles de nous ou des espions?
1: Kola Nivra Sahakol, Mashi Nivra.
0: L'ensemble de la créature, tout ce qui a été créé par le Créateur, est appelé Neshama, âme ou Adam. Cette âme se divise en deux parties principales, appelées Galgal Tavanaim et Achap. Kelim de réception, Kelim de don, Kelim de panim, Kelim d'achoraim, peu importe comment les appeler, ce sont deux parties. La première partie, qui est la plus pure, possède moins d'aviut. Elle est en fait l'inclusion des qualités du Créateur dans les qualités de la créature. Elle est appelée le peuple d'Israël, Am Israël. Et cette partie, du fait qu'elle constitue l'inclusion des qualités du Créateur dans le désir de recevoir, a pour mission de corriger le reste de la créature, c'est-à-dire les qualités propres de la créature. C'est pourquoi dans chacun, maintenant ainsi, après la brisure de Kelim, c'est-à-dire, qu'ai-je dit, regardons, j'ai dit ceci, le Créateur a créé une créature, et dans cette créature, il y a une partie appelée
1: Israël,
0: le peuple d'Israël. Comment l'écrit-on? Les nations du monde, disons-le ainsi. Umot Aolam, les nations du monde.
1: Am
0: Israël est appelé Galgal Tavanaim, les nations du monde, Achap. Que sont Galgal Tavanaim? Ce sont les neuf premières, on peut le dire ainsi. Ce sont les qualités du Créateur qui sont entrées dans la créature, Nivra. Ainsi, cette partie ressemble dès l'origine au Créateur. Et cette autre partie est la créature elle-même. C'est pourquoi il est écrit que le Créateur est allé auprès de tous les peuples et a voulu leur donner la Torah. Ils n'ont pas voulu de la Torah. Pourquoi? Car ce sont des kelim de réception. Ils veulent recevoir. Qu'a-t-il écrit dans la Torah? Donne. Nous ne voulons pas. Vous avez entendu cette histoire. Ils n'ont pas voulu. Ils n'ont donc pas voulu recevoir la Torah. Israël a dit, apporte-la. Car la nature d'Israël ressemble à la nature du Créateur. Cependant, et tout cela est appelé, toute cette structure est appelée Neshama, âme, ou appelée Adam. Adam Arishon. Ensuite, cette structure subit une brisure, Shvira. Et alors, il en résulte que Israël et les nations du monde sont tout entièrement mélangées. Et qu'il est impossible de séparer ce qui est ceci de ce qui est cela, dans chaque partie que nous prendrons ici. Dans chaque partie, peu importe qu'elle soit en haut ou en bas, dans chaque partie, il y aura toujours une partie reliée à Israël. Et toujours une partie reliée aux nations du monde. Dans chaque détail, cela après la brisure. Et c'est ce que nous devons corriger maintenant. Dans ce monde, par reproduction, si nous ne parlons pas de la spiritualité, mais de la manière dont cela se révèle dans la corporalité, il y a le peuple d'Israël et les nations du monde. Le peuple d'Israël résulte lui aussi de la brisure. Il n'était pas dès l'origine le peuple d'Israël. Il y avait simplement des nations dans ce monde. Et le discernement a commencé d'en haut, lorsque un homme, un seul homme, a commencé à ressentir qu'il avait une attraction vers la spiritualité. La partie du peuple d'Israël en lui a commencé à chercher comment être corrigé. Et alors, il est devenu comme la racine du peuple d'Israël. Le premier ici dans ce monde a été appelé Abraham. À l'origine, Abraham était simplement un bédouin, comme tous les peuples qui existaient alors, un Irakien, pas un

0: juif. Il est devenu juif en commençant à se relier au Créateur. Et alors, il a commencé également à rassembler des élèves, également de Yitzhar, Yaakov. La nation a commencé. Qu'est-ce qu'une nation? Un groupe de kabbalistes. Et en dehors de cela, il n'y avait aucune différence entre eux et tous ses voisins bédouins. Ils s'asseyaient à l'entrée de la tente et rassemblaient des hommes. Venez, nous allons étudier. Oui. Il leur parlait de Elokut, la divinité, du Créateur, des atteintes. Voilà ce qu'il faisait, de la diffusion, en fait, ça. C'est ainsi qu'il est devenu juif. Il n'y a rien. Absolument rien d'autre. Ainsi, tu demandes comment savoir d'où je viens. Si il y a en toi cette même aspiration à la spiritualité, au rapprochement, au lien avec le Créateur, ce désir en toi est appelé Yehudi, juif. Si tu as d'autres désirs, même les meilleurs, peu importe lesquels qui peuvent exister dans ce monde, mais sans lien avec le Créateur, cela est appelé la partie non-juive, goy, en toi. À l'origine, Abraham était un non-juif, goy, simplement il voulait, tu sais, avoir davantage de chèvres, davantage de vaches, comme tous les bédouins. Et ensuite, en plus de cela, il a commencé à vouloir la spiritualité, jusqu'au point où il a déjà abandonné ses chèvres et ses vaches, cela n'était déjà plus tellement important, seulement cela. Et c'est ainsi qu'il est devenu Yehudi, juif. Juif vient du mot unification avec le Créateur. Chacun peut donc se vérifier. Cela peut être un coiffard d'Italie, un certain footballeur du Brésil, ou un certain mafieux d'Israël, ouais, une sorte de voyant, peu importe qui est quoi. S'il existe en eux un désir de s'unifier avec le Créateur, cela est appelé Yehudi. Et s'il n'existe pas, cela est appelé Goy, non-juif. Cela signifie, cependant, que les descendants d'Abraham, les descendants, des descendants animaux, biologiques, portent déjà l'unification avec le Créateur comme une loi obligatoire. C'est-à-dire qu'ils y sont obligés du fait qu'ils sont les descendants d'Abraham, de même que les partsoufim sortent d'un partsouf, que les partsoufim spirituels sortent les uns des autres. De même, les partsoufim biologiques qui sont sortis de l'homme, c'est-à-dire ses descendants, ceux qu'il a engendrés, sont déjà obligés de parvenir les premiers à la spiritualité par rapport à toutes les autres nations biologiques de ce monde. C'est-à-dire qu'il existe déjà une correspondance entre les âmes, les désirs qui se revêtent dans les corps d'un juif de ce monde et d'un non-juif dans ce monde. Le juif de ce monde est obligé de se relier au Créateur, autrement il recevra des coups. Le non-juif aussi, à la fin, il sera obligé, mais après le juif. Et le juif est obligé, en plus de se relier au Créateur, d'apporter au non-juif l'enseignement de cette connexion. C'est appelé que le peuple d'Israël a dit « Nous ferons et nous entendrons ». Ils ont pris cette méthode permettant de se relier à la divinité afin de la transmettre aux autres nations. Et en réalité, le Créateur voulait donner la Torah aux autres nations, car elles ont besoin de la correction. Et dès l'origine, le peuple d'Israël n'a pas besoin de correction. Alors on brise le peuple d'Israël, on le fait descendre au degré des nations du monde, on l'envoie en galoute, l'exil, et dans l'exil, il y a un mélange, une assimilation entre les nations, et à la suite de l'exil, il devient ensuite possible de recueillir chez les non-juifs et également de leur donner, et alors le peuple d'Israël, de cette manière, à la fin de l'exil, attire la lumière vers lui, se relie au Créateur et transmet également à tous les non-juifs la notion de la connexion avec le Créateur. Ça, c'est ce que nous devons faire. C'est pourquoi les kabbalistes, il est écrit aussi qu'à la fin des générations, ben la Soulam l'écrit dans l'article Larvout, en tout lieu, également dans le Zohar, qu'il n'y a déjà plus, non seulement il n'y a aucune limitation sur la sagesse de la Kabbale, mais la notion de diffusion appartient véritablement à tous. Nous nous trouvons dans un état où ni une nation, ni quoi que ce soit ne la limite déjà. Nous sommes en retard. Dans mon état actuel, je découvre soudain qu'un nouveau désir s'éveille en moi. Je veux un certain but. Je ne sais pas actuellement comment le définir. Il se trouve dans la dissimulation. Mais je sais que je le veux. En vérité, je ne veux pas ce but. Parce qu'un nouveau but m'est souvent, soudain venu à l'esprit. C'est simplement que l'endroit où je me trouve actuellement, j'en ai assez, je ne peux plus y vivre maintenant. Si je regarde l'histoire des espions, les espions viennent et me racontent combien il est difficile d'atteindre ce but, combien je serais incapable de l'atteindre. Pourquoi ce n'était pas... S'ils venaient me raconter combien il vaut la peine de rester à l'endroit où je me trouve maintenant, et non comme si me raconter combien il vaut la peine de rester à ma place actuelle. C'est une très belle question. Pourquoi les espions me racontent-ils que là-bas, c'est bon d'un côté, qu'il y a de bons fruits, mais que d'un autre côté, il est difficile de l'atteindre? Car les espions sont des envoyés, des anges. Ce sont des envoyés. Ils disent à l'homme deux choses. Nous avançons vers toute chose que nous voulons au moyen de deux choses. La force de négation dans l'état présent, lorsque mon état présent n'est pas bon ou que quelque chose ne me satisfait déjà plus, et la force positive, l'état positif qu'il y a dans l'état futur, qui attire, ouais, qui brille, et vers lequel je suis attiré. Deux forces. La négative ici, la positive là-bas. Au moyen de ces deux forces, je cours vers l'état et je veux et c'est tout. Cependant, cela ne suffit pas. Car l'atteinte du nouvel état est toujours une atteinte à saga, c'est-à-dire que tu dois recevoir davantage de kelim. Que signifie « je parviens à un meilleur état » ? Un meilleur état signifie que je désirerai davantage, que je pourrai comprendre davantage, que je pourrai ressentir davantage, que je serai plus riche en distinction. Autrefois, qui a fait un spritz avec du vin français ? Je ne me souviens plus, lequel de nos ministres, hein ? Ezer Weissman, oui, c'est ça. Ezer Weissman, oui, il est arrivé en France, Sarfat. Ils ont ouvert une bouteille vieille de 200 ans, un vin de grande qualité. Il y a mis du gaz, tu sais, il a fait du soda. Il dit, nous, moi, j'ai l'habitude de faire du spritz. Les Français sont devenus fous. Tu comprends, c'est un tel vin, il avait ouvert, je ne sais pas combien coûtait cette bouteille. Alors, qu'est-ce que cela signifie? Je ne comprends pas cela, et il y a encore beaucoup d'autres choses que je ne comprends peut-être pas, peu importe. Mais qu'est-ce que ça signifie? Il faut des distinctions afin de distinguer des choses, une culture intérieure, des désirs aussi riches, dans toutes sortes de choses, nous voyons. Oui, comment cela? Ça s'appelle un expert. Qu'est-ce qu'un expert? Prends un certain tourneur qui connaît un tourneur dans la vie, mais lorsqu'il prend ce morceau de fer et qu'il l'insère, il ressent combien ce fer est sous pression, combien il va maintenant lui retirer, tu comprends? Comment cette pression va changer? Il le vit réellement, c'est comme si ce fer se trouvait en lui. Et toi, tu peux être un très bon informaticien, mais lorsque tu arrives devant ce morceau de fer, tu n'as aucun accès à lui. Dans tes propres choses, tu travailles avec une extrême finesse. Véritablement une pince à épiler. Que faire? Cela signifie, dans chaque chose, nous avons besoin de distinction. Lorsque tu t'élèves à un degré supérieur, il te manque toutes les choses pour lesquelles le degré supérieur est supérieur à l'endroit où tu te trouves. Cela signifie que la sensibilité doit être plus élevée. Le nombre de distinctions dans chaque chose. Ce n'est pas seulement la sensibilité, je ne sais pas comment le dire. En technique, vous avez tous ces termes. Comme lorsque tu regardes une carte, il y a une carte où le monde entier tient sur 10 cm, ensuite la résolution, je ne sais pas comment ça se dit en hébreu. L'échelle, oui, tu comprends, tu entres davantage et tu distingues de plus en plus de choses. Les espions t'aident dans cela, ils te fournissent les choses qui te manquent, ils te disent « Mon cher Habibi, ce sera difficile pour toi. » Pourquoi ? Il te manque ceci, ceci et cela, cela. Tu dois surmonter cette nation, oui, les peuples qui se trouvent là-bas en terre d'Israël. Chaque peuple possède de tels grands kélim, de si grands désirs. Tu es obligé de les combattre. Par ce combat, tu deviendras plus intelligent. Par ce combat, tu devras surmonter, donner de la force et renoncer à toutes sortes de choses. En acquérant ces peuples, en accomplissant la conquête de la terre, tu conquiers un désir. La terre, c'est le désir. Tu conquiers un nouveau désir, un nouveau cli dans lequel tu mangeras réellement ces fruits. Maintenant, les fruits que nous t'avons apportés de la terre d'Israël jusqu'au lieu où tu te trouves, jusqu'au degré inférieur, tu peux seulement les voir, tu es incapable d'en jouir. Tu ne pourras jouir des fruits de la terre d'Israël que lorsque tu parviendras au désir de la terre d'Israël, à ce cli. Alors tu pourras en jouir, c'est pourquoi les espions et en général toutes les choses négatives que nous ressentons sur le chemin sont les mêmes kélim qui manquent actuellement. Je dois les absorber, je dois les acquérir, les introduire en moi. Et alors je reçois cela. Il en est de même dans ce monde. J'étudie en troisième classe. En troisième classe, je dois passer en quatrième classe. En quatrième classe, je dois investir énormément de force, je dois comprendre. Et alors, je serai en quatrième classe. Comme on dit, avec toutes les compréhensions, les distinctions, et la gadlout, la grandeur par rapport à la troisième classe. Seulement que dans ce monde, ce qui te pousse davantage, c'est que tu te fixes un but, car tu comprends pourquoi il est bon pour toi d'y parvenir, le Rav. Dans ce monde, tu te fixes un but et tu le vois, tu vois des hommes qui se trouvent dans ce but et tu peux voir d'une certaine manière de quoi ils jouissent. Et même combien ils y investissent. Oui. Ce n'est pas ainsi dans la spiritualité. Pourquoi ? Il y a une loi dans la spiritualité que les kélim doivent précéder les lumières. Autrement, ce que tu acquériras des lumières, tu l'acquériras dans le but de recevoir et tu descendras dans les clipotes. Tu es obligé de t'équiper d'abord d'une intention dans le but de donner, afin que ce soit véritablement la spiritualité. Autrement, chaque chose, tu devras encore l'avaler, encore l'avaler, encore l'avaler, et tu ne seras jamais satisfait, car la lumière que tu recevras, si elle vient avant le cli, elle t'étouffera immédiatement et elle remplira ton cli actuel et tu cesseras immédiatement de ressentir le délice, car lorsque le délice remplit le désir n'existe plus, et si le désir n'existe plus, tu ne jouis pas. Tu comprends ? Il est possible de ressentir le délice uniquement à la frontière de son entrée dans le désir. Lorsque je commence à prendre quelque chose dans la bouche, alors il y a le délice. Ensuite, après 5 minutes, c'est déjà fini. Il n'y en a plus. D'une certaine manière, je me souviens encore du premier délice et c'est de lui que je vis. Autrement, après quelques minutes, l'homme est obligé de recevoir. Je suis donc obligé de créer un cli avant l'entrée du délice. Alors, le délice n'atteindra pas le cli et alors il pourra y avoir, alors un état pourrait exister. Il peut exister un état où je serai toujours dans un ressenti permanent du délice. Et cela est appelé la spiritualité. Qu'est-ce que la spiritualité ? Il est impossible de parvenir à un quelconque ressenti spirituel si je n'acquiers pas un massar pour lui, une force de protection. Je peux être sans ce délice et je le reçois selon ma définition, uniquement selon la forme que je veux. Et sinon, je ne le reçois pas. Ainsi, je dirige déjà et je mesure l'entrée du délice en moi, et alors le délice ne disparaît pas et devient infini, Ein Sofi, à la fois dans la quantité et dans le temps. Il devient réellement éternel. Ce n'est que dans ce monde, seulement pour la fine bougie qui existe dans ce monde, pour ce qui est descendu dans ce monde, que j'ai la possibilité de recevoir et de jouir, et de nouveau cela disparaît immédiatement. Je cours de nouveau après quelque chose, et lorsque j'y parviens, cela disparaît de nouveau, et ainsi de suite. Je me trouve constamment dans une course vers un certain délice imaginaire. Pourquoi imaginaire? Je le ressens un instant, puis il disparaît. Pour combien de temps? Combien de temps de ma vie est-ce que je vis? Fais le calcul, un calcul vraiment intellectuel. Tu verras que c'est dans la spiritualité, dans chaque état, car le kli ne s'éteint jamais et le délice ne disparaît jamais. Peu importe dans quelle forme tu te trouves, dans les lignes droites, dans les lignes gauches, dans les lignes médianes, peu importe. Dans chaque état, tu te trouves dans la justification et dans l'intention. Est-ce qu'il existe une expression détaillée de chaque changement des qualités, c'est-à-dire de ses désirs? L'homme, ce que les kabbalistes nous ont écrit, ils l'ont écrit à partir de ce qu'ils atteignent eux-mêmes à l'intérieur du kli. Il n'y a rien d'autre à atteindre que le kli dans la nature. En dehors du kli de la nature, il y a le créateur, la lumière supérieure, abstraite, qui se trouve autour du kli. Ainsi, ce qui est ressenti, ce sont tous les phénomènes à l'intérieur du kli de l'âme, à l'intérieur de nous. Et c'est là-dessus que les kabbalistes écrivent. L'âme est un kli qui comprend 10 sphirotes. Il t'écrit donc un livre étudié, le Talmud des 10 sphirotes, ou plus ou moins d'une manière générale, il t'exprime ce qu'est ton kli. C'est tout. À l'intérieur de ce kli, toutes sortes de phénomènes se produisent. Tout se trouve seulement à l'intérieur de la créature. Tous les mondes se trouvent dans la créature, tous les kélim, tout se trouve à l'intérieur de la créature. En dehors de la créature, nous ne ressentons rien et nous ne parlons de rien. De même que maintenant, nous ne ressentons pas ce qui se trouve en dehors de nous. Maintenant, jusqu'à quel point pouvons-nous distinguer entre toutes ces nations? Certainement. Jusqu'au dernier étage, vraiment, tu ressens toutes ces 70 distinctions, car dans chaque distinction, tu dois entrer jusqu'à sa profondeur et clarifier précisément son caractère, quel massarim tu peux lui donner, comment l'acquérir et comment la remplir. Tu élèves chaque détail de ces 70 sphirotes jusqu'à sa correction. Et cela est appelé asaga, l'atteinte. Où atteins-tu ces choses? Nous sommes construits en tout et pour tout de 5 distinctions. La pointe de Yud, Yud Kei Vav Kei. Et cela est appelé le nom du Créateur. Oui? Maintenant, lorsque tu remplis ce kli, la pointe de Yud, Yud Kei Vav Kei, ces 5 parties au moyen du massar avec une certaine lumière, alors ce kli reçoit, ce n'est déjà plus un squelette, il reçoit un remplissage. Ce squelette et son remplissage ensemble sont appelés un nom. Pourquoi le nom du Créateur? Car dans ce remplissage, je ressens une certaine correspondance avec l'une des qualités du Créateur. Alors, selon mon ressenti intérieur, je dis « Oh, le Créateur est beau ». Avec le même kli que je remplis au moyen d'un autre massacre et d'une autre lumière, je dis « Le Créateur est éternel ». Et ainsi de suite. J'ai donc 70 distinctions corrigées, qui sont appelées les 70 noms du Créateur. Et lorsque elles ne sont pas corrigées, elles sont appelées les 70 nations du monde. C'est tout. Tout se trouve dans le Talmud, l'étude des 10 sphirot, Talmud des 10 sphirot. Tout ne se trouve pas dans le Talmud des 10 sphirot. Ce qui est écrit, il l'a écrit. Ce qu'il n'a pas écrit, il ne l'a pas écrit. Alors tu découvriras, c'est tout. Pourquoi est-il obligé de t'écrire chaque chose? De toute manière, lorsque tu découvriras ces choses comme tu les découvriras. Lui, il les a découvertes sous cette forme. Les règles sont les mêmes, car notre structure est une structure unique. Cependant, et chacun atteint cela par le même chemin. Mais le ressenti personnel de chacun ne peut pas être comparé, de même que tu ne peux pas m'expliquer précisément ce que tu ressens dans le thé ou le café. Il y a un certain ressenti commun, sucré, humide, chaud, et ainsi de suite, mais le ressenti lui-même, en dehors de son image extérieure, ne peut pas être transmis, car c'est une impression à l'intérieur du kli, et le kli de chacun lui est propre. C'est pourquoi il nous donne des règles. Comment le faire? Comment parvenir au ressenti? Mais lorsqu'il parvient au ressenti, chacun y parvient et le ressent à partir de ce qui lui est propre, à sa manière. Maintenant, nous allons partager les impressions du cours et ce que nous en prenons pour l'implémenter en dizaines. Beaucoup de choses ici. Peut-être qu'on ne peut jamais connaître plus que l'état dans lequel nous nous trouvons. Les états futurs sont toujours à l'intérieur. C'est pourquoi la seule chose qu'on puisse faire, c'est de travailler où nous nous trouvons, dans le groupe, dans les livres et dans la diffusion. Je peux être dans un état où je ressens de plaisir constant, et ça s'appelle spiritualité. Oui, il leur avait expliqué qu'une personne a une image de son premier degré, il l'acquiert plus, il n'a pas de confort. Et en fait, le prochain degré, c'est de faire plus de concessions et de plus donner. Et cette inversion, il n'y a que la lumière qui puisse le faire en nous.
1: Et
0: dans l'un des points, le Rav a dit que c'est bon que nous ayons de la dissimulation, autrement nous ne fuirions pas de là. Et au sujet du don, nous n'avons pas de désir, c'est opposé à notre nature. Et Dieu merci, nous sommes en dissimulation, et il ne nous permet pas de voir le prochain degré sans quoi nous fuirions. Comment est-ce que c'est en spiritualité? Si j'étais muté dans la spiritualité, je serais inversé. Donc il est appelé que à ma manière, j'aspire au degré supérieur dans la spiritualité. Et le Rav ouvre à chaque fois pour nous, selon combien nous pouvons ouvrir la bouche et digérer. Oui, après ce que le Rav l'a dit, ça semble que le Rav aussi s'est arrêté et dit « Maintenant, allons profondément, donc bien la spiritualité dure et parlons de l'adhésion à la divinité. » Et cela sonne étincelant. Et il a dit que nous devons assumer au départ que tout ce que le Créateur a créé est saint, tout provient du Créateur complet. Toutes les forces, mauvaises ou bonnes, sont comme deux rênes qui nous poussent au but de la création. Ça, c'est une chose. Et la deuxième chose, c'est que
2: אז מגלים שכל הכוחות של המרגלים הם בעצם כוחות מועילים. אנחנו צריכים לעזור ולתמוך אחד בשני, כדי שבאמת ניתן לכל אחד את הכוח להתגבר על המרגלים האלה עד שמגיעים למדרגה העליונה.
3: כן, גם הבחנה מה זה להיות יהודי ומה זה להיות שייך ל-70 אומות העולם.
0: Aussi, le discernement de ce qu'est un juif ou faire partie d'une nation, tout cela est en l'homme. Si vous avez une aspiration pour la spiritualité, pour vous rapprocher du Créateur, ce désir est appelé juif. Et si vous avez d'autres désirs, le meilleur désir possible, peu importe. Tout ce qui peut être bon dans ce monde, mais pas en contact avec le Créateur, c'est appelé la partie des nations en toi. Oui, aussi dans l'article, il y avait. C'est important de faire la distinction entre ceci et cela parce qu'on ne peut rien faire si c'est. Si c'est à toi, donc il écrit que si une personne divise ce qui est à moi, ce qui n'est pas à moi, et là elle peut battre contre cela, parce que si c'est moi, c'est impossible. Donc c'est pourquoi discerner que quelque chose est étranger et autre, comment travailler avec, faire toutes des choses qu'il faut pour cela, mais la reconnaissance du mal doit advenir. Au départ, le Rav a parlé des forces qui semblent, qui nous semblent être négatives. Ce sont des forces qui nous mènent au but. Et donc, de la perspective du Créateur, nous pouvons voir que toutes les forces sont bonnes. Gauche, droite, il n'y a que nous, en tant qu'enfants. Quand les choses nous semblent très négatives, comme des enfants, plus tard nous comprenons qu'en fait elles sont bonnes. Entre moi et mon état corrigé, il y a 125 degrés, 5 degrés dans chacun, et chacun de ces degrés est très précis. Juste ce qui est à moi est à moi, ce qui est à toi est à toi, on doit mettre notre pied sur la pédale d'accélérateur et rien d'autre. Nous avons entendu qu'Abraham a eu des chèvres. Un jour, il a réalisé que plus de chèvres, ce n'est pas le but de la vie. Et il a commencé à rechercher des amis. Il a commencé à bâtir une tente. Notre état futur est toujours dissimulé. Ce que nous ne pouvons pas faire, c'est nous engager dans ce qui est possible. Nous passons à la prochaine partie du cours et avant cela, nous chantons une chanson ensemble.

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1: שלום חברים, אנחנו ממשיכים.
2: Bonjour les amis, on continue dans l'étude de l'article appelé dans le monde. L'article appelé dans le monde, un article dans lequel le Baal HaSulam clarifie les forces qui se trouvent dans l'homme, les forces qui se trouvent dans la société, et comment vraiment on peut arriver à cet état qui s'appelle la paix. Donc aujourd'hui, on va étudier à partir du paragraphe le sous-titre qui commence, qui s'appelle la forme d'utilisation de la nature de l'unicité comme sujet de développement en particulier en général, le livre écrit du Baal HaSulam et la dans le matériel d'étude, sous-titre « La forme de l'utilisation de la nature de l'unicité comme sujet de développement en particulier et en général ». Et on va commencer avec un clip numéro 5. Les kabbalistes du siècle précédent, du 20e siècle, ils ont écrit sur le fait qu'on se trouve déjà dans la génération du Mashiach, c'est-à-dire dans un état où on domine dans notre monde la force qui attire, qui est Moshech, dans la dimension spirituelle, et on doit déjà nous hâter avec cela autant que possible, autant qu'on peut, et développer de l'intérieur de nous cette force d'attraction. Et ça s'appelle Elveman, élever la demande d'ascension, et c'est pour ça que la dernière génération, c'est nous. Toutes les forces, toutes les conditions, tous les moyens, les préparations qui se sont révélées en nous tout au long de l'histoire, se sont révélées comme ça, qu'on doit comme ça maintenant, qu'on a tous besoin maintenant pour tous. Et maintenant, on commence vraiment à les mettre en œuvre. On a parlé plus d'une fois que toute notre histoire, c'est le développement de l'ego à l'intérieur de l'homme, l'ego qui se développe, pousse l'homme vers toutes sortes de réalisations matérielles, la culture, l'éducation, la construction de la société, la technique, la science, tout. Et alors l'homme change d'une génération à une autre génération. Pas comme les bêtes, mais l'homme dans notre monde change à mesure que le désir de recevoir se développe en lui. Et ce désir parvient à une certaine société où on se ressent comme lié les uns les autres, dépendant les uns des autres, et on découvre que cette dépendance, ce lien, c'est pas bon. Et c'est pour ça que ça s'appelle une crise mondiale. Parce que d'un côté, le lien général entre nous se révèle, et de l'autre côté, se révèle entre nous la crise, que le lien, il est pas bon, et il agit pas en notre faveur. Et on n'est pas capable de fuir en arrière, mais il ne comprend pas à quel point est-ce que il est déjà entré dans cette nouvelle dimension, dans cette nouvelle époque. Et on est simplement obligé de trouver la force extérieure, la force de correction qui nous corrigerait vers la relation correcte entre nous. Et on n'a pas notre choix. Bien qu'on veut s'en enfuir, on n'a pas le choix et on est obligé. Oui, nous dit le Rav, déjà depuis un certain nombre de temps, que l'humanité ne comprend pas à quel point est-ce qu'elle est déjà entrée dans cette nouvelle dimension, dans cette nouvelle époque, et il faut trouver simplement la force extérieure, la force de correction qui nous corrigera vers la correction, relation correcte entre nous. Vraiment, n'importe qui regarde comme ça l'humanité dans laquelle l'état elle se trouve, et il voit à quel point est-ce que on se trouve dans cette révolution générale, et le Rav, depuis un certain nombre d'années, le Rav déjà dit que on entre dans un nouvel état. Et tout dépend dans le bon, de la bonne relation entre nous. Faut pas comme ça s'embrouiller avec toute l'IA et tous les robots, etc., toute la technologie. Tout ça, ce sont des choses extérieures. Tout ça, ça vient nous amener à chercher le bon rapport entre nous. Et nous, déjà au début de l'article, on se rappelle que le Baal HaSulam parlait de la mesure de l'unicité. Et il a rappelé dans l'article qu'il y aura de la paix dans le monde si on réalise la mesure de la vérité. La mesure de la vérité, c'est chacun qui trouve sa partie et réalise son rôle dans la société, où il est vraiment comme une roue enchaînée dans cette machine. Mais il y a une mesure qui nous dérange à faire ça, c'est la mesure de l'unicité. Et donc nous, dans ce sous-titre qu'on va lire actuellement, le Baal HaSulam, il y élabore et il explique pourquoi est-ce que c'est précisément cette mesure d'unicité qui nous dérange, qu'est-ce qu'il y a en particulier dans elle. Et donc on est dans ce sous-titre, la forme d'utilisation de la nature de l'unicité comme sujet de développement en particulier et en général, et on la lira en dizaines, et on y donne 8 minutes pour ça. C'est un paragraphe, c'est un sous-titre pas très court. Et ensuite, et si on finit avant la fin du temps, on va discuter des choses qu'on a lues dans ce sous-titre. S'il vous plaît, 8 minutes. À présent, pénétrons pour comprendre les conditions justes qui seront finalement acceptées par l'humanité au temps de l'apparition de la paix dans le monde, et pour savoir en quoi la force de ces conditions est belle pour amener la vie de bonheur à l'individu et au public, ainsi que les dispositions qui existent dans l'humanité à vouloir finalement se charger de ces conditions particulières là. Revenons à parler de l'unicité dans le cœur de chaque homme, qui se tient pour engloutir à son profit tout le monde et sa plénitude, et sa racine qui provient directement de l'unique du monde aux êtres humains qui sont son rameau, comme tu as mentionné. Ici se dresse la question et réclame pour elle-même une réponse. Comment est-il concevable qu'elle se révèle en nous sous une forme aussi corrompue qu'elle devienne le père de tous les nuisibles et des structures du monde, et comment de la source de toute construction se prolonge et sort la source de toute ruine. Et il est impossible de laisser une telle question sans solution. Cependant, il y a deux aspects dans la pièce de la singularité mentionnée. Car si nous la considérons de son premier aspect, l'aspect extérieur, c'est-à-dire l'aspect supérieur, c'est-à-dire du côté de son indifférence avec l'unique du monde, alors elle agit sous la forme de donner autrui, car le Créateur unit ceci le tout entier donneur, et il n'y a en lui aucune forme de réception, pas la moindre, car il ne lui manque rien, et il n'a pas besoin de quoi que ce soit à recevoir de cette créature qu'il a créée. C'est pourquoi la singularité qui se prolonge chez nous de lui, bénisse-t-il, est obligée d'agir aussi seulement des formes de donner autrui et rien du tout de recevoir pour soi-même. Du second côté de cette même pièce, c'est-à-dire du point de vue de sa forme d'action pratique qui agit en nous, il se trouve qu'elle agit dans une direction inverse complètement, car elle agit seulement dans des formes de réception pour soi-même, comme le désir d'être le plus grand, riche, unique de tout le monde entier et semblable, de sorte que ces deux côtés mentionnés sont deux extrémités éloignées l'une de l'autre à l'extrême, aussi éloignées que l'Est l'est de l'Ouest. Et par cela, nous avons trouvé la solution à ce que nous avons demandé. Comment est-il possible que cette même unicité qui découle et parvient à nous de l'unique du monde, qui est la source de toute construction, serve chez nous de source à toute destruction? Et c'est cela que nous est arrivé du fait que nous utilisons ce précieux instrument dans la direction inverse, qui est la réception pour soi-même.
1: Et
2: je ne dis pas que l'unicité en nous ne lui arrivera jamais d'agir en nous sous la forme de données autrui, car il est impossible de nier qu'il se trouve parmi nous des hommes, chez qui l'unicité agit aussi dans le don autrui, comme ceux qui dispersent leurs biens pour le public, et aussi ceux qui dispersent tout leur effort pour le bien du public et semblable. Mais ces deux côté de la pièce que j'ai décrit ne parle que des deux points dans le développement de la création qui amène toute chose à sa perfection. Cela commence par l'absence et grimpe et monte dans le degré de développement petit à petit, de degré en degré supérieur, et de là vers un degré encore plus élevé, jusqu'à ce qu'elle parvienne à la fin élevée, qui est la mesure de perfection qui lui a été fixée d'avance. Et là, elle restera existante ainsi pour l'éternité. Car l'ordre de développement de ces deux points est de 1. Le point de départ, qui est le degré inférieur, proche de l'absence totale, et c'est celui qui est décrit dans le second aspect de la pièce. 2. Le point de la finalité suprême, où elle se posera et restera existante pour l'éternité, et c'est celui qui est décrit dans le premier aspect de la pièce. Cependant, cette période dans laquelle nous nous trouvons s'est déjà montrée. C'est déjà développé dans une grande mesure, et elle est déjà montée de nombreux degrés, et s'est élevée au-dessus de son degré inférieur, qui est le second aspect mentionné, et s'est rapprochée de manière notable du premier aspect. C'est pourquoi il se trouve déjà parmi nous des hommes qui utilisent leur singularité sous des formes de données autrui. Mais ils sont encore peu nombreux, car nous nous trouvons encore au milieu du chemin du développement. Écoute, on arrivera. Lorsque nous parviendrons au point le plus élevé des degrés, nous utiliserons tout notre individu uniquement sous la forme de données autrui, et il n'arrivera jamais à quelconque homme de l'utiliser sous les formes de recevoir pour soi-même. Et selon ces choses-là, nous avons trouvé l'occasion de regarder les conditions de la vie de la dernière génération, le temps de la paix dans le monde, au moment où toute l'humanité parviendra au point le plus élevé du côté du premier côté et utiliseront leur individualité uniquement sous la forme de données autrui et pas du tout sous la forme de réception pour soi-même. Et il convient de rapporter ici les formes de vie mentionnées dans la mesure où elles nous serviront de leçons et d'exemples, et de nous asseoir dans notre raison sous le flot des vagues de notre vie, peut-être qu'il vaut la peine et qu'il est possible aussi dans notre génération de faire une tentative de ressembler à la forme de la vie dysfonctionnelle.
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6: טוב חברים, עכשיו אנחנו
2: Les amis, maintenant, on va passer d'un paragraphe à un autre, on va essayer de résumer ce qui est écrit ici pour qu'on soit tous dans la même image avant qu'on rentre dans le cours du Rav qui va nous rentrer dans la profondeur. Donc, le sous-titre, c'est « La forme d'utilisation de la nature de l'unicité comme sujet de développement en général, particulier et en général ». C'est-à-dire qu'il y a une forme particulière qui, à travers laquelle on va chercher cette mesure de l'unicité, et cette forme-là d'utilisation, c'est ce qui va nous amener au développement, aussi en chacun de nous et aussi dans la société. Et donc, en fait, après que le Baal HaSulam a élaboré sur les quatre mesures dans l'article, là, dans cette étape, il saute en avant et on essaie de comprendre qu'est-ce que sera la forme de vie corrigée qui viendra, à travers laquelle viendra le bonheur et à l'individu et au public, et comment, qu'est-ce qu'on doit faire pour réaliser ces conditions de la dernière génération, et donc de là on avance petit à petit, et là il nous amène à cette clarification de la mesure de l'unicité qui se trouve dans le cœur de chaque homme, et de manière générale, de manière naturelle, elle amène chaque homme à dominer sur chaque homme pour son utilité et pour son plaisir à lui. Le problème, c'est que j'ai d'autres créatures autour de moi qui veulent aussi dominer le monde entier pour leur propre plaisir. Et comment est-ce que de cette tendance vient aussi la construction, et de là, d'où est-ce que ça vient? Et donc là, il nous dit qu'il y a deux côtés dans cette pièce d'unicité. Et cette unicité vient du Créateur, mais ce Créateur, elle agit d'une forme de don entre lui, et elle ne reçoit en rien pour soi-même. Chez nous, c'est l'inverse. Où on veut être tout le temps le plus grand, le plus unique dans le monde. Et le plus grand et le plus unique dans le monde. Et qu'il n'y a aucun endroit pour quiconque à côté de moi. Comment est-ce qu'on passe de cet état-là inverse, un état où on soit comme le Créateur? Tout ça, c'est notre développement. Plus on va le comprendre vite, plus le processus sera agréable, rapide et facile. Ensuite, il explique que le développement de la création, en cela, il y a un processus spécial de l'absence jusqu'à la complétude qui est déterminée d'avance, et comme ça, elle reste à l'éternité. C'est-à-dire que cette tendance de l'unicité, quand elle s'inversera en une utilisation vers le don, là, elle va nous amener à la complétude qui sera aussi l'éternité. Et de là, on va élever tout un chacune des personnes vers le degré du Créateur. Et ça, ce sera le rapport de chaque individu vers les autres, vers le Créateur, et ce seront les conditions de la dernière génération. C'est sur cela que seront développées toutes les autres formes, parce que dans cette tendance de chaque personne à être comme le Créateur, dans son rapport par rapport aux autres créatures, et vers la fin, il nous amène vers quelque chose de plus pratique. Il nous dit dans la dernière paragraphe que quand on prend les conditions de vie de la dernière génération, il vaut la peine de prendre quelque chose déjà pour nous, pour qu'on ait déjà un certain rapport élevé vers lequel on s'impressionne et vers lequel on s'y dirige, et qu'on essaie de construire au moins dans notre dizaine particulière. Si en cela quelque chose se passe, alors ça se propagera dans la créature, dans la création. Et donc là, on va rentrer dans le cours du Rav et on priera que la créature qui vient dans la créature rentre en chacun de nous et change de forme de cette qualité, et qu'on puisse avoir la paix d'entre dizaines, et que cette paix propagera vers toute l'humanité. Cependant, cette période-là dans laquelle nous nous trouvons s'est déjà développée dans une grande mesure et a déjà gravi de nombreux degrés. Elle s'est élevée au-dessus de son stade inférieur, qui est le deuxième côté suspensionné. Elle s'est rapprochée dans une mesure notable du premier côté. Et c'est pourquoi il y a déjà parmi nous des hommes qui utilisent leur unicité d'une forme de don à autrui.
6: Cependant, ils sont encore peu nombreux, puisque nous nous trouvons encore au milieu du chemin du développement. Et lorsque nous parviendrons au point le plus élevé des degrés, nous utiliserons tous notre unicité uniquement sous la forme de dons à autrui. Et il n'arrivera jamais à quelconque homme de l'utiliser sous des formes de réception pour soi. Et selon ces paroles-là, nous avons trouvé une occasion d'observer les conditions de vie de la dernière génération, le temps de la paix dans le monde, lorsque toute l'humanité parviendra au point le plus élevé du premier côté, et que tous utiliseront leur unicité uniquement sous la forme de don à autrui et nullement sous la forme de réception pour soi. Et il vaut la peine de reproduire ici les formes de vie susmentionnées dans la mesure où elles nous serviront de leçon et de modèle et de nous établir dans notre raison sous le flot des vagues de notre vie. Peut-être vaut-il la peine, est-il possible, même de notre génération, de faire un essai pour ressembler à la forme de vie fonctionnée. Alors, on étudie de l'image générale de la réalité que toute la réalité, on peut la séparer en deux parties. Le monde matériel et le monde spirituel. Le monde spirituel, c'est le monde de dons, et le monde matériel, c'est le monde de réception. Et tout descend du monde spirituel au monde matériel, tout entier. Et notre monde, c'est le monde des actions, le monde des résultats. Et ce qui nous dirige, c'est le monde spirituel, les forces spirituelles. Et si on veut, en quoi que ce soit, changer notre destin, et tout le processus qu'on passe, chacun et chacun, dans sa propre vie, dans les minéral, végétal, animal autour de nous. Pour cela, on doit monter dans la racine et seulement et uniquement dans la mesure où on se trouve dans la racine, de là, on peut inviter un changement qui va venir dans notre monde et qui va nous changer. Seulement et uniquement. Parce que notre monde entier est entièrement et complètement la conséquence du monde spirituel. C'est pour ça que quand on parle des guerres et des... Mais peu importe de quoi. Tout ça, ça parle du fait que l'on se trouve dans un lien et qu'on veut parvenir à travers ce lien, à travers un changement de lien, que ce soit pour une guerre ou l'amour, peu importe quoi. Un certain changement qu'on veut, on doit faire ces changements en haut. Des changements d'en haut, on peut les faire lorsqu'on ajoute en haut notre désir d'avancer. Uniquement et seulement de cette manière-là. Il n'y a rien d'autre. C'est à sens unique. Quand j'élève en haut, mon désir de ressembler à ce qui se passe là-bas, de me rapprocher de ce qui se trouve là-bas. Alors, notre guerre, c'est en fait à l'intérieur de moi, comment est-ce que moi, j'élève mon désir à être, selon l'exemple du monde spirituel, face au fait que mon ego s'y oppose. Alors, la guerre, elle est uniquement à l'intérieur de l'homme lui-même. Et la guerre, elle peut être entre nous, entre les hommes, sur le fait que l'on donne les bonnes influences les uns aux autres, que chacun ait le force de faire face à son ego et qu'il veuille s'identifier à la spiritualité. Et le résultat doit être simple. On élève un man, et par cela, on change la réalité. Il n'y a pas d'autre guerre. Tout ce qui se passe ici, que l'un dévore l'autre, que l'un tue l'autre, c'est déjà une conséquence. Tu ne peux rien faire avec ça. Tu prends quelqu'un qui a tué quelqu'un, tu le tues, pas ça, tu n'as rien fait. La correction, elle est uniquement dans l'élévation du man. C'est pour ça que toutes les guerres que dont la Torah nous raconte, ce sont des guerres intérieures, à l'intérieur de l'homme lui-même. Et le résultat, si tu réussis, ça s'appelle que tu as réussi à élever et élever man au-dessus de ton ego et un manque encore plus grand pour te rapprocher du don, de la spiritualité. Question. Et il dit qu'on doit parvenir au point le plus élevé des degrés, qu'on utilise toute notre unicité sous la forme de don autrui. Et si on est tous dans le don autrui, alors à qui est-ce qu'on donnera ? Les uns aux autres. Comment est-ce que c'est dans notre corps ? Le corps existe dans un système fermé. Et qu'est-ce qu'il fait ? Le cœur donne constamment, les poumons donnent constamment, chaque organe, chaque partie, personne ne pense à lui-même. Tous pensent seulement à maintenir le corps en vie. Et personne ne peut penser à lui-même. Au moment où il pense à lui-même, ça devient un cancer. Tu comprends ? Alors il commence à dévorer son environnement, à absorber l'environnement, il fait mourir son environnement et finalement il meurt aussi. Et il fait mourir le corps. Si tu veux vivre, tu es obligé de prendre soin de la vie du corps.

0: Comme ça, nous enlacer entre nous et que ce soit la fin du chemin. Non. On veut parvenir à l'amour que ça s'appelle au-dessus de notre désir de recevoir, au-dessus de notre ego. Parvenir à la connexion totale, générale. Afin de révéler la force supérieure. Si, dès le départ, tu ne t'orientes pas pour revenir à ce même point d'unicité d'où tu viens, alors toutes tes actions, elles sont comme lorsque tu te trompes dans la forêt. Tu dois tout d'abord dire comme ça. Je viens d'en haut de ma source, ça s'appelle mon point d'unicité à moi, dans le Créateur. Je viens de là. Et ce point-là, c'est maintenant revêtu de mon désir de recevoir et me trompe. Trouble et fait de moi toutes sortes de... Le désir de recevoir, oui, avec ce point-là. Ils font de moi une confusion complète, toute la vie déformée, et j'en sais rien. Et je peux même pas faire quoi que ce soit avec ça. Et moi aussi, je sais même pas ce qui est même pas bon, ce qui est mauvais. Et c'est pour ça que on voit dans cette paix dans le monde combien est-ce que tout le monde est confus, combien personne ne connaît ce que c'est que la justice, même jusqu'à la fin de la correction. Et à la fin de la correction, on sait pas exactement ce que c'est. Et toujours le désir de recevoir grandit à chaque fois. Et je me trouve toujours dans la confusion, comme à Shushan la capitale où il savait même pas ce que c'est que la justice. Donc qu'est-ce qu'on fait? Une seule chose. Un groupe, j'ai l'étude et j'ai la diffusion. Et toutes ces choses sont des composants afin que je veuille monter à cette même racine qui est la mienne, élevée au-dessus de mon ego. Pas que l'ego domine le point d'unicité et fasse à partir de lui que je sois le plus grand voleur, le plus grand criminel, et ainsi de suite. Non. Que ce soit ce point-là, venu du Créateur, une part divine en haut, que lui domine l'ego et que non l'ego domine sur lui. Et que lui domine l'ego, quand ça se passe, ça s'appelle la croissance de connaissance. Ça s'appelle un massar qui chevauche le désir de recevoir et c'est la forme du clé spirituel. Et alors je dois demander que ça se produise, que la droite domine la gauche, disons, et que ce point domine tout le plaisir, tout le désir. Et pour ça, j'ai besoin de la lumière qui vient vers le bien, afin qu'elle me donne la force pour ce point, qu'elle me renforce et qu'elle soit comme un massar, comme un timtsum, sur tout mon désir de recevoir. Donc j'agis pour tout ce qui est bon pour cela. Oui, on va maintenant entrer dans un atelier. Donc on a entendu maintenant du Rav que ce ne soit pas l'ego qui domine ce point d'unicité et que moi je sois le plus grand voleur ou le plus grand criminel, etc., etc. Non, que ce point-là, qui est un point qui vient du Créateur, une part divine en haut, que ce soit lui qui domine l'ego, et non l'ego sur lui. Donc maintenant, on va entrer dans l'atelier, on va discuter en dizaine, dans une question sur qu'est-ce que ça veut dire que ce point qui vient du Créateur, que ce soit lui qui domine sur l'ego, et pas l'ego sur le point. Qu'est-ce que ça veut dire que le point qui vient du Créateur, que ce soit lui qui domine sur l'ego, et non l'ego qui domine sur le point? Le point qui vient du Créateur, peut-être qu'on parle du point du Créateur, du point dans le cœur, ce point-là qui nous fait avancer vers le monde spirituel. Et c'est vraiment comme on a dit dans le cours précédent. Celui qui...
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2: מדובר על ששום מידע בפני
0: עצמא. כמו זה להציק.
2: אי אפשר להשתמש בה לטובת העולם, כי יש בכל אחד מידת ייחודיות, וזה צריך לשמור, ועכשיו הוא מדבר שבאמת אין מה לעשות עם הייחודיות הזה, אלא אם כן להפוך כיוון, שכל אחד יוכל לממש את עצמו לטובת האחרים, ואז כן גם לשמור ולבצע, כאילו יוצא
0: לידי... גרדי, ריאליזי, exprimer toutes ces qualités de l'homme. Sans ça, il peut pas, ça, rien n'existe.

0: mais aussi faire en sorte que le monde exilé, c'est que ce soit pour le bien de tous.
1: On fait
0: ça à partir du changement, notre changement, à être comme la nature et comme la qualité du Créateur.
2: C'est
0: Oui, c'est le point de changement, on passe avec comment est-ce que je le change. Tout le monde est dans cet ego et il veut être le plus grand riche, le seul unique dans le monde. Et donc de manière naturelle, il y a une justification pour ça. D'un côté, il y a l'éveil qui vient de la racine. Et cette vérité se trouve dans la racine de tous, le don, et c'est vraiment lié à la vérité, quelque chose qui ne dépend pas du temps.
3: כן, לעזור הזה אחד לשני, זה העבודה שאנחנו עושים בעשירייה בינינו. האדם לא יכול להילחם ברצונות של עצמו.
0: On ne peut pas se combattre avec les qualités qui se trouvent en lui. Et donc c'est pour ça qu'on a une mission. Et cette mission, c'est de donner les uns aux autres la force. La force à chacun dans la dizaine, qu'il ait cette force intérieure de surmonter sur ses désirs égoïstes et de sortir dehors vers ce monde de dons. Sans ça, l'homme simplement, il peut dire tout un tas de choses très belles, mais au final, il reste dans le désir de recevoir.
4: Il y a aussi
0: on va dire que c'est comme notre corps. Pour chacun, pour tout le monde. Le cœur est pour tout le monde, le foie pour tout le monde, le poumon pour tout le monde.
5: Maintenant,
0: une question, c'est vraiment comment est-ce qu'on fait ça? Donc, vraiment une préparation en puissance. On peut bâtir ce lien. Donc, en effet, on peut inverser la direction et agir avec tout l'ego vers le bien d'autrui, parce qu'on ne peut pas dire que c'est parce que c'est impossible. Il y a quelque chose dans le système où c'est vraiment déjà prêt pour l'étape suivante. Dans notre rassemblement, il y a la force. On veut rassembler nos aspirations dans ces points, au-dessus d'autres choses qui agissent sur nous dans notre vie.
6: Les
0: amis, on continue. Maintenant, on veut écouter s'il y a des questions sur tout ce qu'on a écouté, sur tout ce qu'on a étudié jusqu'ici dans le cours. Est-ce qu'il y a des questions sur tout ce qu'on a étudié jusque-là dans le cours, sur le texte du Bala Soulam, du Rav, etc. Nir, s'il te plaît. On doit atteindre un man, un manque de don, pour le don spirituel. Il ressort que la prière,
7: c'est...
0: Quand on va déjà réaliser notre prière, il y a quelque chose de vraiment très long. Comment est-ce qu'on fait cette prière pour qu'elle soit claire, courte, unique, reliée, comme ça, comme il faut? Tu parles de la prière que l'Asie fait ensemble. La prière, ce n'est pas des mots. La prière, c'est quelque chose que le cœur veut. La question, c'est en fait Comment concentrer le cœur à ce qu'il soit, à ce qu'il est vraiment censé vouloir. Il n'y a pas une seule réponse à ça, parce que la dizaine, c'est quelque chose qui est dynamique, quelque chose qui est tout le temps vivant, quelque chose qui change tout le temps. À chaque instant, c'est quelque chose de différent. La vie, la dizaine, c'est vraiment une vie complète. Mais en effet, il y a une chose qu'on peut dire, c'est que selon notre nature, il y a, on a un désir, mais on n'a pas de désir pour la spiritualité. On ne veut pas la spiritualité. Et même si l'on veut quelque chose, alors on veut quelque chose pour notre propre intérêt.
2: Et
0: même dans la première partie du cours, le Rav a dit, le Rav a parlé des 70 nations et de la nation d'Israël, et qu'on doit s'élever au-dessus de toutes les autres. Donc si on cherche vraiment notre manque, alors probablement on est dans la bonne direction. Et si on essaie de chercher comme ça, comme comme un ordre où tout le monde est satisfait de tout ce que tout le monde dit, alors peut-être qu'aussi on est dans le bon chemin. Oui, peut-être qu'il y a encore un certain conseil de comment avancer vers le bon conseil à partir de cette prière un petit peu trop dispersée à quelque chose d'un petit peu plus unique. Oui, mais il nous dit ici que à partir de cette mesure d'unicité où chacun se ressent comme dominant, etc., que de là, on révèle la mesure d'unicité qui se trouve dans le Créateur. Et en chemin, on rentre dans le centre de la dizaine qui se trouve entre nous. Je suis stagiaire. On est ici depuis une semaine, et en cette semaine, presque chaque jour, on nous révélait les portes pour chaque département. On faisait balader partout, dans tous les côtés de ce bâtiment, et tous les processus qui se passaient dans ce bâtiment. On nous a ouvert toutes les portes et ils nous en ouvrent encore. Toutes les questions qu'on avait, qui venaient en nous, c'est comme si les réponses, on les entendait déjà depuis longtemps, mais à chaque fois, c'est quelque chose de nouveau. À chaque fois, on posait la question, c'est quoi votre but de ce que vous faites? Et à chaque fois, il y avait la question de le faire passer à vous. Alors, moi, je me pose la question. Et j'étais là tellement de fois. Est-ce que ce n'était pas en moi, justement, le désir de ne pas voir?
5: Le
0: désir de ne pas prendre et de rester dans l'intimulation. Le fait de rester comme ça, dans ce petit état. Maintenant, je comprends que tout est déjà fait depuis très longtemps. Toute cette échelle de correction, elle agit depuis un tel état, et elle dit simplement « prenez », mais simplement je ne pouvais pas prendre. C'est ce moment-là que je comprends, que j'étais tellement limité. C'est pas très grave, on regarde pas ce qui s'est passé, on regarde simplement le prochain pas. Ensemble, on va s'élever au-dessus de tout et on corrigera toute la création. Est-ce que vous avez encore des questions? L'article sur l'explication du Rav, s'il vous plaît. Oui, bonjour. On passe déjà beaucoup de temps dans la dizaine et moi-même, je suis dans l'ego. À chaque fois, on prie, à chaque fois, on essaie de se corriger et se connecter. Comment est-ce qu'on sort de ce blocage? On sait qu'on doit prier, on sait qu'on doit se corriger, se connecter. On connaît toutes les méthodes. Mais encore, quand je m'écoute moi-même ou quand j'écoute les mythes, j'entends l'ego. Simplement, j'entends que ça attire l'ego, l'ego, l'ego, l'ego, et ça ne s'arrête pas. D'où est-ce qu'il vient l'ego? On l'étudie ici dans l'article. L'article, ça vient du fait que les branches qui viennent du Créateur, qui est unique, qui est uni, et ça, ça vient de notre âme, et nous aussi, on veut simplement être comme ça. Chacun est l'uni, unique. Et maintenant, comment est-ce qu'on peut tous s'utiliser au maximum, vraiment, pour les autres? C'est la lumière, c'est la lumière qui nous manque. C'est la lumière qui nous a donné cette qualité inférieure dans la brisure, dans le but de recevoir, et c'est elle qui peut nous donner cette qualité dans le but de donner. Qu'est-ce qui est ici chez nous? C'est de clarifier ce qui nous manque. De quoi est-ce qu'on a besoin pour être grand? Cette clarification, elle s'appelle la montée du man. Cette prière qui reconnaît cette qualité de lumière et reconnaît que c'est la vérité. Et toute cette clarification, elle se passe s'il y a de la lumière. Pourquoi est-ce qu'on étudie maintenant le Baal HaSulam, le Rav? C'est parce que eux se trouvent dans l'atteinte de la divinité. Et puisque nous aussi, on veut être dans l'atteinte de la divinité, pas moins que qui que ce soit, pas moins que le Rav, pas moins que le Baal HaSulam, pas moins que qui que ce soit. Alors, notre désir de se développer et d'atteindre la lumière, c'est ce qui nous fait attirer la lumière qui vient vers le bien. Maintenant, je te vois ici, vendredi, toi, avec toute ta dizaine sublime de Tel Aviv. Et donc, merci à toi que tu es venu amener ton inspiration, que tu es déjà avec nous depuis de longues années. Et je sais que Dembarouf, c'est toute ta vie dans toute ton âme. Mais je veux qu'on s'aide les uns les autres à se rappeler qu'ici se trouve la lumière. Que si je me trouve à la maison, il y a moins de lumière. Il faut venir autant que possible se rassembler. Parce qu'on est petit. Et chacun, donc, qu'est-ce qu'il a? L'ego, et c'est tout. Si on se rapproche dans la source de lumière, et de là, il vient. Simplement, ce bâtiment et cette table là où tu es assis, même quand tu étais la semaine prochaine, il y a une grande lumière. Et on a vraiment cette nostalgie de se rapprocher. Et donc, rapprochons-nous, connectons-nous, prions, que la lumière vienne sur nous. Et merci beaucoup de tout mon cœur. Al-Mati. Comment est-ce que dans la dizaine se réalise l'unicité ou la singularité du Créateur? Oui, comment se réalise l'unité du Créateur dans la dizaine? Elle se réalise au centre dans la dizaine, dans ce même endroit où la dizaine existe, qui est en fait la seule chose et unique chose qui agit dans la dizaine. Et encore une fois, comme on a entendu dans la première partie du cours, la spiritualité est dissimulée. Pourquoi? Pour que l'on passe de l'absence à la révélation, pour qu'on passe du fait que l'on n'en a rien. Et qu'est-ce qu'il nous dit ici, justement, dans cet article? Et quand on passe de l'absence à la révélation, l'absence, c'est l'absence du Créateur, et où chacun ne voit que sa propre unicité. Et la révélation, il nous dit, c'est pas simplement une seule révélation, mais c'est une révélation éternelle, c'est la révélation du don entre nous. Et on doit passer ce processus indépendant par rapport au Créateur, qu'on soit vraiment face à lui, avec lui, qu'on soit ses partenaires. Sinon, on sera juste comme toute la création comme ça annulée face au Créateur, qui est dominé par cette qualité du don, et rien du tout, il y a d'autre. Nous, on veut et on a besoin d'être comme l'homme. L'homme, il est censé être comme celui qui ressemble au Créateur. Et donc, c'est pour ça qu'on passe de l'absence à la révélation, où il y a le Créateur. Et là se passe la création. Et donc, je pense qu'on va maintenant regarder le clip numéro 4, où le Rav nous explique comment l'homme s'identifie à son point d'unicité. Comment est-ce que l'homme s'identifie à son point d'unicité? Mon point d'unicité, c'est simplement dans mon lien spécial par rapport au Créateur. S'il y a une telle tendance qui petit à petit se développe à partir du fait que je recherche pourquoi est-ce que je lis, qu'est-ce que c'est que le bien et le mal dans ma vie, alors j'arrive à un état où j'arrive au point de lien par rapport au Créateur, à quel point est-ce qu'il m'avance, qu'est-ce qu'il peut attirer vers lui. Et donc là, je commence à clarifier qu'est-ce que c'est que moi par rapport à lui, je commence à clarifier qu'est-ce que c'est que ce point d'unicité qu'est-ce que j'ai. Qu'est-ce que je suis ou qui suis-je? Pourquoi est-ce que c'est précisément pour moi et pas quelqu'un d'autre? Pourquoi est-ce que c'est pas pour quelqu'un d'autre excepté pour moi? Et c'est comme ça que moi, je commence à clarifier.
5: Dans notre société, Rav, que quand on regarde Amnei Baro, il y a des gens, on voit, ils sont doués pour faire des choses, mais la majorité, le point de singularité, il se dévoile pas comme si aisément, même après de nombreuses années.
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5: comment ça se dévoile?
7: אז איך זה מתגלה, הייחודיות, איך היא מתגלה?
6: בתוך האדם.
0: Dans l'homme, il y en a chez qui l'unicité s'exprime par le don, par l'annulation, etc. Mais il y en a chez qui ça se passe de manière plus intérieure. Mais ce n'est pas quelque chose qui nous importe. Justement, si quelqu'un est comme ça plus extérieur, ça ne veut pas dire que quelqu'un qui est plus silencieux ne se développe pas. Ça ne veut rien dire. Simplement, c'est comme ça, c'est un rôle. Et c'est tout. Et la spiritualité, c'est vraiment quelque chose de très spécial, cette notion-là, où on ne connaît pas la partie de chacun et chacun dans la correction générale. Moi, je me ressens simplement comme obligé. Je suis comme ça, comme un cheval. Et je suis fier du fait que le Créateur m'a donné un tel rôle et que je le réalise comme ça. Mais en même temps, je suis conscient qu'il y a un travail un petit peu plus unique, élevé, ou qu'on ne voit pas. On mesure les gens par rapport à comment est-ce qu'ils se passent, comment est-ce qu'ils se comportent dans ce monde-ci. Et c'est pas correct.
5: Et dans l'humanité, oui. comment ça se dévoilera? Parce que pour l'instant, on voit que les gens qui ont un point de singularité, ils utilisent ça pour avoir de l'argent, des honneurs. Mais comment ça se dévoilera?
7: ובאנושות, איך תתגלה מידת הייחודיות? כי היום אם אתה מסתכל על אנשים שהייחודיות שלהם באה לידי ביטוי, אז הם לוקחים את זה כדי לעשות כסף או כדי לרכוש כבוד, אז איך באנושות תתגלה?
6: הייחודיות מתגלה בכל אחד ואחד מפני שכל...
0: ואיניסיטי, אל סרבן על שקן, שקן, אפן שקן, שקן, שקן, פויס...
6: מאוד שלא לגלות את הבורא.
0: Utiliser son point particulier à lui vers le Créateur. Et donc là, on révèle notre mesure d'unicité dans ce puzzle. Et chacun et chacun utilise son petit point très très important. S'il n'y en a pas un, il n'y a personne. C'est comme, parce qu'on a ça dans la technologie où Bon, dans un système très très important et très très complexe, si tu as un seul détail qui manque, ça marche pas.
5: C'est seulement par rapport à la révélation du Créateur qu'une personne peut révéler le point de singularité.
7: אז זה רק בנתיה כלפי גילוי הבורא אדם יכול
6: כן,
7: לגלות
6: אבל
7: את החידות
6: שלו. כן, אבל זה דרך התקללות שלך בספירה.
0: Oui, oui, mais c'est seulement dans ton inclusion dans l'environnement. À quel point est-ce que tu es inclus dans l'environnement? Plus tu es inclus dans l'environnement et plus tu entres chacun et tu les transmets la grandeur du Créateur et un manque pour son service, alors selon cela, cet environnement agit selon ton éveil et c'est comme ça qu'il avance. Et c'est comme ça chacun dans son environnement. Il y a beaucoup, beaucoup de principes que nous a donné ici le Rav. On va essayer de s'en rappeler plusieurs entre elles et on va clarifier tout ça dans l'atelier. Donc, on a entendu que je dois utiliser mon caractère particulier pour le Créateur. Qui suis-je? Qu'est-ce que je suis? Pourquoi précisément moi et pas quelqu'un d'autre pour un tel rôle et pas un autre? Ça, c'est la première, le premier discernement. Le deuxième discernement, c'est que le Créateur donne à l'homme un rôle et en ses forces, l'homme réalise que le Créateur lui donne. Encore une chose, le Rav a dit que en chacun et chacun, il y a la manière personnelle et individuelle de révéler le Créateur. Et là, chacun participe dans ce puzzle. Et dans ce puzzle, chacun est vraiment un pixel très très important. Donc maintenant, on veut clarifier. Le Rav ici, il nous dirige vers le fait que chacun et chacun d'entre nous a son potentiel personnel énorme, qui est unique seulement pour lui. Alors, qu'est-ce qu'on doit faire pour que chacun d'entre nous puisse exprimer son unicité pour le bien de tous? Atelier, 5 minutes. Qu'est-ce qu'on doit faire pour que chacun de nous puisse exprimer son unicité à lui pour le bien de tous? 5 minutes, s'il vous plaît.
3: On
0: doit, dans la dizaine, être comme une sorte de...
3: De
0: bande, comme ça qui soutient les amis.
8: כן, מסכים לגמרי. כמו שרף מדבר, שהילד גודל מאהבה. אנחנו צריכים ליצור אהבה.
0: Je suis d'accord. Justement, comme le Rav dit, l'enfant, il grandit à partir de l'amour. On doit développer cet amour, et vraiment chacun... son unicité va sortir de par soi-même. Faut pas qu'il pense à soi-même. Faut simplement rajouter de l'amour dans cet environnement, et là, l'unicité va pouvoir croître. Oui, oui, je suis dans la même direction. Personne ne connaît son unicité jusqu'à ce que ça ne se révèle. Donc seulement si l'environnement le soutient et qu'elle donne à croître et à grandir, alors l'homme peut révéler ça et utiliser ça. Mais tant que ça ne se révèle pas, il ne veut pas. Cette bande, elle ne donne pas seulement l'amour, elle donne aussi toutes les oppositions, toutes les choses qui sont en opposition au fœtus. C'est ça qui le fait développer. Et c'est ça notre environnement. Et tout d'abord, notre environnement, c'est la dizaine. Et doit être que de telle sorte qu'elle permet à chaque fœtus de se développer en elle selon son chemin, comme les cellules dans l'utérus qui ne bougent pas mais qui grandissent. Et donc, nous aussi, si on a un tel environnement, et qu'on va pouvoir grandir en elle, recevoir la force, à être vraiment un seul homme et vraiment donner chacun son unicité à soi. Ça, c'est ce qu'on voit dans la dizaine, où chaque homme, chaque ami donne sa partie à lui. Pour connecter les amis, pour donner plus d'importance, pour donner cet exemple. Chacun a son poids à lui que personne d'autre n'a. Et ça, il faut l'exprimer.
9: Donner
0: à chacun de se développer et de comprendre, de faire attention et d'avancer avec le processus tel que le Créateur nous fait avancer. Comme ce que vous avez dit, qu'on a formé un tel environnement où l'homme doit d'un côté ressentir sa nature et d'un côté recevoir la grandeur et l'importance à où est-ce qu'il veut avancer et c'est quoi le but qui l'illumine. Et il faut vraiment voir ça, il faut le voir. On voit déjà vraiment dans la dizaine, où on est ensemble depuis beaucoup d'années. Chacun a ses propres actions qu'il fait, qui font avancer la dizaine, qui donne la force à la dizaine. Et c'est terriblement intéressant comment est-ce que chaque ami comme ça trouve sa place à lui, cette chose importante à lui qu'il donne à tous les amis. C'est vraiment très spécial. Oui, ça c'est très bien exprimé quand j'ai regardé le fait que chacun était roche de la dizaine. Comment tout d'un coup il s'est ouvert, comment est-ce qu'il a donné des choses uniques, des choses comme ça que même lui-même n'a pas attendu de lui-même. Vraiment comme ça, des exercices extraordinaires. Oui. Simplement, il faut avancer. Et le cœur, quand chacun, il y a quelque chose qu'il n'y a en personne d'autre. Et puissions-nous prier, tous prier que ça sortira.
9: Oui,
0: on donne maintenant encore du temps pour les questions. Si quelqu'un a une question, une clarification, comme ça pour de ce qu'on a parlé maintenant, la mesure de l'unicité, comment est-ce qu'elle s'exprime? Chaque question maintenant, c'est.
10: Yes, dear friends, it seems like expressing the uniqueness in the form of a stole without any form of reception is a
0: job for l'unicité sans la réception pour soi, c'est vraiment très compliqué pour la majorité du monde. Est-ce que l'Ishma, c'est quelque chose qui est attendu du monde entier? Est-ce que l'Ishma, pas de recevoir pour soi-même, c'est quelque chose qui est attendu du monde entier? Ou est-ce que l'Ishma, c'est quelque chose qui est assez unique d'arriver là? Et si c'est ainsi, alors, comment est-ce que l'homme avancera dans le lishma sans problème? Oui, t'as raison. Le monde entier, tant que le monde entier, tant que l'humanité n'arrivera pas à lishma, il y aura des malheurs. Et c'est pour ça qu'il y a un ordre de correction. Et l'ordre de correction, c'est que chez celui à qui le pendant le cœur s'est éveillé, alors sa responsabilité, c'est vraiment à ce moment-là, pas plus tard, mais vraiment à ce moment-là, il doit utiliser chaque seconde de sa vie, à dédier sa vie, pour se corriger soi-même et l'humanité entière. Sinon, il y a de grandes souffrances et on ne veut pas en sortir. Et c'est pour ça qu'on a mérité. D'un côté, c'est un grand mérite, un grand privilège. D'un autre côté, c'est aussi une obligation, une grande obligation. Vous ne voyez pas, mais moi, actuellement, devant moi, j'ai la table des jeunes qui viennent de tout Israël, qui viennent vraiment d'endroits pas du tout proches. Je vois de Haïfa et encore d'autres endroits qui sont, mais maintenant de manière établie. Ils viennent chaque vendredi. Avant ça, ils étaient dans une soirée pour Tou B'Av. Et c'est vraiment notre futur. ces amis-là, c'est les amis qui vont gérer l'organisation, qui vont nous faire avancer. Et ils ont cette mission éternelle, jusqu'à ce que toute l'humanité arrivera à cette mesure de l'unicité véritable, correcte. Et donc, on est optimiste. On est optimiste, et d'un autre côté, on doit vraiment très, très, très... On doit faire très, très attention à ce que ce soit le bon chemin.
11: Здравствуйте. Вопрос подруге. Что в духовном означает быть уникальным? Спасибо.
0: Qu'est-ce que ça veut dire d'être unique dans la spiritualité? Qu'est-ce que c'est que la spiritualité? La spiritualité, c'est le don. Parce que c'est ça la qualité de la lumière, c'est le donneur. Alors, être unique dans le don, puisque nous tous, on est des parties individuelles que le Créateur a séparées dans la brisure de l'âme d'Adam Rishon. Après, c'est passé la brisure pour avoir la clarification, le choix et l'association jusqu'à avoir le degré du Créateur. C'est pour ça que puisque chacun a sa racine dans cette âme commune, alors, c'est pour ça que cette qualité du don, elle est unique en chacun. Personne ne va compléter la partie du puzzle qui est à moi, seulement moi. Et donc, mon travail dans la dizaine, dans la société même de manière générale, c'est de permettre ces conditions de se réaliser, à avoir cette aspiration à ressembler à la lumière supérieure, de dépasser tout ce monde entier qui me dirige vers d'autres choses. Et si l'aspiration vers la lumière qui vient vers le bien, ce sera la chose la plus importante, alors cette lumière qui vient vers le bien, c'est ce qui va me clarifier ce que c'est que ces dons uniques que je dois faire. Et c'est comme ça que l'on réalise. Et seulement dans le Créateur, et sans le Créateur, ce puzzle n'est pas complété. C'est pour ça qu'il y a ce concept de fin de correction personnelle et fin de correction générale. Même si le Bala Sulam, lui, est arrivé à la fin de la correction personnelle, il t'attend, toi, à arriver à la fin de la correction pour qu'on arrive à la fin de la correction générale. Il ne faut pas comme ça attendre la prochaine génération. Il faut vraiment réussir ça maintenant. Women China.
11: 感谢老师，感谢世界容器。我的问题是如何发展我们的五个感官？就是Ket、霍赫玛、比纳、Tiferet、马胡特这方面，如何去感受到我们发展的这个这方面的进展，是否是怎样体现出来的？然后这是团队的整体的发展吗？是不是团队的整体发展？
9: 就是团队的整个的发展。Oui,
0: ces noms, Keter, Chokma, Bina, Zeram, Pim et Malchut, ce sont des noms du monde spirituel. La dizaine, elle se trouve avec nous ici. Pour arriver et comprendre et à atteindre ce que c'est que ces mots, on doit tout d'abord se concentrer entre nous, dans le travail entre nous, et chercher comment aimer les uns les autres de plus en plus, à tirer la lumière dans chaque cours dans lequel on se trouve, à écouter le Rav beaucoup de fois au cours du cours, à lire les textes et à avancer. Et alors comme ça, on va tous atteindre cette mesure d'unicité et on va atteindre justement ces qualités, ces sphirotes desquelles tu parles. Justement, tu rappelles les noms des sphirotes. La sphira, c'est déjà un cli corrigé dans lequel se révèle la lumière du mot sapir qui illumine. C'est la lumière qui illumine dans le cli. Nous, on est encore corrompu, donc il n'y a pas encore de raison à s'occuper de tout ça. Simplement, on s'occupe de la correction mutuelle qu'on a dans la dizaine, et de cela, tout se révélera. Comme Oren a dit, on va arriver à des degrés spirituels comme les kabbalistes, comme le Rav, comme le Ravage, comme le Bala Sulam. À cela, on va arriver. Et sinon, on n'aura pas éveillé en nous le point dans le cœur. Mais on arrivera à ça si on fait le travail comme on nous le dit de le faire. Merci pour ta question, Maï. Oui.
12: תודה. הזכרת שכולם בסופו של דבר צריכים להגיע לעבודה.
0: Je rappelle qu'au final tout le monde doit arriver au travail lishma. Et la question c'est, est-ce que c'est vraiment tout le monde? Est-ce qu'il y a une masse critique suffisante à cette période qui s'appelle la période du Mashiach? Et s'il y a une telle masse critique, alors c'est quoi? À quel point est-ce que ça suffit? La spiritualité, elle n'est pas comptée par kilogramme. Comme si on achetait des tomates. Il se peut que dans ta dizaine, vous allez arriver à une telle puissance d'amour et de don mutuel que ce sera la masse critique qui va faire pencher toute l'humanité du côté du mérite. On ne sait pas encore. Par contre, ce qu'on sait, c'est que chacune des parties individuelles qui souvenu de l'âme d'Adam Rishon, doit revenir vers elle. Il n'y a pas quelqu'un qui ne va pas pouvoir, qui ne va pas devenir revenir. Parce que ce point-là, s'il ne revient pas, le puzzle ne sera pas complet. Parce que c'est quoi revenir? Revenir, c'est attirer la lumière au-dessus de la nature de recevoir dans l'intention de donner. C'est justement ça ce qu'on appelle la paix, la complétude. Et donc, justement, comme on a dit aujourd'hui, c'est que cette chose-là, c'est la seule chose qui va nous apporter la paix. Et donc, évidemment, ce processus, il va à travers une certaine clarification. Il y a un ordre de clarification, une correction d'équilibre. Et c'est pas comme ça qu'il se corrige d'un coup. La personne me dit que le trésor, il a été séparé en petites parties et qu'à chacun a été envoyé une petite partie. Et à chacun, on dit de envoie-le là-bas, comme ça. Et si on nous avait donné deux pièces, alors on ne l'aurait pas donné aux autres. Mais on nous donnait une seule. Et donc, actuellement, on fait tous nos efforts. Et le Rav nous a donné une action très simple. Il y a l'action, il y a l'étude, il y a la connexion dans notre société, dans notre djinn, et la diffusion. C'est trois actions. L'étude pour attirer la lumière, la connexion pour créer un clé spirituel, la diffusion pour la faire passer par delà. Si tu donnes tout ton effort, vraiment selon la racine de ton âme, alors là, tu as payé le maximum que tu aurais pu pour toute la correction de l'humanité. Et nous, on va essayer de nous connecter à toi. Clip numéro 6. D'où est-ce que on va arriver de là, d'où est-ce que vient tout notre développement? C'est de ce point unique, le point d'unicité, qui est vraiment notre source. On apprend que ça vient du Créateur, qui est l'unique, l'un, l'unique et l'uni. Et c'est pour ça que chacun se ressent comme un, unique et uni. Et c'est pourquoi il est prêt à impriser tout le monde, à exploiter tout le monde pour la plus petite convoitise qui lui manque. Et peu lui importe ce qui arrivera aux autres, parce qu'il ne les ressent pas comme existants. Il les ressent, il ressent qu'ils existent tous uniquement pour son propre bien. Et c'est pour ça que la forme de ce point qui est du Créateur, ce point d'unicité, cette mesure d'unicité, lorsqu'elle est revêtue dans notre ego, c'est la plus destructrice. Et si on prend ce point-là et on la revêt dans notre nouveau désir de ressembler au Créateur, alors il nous conduit véritablement vers lui. Et alors, autour de ce point, on construit à partir de ce désir égoïste ce même grand volume, quand chez le Créateur, la forme du don, alors on parvient à la réalisation correcte de l'unicité qui est en nous. Pas comme ça pour détruire pour tout le monde et par cela se détruire nous aussi et comme une tumeur cancéreuse qui mange son environnement et qui ensuite meurt elle-même, mais plutôt lorsqu'on donnera vie à l'environnement, lorsqu'on lui donnera vie, alors nous-mêmes aussi on la recevra. Et chacun de nous parle de le point éternel. Et c'est pour ça que tout dépend de l'utilisation de ce point d'unicité, de cette unicité qui se trouve en nous et qui vient du Créateur. Et ça s'appelle la racine de notre âme. Et c'est la racine de notre âme. Et la construction de l'âme dépend de la mesure dans laquelle, à cette racine, à ce point racine, appelé le point dans le cœur, on y joint notre ego de façon à ce que l'ego serve ce point racine.
13: Oui.
0: Donc ça, c'est notre état corrigé. Et vraiment, Women China nous ont posé une question sur les sphirotes. Et donc, on a un cours spécial tous les vendredis. Vous êtes invités à le rejoindre aujourd'hui à midi heure d'Israël sur la structure des mondes spirituels. Et on va finir en chanson.

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0: חברים יקרים, אנחנו מרגישים כמה
1: רוסון, כי פה יש
0: אנחנו ברי מזל שאנחנו פה.
1: On est vraiment des. Ceux qui ont la plus grande fortune du fait qu'on ait cette connexion entre nous. Et donc, entrons dans les paroles du Rav qui parlent de la connexion, de l'éternité de la connexion entre nous. À qui pense que c'est important? Clip. Toutes les dizaines s'organisent pour le congrès à venir. Les amis s'organisent en groupe commun pour le congrès à venir. C'est quoi? Qu'est-ce qu'il y a dans ces efforts communs dans toutes ces organisations? Comment est-ce que ça nous avance vers le chemin spirituel? La connexion, c'est une grande chose. Ce sont mes frères que je cherche. Et comme ça, tous ces autres versets de la Torah sont des phrases, parfois même des demi-phrases, qui nous illuminent sur la nécessité de la connexion entre nous, comme la chose la plus importante. C'est pour ça que le fait qu'on se rassemble comme ça, pour moi, c'est un signe très important et je ressens une grande puissance en cela qui doit se révéler dans l'avenir. Pas dans un avenir lointain, mais vraiment dans un avenir proche. J'espère que, je sais qu'on traverse maintenant toutes sortes d'étapes de préparation. Et vous verrez combien l'automne et l'hiver seront fructueux dans la connexion et dans l'intérêt spirituel. Je vous souhaite de participer de toutes vos forces et de ressentir comment est-ce qu'on entre tous dans le palais du Créateur, les Chaim.
2: J'ai
1: envie d'inviter tout le groupe numéro 1 de Tel Aviv, tout le monde s'est invité. Et j'ai voulu leur passer ce même manque. Et nous voilà, nous tous, comme un seul homme, dans un seul cœur. Et c'est seulement le début. Mais on a l'impression que ce manque s'est adhéré à d'autres dizaines. Et aujourd'hui, le hall était rempli d'un extrême à un autre. Aujourd'hui, il y a Ashkelon, etc. Écoutons, d'où est-ce que vous êtes venus? Mes amis, bon, Ashkelon, on sait, Tel Aviv 3, Tel Aviv 2, qui d'autre se trouve encore avec nous? Carmiel, Zichron,
3: Natania,
1: Lechaim. En gros, on est tous comme un seul homme, dans un seul cœur, et on élève un Lechaim Bnei Baruch. Mes amis, j'ai envie de vous partager plusieurs choses qui sont passées pendant le cours. Tout d'abord, Je viens de vous raconter. J'ai été ému par les paroles du Rav qui nous a raconté que tous les membres dans le corps doivent être unis les uns par rapport aux autres. Et s'il y a un seul membre qui décide de ne pas se connecter à d'autres membres, alors ce qui se passe, c'est que l'homme reçoit un cancer. Et j'ai vraiment pris ça sur moi-même, qu'on est obligé d'être connecté ensemble. Si on n'est pas connecté ensemble, alors on révèle en nous un cancer et on cause que Dieu nous regarde toutes sortes de mauvaises choses. En plus de ça, j'ai posé une question pendant le cours et mon cher Orem m'a répondu. Et j'ai simplement envie de partager qu'il m'a causé un grand manque de venir ici tous les vendredis. Et donc je remercie Orem et je remercie tout le Baruch, et je vous remercie les amis. Et j'ai envie d'inviter à la scène le groupe de Baltia, qui était dans un congrès énorme, et on veut les voir ici. Il est Rem, les amis.
2: Baltim Khamim, Tavo Lipo.
1: Vous savez ce que c'est qu'un miracle? Un miracle, c'est une chose que tu n'as pas prévue. Et ça s'est passé, il y a toujours un problème quand tu reviens de retour à Petra Tsegva qui est devant toi. C'est comment est-ce que c'était? Et tu ne sais pas comment raconter. Comment transmettre ce que c'est que quand se rassemblent des hommes dans un endroit fermé où tu te trouves au-dessus des langues, au-dessus des mots, où les hommes pleurent de joie, des ressentis comme ça, qui d'un ressenti très fort. Et c'était aussi un miracle parce que ça ne vient pas d'en bas. Parce que ça vient d'en bas. C'était le manque des groupes. Ça vient pas de l'organisation, de la direction, quelque chose de prévu, non? C'était un manque prévu, un man. Et toute l'organisation, tout ce que les amis ont fait, et ils l'ont construit d'eux-mêmes. Petra Tikva est venu avec 10 hommes. Tout en tout, on avait 65 hommes qui sont venus d'Autriche, de France, d'Angleterre et d'Allemagne et de Hollande, Pays-Bas et de Pologne et de beaucoup, beaucoup d'endroits. Et c'est impossible comme ça de transmettre ce ressenti quand des hommes se rassemblent au-dessus des corps qui ne veulent pas se séparer. Vraiment, il n'y a rien qui nous dérange. Et le Créateur se trouve là-bas et il est content avec nous ensemble. Et vraiment, il y a eu beaucoup d'événements. Les hommes ont pleuré. On a notre pleureur le plus grand d'Allemagne. Schumacher. Il commence.
3: Я постараюсь, Ицек, не заплакать. Я постараюсь.
1: Oui, les amis, j'espère ne pas faire pleurer Ицек. Vraiment, c'était tellement émotionnel comme événement. Simplement, un grand mérite d'y arriver. Parce que là-bas, il y avait
3: 1%. Quand un товарищ тебе говорит, не думай о себе, прыгай просто туда и все. Вот эта забота 1%.
1: Quand un ami te dit juste saute, c'est 1% là de l'effort de l'ami, c'est ce qui te donne tout. Si tu t'y inquiéteras, alors tu arriveras à la fin de la correction. Si tu t'y inquiéteras pas, alors tu arriveras nulle part. Et donc toute cette responsabilité vient à travers les amis. Et le fait que maintenant j'ai devant vous cette opportunité de parler devant vous, c'est seulement grâce aux amis. Justement, en revenant en arrière, je me posais la question, comment est-ce qu'on peut raconter ça? C'est impossible. Dans les dernières 20 années, c'est simplement impossible de transmettre ses ressentis. C'est simplement, C'est simplement possible. C'est vraiment une histoire où de grands hommes enlèvent leurs vêtements égoïstes, le mettent dans la valise, et ils ne restent que dans leur étincelle d'amour, l'étincelle de don, de joie, et de telle joie, de tel visage joyeux, si beau. Et tu dis, comment est-ce que... Est-ce que c'est pas le Créateur qui fait tout ça? Donc en effet, c'est lui qui fait tout ça. Et comment est-il dit aujourd'hui que s'il n'y a pas de manque à l'inférieur, alors il n'y a rien? Et là, il y avait une élévation si grande d'en bas que le Créateur il est venu. Il est simplement... Il est simplement un passé des fêtes. Et il a dit, voilà, vous m'avez vaincu. Donc c'était vraiment un congrès des hommes dont même le Créateur était jaloux. Et maintenant j'ai envie que vous regardiez encore un clip génial de ce congrès de Baltique et que vous voyez à quel point est-ce que c'était génial.

0: наше единение.
1: מתוך שיעור 3, כנס קבלה לעם, 2021. הכל תלוי בכם.
2: Tout dépend de vous. Tout dépend de vous. À quel point est-ce que vous demandez et exigez du Créateur qu'il vous rapproche l'un de l'autre? À quel point est-ce que vous vous efforcez en cela? Tout dépend de vous. À quel point est-ce que vous demandez et exigez du Créateur qu'il vous rapproche l'un d'autre? Et à quel point est-ce que vous exigez cela? Chers amis, j'ai envie de vous remercier pour cette intention du cœur que vous avez maintenue, Echaim.
3: Bon, prochaine rencontre.

0: חברים יקרים, בחלק הראשון נלמד שיעור של הרב מתאריך ה-19/7.
1: Chers amis, dans la première partie du cours, nous étudierons d'un cours enregistré du 19 juillet 2002 sur un article du Rabash, écrit du Rabash, volume 1, article 28, l'article des explorateurs. L'article des explorateurs, traduit précédemment par espion. 28 minutes de lecture.
0: Ine Hazor Akadosh Mefaresh et Inyan Meraglim. Sheshalach Moshe Latour et Haaretz.
1: L'article des explorateurs Rabash. Voici que le Zohar explique la question des explorateurs que Moshe a envoyé pour explorer la terre, au sujet de la terre spirituelle. Et voici ses paroles. Que dit-il? Que le Créateur leur dit, « Montez ici dans le Negev, appliquez-vous à la Torah, et de là vous connaîtrez ce monde-là, et vous verrez la terre ce qu'elle est, c'est-à-dire que vous verrez à partir d'elle ce monde-là dans lequel je vous fais entrer. Et le peuple qui l'habite, ce sont les justes qui sont dans le jardin d'Éden. Sont-ils forts ou faibles? C'est-à-dire, vous verrez en elles qu'ils ont mérité tout cela parce qu'ils se sont renforcés contre leur penchant avec force et l'ont brisé, ou bien avec faiblesse, sans effort. Ou bien, s'ils se sont renforcés dans la Torah pour s'y engager jour et nuit, ou s'ils ont relâché leurs mains d'elle, et malgré tout, ils ont mérité tout cela. Sont-ils peu nombreux ou nombreux? Sont-ils nombreux à s'occuper de mon service et à se renforcer dans la Torah? Et ont-ils mérité tout cela ou non? Et la terre est-elle grasse ou maigre? Par la Torah, vous saurez ce qu'est la terre, c'est-à-dire ce qu'est ce monde-là, si le bien suprême y abonde pour ses habitants, ou s'il y manque quelque chose. Et ils montèrent dans le Negev, et ils vinrent jusqu'à Hébron. Et ils montèrent dans le Negev signifie que les hommes montent en elle, dans la Torah, dans le Negev, c'est-à-dire avec un cœur paresseux, comme quelqu'un qui s'efforce en vain dans la sécheresse, qui pense qu'il n'y a pas de récompense en elle. Il voit que la richesse de ce monde est perdue à cause d'elle. Il pense que tout est perdu dans le Negev, c'est-à-dire que les eaux sont asséchées. Et il vint jusqu'à Hébron, c'est-à-dire qu'il vient se connecter à la Torah. Et Hébron a été construite 7 ans. Ce sont les 70 faces de la Torah. Et ils vinrent jusqu'au torrent d'Esrol. Ce sont les paroles de Haggadah et de Drash qui dépendent du côté de la croyance, Emouna.
0: Et
1: ils coupèrent de là une branche. Ils ont appris de là des chapitres principaux, des sujets principaux. Ceux qui sont des fils de la croyance se réjouissent des paroles, et les paroles se bénissent en eux. Et ils voient qu'elles sont une seule racine et un seul principe, et il n'y a pas de séparation en elles. Ceux qui ne sont pas des fils de la croyance et n'étudient pas la Torah Lishma, pour son nom, font de la croyance, qui est Malchut, une séparation d'avec Zeiranpin, parce qu'ils ne croient pas qu'ils sont un seul principe et une seule racine. C'est ce qu'il dit, et ils portèrent à deux sur une perche. Ils ont fait une séparation entre la Torah écrite et la Torah orale. Et des grenades et des figues, ils ont mis ces choses entièrement du côté de la Sitracha, du côté des espèces et du côté de la séparation. Car grenade vient du mot minime, espèce. et figue vient du mot, et le Créateur ne l'a pas fait tomber entre tes mains, entre ses mains. C'est-à-dire le hasard. Ils ne croient pas en la providence et disent que tout est hasard. Et ils séparent le Créateur du monde. Et ils revinrent de l'exploration de la terre, c'est-à-dire qu'ils sont revenus du côté du mal et sont revenus du chemin de la vérité, disant « Qu'avons-nous gagné ? Jusqu'à aujourd'hui, nous n'avons pas vu de bien dans le monde. Nous avons peiné dans la Torah et la maison est vide. » Et nous nous sommes assis parmi les plus bas du peuple. Et ce jour-là, qui y méritera et qui y entrera? Il vaudrait mieux pour nous que nous n'ayons pas tant peiné. Et ils lui racontèrent et dirent, « Voici, nous avons peiné et étudié afin de connaître la part de ce monde-là, comme tu nous l'as conseillé, et aussi il est ruisselant de lait et de miel. » Il est bon, ce monde supérieur, comme nous l'avons su dans la Torah, mais qui peut y mériter? Cependant, car le peuple est fort, fort est le peuple qui a mérité ce monde-là. Il n'y a pas accordé aucune importance à tout le monde entier pour s'y engager afin d'avoir une grande richesse. Qui est-ce qui peut faire ainsi pour y mériter? Certainement, il n'y a rien à faire. Car fort est le peuple qui habite la terre. Celui qui veut y mériter doit être fort dans la richesse, comme il est écrit, et le riche répondra avec audace. Et les villes sont grandes et fortifiées, c'est-à-dire des maisons remplies de tout bien où rien ne manque. Et malgré tout cela, aussi les enfants d'Anak, nous avons vu là-bas. C'est-à-dire qu'il faut un corps fort, puissant comme un lion, car la Torah affaiblit la force de l'homme qui pourra y mériter. Et encore, Amalek habite la terre du sud, que si l'homme dit que même avec tout cela, il méritera de surmonter, Amalek habite la terre du sud. Voici le mauvais penchant. L'accusateur qui accuse l'homme se trouve toujours dans le corps. Par ces paroles, ils firent fondre le cœur des enfants d'Israël, car ils ont fait une mauvaise réputation sur elle. Ceux-là sont les fils de la foi. Ceux-là, les fils de la croyance. Quand il dit, si le Créateur nous désire, il nous la donnera. C'est-à-dire que lorsque l'homme s'efforce avec la volonté du cœur vers le Créateur, il y méritera. Il y méritera, car il ne veut de lui que le cœur. Mais seulement, contre le Créateur, ne vous rebellez pas. Mais il faut ne pas se rebeller contre la Torah, car la Torah n'a pas besoin de richesses ni de vases d'or et d'argent. Et vous, ne craignez pas le peuple du pays, car un corps brisé, s'il s'occupe de la Torah, il trouvera un remède à tout. Et tous les accusateurs qui sont sur l'homme se transforment pour lui en aide. Jusqu'ici, ces mots. Selon ce qu'explique le Zohar, la question des explorateurs en lien avec l'entrée de l'homme dans le service sacré, qui est appelé de façon générale « accepter sur soi le joug du royaume des cieux », par cela on mérite la réception de la Torah, comme ce fut au moment du don de la Torah au mont Sinaï, où ils dirent « nous ferons et nous entendrons. Comme chacun qui veut mériter la Torah doit passer par un temps appelé l'aspect de « nous ferons » et ensuite il peut mériter l'aspect de « nous entendrons ». Et dans l'aspect de « nous ferons », il y a de nombreux degrés. De façon générale, cela se divise en deux aspects. A, la partie est révélée, appelé accomplir en acte la Torah et les mitzvot, étudier jour et nuit, et être vigilant sur les mitzvot dans tous leurs détails et précisions, qu'il n'a plus rien à ajouter du point de vue de l'action, et son intention est de tout faire pour le nom du ciel, pour accomplir le commandement du roi. Et en échange, il recevra une récompense dans ce monde et dans le monde à venir. Et dans cet aspect, il est appelé juste. B, la partie cachée. C'est l'aspect caché de la Torah, qui est l'aspect de l'intention, ce que l'homme vise au moment de son action. Cela est caché des hommes. Et principalement, cela est caché à l'homme lui-même, car ce travail doit être au-dessus de la connaissance. Ainsi, la connaissance ne peut pas faire de critique sur son travail s'il marche sur le chemin qui mène à la dvekut avec le Créateur, c'est-à-dire s'il marche sur la trajectoire appelée « en vue de donner », qui est appelée « non en vue de recevoir une récompense ». Ainsi, cela est caché, puisqu'il travaille sans récompense, dont la récompense lui est cachée. C'est-à-dire, l'homme qui travaille pour une récompense, il sait qu'il travaille correctement puisqu'il reçoit une récompense. Mais celui qui travaille en vue de donner satisfaction à son Créateur, en vue afin que le Créateur prenne plaisir, alors il ne peut pas voir si le Créateur prend plaisir à son travail. Il doit seulement croire que le Créateur prend plaisir. Il s'ensuit que même la récompense est appelée en vue de donner. Et cela aussi était au-dessus de la connaissance. Et il y a d'autres raisons qui sont appelées la partie cachée. Et ce travail ne concerne pas l'ensemble du collectif, mais des personnes particulières, comme le dit le Rambam à la fin des lois du retour au Créateur, et voici ses mots. Et nos sages ont dit qu'un homme s'occupe toujours de la Torah, même l'olishma, car de l'olishma il viendra à l'ishma. C'est pourquoi, lorsqu'on enseigne aux petits, aux femmes et à la majorité du peuple, on ne leur enseigne que à travailler par crainte et pour recevoir une récompense, jusqu'à ce que leurs connaissances grandissent et qu'ils deviennent plus sages. Alors, on leur révèle ce secret petit à petit et on les habitue à cette chose avec douceur, jusqu'à ce qu'ils l'atteignent, la connaissent et servent le Créateur par amour. Et la question des explorateurs commence principalement chez l'homme au moment où il veut marcher sur le chemin de la dvekut, qui est dans l'aspect de donner. Alors viennent les explorateurs avec leurs arguments justes selon leur raison, qui font comprendre par la raison que la justice est de leur côté. Car il est connu ce que dit le Zohar, car chaque homme est un petit monde, c'est-à-dire qu'il est composé des 70 nations et aussi de l'aspect d'Israël, ce qui signifie qu'il y a 7 qualités qui sont les 7 sphirotes. Et en face d'elles, il y a 7 qualités dans la citra-ha, et chacune est composée de 10, cela fait 70. Et chaque nation a son propre désir et veut dominer tous les autres avec son désir. Et même l'aspect d'Israël dans l'homme a aussi un désir particulier qui est de s'attacher au Créateur. Il y a une règle. L'homme ne veut pas se battre contre lui-même, mais pour cela il faut une force particulière, que l'homme ait la capacité d'aller contre ses propres actions. Tandis que se battre contre un autre, alors il a de la force et de la puissance s'il comprend que son opinion est la vraie opinion. Il ne veut jamais se soumettre à l'opinion de l'autre. Et selon cela, si les 70 nations se trouvent dans l'homme lui-même, comment peut-il se battre contre lui-même? C'est-à-dire, parfois, l'une des 70 nations avec son désir prend le dessus, alors l'homme est sous la domination de ce désir. Alors l'homme, lorsqu'il pense à lui-même, il voit que c'est là son désir, et il ne dit pas que c'est l'une des 70 nations qui veut dominer sur lui, mais il pense que c'est lui-même, et avec soi-même, il est très difficile de lutter. C'est pourquoi l'homme doit se faire une représentation à lui-même qu'il y a dans son corps 70 nations, ainsi que le peuple d'Israël. Et il doit déterminer à quel peuple il appartient, c'est-à-dire qu'il y a une règle. Chaque homme aime sa partie et il va combattre pour le bien de sa patrie. Ainsi, il doit décider pour lui-même s'il appartient au peuple d'Israël ou à l'une des 70 nations. Et s'il décide pour lui-même qu'il appartient au peuple d'Israël, alors il peut combattre les 70 nations lorsqu'il voit qu'elles viennent combattre. Alors, il voit que les 70 nations veulent anéantir le peuple d'Israël, comme il est écrit dans la Haggadah de Pessah, et c'est cela qui a soutenu nos pères et nous-mêmes, que ce n'est pas un seul seulement qui s'est dressé contre nous pour nous anéantir, mais dans chaque génération, il se dresse contre nous pour nous anéantir, et le Créateur nous sauve de leurs mains. Et s'il sait en lui-même qu'il appartient au peuple d'Israël, alors il a la force de combattre les 70 nations, car il y a une force dans la nature pour combattre pour la patrie, puisqu'il sait qu'il est israélien et qu'ils veulent l'anéantir. Il s'avère qu'il y a comme deux corps qui combattent l'un l'autre, alors il a la force de combattre. Il s'avère que lorsque l'on parle du travail du Créateur, alors le peuple d'Israël est appelé ce qui est Yachar El, droit vers le Créateur. Il veut s'attacher au Créateur, il veut la royauté, c'est-à-dire accepter sur lui le joug du royaume des cieux, et la royauté est appelée El, comme il est écrit dans le Zohar, et voici ces mots, et c'est ce qui est écrit, et El s'irrite chaque jour. C'est la royauté. Et les 70 nations qu'ils ont en lui s'opposent à cela et combattent pour l'aspect d'Israël qui est en lui et veulent par toutes sortes de ruses annuler et anéantir l'aspect d'Israël qui se trouve dans le corps de l'homme. Et ici, dans le travail de l'intention, lorsqu'il veut diriger son chemin précisément dans l'aspect de donner, alors commence la revendication des explorateurs, ce que le Zohar explique à partir des versets écrits dans la Torah, qu'ils s'opposent et combattent l'aspect d'Israël qui est en lui et veulent les anéantir de la surface de la terre. C'est-à-dire qu'ils ne s'imaginent pas qu'il atteindra ce qu'il pensait atteindre avec toutes sortes de revendications qu'il combattent avec lui, car la base des 70 nations est le désir de recevoir, et l'aspect d'Israël est précisément de s'annuler devant lui sans aucune contrepartie. Et c'est pourquoi, précisément lorsque l'homme veut aller à l'encontre de leur opinion, alors commence la principale revendication des explorateurs qui font comprendre, selon l'intellect, qu'il n'a aucune chance d'atteindre le but qu'il pense atteindre. Mais il n'arrive parfois que les explorateurs viennent à l'homme pour lui faire comprendre une chose qui est plus difficile que tout ce que les explorateurs revendiquent. Qu'ils disent à l'homme, « Sache, pour un homme vil comme toi, le Créateur ne peut pas aider. » Et cela est le plus difficile de tout, car l'ordre est que chaque fois qu'un homme est en détresse, il a un endroit pour prier. Mais lorsqu'ils viennent avec des arguments envers l'homme, disant que c'est dommage pour ton travail, car le Créateur ne peut pas aider, alors ils lui ont retiré la place de la prière, car que peut-il faire alors? Et vers qui peut-il se tourner pour qu'on l'aide? Et dans le Zohar, il est dit, voici ces mots, Rabbi Yossi dit, « Ils ont pris conseil pour eux-mêmes, pour faire une mauvaise réputation à tout. » Qu'est-ce que cela signifie à tout? C'est-à-dire à la terre et au Créateur. Rabbi Yitzhar dit, à la terre c'est correct, au Créateur, d'où le savons-nous? Il lui dit, cela se comprend de ce qui est écrit, mais le peuple est fort, ce qui signifie qui peut contre eux, car le peuple est fort. C'est précisément, c'est-à-dire que même le Créateur ne peut pas contre eux. Et ils ont fait une mauvaise réputation au Créateur. Et pour toutes les paroles des explorateurs qui viennent à l'homme, il n'a aucun conseil pour discuter avec eux avec l'intellect, ou d'attendre jusqu'à ce qu'il ait de quoi répondre. Et en attendant d'être sous leur domination, et en attendant d'être sous leur domination, Mais il doit savoir qu'il ne pourra jamais répondre à leurs questions avec l'intellect extérieur. Mais précisément, lorsqu'il méritera l'intellect intérieur, alors il aura une langue pour leur expliquer. Et en attendant, il doit aller au-dessus de l'intellect, c'est-à-dire, bien que l'intellect soit une chose très importante, néanmoins la croyance se tient au-dessus de l'intellect en importance. C'est pourquoi il ne doit pas aller selon l'intellect, mais selon la voie de la croyance, croire ce que nos sages nous ont dit, que l'homme doit accepter sur lui le joug du royaume des cieux dans l'aspect de la croyance au-dessus de la connaissance. Alors, il n'y a aucune place pour l'argument des explorateurs, puisqu'ils ne parlent que dans la connaissance de l'intellect extérieur. Et c'est cela que les enfants d'Israël ont dit lors de la préparation à la réception de la Torah. Nous ferons, et ensuite nous entendrons. Car l'aspect de « faire » signifie « sans intellect extérieur ». Mais il fait sur le compte de la mitzvah. Car sûrement la mitzvah sait ce qui est bon pour lui et ce qui ne l'est pas. C'est-à-dire ce qui est bon pour l'homme et ce qui ne l'est pas. Mais une grande question se pose. Pourquoi le Créateur nous a-t-il donné un intellect extérieur? Et avec cet intellect, nous utilisons chaque chose. Et ici, dans le travail du Créateur, nous devons aller contre cet intellect, et non avec l'intellect avec lequel nous sommes nés. Cela vient parce que le Créateur a voulu qu'il demande de l'aide de lui. Et l'aide qu'il donne, c'est l'aspect de la lumière de la Torah. Et s'il pouvait aller sans l'aide du Créateur, alors il n'aurait aucun besoin de la lumière de la Torah, comme on dit nos sages. J'ai créé le mauvais penchant, j'ai créé la Torah comme remède. C'est pourquoi, afin qu'il ait besoin d'attirer la lumière de la Torah, ce travail nous a été donné dans l'aspect de la dissimulation sur l'intention, afin que l'homme ait besoin de l'intellect intérieur. Car, du côté de l'intellect extérieur, le Créateur a fait qu'il ne donne aucune aide au travail, mais au contraire, qu'il soit celui qui entrave le travail en vue de donner. Et c'est ce qui est écrit dans le Zohar, et voici ces mots. Si l'homme vient se purifier, on l'aide avec une âme de sainteté, et on le purifie, et on le sanctifie, et il est appelé saint. Et par cela, il est nécessaire pour l'homme de mériter le Naran Chai, qui appartient à la racine de son âme. C'est pourquoi a été faite la correction de la dissimulation, qui est la connaissance. C'est-à-dire que l'intellect extérieur de l'homme sera contre le travail Lishma, ce qui s'appelle dans la connaissance de l'intellect extérieur, qui fait tous les calculs pour l'homme, qu'il ne vaut pas la peine de travailler en vue de donner. Et lorsqu'il se renforce et ne fuit pas le combat, et prie le Créateur de l'aider à aller au-dessus de la connaissance, c'est-à-dire de ne pas être sous la domination du désir de recevoir, alors, lorsque le Créateur l'aide, il reçoit un intellect intérieur appelé connaissance intérieure. Alors, par cette connaissance, déjà le corps consent à travailler en vue de donner du contentement au Créateur, comme il est écrit, « Quand le Créateur agrée la voix d'un homme, même ses ennemis font la paix avec lui », c'est-à-dire le mauvais penchant. Il s'ensuit que lorsqu'il est dans la connaissance, c'est-à-dire que l'intellect lui dit qu'il vaut la peine de faire ce travail, il est déjà capable de donner des forces pour le travail. C'est pourquoi, lorsqu'il a l'intellect extérieur, alors la connaissance l'oblige, c'est-à-dire sur l'intention en vue de recevoir. Et cela s'appelle « dans la connaissance ». Et lorsqu'il mérite l'intellect intérieur, c'est-à-dire la connaissance intérieure, alors l'intellect l'oblige qu'il vaut la peine de travailler en vue de donner du contentement au Créateur. Fin de l'article.
0: « Nous
1: allons maintenant continuer au cours du 19 juillet 2002. Nous avons lu un article, nous avons entendu un article du volume 3 des degrés de l'échelle, page 121, parachar, section Schlach, l'article Les espions. Bon. Notre principe doit être avant tout que dans tout ce que le Créateur a créé dans son monde, il n'a rien créé de superflu, car de l'acteur parfait ne sortent pas d'actions imparfaites. Et alors assurément, les mauvaises forces et les bonnes forces agissent ensemble comme deux rênes afin de nous conduire au but de la création. En fait, par rapport au Créateur, ou par rapport à l'état corrigé, il n'y a aucune différence entre les forces mauvaises et les forces bonnes. Elles n'existent que dans notre ressenti, selon la manière dont cela se ressent. Nous ressentons comment cela agit sur nous, et nous savons également d'après ce monde combien les forces qui paraissent mauvaises, disons un enfant, sont en vérité des forces bonnes et lui sont utiles. Et il y a une grande différence entre ce que nous ressentons et comprenons et la vérité. Et la différence est simple, car le ressenti appartient au degré actuel, à l'endroit où je me trouve. Et ce ressenti est appelé « dat », la raison, ma raison. J'ai ressenti, j'ai compris. Et l'état auquel je dois parvenir est un état plus élevé, plus grand, plus exalté. Je ne peux donc pas le comprendre, je ne peux pas le peser, je ne peux pas l'évaluer selon mon intellect. Mais dans ce monde, nous voyons combien les enfants, et nous-mêmes lorsque nous étions enfants, n'étions pas d'accord et ne comprenions pas toutes les pressions ni ce que l'on voulait de nous. À plus forte raison dans la spiritualité. Dans ce monde, il est possible de donner un bonbon, de donner certaines peurs, quelque chose. Cependant, dans la spiritualité, nous devons acquérir chaque degré par nous-mêmes, selon notre désir. Alors, comment puis-je vouloir quelque chose qui est au-dessus de moi et que je ne comprends pas comme bon ? Si c'est la chose véritable. Ce qui arrive, c'est que chaque fois, nous imaginons chaque degré supérieur comme étant meilleur que mon degré selon mes compréhensions actuelles. Il ne semble jamais qu'un degré plus élevé signifie davantage renoncer, davantage travailler, davantage investir, davantage donner, moins penser à moi-même, moins recevoir, ne tenir aucun compte de ce que je ressens, de ce qui est de moi. Il me semble toujours qu'un degré plus élevé signifie davantage de confort, que c'est plus commode, davantage pour moi. C'est ainsi. Que faire ? C'est pourquoi il est dit que le degré supérieur par rapport au degré inférieur est appelé croyance. Emouna. C'est-à-dire que c'est un nom très étrange. L'endroit où je me trouve maintenant est appelé Da'at, raison, ma raison, Dati, mon ressenti, ma compréhension, ma perception, et ce qui est au-dessus de moi. Si je parviens à un degré plus élevé que le mien, et que là aussi je sais, ressens et comprends ce qui s'y passe, cela deviendra ma raison, mon ressenti, ma compréhension. Mais entre-temps, depuis le degré inférieur, le degré supérieur est appelé croyance, Emouna. Et comment puis-je m'y élever, afin de le conquérir, j'ai besoin d'un certain désir. Sans désir, c'est impossible, car il n'y a pas de coercition dans la spiritualité. Ce n'est pas comme dans ce monde où l'on donne quelques coups à l'enfant et où le pauvre va à l'école et traverse tant bien que mal son éducation. Dans la spiritualité, on donne aussi des coups, c'est vrai, mais après les coups, je dois malgré tout parvenir à être d'accord. Ainsi, plus je m'efforce de comprendre un degré supérieur de le comprendre d'une manière plus véritable. Moins il m'apparaît attirant. Dieu merci, nous nous trouvons dans la dissimulation, Astara, et l'on ne nous permet pas de voir un degré supérieur, autrement nous le fuirions tous. Quelle spiritualité ? Si je savais que cela s'appelle la spiritualité, je passerais immédiatement vraiment en marche arrière. C'est tout. Mais, Dieu merci, il y a la dissimulation, le degré supérieur me paraît plus brillant selon ma compréhension, et j'y aspire. Cela s'appelle l'état de l'olishma. De l'olishma, on parvient peu à peu à l'ishma. Pourquoi ? J'aspire à mon mensonge que j'ai construit pour moi-même, en imaginant que c'est le degré supérieur, et pendant que je veux atteindre ce mensonge, il brille sur moi. Mais il brille véritablement par une lumière environnante. Et cette lumière environnante, peu à peu, me donne ce qui est appelé la grâce de l'Akdusha. En définitive, d'une certaine manière, je commence à être d'accord. Je ne sais pas comment, mais d'une certaine manière, je finis tout de même par accepter que ce soit ainsi, d'être d'accord avec ce qu'il y a. Que la spiritualité soit ce qu'elle est. Cela non plus n'est pas clair. Tout se trouve dans la dissimulation, Astara. Cependant, ici, il y a une... une notion. Je commence déjà à demander, même si mon intellect comprend ainsi la croyance, c'est-à-dire le degré supérieur se trouve au-dessus de l'intellect, il y a encore une autre notion. Par mes propres forces, je ne suis pas capable d'avancer dans la croyance au-dessus de la connaissance, c'est-à-dire de m'annuler devant un degré supérieur, devant mon état futur. Mais afin d'acquérir ce degré supérieur à un état plus spirituel, j'ai besoin d'une force extérieure. Cette force extérieure est appelée l'aide du Créateur. Pourquoi en ai-je besoin ? Car en vérité, le degré supérieur ne signifie pas que je comprends davantage, domine davantage ou acquiert davantage. Et ce n'est pas que je renonce davantage et donne davantage. Plutôt, cela signifie que je ressemble davantage à l'émanateur, au créateur, à la force supérieure, réellement supérieure. C'est pourquoi cela s'appelle un degré plus élevé. J'y suis dans une plus grande correspondance avec la divinité. Et c'est pourquoi l'état suivant, que par lui, que je vais acquérir avec son aide, avec l'aide de la force supérieure, ne sera véritablement pas un simple monde suivant, mais un monde ou un degré plus élevé, plus spirituel. Lorsqu'un homme, après tout ce que j'ai raconté, voit quelle relation existe entre lui et son état supérieur futur, alors, après avoir acquis cet état supérieur, il voit combien toutes les forces

C'est pourquoi, d'un côté, dans la Kabbale, tout état qui est davantage, ou tout état qui est moindre possède certaines définitions. Par exemple, les espions provoquent une descente. Cela est donc appelé la faute des espions. Cependant, si l'homme ne descend pas dans cette faute, il ne la surmonte pas, il n'a rien à faire, sans cela il ne peut pas conquérir la terre d'Israël, Eretz Israël. C'est pourquoi les espions ont une place dans la Torah et ont un rôle très important. Qu'ont fait les espions? Ils ont rapporté de la terre d'Israël de très gros fruits. C'est-à-dire que, concernant les fruits spirituels, l'homme est prêt. Ils ont rapporté cette... Vous voyez l'image, oui? Une branche aussi grande de ceci, des raisins, certains légumes, chacun comme cela. Il est écrit que chacun prenait un seul fruit seulement sur ses épaules. Il y avait une poire ou une pomme aussi grande. Et cela signifie donc que nous sommes prêts pour les fruits de la terre d'Israël. Cependant, là-bas, il y a des peuples grands et très effrayants. Et tout n'est pas simple. Il est difficile de l'acquérir. Cela aussi est vrai. Ces deux données sont précisément ce qui aide l'homme à parvenir à la terre d'Israël. S'il n'y avait que les fruits, l'homme y courrait avec son désir de recevoir. Et sans aucun problème, vraiment, il aurait son désir de recevoir seulement plus grand et serait entré dans une plus grande clipa. Le fait qu'il soit obligé d'affronter les peuples présents là-bas, obligés de combattre et de conquérir la terre d'Israël. La conquête de la terre signifie qu'il inverse les intentions dans le but de recevoir en intention dans le but de donner. Cela signifie que les sept peuples présents en terre d'Israël, les non-juifs, ouais, c'est-à-dire avec une intention dans le but de recevoir, cela se trouve en réalité à l'intérieur de l'homme, à l'intérieur de son âme, les sept désirs principaux, de Chesed jusqu'à Malchut, les attes du degré. Il les corrige afin qu'à leur place vienne le peuple d'Israël, Am Israël. Am Israël désigne l'intention dans le but de donner sur la même terre, sur le même désir. Désormais, il y aura l'intention du peuple d'Israël dans le but de donner à la place des sept peuples, c'est-à-dire des intentions, dans le but de recevoir. Voilà la notion de la conquête de la terre. Il y a des questions ? Non. Ou bien ce n'est pas compris, ou bien... Oh, oui. Comment l'homme peut-il combattre les 70 lumières? Il ne sait pas, il voit seulement que c'est un état qui ne veut pas le faire avancer. Malgré tout, il doit le combattre. Sera-t-il finalement discerné d'une manière plus précise ce qui le dérange? Nous n'avons pas besoin d'être intelligents. Tu demandes comment l'homme peut-il savoir, peut-il discerner, contre qui combattre, comment combattre. Nous ne pouvons jamais savoir davantage ce que permet l'état dans lequel nous nous trouvons. L'état futur nous est toujours dissimulé. Et ce que nous pouvons faire, c'est fournir un effort dans ce qui est possible, c'est-à-dire choisir la société, les livres, l'effort que nous y investissons, et être autant que possible relié au sujet lui-même. Cependant, savoir précisément ce que je fais maintenant, quelle sphira j'intègre, à quelle sphira, dans quelle mesure, avec quel aviout, avec quelle intention exacte j'effectue là-dessus des unifications, je ne suis pas capable de le savoir, ce n'est pas encore mon degré. Au degré plus élevé, lorsque je me trouve déjà dans le monde spirituel et que je ne me trouve pas non plus dans un

0: l'état de Hibour ou de Yenika, dans l'état de Katnout, mais dans l'état de Gadlout. Lorsque j'ai des Massachim sur tous les états, des compréhensions et tout, j'avance alors au-dessus de la connaissance, malgré tout. Il y a là des choses où tu avances détaché de ton intériorité, mais dans l'adhésion supérieure, comme un oubar, un embryon, ou comme un petit katan, et alors on t'élève d'un degré. Mais ce n'est même pas cela. Lorsque tu domines, disons, ton état, alors ta domination est... Là, c'est déjà autre chose. Tu connais ta structure, qui tu es, la structure de l'âme. Quelle chose et dans quelles accumulations tu peux corriger. Et face à cela, tu demandes des forces, c'est-à-dire que l'avancée est complètement différente. Dans notre état, nous nous trouvons ou dans un état appelé double dissimulation, où nous ne voyons absolument rien en dehors de nous-mêmes, mais nous savons que nous ne voyons rien en dehors de nous-mêmes, cela s'appelle double dissimulation. Ce n'est pas qu'un animal ordinaire ou un homme dans ce monde sont appelés dans la double dissimulation. Ils ne se trouvent même pas dans la dissimulation. La double dissimulation signifie que tu ressens déjà que tu te trouves dans une certaine dissimulation, mais tu ne sais même pas ce qui t'est dissimulé. Oui. Et ensuite, cet état s'inverse en un état meilleur, un état meilleur. Tu ressens que tu te trouves dans la dissimulation, qu'il y a une force supérieure qui fait ainsi pour toi toutes sortes de choses qui t'arrivent, bonnes ou mauvaises, peu importe. Elle arrange quelque chose pour toi. Cela est appelé dissimulation ordinaire. Dans ces états, nous ne pouvons pas déterminer précisément ce qu'il faut faire, ni de quelle manière. Je ne me connais pas moi-même, je ne connais pas le système dans lequel je me trouve, avec lequel je travaille. Je n'en ai aucune notion. Ce que je peux faire, ce qui m'est donné à l'intérieur même de la dissimulation, vraiment. Des livres, les groupes, le groupe... Et la diffusion, c'est tout. Mais cela donne l'impression que tu peux tout de même savoir si tu es dans la dissimulation ordinaire ou dans la double dissimulation, alors il vaut peut-être mieux être dans la dissimulation ordinaire. L'homme ne détermine pas dans quelle dissimulation il se trouve, ni dans quelle ou révélation, dans quelle révélation il se trouve. Cela dépend de ce que vraiment... La lumière fait en brillant sur lui d'en haut. Le Créateur nous est dissimulé derrière 125 de tels rideaux. Ce sont 125 degrés. Oui. 5 mondes multipliés par 5 partsoufis, multipliés par 5 sphérotes dans chaque partsouf. Derrière eux, le Créateur, moi je me trouve ici. Entre lui et moi, il y a 125 degrés de dissimulation, de disparition des mondes. Et je ne détermine jamais dans quel état me trouver. Cela est déterminé par la structure de mon âme que j'ai déjà reçue à l'avance, oui, et par la structure de l'âme selon laquelle je dois parvenir à l'état particulier de la fin de la correction, moi à mon état corrigé, toi à ton état corrigé. Ainsi, entre moi et mon état corrigé, il y a 125 degrés, et à l'intérieur de ces degrés, il y a un sentier précis, extrêmement précis, aussi étroit, pour moi le mien et pour toi le tien. Alors il nous reste seulement à appuyer sur l'accélérateur, comme on dit, rien d'autre. Si j'accepte la progression, si j'accepte cette avancée, quoi qu'il arrive,
1: et que
0: je veux seulement accélérer le rythme sans entrer dans autre chose que le rythme, cela signifie que je choisis une progression correcte, une manière correcte de progresser, alors je ressens vraiment très bien dans chaque état, alors je le ressens très bien. Dans chaque état, je me réalise au maximum et j'accomplis véritablement tout le chemin de la manière optimale. La plus utile.
1: Demande.
0: l'homme peut-il savoir comme si à quel peuple il appartient? À quel peuple? À quel peuple il appartient? Quelle est sa patrie dans cet article? Tu parles de nous ou des espions? L'ensemble de la créature, tout ce qui a été créé par le Créateur, est appelé Neshama, âme ou Adam. Cette âme se divise en deux parties principales, appelées Galgalta Ve'anaim et Achap. Kelim de réception, Kelim de don, Kelim de panim, Kelim d'achoraim, peu importe comment les appeler, ce sont deux parties. La première partie, qui est la plus pure, possède moins d'aviut. Elle est en fait l'inclusion des qualités du Créateur dans les qualités de la créature. Elle est appelée le peuple d'Israël, Am Israël. Et cette partie, du fait qu'elle constitue l'inclusion des qualités du Créateur dans le désir de recevoir, a pour mission de corriger le reste de la créature, c'est-à-dire les qualités propres de la créature. C'est pourquoi dans chacun, maintenant ainsi, après la brisure de Kelim, c'est-à-dire, qu'ai-je dit, regardons, j'ai dit ceci, le Créateur a créé une créature, et dans cette créature, il y a une partie appelée
1: Israël,
0: le peuple d'Israël. Comment l'écrit-on? Les nations du monde, disons-le ainsi. Umot Aolam, les nations du monde.
1: Am
0: Israël est appelé Galgalta Ve'anaim, les nations du monde, Achap. Que sont Galgalta Ve'anaim? Ce sont les neuf premières, on peut le dire ainsi. Ce sont les qualités du Créateur qui sont entrées dans la créature, Nivra. Ainsi, cette partie ressemble dès l'origine au Créateur. Et cette autre partie est la créature elle-même. C'est pourquoi il est écrit que le Créateur est allé auprès de tous les peuples et a voulu leur donner la Torah. Ils n'ont pas voulu de la Torah. Pourquoi? Car ce sont des kelim de réception. Ils veulent recevoir. Qu'est-il écrit dans la Torah? Donne. Nous ne voulons pas. Vous avez entendu cette histoire. Ils n'ont pas voulu. Ils n'ont donc pas voulu recevoir la Torah. Israël a dit, apporte-la. Car la nature d'Israël ressemble à la nature du Créateur. Cependant, et tout cela est appelé, toute cette structure est appelée Neshama, âme, ou appelée Adam. Adam Arishon. Ensuite, cette structure subit une brisure, Shvira. Et alors, il en résulte que Israël et les nations du monde sont tout entièrement mélangées. Et qu'il est impossible de séparer ce qui est ceci de ce qui est cela, dans chaque partie que nous prendrons ici. Dans chaque partie, peu importe qu'elle soit en haut ou en bas, dans chaque partie, il y aura toujours une partie reliée à Israël. Et toujours une partie reliée aux nations du monde. Dans chaque détail, cela après la brisure. Et c'est ce que nous devons corriger maintenant. Dans ce monde, par reproduction, si nous ne parlons pas de la spiritualité, mais de la manière dont cela se révèle dans la corporalité, il y a le peuple d'Israël et les nations du monde. Le peuple d'Israël résulte lui aussi de la brisure. Il n'était pas dès l'origine le peuple d'Israël. Il y avait simplement des nations dans ce monde. Des nations dans ce monde. Et le discernement a commencé d'en haut, lorsque Un homme, un seul homme, a commencé à ressentir qu'il avait une attraction vers la spiritualité. La partie du peuple d'Israël en lui a commencé à chercher comment être corrigé. Et alors, il est devenu comme la racine du peuple d'Israël. Le premier ici dans ce monde a été appelé Abraham. À l'origine, Abraham était simplement un bédouin, comme tous les peuples qui existaient alors, un Irakien, pas un juif. Il est devenu juif en commençant à se relier au Créateur. Et alors, il a commencé également à rassembler des élèves, également de Yitzhar, Yaakov. La nation a commencé. Qu'est-ce qu'une nation? Un groupe de kabbalistes. Et en dehors de cela, il n'y avait aucune différence entre eux et tous ses voisins bédouins. Ils s'asseyaient à l'entrée de la tente et rassemblaient des hommes. Venez, nous allons étudier. Oui. Il leur parlait de Elokut, la divinité, du Créateur, des atteintes. Voilà ce qu'il faisait, de la diffusion, en fait, ça. C'est ainsi qu'il est devenu juif. Il n'y a rien, absolument rien d'autre. Ah, si tu demandes comment savoir d'où je viens, si il y a en toi cette même aspiration à la spiritualité, au rapprochement, au lien avec le Créateur, ce désir en toi est appelé Yehudi, juif. Si tu as d'autres désirs, même les meilleurs, peu importe lesquels qui peuvent exister dans ce monde, mais sans lien avec le Créateur, cela est appelé la partie non-juive, goy, en toi. À l'origine, Abraham était un non-juif, goy, simplement il voulait, tu sais, avoir davantage de chèvres, davantage de vaches, comme tous les bédouins. Et ensuite, en plus de cela, il a commencé à vouloir la spiritualité, jusqu'au point où il a déjà abandonné ses chèvres et ses vaches, cela n'était déjà plus tellement important, seulement cela.
1: Et
0: c'est ainsi qu'il est devenu Yehudi, juif. Juif vient du mot unification avec le Créateur. Chacun peut donc se vérifier. Cela peut être un coiffard d'Italie, un certain footballeur du Brésil, ou un certain mafieux d'Israël, ouais, une sorte de voyant, peu importe qui est quoi. S'il existe en eux un désir de s'unifier avec le Créateur, cela est appelé Yehudi. Et s'il n'existe pas, cela est appelé Goy, non-juif. Cela signifie, cependant, que les descendants d'Abraham, des descendants animaux, biologiques, portent déjà l'unification avec le Créateur comme une loi obligatoire. C'est-à-dire qu'ils y sont obligés du fait qu'ils sont les descendants d'Abraham, de même que les partsoufim sortent d'un partsouf, que les partsoufim spirituels sortent les uns des autres. De même, les partsoufim biologiques qui sont sortis de l'homme, c'est-à-dire ses descendants, ceux qu'il a engendrés, sont déjà obligés de parvenir les premiers à la spiritualité par rapport à toutes les autres nations biologiques de ce monde. C'est-à-dire qu'il existe déjà une correspondance entre les âmes, les désirs qui se revêtent dans les corps d'un juif de ce monde et d'un non-juif dans ce monde. Le juif de ce monde est obligé de se relier au Créateur, autrement il recevra des coups. Le non-juif aussi, à la fin, il sera obligé, mais après le juif. Et le juif est obligé, en plus de se relier au Créateur, d'apporter au non-juif l'enseignement de cette connexion. C'est appelé que le peuple d'Israël a dit « Nous ferons et nous entendrons ». Ils ont pris cette méthode permettant de se relier à la divinité afin de la transmettre aux autres nations. Et en réalité, le Créateur voulait donner la Torah aux autres nations. car elles ont besoin de la correction. Et dès l'origine, le peuple d'Israël n'a pas besoin de correction. Alors on brise le peuple d'Israël, on le fait descendre au degré des nations du monde, on l'envoie en galoute, l'exil, et dans l'exil, il y a un mélange, une assimilation entre les nations, et à la suite de l'exil, il devient ensuite possible de recueillir chez les non-juifs et également de leur donner, et alors le peuple d'Israël, de cette manière, à la fin de l'exil, attire la lumière vers lui, se relie au Créateur et transmet également à tous les non-juifs la notion de la connexion avec le Créateur. Ça, c'est ce que nous devons faire. C'est tout. C'est pourquoi les Kabbalistes, il est écrit aussi qu'à la fin des générations, Baal HaSulam l'écrit dans l'article Larvout, en tout lieu, également dans le Zohar, qu'il n'y a déjà plus... Non seulement il n'y a aucune limitation sur la sagesse de la Kabbale, mais la notion de diffusion appartient véritablement à tous. Nous nous trouvons déjà, nous nous trouvons dans un état où ni une nation, ni quoi que ce soit ne la limite déjà. Nous sommes en retard. Dans mon état actuel, je découvre soudain qu'un nouveau désir s'éveille en moi. Je veux un certain but. Je ne sais pas actuellement comment le définir. Il se trouve dans la dissimulation. Mais je sais que je le veux. En vérité, je ne veux pas ce but. Parce qu'un nouveau but m'est souvent, soudain venu à l'esprit. C'est simplement que l'endroit où je me trouve actuellement, j'en ai assez, je ne peux plus y vivre maintenant. Si je regarde l'histoire des espions, viennent et me racontent combien il est difficile d'atteindre ce but, combien je serais incapable de l'atteindre, pourquoi ce n'était pas... S'ils venaient me raconter combien il vaut la peine de rester à l'endroit où je me trouve maintenant, et non comme si me raconter combien il vaut la peine de rester à ma place actuelle. C'est une très belle question. Pourquoi les espions me racontent-ils que là-bas, c'est bon d'un côté, qu'il y a de bons fruits, mais que d'un autre côté, il est difficile de l'atteindre? Car les espions sont des envoyés, des anges. Ce sont des envoyés. Ils disent à l'homme deux choses. Nous avançons vers toute chose que nous voulons au moyen de deux choses. La force de négation dans l'état présent, lorsque mon état présent n'est pas bon ou que quelque chose ne me satisfait déjà plus, et la force positive, l'état positif qu'il y a dans l'état futur, qui attire, ouais, qui brille, et vers lequel je suis attiré. Deux forces. La négative ici, la positive là-bas. Au moyen de ces deux forces, je cours vers l'état et je veux et c'est tout. Cependant, cela ne suffit pas. Car l'atteinte du nouvel état est toujours une atteinte à Saga, c'est-à-dire que tu dois recevoir davantage de Kelim. Que signifie « je parviens à un meilleur état » ? Un meilleur état signifie que je désirerais davantage, que je pourrais comprendre davantage, que je pourrais ressentir davantage, que je serais plus riche en distinction. Autrefois, qui a fait un spritz avec du vin français ? Je ne me souviens plus, lequel de nos ministres, hein ? Ezer Weissman, oui, c'est ça. Ezer Weissman, oui, il est arrivé en France, Sarfat. Ils ont ouvert une bouteille vieille de 200 ans, un vin de grande qualité. Il y a mis du gaz, tu sais, il a fait du soda. Il dit, nous, moi, j'ai l'habitude de faire du spritz. Les Français sont devenus fous. Tu comprends, c'est un tel vin, il avait ouvert, je ne sais pas combien coûtait cette bouteille. Alors, qu'est-ce que cela signifie? Je ne comprends pas cela, et il y a encore beaucoup d'autres choses que je ne comprends peut-être pas. Peu importe. Mais qu'est-ce que ça signifie? Il faut des distinctions afin de distinguer des choses, une culture intérieure, des désirs aussi riches, dans toutes sortes de choses, nous voyons. Oui, comment cela? Ça s'appelle un expert. Qu'est-ce qu'un expert? Prends un certain tourneur qui connaît un tourneur. Qui connaît un tourneur dans la vie? Mais lorsqu'il prend ce morceau de fer et qu'il l'insère, il ressent combien ce fer est sous pression, combien il va maintenant lui retirer, tu comprends? Comment cette pression va changer? Il le vit réellement, c'est comme si ce fer se trouvait en lui. Et toi, tu peux être un très bon informaticien, mais lorsque tu arrives devant ce morceau de fer, tu n'as aucun accès à lui. Dans tes propres choses, tu travailles avec une extrême finesse. véritablement une pince à épiler. Que faire? Cela signifie, dans chaque chose, nous avons besoin de distinction. Lorsque tu t'élèves à un degré supérieur, il te manque toutes les choses pour lesquelles le degré supérieur est supérieur à l'endroit où tu te trouves. Cela signifie que la sensibilité doit être plus élevée, le nombre de distinctions dans chaque chose. Ce n'est pas seulement la sensibilité, je ne sais pas comment le dire. En technique, vous avez tous ces termes. Comme lorsque tu regardes une carte, il y a une carte où le monde entier tient sur 10 cm. Ensuite, la résolution, je ne sais pas comment ça se dit en hébreu. L'échelle, oui, tu comprends, tu entres davantage et tu distingues de plus en plus de choses. Les espions t'aident dans cela, ils te fournissent les choses qui te manquent, ils te disent, mon cher Habibi, ce sera difficile pour toi. Pourquoi? Il te manque ceci, ceci et cela, cela. Tu dois surmonter cette nation, oui, les peuples qui se trouvent là-bas en terre d'Israël. Chaque peuple possède de tels grands kélim, de si grands désirs. Tu es obligé de les combattre. Par ce combat, tu deviendras plus intelligent. Par ce combat, tu devras surmonter, donner de la force et renoncer à toutes sortes de choses. En acquérant ces peuples, en accomplissant la conquête de la terre, tu conquiers un désir. La terre, c'est le désir. Tu conquiers un nouveau désir, un nouveau cli dans lequel tu mangeras réellement ces fruits. Maintenant, les fruits que nous t'avons apportés de la terre d'Israël jusqu'au lieu où tu te trouves, jusqu'au degré inférieur, tu peux seulement les voir, tu es incapable d'en jouir. Tu ne pourras jouir des fruits de la terre d'Israël que lorsque tu parviendras au désir de la terre d'Israël, à ce cli. Alors tu pourras en jouir, c'est pourquoi les espions et en général toutes les choses négatives que nous ressentons sur le chemin sont les mêmes kélim qui manquent actuellement, je dois les absorber, je dois les acquérir, les introduire en moi, et alors je reçois cela. Il en est de même dans ce monde. J'étudie en troisième classe. Je dois passer en quatrième classe. En quatrième classe, je dois investir énormément de force, je dois comprendre. Et alors, je serai en quatrième classe. Comme on dit, avec toutes les compréhensions, les distinctions, et la gadlout, la grandeur, par rapport à la troisième classe. Seulement que dans ce monde, ce qui te pousse davantage, c'est que tu te fixes un but, car tu comprends pourquoi il est bon pour toi d'y parvenir, le Rav. Dans ce monde, tu te fixes un but et tu le vois, tu vois des hommes qui se trouvent dans ce but et tu peux voir, d'une certaine manière, de quoi ils jouissent, et même combien ils y investissent. Oui. Ce n'est pas ainsi dans la spiritualité. Pourquoi? Il y a une loi dans la spiritualité que les kélim doivent précéder les lumières. Autrement, ce que tu acquériras des lumières, tu l'acquériras dans le but de recevoir et tu descendras dans les clipotes. Et tu es obligé de t'équiper d'abord d'une intention dans le but de donner, afin que ce soit véritablement la spiritualité. Autrement, chaque chose, tu devras encore l'avaler, encore l'avaler, encore l'avaler, et tu ne seras jamais satisfait, car la lumière que tu recevras, si elle vient avant le cli, elle t'étouffera immédiatement et elle remplira ton cli actuel et tu cesseras immédiatement de ressentir le délice, car lorsque le délice remplit le désir n'existe plus, et si le désir n'existe plus, tu ne jouis pas. Tu comprends? Il est possible de ressentir le délice uniquement à la frontière de son entrée dans le désir. Lorsque je commence à prendre quelque chose dans la bouche, alors il y a le délice. Ensuite, après 5 minutes, c'est déjà fini. Il n'y en a plus. D'une certaine manière, je me souviens encore du premier délice et c'est de lui que je vis. Autrement, après quelques minutes, l'homme est obligé de recevoir. Je suis donc obligé de créer un cli avant l'entrée du délice. Alors, le délice n'atteindra pas le cli, et alors il pourra y avoir, alors un état pourrait exister, il peut exister un état où je serai toujours dans un ressenti permanent du délice. Et cela, est appelé la spiritualité. Qu'est-ce que la spiritualité? Il est impossible de parvenir à un quelconque ressenti spirituel si je n'acquiers pas un massar pour lui, une force de protection. Je peux être sans ce délice et je le reçois selon ma définition, uniquement selon la forme que je veux. Et sinon, je ne le reçois pas. Ainsi, je dirige déjà et je mesure l'entrée du délice en moi, et alors le délice ne disparaît pas et devient infini, Ein Sofi, à la fois dans la quantité et dans le temps. Il devient réellement éternel. Ce n'est que dans ce monde, seulement pour la fine bougie qui existe dans ce monde, pour ce qui est descendu dans ce monde, que j'ai la possibilité de recevoir et de jouir, et de nouveau cela disparaît immédiatement. Je cours de nouveau après quelque chose, et lorsque j'y parviens, cela disparaît de nouveau, et ainsi de suite. Je me trouve donc constamment dans une course vers un certain délice imaginaire. Pourquoi imaginaire? Je le ressens un instant, puis il disparaît. Pour combien de temps? Combien de temps de ma vie est-ce que je vis? Fais le calcul, un calcul vraiment intellectuel. Tu verras que c'est dans la spiritualité, dans chaque état, car le kli ne s'éteint jamais et le délice ne disparaît jamais. Peu importe dans quelle forme tu te trouves, dans la ligne droite, dans la ligne gauche, dans la ligne médiane, peu importe. Dans chaque état, tu te trouves dans la justification et dans l'intention. Est-ce qu'il existe une expression détaillée de chaque changement des qualités, c'est-à-dire de ses désirs? L'homme, ce que les kabbalistes nous ont écrit, ils l'ont écrit à partir de ce qu'ils atteignent eux-mêmes à l'intérieur du kli. Il n'y a rien d'autre à atteindre que le kli dans la nature. En dehors du kli de la nature, il y a le créateur, la lumière supérieure, abstraite, qui se trouve autour du kli. Ainsi, ce qui est ressenti, ce sont tous les phénomènes à l'intérieur du kli, de l'âme, à l'intérieur de nous. Et c'est là-dessus que les kabbalistes écrivent. L'âme est un kli qui comprend 10 sphirotes. Il t'écrit donc un livre étudié, le Talmud et ses sphirotes, ou plus ou moins d'une manière générale, il t'exprime ce qu'est ton kli. C'est tout. À l'intérieur de ce kli, toutes sortes de phénomènes se produisent. Tout se trouve seulement à l'intérieur de la créature. Tous les mondes se trouvent dans la créature, tous les kélim, tout se trouve à l'intérieur de la créature. En dehors de la créature, nous ne ressentons rien et nous ne parlons de rien. De même que maintenant, nous ne ressentons pas ce qui se trouve en dehors de nous. Maintenant, jusqu'à quel point pouvons-nous distinguer entre toutes ces nations? Certainement. Jusqu'au dernier étage, vraiment, tu ressens toutes ces 70 distinctions, car dans chaque distinction, tu dois entrer jusqu'à sa profondeur et clarifier précisément son caractère, quel massarim tu peux lui donner, comment l'acquérir et comment la remplir. Tu élèves chaque détail de ces 70 sphirotes jusqu'à sa correction. Et cela est appelé asaga, l'atteinte. Où atteins-tu ces choses? Nous sommes construits en tout et pour tout de 5 distinctions. La pointe de Yud, Yud Kei Vav Kei. Et cela est appelé le nom du Créateur. Oui? Maintenant, lorsque tu remplis ce kli, la pointe de Yud, Yud Kei Vav Kei, ces 5 parties au moyen du massar avec une certaine lumière, alors ce kli reçoit, ce n'est déjà plus un squelette, il reçoit un remplissage. Ce squelette et son remplissage ensemble sont appelés un nom. Pourquoi le nom du Créateur? Car dans ce remplissage, je ressens une certaine correspondance avec l'une des qualités du Créateur. Alors, selon mon ressenti intérieur, je dis « Oh, le Créateur est beau !» Avec le même kli que je remplis au moyen d'un autre massar et d'une autre lumière, je dis « Le Créateur est éternel !» Et ainsi de suite. J'ai donc 70 distinctions corrigées, qui sont appelées les 70 noms du Créateur, Et lorsque elles ne sont pas corrigées, elles sont appelées les 70 nations du monde. C'est tout. Tout se trouve dans l'étude des Sfirot, Talmud et Sfirot. Tout ne se trouve pas dans Talmud et Sfirot. Ce qui est écrit, il l'a écrit. Ce qu'il n'a pas écrit, il ne l'a pas écrit. Alors tu découvriras, c'est tout. Pourquoi est-il obligé de t'écrire chaque chose? De toute manière, lorsque tu découvriras ces choses comme tu les découvriras. Lui, il les a découvertes sous cette forme. Les règles sont les mêmes, car notre structure est une structure unique. Cependant, et chacun atteint cela par le même chemin. Mais le ressenti personnel de chacun ne peut pas être comparé, de même que tu ne peux pas m'expliquer précisément ce que tu ressens dans le thé ou le café. Il y a un certain ressenti commun, sucré, humide, chaud, et ainsi de suite, mais le ressenti lui-même, en dehors de son image extérieure, ne peut pas être transmis, car c'est une impression à l'intérieur du kli, et le kli de chacun lui est propre. C'est pourquoi il nous donne des règles. Comment le faire? Comment parvenir au ressenti? Mais lorsqu'il parvient au ressenti, chacun y parvient et le ressent à partir de ce qui lui est propre, à sa manière. Maintenant, nous allons partager les impressions du cours et ce que nous en prenons pour l'implémenter en dizaines. Beaucoup de choses ici. Peut-être qu'on ne peut jamais connaître plus que l'état dans lequel nous nous trouvons. Les états futurs sont toujours à l'intérieur. C'est pourquoi la seule chose qu'on puisse faire, c'est de travailler où nous nous trouvons, dans le groupe, dans les livres et dans la diffusion. Je peux être dans un état où je ressens de plaisir constant et ça s'appelle spiritualité. Oui, il leur avait expliqué qu'une personne a une image de son premier degré, il l'acquiert plus, il n'a pas de confort. Et en fait, le prochain degré, c'est de faire plus de concessions et de plus donner. Et cette inversion, il n'y a que la lumière qui puisse le faire en nous.
1: Et
0: dans l'un des points, le Rav a dit que c'est bon que nous ayons de la dissimulation, autrement nous ne ferions pas de la... Et au sujet du don, nous n'avons pas de désir, c'est opposé à notre nature. Et Dieu merci, nous sommes en dissimulation, et il ne nous permet pas de voir le prochain degré sans quoi nous fuirions. Comment est-ce que c'est en spiritualité? Si j'étais muté dans la spiritualité, je serais inversé. Donc il est appelé que la spiritualité, à ma manière, j'aspire au degré supérieur dans la spiritualité. Et le Rav ouvre à chaque fois pour nous, selon combien nous pouvons ouvrir la bouche et digérer. Oui, après ce que le Rav l'a dit, ça semble que le Rav aussi s'est arrêté et dit « Maintenant, allons profondément dans combien la spiritualité dure et parlons de l'adhésion à la divinité. » Et cela sonne étincelant. Et il a dit que nous devons assumer au départ que tout ce que le Créateur a créé est saint, tout provient du Créateur complet. Toutes les forces, mauvaises ou bonnes, sont comme deux rênes qui nous poussent au but de la création. Ça, c'est une chose. Et la deuxième chose, c'est que
2: אז מגלים שכל הכוחות של המרגלים הם בעצם כוחות מועילים. אנחנו צריכים לעזור ולתמוך אחד בשני, כדי שבאמת ניתן לכל אחד את הכוח להתגבר על המרגלים האלה עד שמגיעים למדרגה העליונה.
3: כן, גם הבחנה מה זה להיות יהודי ומה זה להיות שייך ל-70 אומות העולם.
0: Aussi le discernement de ce qu'est un juif ou faire partie des nations, tout cela est en l'homme.
3: אותו השתקקות לרוחניות, להתקרבות, לקשר עם הבורא, אותו רצון שבך נקרא יהודי.
0: Si vous avez une inspiration pour la spiritualité, pour vous rapprocher du Créateur, c'est déjà être appelé juif. Et si vous avez d'autres désirs, le meilleur désir possible, peu importe, tout ce qui peut être bon dans ce monde, mais pas en contact avec le Créateur, c'est appelé la partie des nations en toi.
1: Oui,
0: aussi dans l'article, il y avait, c'est important de faire la distinction entre ceci et cela, parce qu'on ne peut rien faire si c'est... Si c'est à toi, donc il écrit que si une personne divise ce qui est à moi et ce qui n'est pas à moi, et là elle peut batailler contre cela, parce que si c'est moi, c'est impossible. Donc c'est pourquoi discerner que quelque chose est étranger et autre, comment travailler avec, faire toutes des choses qu'il faut pour cela, mais la reconnaissance du mal doit advenir. Au départ, le Rav a parlé des forces qui semblent, qui nous semblent être négatives. Ce sont des forces qui nous mènent au but. Et donc, de la perspective du Créateur, nous pouvons voir que toutes les forces sont bonnes. Gauche, droite, il n'y a que nous, en tant qu'enfants, quand les choses nous semblent très négatives, comme des enfants, plus tard nous comprenons qu'en fait elles sont bonnes. Entre moi et mon état corrigé, il y a 125 degrés, 5 degrés dans chacun, et chacun de ces degrés est très précis. Juste ce qui est à moi est à moi, ce qui est à toi est à toi, on doit mettre notre pied sur la pédale d'accélérateur et rien d'autre. Nous avons entendu qu'Abraham a eu des chèvres. Un jour, il a réalisé que plus de chèvres, ce n'est pas le but de la vie. Et il a commencé à rechercher des amis. Il a commencé à bâtir une tente. Notre état futur est toujours dissimulé. Ce que nous ne pouvons pas faire, c'est nous engager dans ce qui est possible.
4: Nous
0: passons à la prochaine partie du cours et avant cela, nous chantons une chanson ensemble.

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1: Shalom חברים, אנחנו ממשיכים.
2: Bonjour les amis, on continue dans l'étude de l'article appelé dans le monde. L'article appelé dans le monde, un article dans lequel le Baal Shalom clarifie les forces qui se trouvent dans l'homme, les forces qui se trouvent dans la société, et comment vraiment on peut arriver à cet état qui s'appelle la paix. Donc aujourd'hui, on va étudier à partir du paragraphe le sous-titre qui commence, qui s'appelle la forme d'utilisation de la nature de l'unicité comme sujet de développement en particulier en général, le livre écrit du Baal Shalom et la dans le matériel d'étude, sous-titre « La forme de l'utilisation de la nature de l'unicité comme sujet de développement en particulier et en général ». Et on va commencer avec un clip numéro 5. Les kabbalistes du siècle précédent, du 20e siècle, ils ont écrit sur le fait qu'on se trouve déjà dans la génération du Mashiach, c'est-à-dire dans un état où on domine dans notre monde la force qui attire, qui est Moshech, dans la dimension spirituelle, et on doit déjà nous hâter avec cela autant que possible, autant qu'on peut et développer de l'intérieur de nous cette force d'attraction. Et ça s'appelle Elveman, élever la demande d'ascension, et c'est pour ça que la dernière génération, c'est nous. Toutes les forces, toutes les conditions, tous les moyens, les préparations qui se sont révélées en nous tout au long de l'histoire, se sont révélées comme ça, qu'on doit comme ça maintenant, qu'on a tous besoin maintenant pour tous. Et maintenant, on commence vraiment à les mettre en œuvre. On a parlé plus d'une fois que toute notre histoire, c'est le développement de l'ego à l'intérieur de l'homme, l'ego qui se développe, pousse l'homme vers tout. Toutes sortes de réalisations matérielles, la culture, l'éducation, la construction de la société, la technique, la science, tout. Et alors l'homme change d'une génération à une autre génération. Pas comme les bêtes, mais l'homme dans notre monde change à mesure que le désir de recevoir se développe en lui. Et ce désir parvient à une certaine société où on se ressent comme lié les uns les autres, dépendant les uns des autres, et on découvre que cette dépendance, ce lien, c'est pas bon. Et c'est pour ça que ça s'appelle une crise mondiale. Parce que d'un côté, le lien général entre nous se révèle, et de l'autre côté, se révèle entre nous la crise, que le lien, il est pas bon, et il agit pas en notre faveur. Et on n'est pas capable de fuir en arrière, mais il ne comprend pas à quel point est-ce que il est déjà entré dans cette nouvelle dimension, dans cette nouvelle époque. Et on est simplement obligé de trouver la force extérieure, la force de correction qui nous corrigerait la relation correcte entre nous. Et on n'a pas notre choix. Bien qu'on veut s'en enfuir, on n'a pas le choix et on est obligé. Oui, nous dit le Rav déjà depuis un certain nombre de temps que l'humanité ne comprend pas à quel point est-ce qu'elle est déjà entrée dans cette nouvelle dimension, dans cette nouvelle époque, et il faut trouver simplement la force extérieure, la force de correction qui nous corrigera vers la correction, relation correcte entre nous. Vraiment, n'importe qui regarde comme ça l'humanité dans laquelle l'état elle se trouve, et il voit à quel point est-ce que on se trouve dans cette révolution générale, et le Rav, depuis un certain nombre d'années, le Rav déjà dit que on entre dans un nouvel état. Et tout dépend dans le bon, de la bonne relation entre nous. Faut pas comme ça s'embrouiller avec toute l'IA et tous les robots, etc., toutes les technologies. Tout ça, ce sont des choses extérieures. Tout ça, ça vient nous amener à chercher le bon rapport entre nous. Et nous, déjà au début de l'article, on se rappelle que le Baal HaSulam parlait de la mesure de l'unicité. Et il a rappelé dans l'article qu'il y aura de la paix dans le monde si on réalise la mesure de la vérité. La mesure de la vérité, c'est chacun qui trouve sa partie et réalise son rôle dans la société, où il est vraiment comme une... roue enchaînée dans cette machine. Mais il y a une mesure qui nous dérange à faire ça, c'est la mesure de l'unicité. Et donc nous, dans ce sous-titre qu'on va lire actuellement, le Baal HaSulam, il y élabore et il explique pourquoi est-ce que c'est précisément cette mesure d'unicité qui nous dérange, qu'est-ce qu'il y a en particulier dans elle. Et donc on est dans ce sous-titre, la forme d'utilisation de la nature de l'unicité comme sujet de développement en particulier et en général, et on la lira en dizaines, et on y donne 8 minutes pour ça, c'est un paragraphe, c'est un sous-titre pas très court. Et ensuite, si on finit avant la fin du temps, on va discuter des choses qu'on a lues dans ce sous-titre. S'il vous plaît, 8 minutes. À présent, pénétrons pour comprendre les conditions justes qui seront finalement acceptées par l'humanité au temps de l'apparition de la paix dans le monde, et pour savoir en quoi la force de ces conditions est belle pour amener la vie de bonheur à l'individu et au public, ainsi que les dispositions qui existent dans l'humanité à vouloir finalement se charger de ces conditions particulières là. Revenons à parler de l'unicité dans le cœur de chaque homme, qui se tient pour engloutir à son profit tout le monde et sa plénitude, et sa racine qui provient directement de l'unique du monde aux êtres humains qui sont son rameau. Comme tu as mentionné. Ici se dresse la question et réclame pour elle-même une réponse. Comment est-il concevable qu'elle se révèle en nous sous une forme aussi corrompue qu'elle devienne le père de tous les nuisibles et destructeurs du monde? Et comment, de la source de toute construction, se prolonge et sort la source de toute ruine. Et il est impossible de laisser une telle question sans solution. Cependant, il y a deux aspects dans la pièce de la singularité mentionnée. Car si nous la considérons de son premier aspect, l'aspect extérieur, c'est-à-dire l'aspect supérieur, c'est-à-dire du côté de son indifférence avec l'unique du monde, alors elle agit sous la forme de donner autrui, car le Créateur unit ceci le tout entier donneur, et il n'y a en lui aucune forme de réception, pas la moindre, car il ne lui manque rien. Et elle n'a pas besoin de quoi que ce soit à recevoir de cette créature qu'il a créée. C'est pourquoi la singularité qui se prolonge chez nous de lui, béni soit-il, est obligée d'agir aussi seulement des formes de donner autrui et rien du tout de recevoir pour soi-même. Du second côté de cette même pièce, c'est-à-dire du point de vue de sa forme d'action pratique qui agit en nous, il se trouve qu'elle agit dans une direction inverse complètement, car elle agit seulement dans des formes de réception pour soi-même, comme le désir d'être le plus grand, riche, unique de tout le monde entier et semblable, de sorte que ces deux côtés mentionnés sont deux extrémités éloignées l'une de l'autre à l'extrême, aussi éloignées que l'Est l'est de l'Ouest. Et par cela, nous avons trouvé la solution à ce que nous avons demandé. Comment est-il possible que cette même unicité qui découle et parvient à nous de l'unique du monde, qui est la source de toute construction, serve chez nous de source à toute destruction? Et c'est cela que nous est arrivé du fait que nous utilisons ce précieux instrument dans la direction inverse, qui est la réception pour soi-même.
1: Et
2: je ne dis pas que l'unicité en nous ne lui arrivera jamais d'agir en nous sous la forme de données autrui, car il est impossible de nier qu'il se trouve parmi nous des hommes, chez qui l'unicité agit aussi dans le don autrui, comme ceux qui dispersent leurs biens pour le public, et aussi ceux qui dispersent tout leur effort pour le bien du public et semblable. Mais ces deux côté de la pièce que j'ai décrit ne parle que des deux points dans le développement de la création qui amène toute chose à sa perfection. Cela commence par l'absence et grimpe et monte dans le degré de développement petit à petit, de degré en degré supérieur, et de là vers un degré encore plus élevé, jusqu'à ce qu'elle parvienne à la fin élevée, qui est la mesure de perfection qui lui a été fixée d'avance. Et là, elle restera existante ainsi pour l'éternité. Car l'ordre de développement de ces deux points est de 1. Le point de départ, qui est le degré inférieur, proche de l'absence totale, et c'est celui qui est décrit dans le second aspect de la pièce. 2. Le point de la finalité suprême, où elle se posera et restera existante pour l'éternité. Et c'est celui qui est décrit dans le premier aspect de la pièce. Cependant, cette période dans laquelle nous nous trouvons s'est déjà montrée. C'est déjà développé dans une grande mesure, et elle est déjà montée de nombreux degrés, et s'est élevée au-dessus de son degré inférieur, qui est le second aspect mentionné, et s'est rapproché de manière notable du premier aspect. C'est pourquoi il se trouve déjà parmi nous des hommes qui utilisent leur singularité sous des formes de données autrui. Mais ils sont encore peu nombreux, car nous nous trouvons encore au milieu du chemin du développement. Écoute, on arrivera. Lorsque nous parviendrons au point le plus élevé des degrés, nous utiliserons tout notre individu uniquement sous la forme de données autrui. Et il n'arrivera jamais à quelconque homme de l'utiliser sous les formes de recevoir pour soi-même. Et selon ces choses-là, nous avons trouvé l'occasion de regarder les conditions de la vie de la dernière génération, le temps de la paix dans le monde, au moment où toute l'humanité parviendra au point le plus élevé du côté du premier côté et utiliseront leur individualité uniquement sous la forme de données à autrui et pas du tout sous la forme de réception pour soi-même. Et il convient de rapporter ici les formes de vie mentionnées dans la mesure où elles nous serviront de leçons et d'exemples, et de nous asseoir dans notre raison sous le flot des vagues de notre vie, peut-être qu'il vaut la peine et qu'il est possible aussi dans notre génération de faire une tentative de ressembler à la forme de la vie suspensionnée.
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4: כן, הוא הסביר פה את הקונפליקט שיש באדם, שמצד אחד הוא נברא על ידי כוח שיש לו תכונות של רק להשפיע ולא רוצה לקבל כלום, ומצד שני הכוח הזה ברא אותו עם רצון לקבל לעצמו. אז יש בו תחילת הקונפליקט פה, זה השורש שלה.
5: ובעל הסולם גם מסביר לנו פה שיש כבר שני סוגים של אנשים בעולם שלנו, כאלה שעובדים על מנת להשפיע, אבל הם מעטים.
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2: Les amis, maintenant, on va passer d'un paragraphe à un autre, on va essayer de résumer ce qui est écrit ici pour qu'on soit tous dans la même image avant qu'on rentre dans le cours du Rav qui va nous rentrer dans la profondeur. Donc, le sous-titre, c'est « La forme d'utilisation de la nature de l'unicité comme sujet de développement en général, particulier et en général ». C'est-à-dire qu'il y a une forme particulière qui, à travers laquelle on va chercher

petit à petit, et là, il nous amène à cette clarification de la mesure de l'unicité qui se trouve dans le cœur de chaque homme, et de manière générale, de manière naturelle, elle amène chaque homme à dominer sur chaque homme pour son utilité et pour son plaisir à lui. Le problème, c'est que j'ai d'autres créatures autour de moi qui veulent aussi dominer le monde entier pour leur propre plaisir. Et comment est-ce que de cette tendance vient aussi la construction, et de là, d'où est-ce que ça vient? Et donc là, il nous dit qu'il y a deux côtés dans cette pièce d'unicité. Et cette unicité vient du créateur, mais ce créateur, elle agit d'une forme de don entre lui et elle ne reçoit en rien pour soi-même. Chez nous, c'est l'inverse. Où on veut être tout le temps le plus grand, le plus unique dans le monde. Et le plus grand et le plus unique dans le monde. Et qu'il n'y a aucun endroit pour quiconque à côté de moi. Comment est-ce qu'on passe de cet état-là envers un état où on soit comme le créateur? Tout ça, c'est notre développement. Plus on va le comprendre vite, plus le processus sera agréable, rapide et facile. Ensuite, il explique que le développement de la création, en cela, il y a un processus spécial de l'absence jusqu'à la complétude qui est déterminée d'avance, et comme ça, elle reste à l'éternité. C'est-à-dire que cette tendance de l'unicité, quand elle s'inversera en une utilisation vers le don, là, elle va nous amener à la complétude qui sera aussi l'éternité. Et de là, on va élever tout un chacune des personnes vers le degré du créateur. Et ça, ce sera le rapport de chaque individu vers les autres, vers le créateur, et ce seront les conditions de la dernière génération. C'est sur cela que seront développées toutes les autres formes, parce que dans cette tendance de chaque personne à être comme le créateur dans son rapport par rapport aux autres créatures, et vers la fin, il nous amène vers quelque chose de plus pratique. Il nous dit dans la dernière paragraphe que quand on prend les conditions de vie de la dernière génération, il vaut la peine de prendre quelque chose déjà pour nous, pour qu'on ait déjà un certain rapport élevé vers lequel on s'impressionne et vers lequel on s'y dirige, et qu'on essaie de construire au moins dans notre dizaine particulière. Si en cela quelque chose se passe, alors ça se propagera dans la créature, dans la création. Et donc là, on va rentrer dans le cours du Rav et on priera que la créature qui vient dans la créature rentre en chacun de nous et change de forme de cette qualité, et qu'on puisse avoir la paix dans notre dizaine, et que cette paix propagera vers toute l'humanité. Cependant, cette période-là dans laquelle nous nous trouvons s'est déjà développée dans une grande mesure et a déjà gravi de nombreux degrés. Elle s'est élevée au-dessus de son stade inférieur, qui est le deuxième côté suspensionné. Elle s'est rapprochée dans une mesure notable du premier côté. Et c'est pourquoi il y a déjà parmi nous des hommes qui utilisent leur unicité d'une forme de don à autrui. Cependant, ils sont encore peu nombreux, puisque nous nous trouvons encore au milieu du chemin du développement. Et lorsque nous parviendrons au point le plus élevé des degrés, nous utiliserons tous notre unicité uniquement sous la forme de don à autrui. Et il n'arrivera jamais à quelconque homme de l'utiliser sous des formes de réception pour soi. Et selon ces paroles-là, nous avons trouvé une occasion d'observer les conditions de vie de la dernière génération, le temps de la paix dans le monde, lorsque toute l'humanité parviendra au point le plus élevé du premier côté, et que tous utiliseront leur unicité uniquement sous la forme de don à autrui et nullement sous la forme de réception pour soi. Et il vaut la peine de reproduire ici les formes de vie suspensionnées dans la mesure où elles nous serviront de leçons et de modèles.

0: et de nous établir dans notre raison sous le flot des vagues de notre vie. Peut-être vaut-il la peine, est-il possible, même de notre génération, de faire un essai pour ressembler à la forme de vie suspensionnée. Alors, on étudie de l'image générale de la réalité que toute la réalité, on peut la séparer en deux parties. Le monde matériel et le monde spirituel. Le monde spirituel, c'est le monde de don, et le monde matériel, c'est le monde de réception. Et tout descend du monde spirituel au monde matériel. Tout entier. Et notre monde, c'est le monde des actions, le monde des résultats. Et ce qui nous dirige, c'est le monde spirituel, les forces spirituelles. Et si on veut, en quoi que ce soit, changer dans notre destin, et tout le processus qu'on passe, chacun et chacun dans sa propre vie, dans les minéral, végétal, animal autour de nous. Pour cela, on doit monter dans la racine et seulement et uniquement dans la mesure où on se trouve dans la racine, de là, on peut inviter un changement qui va venir dans notre monde et qui va nous changer. Seulement et uniquement. Parce que notre monde entier est entièrement et complètement la conséquence du monde spirituel. C'est pour ça que quand on parle des guerres et des... Peu importe de quoi. Tout ça, ça parle du fait que l'on se trouve dans un lien et qu'on veut parvenir à travers ce lien, à travers un changement de lien, que ce soit pour une guerre ou l'amour, peu importe quoi. Un certain changement qu'on veut, on doit faire ce changement en haut. Les changements d'en haut, on peut les faire lorsqu'on ajoute en haut notre désir d'avancer. Uniquement et seulement de cette manière-là. Il n'y a rien d'autre. C'est à sens unique. Quand j'élève en haut, mon désir de ressembler à ce qui se passe là-bas, de me rapprocher de ce qui se trouve là-bas. Alors, notre guerre, c'est en fait à l'intérieur de moi, comment est-ce que moi, j'élève mon désir à être, selon l'exemple du monde spirituel, face au fait que mon ego s'y oppose. Alors, la guerre, elle est uniquement à l'intérieur de l'homme lui-même. Et la guerre, elle peut être entre nous, entre les hommes, sur le fait que l'on donne les bonnes influences les uns aux autres, que chacun ait le force de faire face à son ego et qu'il veuille s'identifier à la spiritualité. Et le résultat doit être simple. On élève un man et par cela, on change la réalité. Il n'y a pas d'autre guerre. Tout ce qui se passe ici, que l'un dévore l'autre, que l'un tue l'autre, c'est déjà une conséquence. Tu peux rien faire avec ça. Tu prends quelqu'un qui a tué quelqu'un, tu le tues, pas ça, t'as rien fait. La correction, elle est uniquement dans l'élévation du man. C'est pour ça que toutes les guerres que dont la Torah nous raconte, ce sont des guerres intérieures. À l'intérieur de l'homme lui-même. Et le résultat, si tu réussis, ça s'appelle que tu as réussi à élever et élever man au-dessus de ton ego et un manque encore plus grand pour te rapprocher du don, de la spiritualité. Question. Et il dit qu'on doit parvenir au point le plus élevé des degrés, qu'on utilise toute notre unicité sous la forme de don autrui. Et si on est tous dans le don autrui, alors à qui est-ce qu'on donnera? Les uns aux autres. Comment est-ce que c'est dans notre corps? Le corps existe dans un système fermé. Et qu'est-ce qu'il fait? Le cœur donne constamment, les poumons donnent constamment, chaque organe, chaque partie, personne ne pense à lui-même. Tous pensent seulement à maintenir le corps en vie. Et personne ne peut penser à lui-même. Au moment où il pense à lui-même, ça devient un cancer. Alors il commence à dévorer son environnement, à absorber l'environnement, il fait mourir son environnement et finalement il meurt aussi. Et il fait mourir le corps. Si tu veux vivre, tu es obligé de prendre soin de la vie du corps. Alors, tu vis pour le collectif et comme ça chacun vit pour la généralité. Et alors, dans le collectif se révèle la force supérieure, celui qui crée, créateur. Et c'est ça la vie spirituelle. Sinon, non. Sinon, c'est tous comme ça, vraiment comme un cancer. Chacun de nous aujourd'hui, c'est vraiment comme une métastase. On doit tout en tout, c'est-à-dire extraire de toutes nos actions et faire toutes les actions dans le but d'atteindre un man. C'est-à-dire un manque pour le don, un manque de don spirituel. Pas simplement comme ça, nous enlacer entre nous et que ce soit la fin du chemin. Non, on veut parvenir à l'amour que ça s'appelle au-dessus de notre désir de recevoir, au-dessus de notre ego. Parvenir à la connexion totale, générale, afin de révéler la force supérieure. Si, dès le départ, tu ne t'orientes pas pour revenir à ce même point d'identité d'où tu viens, alors toutes tes actions, elles sont comme lorsque tu te trompes dans la forêt. Tu dois tout d'abord dire comme ça. Je viens d'en haut de ma source, ça s'appelle mon point d'identité à moi, dans le Créateur. Je viens de là. Et ce point-là, c'est maintenant revêtu de mon désir de recevoir et me trouve et fait de moi toutes sortes de... Le désir de recevoir, oui, avec ce point-là. Ils font de moi une confusion complète, toute la vie déformée, et j'en sais rien. Et je ne peux même pas faire quoi que ce soit avec ça. Et moi aussi, je ne sais même pas ce qui est même pas bon, ce qui est mauvais. Et c'est pour ça qu'on voit dans cette paix dans le monde combien est-ce que tout le monde est confus. Combien personne ne connaît ce que c'est que la justice, même jusqu'à la fin de la correction. Et bien, la fin de la correction, on ne sait pas exactement ce que c'est. Et toujours le désir de recevoir grandit à chaque fois. Et je me trouve toujours dans la confusion. Comme à Shushan, la capitale, où il savait même pas ce que c'était la justice. Donc qu'est-ce qu'on fait? Une seule chose. J'ai un groupe, j'ai l'étude et j'ai la diffusion. Et toutes ces choses sont des composants afin que je veuille monter à cette même racine qui est la mienne, élevée au-dessus de mon ego. Pas que l'ego domine le point d'unicité et fasse à partir de lui que je sois le plus grand voleur, le plus grand criminel, et ainsi de suite. Non. Que ce soit ce point-là venu du Créateur, une part divine en haut, que lui domine l'ego et que non l'ego domine sur lui. Et que lui domine l'ego, quand ça se passe, ça s'appelle la connaissance de connaissance. Ça s'appelle un massar qui chevauche le désir de recevoir et c'est la forme du clé spirituel. Et alors je dois demander que ça se produise, que la droite domine la gauche, disons, et que ce point domine tout le plaisir, tout le désir. Et pour ça, j'ai besoin de la lumière qui vient vers le bien, afin qu'elle me donne la force pour ce point, qu'elle me renforce et que ce soit comme un massar, comme un timtsum, sur tout mon désir de recevoir. Donc j'agis pour tout ce qui est bon pour cela. Oui, on va maintenant entrer dans un atelier. Donc on a entendu maintenant du Rav que ce ne soit pas l'ego qui domine ce point d'unicité et que moi je sois le plus grand voleur ou le plus grand criminel, etc., etc. Non, que ce point-là, qui est un point qui vient du Créateur, une part divine en haut, que ce soit lui qui domine l'ego, et non l'ego sur lui. Donc maintenant, on va entrer dans l'atelier, on va discuter en dizaine, dans une question sur qu'est-ce que ça veut dire que ce point qui vient du Créateur, que ce soit lui qui domine sur l'ego, et pas l'ego sur le point. Qu'est-ce que ça veut dire que le point qui vient du Créateur, que ce soit lui qui domine sur l'ego, et non l'ego qui domine sur le point? Le point qui vient du Créateur, peut-être qu'on parle du point du Créateur, du point dans le cœur, ce point-là qui nous fait avancer vers le monde spirituel. Et c'est vraiment comme on a dit dans le cours précédent. Celui qui...
1: כל המלחמות שיש אנחנו בעולם הזה זה כאילו תוצאות, אין עם זה מה לעשות. חוץ מלעלות מן.
0: Pour ce moment-ci, c'est juste des résultats, il n'y a rien à faire. Sauf à élever un man. Sauf vraiment à vouloir arriver à ce point de racine, le point d'unicité qui est la racine de l'âme. Commençons dans l'article.
2: Garder,
0: réaliser, exprimer toutes ces qualités de l'homme, sans ça il ne peut pas, ça rien n'existe, mais aussi faire en sorte que le monde existe et que ce soit pour le bien de tous. On fait ça à partir du changement, notre changement, à être comme la nature et comme la qualité du Créateur. Oui, c'est le point de changement, on passe avec comment est-ce que je le change. Tout le monde est dans cet ego et il veut être le plus grand riche, le seul unique dans le monde. Et donc de manière naturelle, il y a une justification pour ça. D'un autre côté, il y a l'éveil qui vient de la racine. Et cette vérité se trouve dans la racine de tous, le don, et c'est vraiment lié à la vérité, quelque chose qui ne dépend pas du temps.
3: On
0: ne peut pas se combattre avec les qualités qui se trouvent en lui. Et donc c'est pour ça qu'on a une mission. Et cette mission, c'est de donner les uns aux autres la force. La force à chacun dans la dizaine, qu'il ait cette force intérieure de surmonter sur ses désirs égoïstes et de sortir dehors vers ce monde de dons. Sans ça, l'homme simplement, il peut dire tout un tas de choses très belles, mais au final, il reste dans le désir de recevoir. On va dire que c'est comme notre corps. Oh, chacun pour tout le monde. Le cœur est pour tout le monde, le foie pour tout le monde, pour tout le monde. Une question, c'est vraiment comment est-ce qu'on fait ça? Donc, vraiment une préparation en puissance, où on peut bâtir ce lien. Donc en effet, on peut inverser la direction et agir avec tout l'ego vers le bien d'autrui, parce qu'on ne peut pas dire que c'est impossible. Il y a quelque chose dans le système où c'est vraiment déjà prêt pour l'étape suivante. Dans notre rassemblement, il y a la force. On veut rassembler nos aspirations dans ces points, au-dessus d'autres choses qui agissent sur nous dans notre vie.
4: Les
0: amis continuent. Maintenant, on veut écouter s'il y a des questions sur tout ce qu'on a écouté, sur tout ce qu'on a étudié jusqu'ici dans le cours. Est-ce qu'il y a des questions sur tout ce qu'on a étudié jusque-là dans le cours, sur le texte du Bala Soulam, du Rav, etc. Nir, s'il te plaît. On doit atteindre un man, un manque pour le don spirituel. Il ressort que la prière, c'est... Quand on va déjà réaliser notre prière, il y a quelque chose de vraiment très longue. Comment est-ce qu'on fait cette prière pour qu'elle soit claire, courte, unique, reliée, comme ça, comme il faut? Tu parles de la prière que l'Assyrienne fait ensemble. La prière, c'est pas des mots. La prière, c'est quelque chose que le cœur veut. La question, c'est en fait comment concentrer le cœur à ce qu'il soit, à ce qu'il est vraiment censé vouloir. Il n'y a pas une seule réponse à ça, parce que la dizaine, c'est quelque chose qui est dynamique, c'est quelque chose qui est tout le temps vivant, quelque chose qui change tout le temps. Et à chaque instant, c'est quelque chose de différent. La dizaine, c'est vraiment une vie complète. Mais en effet, il y a une chose qu'on peut dire, c'est que selon notre nature, on a un désir, mais on n'a pas de désir pour la spiritualité. On ne veut pas la spiritualité. Et même si l'on veut quelque chose, alors on veut quelque chose pour notre propre intérêt.
2: Et
0: même dans la première partie du cours, le Rav a parlé des 70 nations et de la nation d'Israël, et qu'on doit s'élever au-dessus de toutes les autres. Donc si on cherche vraiment notre manque, alors probablement on est dans la bonne direction. Et si on essaie de chercher comme ça, comme un ordre où tout le monde sont satisfaits de tout ce que tout le monde dit, alors peut-être qu'aussi on est dans le bon chemin. Oui, il y a encore un certain conseil de comment avancer vers le bon conseil à partir de cette prière un petit peu trop dispersée à quelque chose d'un petit peu plus unique. Oui, mais il nous dit ici que à partir de cette mesure d'unicité où chacun se ressent comme dominant, etc., que de là, on révèle la mesure d'unicité qui se trouve dans le Créateur. Et en chemin, on rentre dans le centre d'Aradienne qui se trouve entre nous. Je suis stagiaire. On est ici depuis une semaine, et en cette semaine, presque chaque jour, on nous révélait les portes pour chaque département. On faisait balader partout dans tous les côtés de ce bâtiment et tous les processus qui se passaient dans ce bâtiment. On nous a ouvert toutes les portes et ils nous en ouvrent encore. Toutes les questions qu'on avait, qui venaient en nous, c'est comme si les réponses, on les entendait déjà depuis longtemps, mais à chaque fois, c'est quelque chose de nouveau. À chaque fois, on posait la question, c'est quoi votre but de ce que vous faites? Et à chaque fois, il y avait la question de le faire passer à vous. Moi, je me pose la question. Et j'étais là tellement de fois. Est-ce que ce n'était pas en moi, justement, le désir de ne pas voir?
3: Le
0: désir de ne pas prendre et de rester dans l'intimulation. Le fait de rester comme ça dans ce petit état. Maintenant, je comprends que tout est déjà fait depuis très longtemps. Toute cette échelle de correction, elle agit depuis un tel état, et elle dit simplement prenez, mais simplement je ne pouvais pas prendre. C'est ce moment-là que je comprends que j'étais tellement limité. C'est pas très grave. On regarde pas ce qui s'est passé. On regarde simplement le prochain pas. Ensemble, on va s'élever au-dessus de tout et on corrigera toute la création. Est-ce que vous avez encore des questions? l'article sur l'explication du Rav, s'il vous plaît. Oui, bonjour. On passe déjà beaucoup de temps dans la dizaine et moi-même je suis dans l'ego. À chaque fois on prie, à chaque fois on essaie de se corriger et se connecter. Comment est-ce qu'on sort de ce blocage? On sait qu'on doit prier, on sait qu'on doit se corriger, se connecter. On connaît toutes les méthodes. Mais encore, quand je m'écoute moi-même ou quand j'écoute les mythes, j'entends l'ego. Simplement, j'entends que ça attire l'ego, et ça ne s'arrête pas. D'où est-ce qu'il vient l'ego? On l'étudie ici dans l'article. L'article, ça vient du fait que les branches qui viennent du Créateur, qui est unique, et ça vient de notre âme, et nous aussi, on veut simplement être comme ça. Chacun est l'uni, unique. Et maintenant, comment est-ce qu'on peut tous s'utiliser au maximum, vraiment, pour les autres? C'est la lumière qui nous manque. C'est la lumière qui nous a donné cette qualité inférieure dans la brisure, dans le but de recevoir, et c'est elle qui peut nous donner cette qualité dans le but de donner. Qu'est-ce qui est ici chez nous? Se clarifier ce qui nous manque. De quoi est-ce qu'on a besoin pour être grand? Cette clarification, elle s'appelle la montée du man. Cette prière qui reconnaît cette qualité de lumière et reconnaît que c'est la vérité. Et toute cette clarification est clarifiée, elle se passe s'il y a de la lumière. Pourquoi est-ce qu'on étudie maintenant le Baal HaSulam, le Rav? C'est parce que eux se trouvent dans l'atteinte de la divinité, et puisque nous aussi on veut être dans l'atteinte de la divinité, pas moins que qui que ce soit, pas moins que le Rav, pas moins que le Baal HaSulam, pas moins qui que ce soit. Alors, notre désir de se développer et d'atteindre la lumière, c'est ce qui nous fait attirer la lumière qui vient vers le bien. Maintenant, je te vois ici, vendredi, toi, avec toute ta dizaine sublime de Tel Aviv. Et donc, merci à toi que tu es venu amener ton aspiration, que tu es déjà avec nous depuis de longues années. Et je sais que Ben Baruch, c'est toute ta vie dans toute ton âme. Mais je veux qu'on s'aide les uns les autres à se rappeler qu'ici se trouve la lumière, que si je me trouve à la maison, il y a moins de lumière. Il faut venir autant que possible se rassembler. Parce qu'on est petit. Et chacun, donc, qu'est-ce qu'il a? L'ego, et c'est tout. Si on se rapproche dans la source de lumière, et de là, il vient. Simplement, ce bâtiment et cette table là où tu es assis, même quand tu étais la semaine prochaine, il y a une grande lumière. Et on a vraiment cette nostalgie de se rapprocher. Et donc, rapprochons-nous, connectons-nous, prions, que la lumière vienne sur nous. Et merci beaucoup de tout mon cœur. Al-Mati. Comment est-ce que dans la dizaine se réalise l'unicité ou la singularité du Créateur? Oui, comment se réalise l'unicité du Créateur dans la dizaine? Elle se réalise au centre dans la dizaine, dans ce même endroit où la dizaine existe, qui est en fait la seule chose et unique chose qui agit dans la dizaine. Et encore une fois, comme on a entendu dans la première partie du cours, la spiritualité est dissimulée de nous. Pourquoi? Pour que l'on passe de l'absence à la révélation. Pour qu'on passe du fait que l'on n'en a rien. Et qu'est-ce qu'il nous dit ici, justement, dans cet article? Et quand on passe de l'absence à la révélation. L'absence, c'est l'absence du Créateur. Et où chacun ne voit que sa propre unicité. Et la révélation, il nous dit, c'est pas simplement une seule révélation, mais c'est une révélation éternelle. C'est la révélation du don entre nous. Et on doit passer ce processus indépendant par rapport au Créateur, qu'on soit vraiment face à lui, avec lui, qu'on soit ses partenaires. Sinon, on sera juste comme toute la création comme ça annulée face au Créateur, qui est dominé par cette qualité du don, et rien du tout, il y a d'autres. Nous, on veut et on a besoin d'être comme l'homme. L'homme, il est censé être comme celui qui ressemble au Créateur. Et donc, c'est pour ça qu'on passe de l'absence à la révélation, où il y a le Créateur. Et là, se passe la création. Et donc, je pense qu'on va maintenant regarder le clip numéro 4, où le Rav nous explique comment l'homme s'identifie à son point d'unicité. Comment est-ce que l'homme s'identifie à son point d'unicité? Mon point d'unicité, c'est simplement dans mon lien spécial par rapport au Créateur. S'il y a une telle tendance qui petit à petit se développe à partir du fait que je recherche pourquoi est-ce que je lis, qu'est-ce que c'est que le bien et le mal dans ma vie, alors j'arrive à un état où j'arrive au point de lien par rapport au Créateur, à quel point est-ce qu'il m'avance, à quel point est-ce qu'il, à quel point est-ce que je peux attirer vers lui. Et donc là, je commence à clarifier qu'est-ce que c'est que moi par rapport à lui, je commence à clarifier qu'est-ce que c'est que ce point d'unicité, qu'est-ce que j'ai, qu'est-ce que je suis, ou qui suis-je, pourquoi est-ce que c'est précisément pour moi et pas quelqu'un d'autre, pourquoi est-ce que c'est pas pour quelqu'un d'autre et c'est pour moi, et c'est comme ça que moi je commence à clarifier.
3: Dans notre société, Rav, que quand on regarde Amné Baro, il y a des gens, on voit ils sont doués pour faire des choses, mais la majorité, le point de singularité, il se dévoile pas comme si aisément, même après de nombreuses années.
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3: Donc comment ça se dévoile?
4: אז איך זה מתגלה, הייחודיות, איך היא מתגלה?
5: בתוך האדם.
0: Dans l'homme, il y en a chez qui l'unicité s'exprime par le don, par l'annulation, etc. Mais il y en a chez qui ça se passe de manière plus intérieure. Mais c'est pas quelque chose qui nous importe. Justement, si quelqu'un est comme ça plus extérieur, ça ne veut pas dire que quelqu'un qui est plus silencieux ne se développe pas. Ça ne veut rien dire. Simplement, c'est comme ça, c'est un rôle. Et c'est tout. Et la spiritualité, c'est vraiment quelque chose de très spécial, cette notion-là, où on ne connaît pas la partie de chacun et chacun dans la correction générale. Moi, je me ressens simplement comme obligé. Je suis comme ça, comme un cheval, et je suis fier du fait que le Créateur m'a donné un tel rôle et que je le réalise comme ça. Mais en même temps, je suis conscient qu'il y a un travail un petit peu plus unique, élevé, ou qu'on ne voit pas. On mesure les gens par rapport à comment est-ce qu'ils se passent, comment est-ce qu'ils se portent dans ce monde-ci. Et c'est pas correct.
3: Et dans l'humanité, ouais. comment ça se dévoilera? Parce que pour l'instant, on voit que les gens qui ont un point de singularité, ils utilisent ça pour avoir de l'argent, des honneurs. Mais comment ça se dévoilera?
4: ובאנושות, איך תתגלה מידת הייחודיות? כי היום אם אתה מסתכל על אנשים שהייחודיות שלהם באה לידי ביטוי, אז הם לוקחים את זה כדי לעשות כסף או כדי לרכוש כבוד, אז איך באנושות תתגלה?
5: הייחודיות מתגלה בכל אחד ואחד מפני שכל...
0: L'unicité, elle se révèle en chacun et chacun, afin que chacun et chacun puisse utiliser son point particulier à lui vers le Créateur. Et donc là, on révèle notre mesure d'unicité dans ce puzzle, et chacun et chacun utilise son petit point très très important. S'il n'y a S'il n'y en a pas un, il n'y a personne. C'est comme parce qu'on est dans la technologie ou bon, dans un système très très important, très très complexe, si tu as un seul détail qui manque, ça ne marche pas.
3: C'est seulement par rapport à la révélation du Créateur qu'une personne peut révéler le point de singularité.
4: אז רק בנתיה כלפי גילוי הבורא אדם יכול לגלות את
5: היחידות שלו. כן, אבל זה דרך התקללות שלך בספירה.
0: Oui, oui, mais c'est seulement dans ton inclusion dans l'environnement. À quel point est-ce que tu es inclus dans l'environnement? Plus tu es inclus dans l'environnement et plus tu entres chacun et tu les transmets la grandeur du Créateur et un manque pour son service, alors selon cela, cet environnement agit selon ton éveil et c'est comme ça qu'il avance. Et c'est comme ça chacun dans son environnement. Il y a beaucoup, beaucoup de principes que nous a donné ici le Rav. On va essayer de s'en rappeler plusieurs entre elles et on va clarifier tout ça dans l'atelier. Donc, on a entendu que je dois utiliser mon caractère particulier pour le Créateur. Qui suis-je? Qu'est-ce que je suis? Pourquoi précisément moi et pas quelqu'un d'autre pour un tel rôle et pas un autre? Ça, c'est la première, le premier discernement. Le deuxième discernement, c'est que le Créateur donne à l'homme un rôle et en ses forces, l'homme réalise ce que le Créateur lui donne. Encore une chose, le Rav a dit que en chacun et chacun, il y a la manière personnelle et individuelle de révéler le Créateur. Et là, chacun participe dans ce puzzle. Et dans ce puzzle, chacun est vraiment un pixel très très important. Donc maintenant, on veut clarifier. Le Rav ici, il nous dirige vers le fait que chacun et chacun d'entre nous a son potentiel personnel énorme, qui est unique seulement pour lui. Alors, qu'est-ce qu'on doit faire pour que chacun d'entre nous puisse exprimer son unicité pour le bien de tous? Atelier, 5 minutes. Qu'est-ce qu'on doit faire pour que chacun de nous puisse exprimer son unicité à lui pour le bien de tous? 5 minutes, s'il vous plaît.
6: On
0: doit, dans la dizaine, être comme une sorte de de bande, comme ceux qui soutiennent les amis.
1: כן, מסכים לגמרי. כמו שרף מדבר, שהילד גודל מאהבה. אנחנו צריכים ליצור אהבה.
0: Je suis d'accord. Justement, comme le Rav dit, l'enfant, il grandit à partir de l'amour. On doit développer cet amour et vraiment chacun son unicité va sortir de par soi-même. Faut pas qu'il pense à soi-même. Faut simplement rajouter de l'amour dans cet environnement et là, l'unicité va pouvoir croître. Oui, oui, je suis dans la même direction. Personne ne connaît son unicité jusqu'à ce que ça ne se révèle. Donc seulement si l'environnement le soutient et qu'elle donne à croître et à grandir, alors l'homme peut révéler ça et utiliser ça. Mais tant que ça ne se révèle pas, il ne peut pas. Cette bande, elle ne donne pas seulement l'amour, elle donne aussi toutes les oppositions, toutes les choses qui sont en opposition au fœtus. C'est ça qui le fait développer. Et c'est ça notre environnement. Et tout d'abord, notre environnement, c'est la dizaine. Et doit être que de telle sorte qu'elle permet à chaque fœtus de se développer en elle, selon son chemin, comme les cellules dans l'utérus qui ne bougent pas mais qui grandissent. Et donc, nous aussi, si on a un tel environnement, et qu'on va pouvoir grandir en elle, recevoir la force, à être vraiment un seul homme, et vraiment donner chacun son unicité à soi. Ça, c'est ce qu'on voit dans la dizaine, où chaque homme, chaque ami donne sa partie à lui. Pour connecter les amis, pour donner plus d'importance, pour donner cet exemple. Chacun a son poids à lui que personne d'autre n'a. Et ça, il faut l'exprimer.
1: תוה החלק המיוחד של הפאזל של כל אחד איך שהוא מזהה מגלה את הבורא ואת זה מביא אנחנו צריכים לתת לכל אחד להתפתח ולהבין
0: donner à chacun de se développer et à comprendre, de faire attention et d'avancer avec le processus tel que le Créateur nous fait avancer. Comme vous avez dit, qu'on a formé un tel environnement où l'homme doit d'un côté ressentir sa nature et d'un côté recevoir la grandeur et l'importance à où est-ce qu'il veut avancer et c'est quoi le but qui l'illumine. Et il faut vraiment voir ça, et il faut le voir. On voit déjà vraiment dans la dizaine, où on est ensemble beaucoup depuis beaucoup d'années, chacun a ses propres actions qu'il fait, qui font avancer la dizaine, qui donne la force à la dizaine. Et c'est terriblement intéressant comment est-ce que chaque ami, comme ça, trouve sa place à lui, cette chose importante à lui qu'il donne à tous les amis. C'est vraiment très spécial. Oui, ça c'est très bien exprimé quand j'ai regardé le fait que chacun était roche de la dizaine. Comment tout d'un coup il s'est ouvert, comment est-ce qu'il a donné des choses uniques, des choses comme ça, que même lui-même n'a pas attendu de lui-même. Vraiment comme ça, des exercices extraordinaires. Oui. Simplement, il faut avancer. Et le clair qu'en chacun, il y a quelque chose qu'il n'y a en personne d'autre. Et puissions-nous prier, tous prier que ça sortira.
6: כן, אנחנו מפנים עכשיו עוד זמן לשאלות, בבקשה, אם יש
0: למישהו. On donne maintenant encore du temps pour les questions, si quelqu'un a une question, une clarification. Comme ça pour de ce qu'on a parlé maintenant, la mesure de l'unicité, comment est-ce qu'elle s'exprime? Chaque question maintenant c'est.
7: Yes, dear friends, it seems like expressing the uniqueness in the form of a stole without any form of reception is a
0: job for exprimer l'unicité sans la réception pour soi, c'est vraiment très compliqué pour la majorité du monde. Est-ce que l'Ishma, c'est quelque chose qui est attendu du monde entier? Est-ce que l'Ishma, pas de recevoir pour soi-même, c'est quelque chose qui est attendu du monde entier? Ou est-ce que l'Ishma, c'est quelque chose qui est assez unique d'arriver là? Et si c'est ainsi, alors, comment est-ce que l'homme avancera dans le lishma sans problème? Oui, t'as raison. Le monde entier, tant que le monde entier, tant que l'humanité n'arrivera pas à lishma, il y aura des malheurs. Et c'est pour ça qu'il y a un ordre de correction. Et l'ordre de correction, c'est que chez celui à qui le pendant le cœur s'est éveillé, alors sa responsabilité, c'est vraiment à ce moment-là, pas plus tard, mais vraiment à ce moment-là, il doit utiliser chaque seconde de sa vie, à dédier sa vie, pour se corriger soi-même et l'humanité entière. Sinon, il y a de grandes souffrances et on ne va pas en sortir. Et c'est pour ça qu'on a mérité. D'un côté, c'est un grand mérite, un grand privilège. D'un autre côté, c'est aussi une obligation, une grande obligation. Vous ne voyez pas, mais moi, actuellement, devant moi, j'ai la table des jeunes qui viennent de tout Israël, qui viennent vraiment d'endroits pas du tout proches. Je vois de Haïfa et encore d'autres endroits qui sont, mais maintenant de manière établie, ils viennent chaque vendredi Avant ça, il était dans une soirée pour Tu Béav. Et c'est vraiment notre futur. Ces amis-là, c'est les amis qui vont gérer l'organisation, qui vont nous faire avancer. Et ils ont cette mission, éternelle, jusqu'à ce que toute l'humanité arrivera à cette mesure de l'unicité véritable, correcte. Et donc, on est optimiste, et d'un autre côté, on doit vraiment très attention à ce que ce soit le bon chemin.
8: Здравствуйте. Вопрос подруги. Что в духовном означает быть уникальным? Спасибо.
0: Qu'est-ce que ça veut dire d'être unique dans la spiritualité? Qu'est-ce que c'est que la spiritualité? La spiritualité, c'est le don. Parce que c'est ça la qualité de la lumière, c'est le donneur. Alors, être unique dans le don, puisque nous tous, on est des parties individuelles que le Créateur a séparées dans la brisure de l'âme d'Adam Rishon. Après, c'est passé la brisure pour avoir la clarification, le choix et l'association jusqu'à avoir le degré du Créateur. C'est pour ça que puisque chacun a sa racine dans cette âme commune, alors c'est pour ça que cette qualité du don, elle est unique en chacun. Personne ne va compléter la partie du puzzle qui est à moi, seulement moi. Et donc, mon travail dans la dizaine, dans la société même de manière générale, c'est de permettre ces conditions de se réaliser, à avoir cette aspiration à ressembler à la lumière supérieure, de dépasser tout ce monde entier qui me dirige vers d'autres choses. Et si l'aspiration vers la lumière qui vient vers le bien, ce sera la chose la plus importante, alors cette lumière qui vient vers le bien, c'est ce qui va me clarifier ce que c'est que ces dons uniques que je dois faire. Et c'est comme ça que l'on réalise. Et seulement dans le Créateur, et sans le Créateur, ce puzzle n'est pas complété. C'est pour ça qu'il y a ce concept de fin de correction personnelle et fin de correction générale. Même si le Baal HaSulam, lui, est arrivé à la fin de la correction personnelle, il t'attend, toi, à arriver à la fin de la correction pour qu'on arrive à la fin de la correction générale. Il ne faut pas comme ça attendre la prochaine génération. Il faut vraiment réussir ça maintenant. Women China.
8: 感谢老师，感谢世界容器。我的问题是如何发展我们的五个感官？就是Ket、Hohoma、Bina、Tiferet、Mahut这方面，如何去感受到我们发展的这个这方面的进展是否是怎样体现出来的？然后这是团队的整体的发展吗？是不是团队的整体发展？
1: 就是团队的整个的发展。Oui,
0: ces noms, Keter, Chokma, Bina, Zeram, Tim et Malchut, ce sont des noms du monde spirituel. La dizaine, elle se trouve avec nous ici. Pour arriver et comprendre et à atteindre ce que c'est que ces mots, on doit tout d'abord se concentrer entre nous, dans le travail entre nous, et chercher comment aimer les uns les autres de plus en plus, à tirer la lumière dans chaque cours dans lequel on se trouve, à écouter le Rav beaucoup de fois au cours du cours, à lire les textes et à avancer. Et alors, comme ça, on va tous atteindre cette mesure d'unicité et on va atteindre justement ces qualités, ces sphirot desquelles tu parles. Justement, tu rappelles les noms des sphirot. La sphira, c'est déjà un kli corrigé dans lequel se révèle la lumière du mot sapir qui illumine. C'est la lumière qui illumine dans le cli. Nous, on est encore corrompu, donc il n'y a pas encore de raison à s'occuper de tout ça. Simplement, on s'occupe de la correction mutuelle qu'on a dans la dizaine, et de cela, tout se révélera. comme Oren a dit, on va arriver à des degrés spirituels comme les kabbalistes, comme le Rav, comme le Ravage, comme le Bala Solam. À cela, on va arriver. Et sinon, on n'aura pas éveillé en nous le point dans le cœur. Mais on arrivera à ça si on fait le travail comme on nous le dit de le faire. Merci pour ta question, Mai. Oui.
9: Toda. Merci.
0: Tu as rappelé qu'au final, tout le monde doit arriver au travail Lishma. Et la question, c'est, est-ce que c'est vraiment tout le monde? Est-ce qu'il y a une masse critique suffisante à cette période qui s'appelle la période du Mashiach? Et s'il y a une telle masse critique, alors c'est quoi? À quel point est-ce que ça suffit? La spiritualité, elle n'est pas comptée par kilogramme, comme si on achetait des tomates. Il se peut que dans ta dizaine, vous allez arriver à une telle puissance d'amour et de don mutuel que ce sera la masse critique qui va faire pencher toute l'humanité du côté du mérite. On ne sait pas encore. Par contre, ce qu'on sait, c'est que chacune des parties individuelles qui sont venues de l'âme d'Adam Rishon doivent revenir vers elle. Il n'y a pas quelqu'un qui ne va pas pouvoir, qui ne va pas devenir revenir. Parce que ce point-là, s'il ne revient pas, le puzzle ne sera pas complet. Parce que c'est quoi revenir? Revenir, c'est attirer la lumière au-dessus de la nature de recevoir, dans l'intention de donner. C'est justement ça ce qu'on appelle la paix, la complétude. Et donc, justement, comme on a étudié aujourd'hui, c'est que cette chose-là, c'est la seule chose qui va nous apporter la paix. Et donc, évidemment, ce processus, il va à travers une certaine clarification. Il y a un ordre de clarification, une correction d'équilibre. Et c'est pas comme ça qu'il se corrige d'un coup. La personne me dit que le trésor, il a été séparé en petites parties et qu'à chacun a été envoyé une petite partie. Et à chacun, on dit de envoie-le là-bas, comme ça. Et si on nous avait donné deux pièces, alors on ne l'aurait pas donné aux autres. Mais on nous donnait une seule. Et donc, actuellement, on fait tous nos efforts. Et le Rav nous a donné une action très simple. Il y a l'action, il y a l'étude, il y a la connexion dans notre société, dans notre hygiène, et la diffusion. C'est trois actions. L'étude pour attirer la lumière, la connexion pour créer un clé spirituel, la diffusion pour la faire passer par-delà. Si tu donnes tout ton effort, vraiment selon la racine de ton âme, alors là, tu as payé le maximum que tu aurais pu pour toute la correction de l'humanité. Et nous, on va essayer de nous connecter à toi. Clip numéro 6. D'où est-ce que on va arriver de là, d'où est-ce que vient tout notre développement? C'est de ce point unique, le point d'unicité, qui est vraiment notre source. On apprend que ça vient du Créateur, qui est l'unique, l'un, l'unique et l'uni. Et c'est pour ça que chacun se ressent comme un, unique et uni. Et c'est pourquoi il est prêt à imprimer tout le monde, à exploiter tout le monde pour la plus petite convoitise qui lui manque. Et peu lui importe ce qui arrivera aux autres, parce qu'il ne les ressent pas comme existants. Il les ressent, il ressent qu'ils existent tous uniquement pour son propre bien. Et c'est pour ça que la forme de ce point qui nous vient du Créateur, ce point d'unicité, cette mesure d'unicité, lorsqu'elle est revêtue dans notre ego, c'est la plus destructrice. Et si on prend ce point-là et on la revêt dans notre nouveau désir de ressembler au Créateur, alors on conduit véritablement vers lui. Et alors, autour de ce point, on construit à partir de ce désir égoïste ce même grand volume, quand chez le Créateur, la forme du don, alors on parvient à la réalisation correcte de l'unicité qui est en nous. Pas comme ça pour détruire pour tout le monde, et par cela se détruire nous aussi, et comme, une tumeur cancéreuse qui mange son environnement et qui ensuite meurt elle-même, mais plutôt lorsqu'on donnera vie à l'environnement, lorsqu'on lui donnera vie, alors nous-mêmes aussi, on la recevra. Et chacun de nous parle de le point éternel. Et c'est pour ça que tout dépend de l'utilisation de ce point d'unicité, de cette unicité qui se trouve en nous et qui vient du Créateur. Et ça s'appelle la racine de notre âme. Et c'est que la racine de notre âme. Et la construction de l'âme dépend de la mesure dans laquelle, à cette racine, à ce point racine, appelé point dans le cœur, on y joigne notre ego de façon à ce que l'ego serve ce point racine.
6: Oui.
0: Donc ça, c'est notre état corrigé, et vraiment, Women China nous ont posé une question sur les Sphirot, et donc on a un cours spécial tous les vendredis. Vous êtes invités à le rejoindre aujourd'hui à midi heure d'Israël sur la structure des mondes spirituels, et on finit en chanson.

0: Chers amis, dans la première partie du cours, nous étudierons d'un cours enregistré du 19 juillet 2002 sur un article du Rabash, écrit du Rabash, volume 1, article 28, l'article des explorateurs. L'article des explorateurs, traduit précédemment par espion. 28 minutes de lecture.
1: הנה הזוהר הקדוש מפרש את עניין מרגלים ששלח משה לתור את הארץ.
0: L'article des explorateurs Rabash. Voici que le Zohar explique la question des explorateurs que Moshe a envoyés pour explorer la terre, au sujet de la terre spirituelle. Et voici ses paroles. Que dit-il? Que le Créateur leur dit: montez ici dans le Negev, appliquez-vous à la Torah, et de là vous connaîtrez ce monde-là. Et vous verrez la terre ce qu'elle est, c'est-à-dire que vous verrez à partir d'elle ce monde-là dans lequel je vous fais entrer. Et le peuple qui l'habite, ce sont les justes qui sont dans le jardin d'Éden. Sont-ils forts ou faibles? C'est-à-dire, vous verrez en elles qu'ils ont mérité tout cela parce qu'ils se sont renforcés contre leur penchant avec force et l'ont brisé, ou bien avec faiblesse, sans effort. Ou bien, s'ils se sont renforcés dans la Torah pour s'y engager jour et nuit, ou s'ils ont relâché leurs mains d'elle, et malgré tout, ils ont mérité tout cela. Sont-ils peu nombreux ou nombreux? Sont-ils nombreux à s'occuper de mon service et à se renforcer dans la Torah? Et ont-ils mérité tout cela ou non? Et la terre est-elle grasse ou maigre? Par la Torah, vous saurez ce qu'est la terre, c'est-à-dire ce qu'est ce monde-là, si le bien suprême y abonde pour ses habitants ou s'il y manque quelque chose. Et ils montèrent dans le Negev, et il vint jusqu'à Hébron. Et ils montèrent dans le Negev signifie que les hommes montent en elle, dans la Torah. Dans le Negev, c'est-à-dire avec un cœur paresseux, comme quelqu'un qui s'efforce en vain dans la sécheresse, qui pense qu'il n'y a pas de récompense en elle. Il voit que la richesse de ce monde est perdue à cause d'elle. Il pense que tout est perdu dans le Negev, c'est-à-dire que les eaux sont asséchées.

coupèrent de là une branche. Ils ont appris de là des chapitres principaux, des sujets principaux. Ceux qui sont des fils de la croyance se réjouissent des paroles, et les paroles se bénissent en eux. Et ils voient qu'elles sont une seule racine et un seul principe, et il n'y a pas de séparation en elles. Ceux qui ne sont pas des fils de la croyance et n'étudient pas la Torah Lishma, pour son nom, font de la croyance, qui est Malchut, une séparation d'avec Zeiranpin, parce qu'ils ne croient pas qu'ils sont un seul principe et une seule racine. C'est ce qu'il dit, et ils portèrent à deux sur une perche. Ils ont fait une séparation entre la Torah écrite et la Torah orale. Et des grenades et des figues, ils ont mis ces choses entièrement du côté de la Sitracha, du côté des espèces et du côté de la séparation. Car grenade vient du mot minim, espèce, et figue vient du mot. Et le Créateur ne l'a pas fait tomber entre tes mains, entre ses mains. C'est-à-dire le hasard. Ils ne croient pas en la providence et disent que tout est hasard. Et ils séparent le Créateur du monde. Et ils revinrent de l'exploration de la terre, c'est-à-dire qu'ils sont revenus du côté du mal et sont revenus du chemin de la vérité, disant « Qu'avons-nous gagné ? Jusqu'à aujourd'hui, nous n'avons pas vu de bien dans le monde. Nous avons peiné dans la Torah et la maison est vide. » Et nous nous sommes assis parmi les plus bas du peuple. Et ce jour-là, qui y méritera et qui y entrera? Il vaudrait mieux pour nous que nous n'ayons pas tant peiné. Et ils lui racontèrent et dirent, « Voici, nous avons peiné et étudié afin de connaître la part de ce monde-là, comme tu nous l'as conseillé, et aussi il est ruisselant de lait et de miel. » Il est bon, ce monde supérieur, comme nous l'avons su dans la Torah, mais qui peut y mériter? Cependant, car le peuple est fort, fort est le peuple qui a mérité ce monde-là. Il n'y a pas accordé aucune importance à tout le monde entier pour s'y engager, afin d'avoir une grande richesse. Qui est-ce qui peut faire ainsi pour y mériter? Certainement, il n'y a rien à faire. Car fort est le peuple qui habite la terre. Celui qui veut y mériter doit être fort dans la richesse, comme il est écrit, et le riche répondra avec audace. Les villes sont grandes et fortifiées, c'est-à-dire des maisons remplies de tout bien où rien ne manque. Et malgré tout cela, aussi les enfants d'Anak, nous avons vu là-bas, c'est-à-dire qu'il faut un corps fort, puissant comme un lion, car la Torah affaiblit la force de l'homme qui pourra y mériter. Et encore, Amalek habite la terre du sud, que si l'homme dit que même avec tout cela, il méritera de surmonter, Amalek habite la terre du sud. Voici le mauvais penchant. L'accusateur qui accuse l'homme se trouve toujours dans le corps. Par ces paroles, ils firent fondre le cœur des enfants d'Israël, car ils ont fait une mauvaise réputation sur elle. Ceux-là sont les fils de la foi. Ceux-là, les fils de la croyance. Quand il dit, si le Créateur nous désire, il nous la donnera, c'est-à-dire que lorsque l'homme s'efforce avec la volonté du cœur vers le Créateur, il y méritera. Il y méritera, car il ne veut de lui que le cœur. Mais seulement, contre le Créateur, ne vous rebellez pas. Mais il faut ne pas se rebeller contre la Torah, car la Torah n'a pas besoin de richesse ni de

0: vases d'or et d'argent. Et vous, ne craignez pas le peuple du pays, car un corps brisé, s'il s'occupe de la Torah, il trouvera un remède à tout. Et tous les accusateurs qui sont sur l'homme se transforment pour lui en aide. Jusqu'ici, ces mots. Selon ce qu'explique le Zohar, la question des explorateurs en lien avec l'entrée de l'homme dans le service sacré, qui est appelé de façon générale « accepter sur soi le joug du royaume des cieux », par cela on mérite la réception de la Torah, comme ce fut au moment du don de la Torah au mont Sinaï, où ils dirent « nous ferons et nous entendrons ». Comme chacun qui veut mériter la Torah doit passer par un temps appelé l'aspect de « nous ferons » et ensuite il peut mériter l'aspect de « nous entendrons ». Et dans l'aspect de « nous ferons », il y a de nombreux degrés. De façon générale, cela se divise en deux aspects. A, la partie est révélée, appelé accomplir en acte la Torah et les mitzvot, étudier jour et nuit, et être vigilant sur les mitzvot dans tous leurs détails et précisions, qu'il n'a plus rien à ajouter du point de vue de l'action, et son intention est de tout faire pour le nom du ciel, pour accomplir le commandement du roi. Et en échange, il recevra une récompense dans ce monde et dans le monde à venir. Et dans cet aspect, il est appelé juste. B, la partie cachée. C'est l'aspect caché de la Torah, qui est l'aspect de l'intention, ce que l'homme vise au moment de son action. Cela est caché des hommes. Et principalement, cela est caché à l'homme lui-même, car ce travail doit être au-dessus de la connaissance. Ainsi, la connaissance ne peut pas faire de critique sur son travail s'il marche sur le chemin qui mène à la dvekout avec le Créateur, c'est-à-dire s'il marche sur la trajectoire appelée « en vue de donner », qui est appelée « non en vue de recevoir une récompense ». Ainsi, cela est caché, puisqu'il travaille sans récompense, dont la récompense lui est cachée, c'est-à-dire l'homme qui travaille pour une récompense, il sait qu'il travaille correctement puisqu'il reçoit une récompense. Mais celui qui travaille en vue de donner satisfaction à son Créateur, en vue afin que le Créateur prenne plaisir, alors il ne peut pas voir si le Créateur prend plaisir à son travail. Il doit seulement croire que le Créateur prend plaisir. Il s'ensuit que même la récompense est appelée en vue de donner. Et cela aussi était au-dessus de la connaissance. Et il y a d'autres raisons qui sont appelées la partie cachée. Et ce travail ne concerne pas l'ensemble du collectif, mais des personnes particulières, comme le dit le Rambam à la fin des lois du retour au Créateur, et voici ses mots. Et nos sages ont dit qu'un homme s'occupe toujours de la Torah, même l'olishma, car de l'olishma il viendra à l'ishma. C'est pourquoi, lorsqu'on enseigne aux petits, aux femmes et à la majorité du peuple, on ne leur enseigne que à travailler par crainte et pour recevoir une récompense, jusqu'à ce que leurs connaissances grandissent et qu'ils deviennent plus sages. Alors, on leur révèle ce secret petit à petit et on les habitue à cette chose avec douceur, jusqu'à ce qu'ils l'atteignent, la connaissent et servent le Créateur par amour. Et la question des explorateurs commence principalement chez l'homme au moment où il veut marcher sur le chemin de la dvekout, qui est dans l'aspect de donner. Alors viennent les explorateurs avec leurs arguments justes selon leurs raisons, qui font comprendre par la raison que la justice est de leur côté. Car il est connu ce que dit le Zohar, car chaque homme est un petit monde, c'est-à-dire qu'il est composé des 70 nations et aussi de l'aspect d'Israël, ce qui signifie qu'il y a 7 qualités qui sont les 7 sphirotes. Et en face d'elles, il y a 7 qualités dans la citra-ha, et chacune est composée de 10, cela fait 70. Et chaque nation a son propre désir et veut dominer tous les autres avec son désir. Et même l'aspect d'Israël dans l'homme a aussi un désir particulier qui est de s'attacher au Créateur. Il y a une règle. L'homme ne veut pas se battre contre lui-même, mais pour cela, il faut une force particulière, que l'homme ait la capacité d'aller contre ses propres actions. Tandis que se battre contre un autre, alors il a de la force et de la puissance s'il comprend que son opinion est la vraie opinion. Il ne veut jamais se soumettre à l'opinion de l'autre. Et selon cela, si les 70 nations se trouvent dans l'homme lui-même, comment peut-il se battre contre lui-même? C'est-à-dire, parfois, l'une des 70 nations, avec son désir, prend le dessus, alors l'homme est sous la domination de ce désir. Alors l'homme, lorsqu'il pense à lui-même, il voit que c'est là son désir, et il ne dit pas que c'est l'une des 70 nations qui veut dominer sur lui, mais il pense que c'est lui-même, et avec soi-même, il est très difficile de lutter. C'est pourquoi l'homme doit se faire une représentation à lui-même qu'il y a dans son corps 70 nations, ainsi que le peuple d'Israël. Et il doit déterminer à quel peuple il appartient, c'est-à-dire qu'il y a une règle. Chaque homme aime sa partie et il va combattre pour le bien de sa patrie. Il va combien pour le bien de sa patrie. Ainsi, il doit décider pour lui-même s'il appartient au peuple d'Israël ou à l'une des 70 nations. Et s'il décide pour lui-même qu'il appartient au peuple d'Israël, alors il peut combattre les 70 nations lorsqu'il voit qu'elles viennent combattre. Alors, il voit que les 70 nations veulent anéantir le peuple d'Israël, comme il est écrit dans la Haggadah de Pessah. Et c'est cela qui a soutenu nos pères et nous-mêmes, que ce n'est pas un seul seulement qui s'est dressé contre nous pour nous anéantir, mais dans chaque génération, il se dresse contre nous pour nous anéantir, et le Créateur nous sauve de leurs mains. Et s'il sait en lui-même qu'il appartient au peuple d'Israël, alors il a la force de combattre les 70 nations, car il y a une force dans la nature pour combattre pour la patrie, puisqu'il sait qu'il est israélien et qu'ils veulent l'anéantir. Il s'avère qu'il y a comme deux corps qui combattent l'un l'autre, alors il a la force de combattre. Il s'avère que lorsque l'on parle du travail du Créateur, alors le peuple d'Israël est appelé ce qui est Yachar El, droit vers le Créateur. Il veut s'attacher au Créateur, il veut la royauté, c'est-à-dire accepter sur lui le joug du royaume des cieux, et la royauté est appelée El, comme il est écrit dans le Zohar, et voici ces mots, et c'est ce qui est écrit, et El s'irrite chaque jour. C'est la royauté. Et les 70 nations qu'ils ont en lui s'opposent à cela et combattent pour l'aspect d'Israël qui est en lui et veulent par toutes sortes de ruses annuler et anéantir l'aspect d'Israël qui se trouve dans le corps de l'homme. Et ici, dans le travail de l'intention, lorsqu'il veut diriger son chemin précisément dans l'aspect de donner, alors commence la revendication des explorateurs, ce que le Zohar explique à partir des versets écrits dans la Torah, qu'ils s'opposent et combattent l'aspect d'Israël qui est en lui et veulent les anéantir de la surface de la terre. C'est-à-dire qu'ils ne s'imaginent pas qu'il atteindra ce qu'il pensait atteindre avec toutes sortes de revendications qu'il combattent avec lui, car la base des 70 nations est le désir de recevoir, et l'aspect d'Israël est précisément de s'annuler devant lui sans aucune contrepartie. Et c'est pourquoi, précisément lorsque l'homme veut aller à l'encontre de leur opinion, alors commence la principale revendication des explorateurs qui font comprendre, selon l'intellect, qu'il n'a aucune chance d'atteindre le but qu'il pense atteindre. Mais il arrive parfois que les explorateurs viennent à l'homme pour lui faire comprendre une chose qui est plus difficile que tout ce que les explorateurs revendiquent. Qu'ils disent à l'homme, « Sache, pour un homme vil comme toi, le Créateur ne peut pas aider. » Et cela est le plus difficile de tout, car l'ordre est que chaque fois qu'un homme est en détresse, il a un endroit pour prier. Mais lorsqu'ils viennent avec des arguments vers l'homme, disant que c'est dommage pour ton travail, car le Créateur ne peut pas aider, alors ils lui ont retiré la place de la prière, car que peut-il faire alors? Et vers qui peut-il se tourner pour qu'on l'aide? Et dans le Zohar, il est dit, voici ces mots, Rabbi Yossi dit, ils ont pris conseil pour eux-mêmes pour faire une mauvaise réputation à tout. Qu'est-ce que cela signifie à tout? C'est-à-dire à la terre et au créateur. Rabbi Yitzhak dit, à la terre, c'est correct, au créateur, d'où le savons-nous? Il lui dit, cela se comprend de ce qui est écrit. Mais le peuple est fort, ce qui signifie « qui peut contre eux ?» Car le peuple est fort, c'est précisément, c'est-à-dire que même le Créateur ne peut pas contre eux. Et ils ont fait une mauvaise réputation au Créateur. Et pour toutes les paroles des explorateurs qui viennent à l'homme, il n'a aucun conseil pour discuter avec eux avec l'intellect, ou d'attendre jusqu'à ce qu'il ait de quoi répondre. Et en attendant d'être sous leur domination, Mais il doit savoir qu'il ne pourra jamais répondre à leurs questions avec l'intellect extérieur, mais précisément lorsqu'il méritera l'intellect intérieur, alors il aura une langue pour leur expliquer. Et en attendant, il doit aller au-dessus de l'intellect, c'est-à-dire, bien que l'intellect soit une chose très importante, néanmoins la croyance se tient au-dessus de l'intellect en importance. C'est pourquoi il ne doit pas aller selon l'intellect, mais selon la voie de la croyance, croire ce que nos sages nous ont dit, que l'homme doit accepter sur lui le joug du royaume des cieux dans l'aspect de la croyance au-dessus de la connaissance. Alors, il n'y a aucune place pour l'argument des explorateurs, puisqu'ils ne parlent que dans la connaissance de l'intellect extérieur. Et c'est cela que les enfants d'Israël ont dit lors de la préparation à la réception de la Torah. Nous ferons, et ensuite nous entendrons. Car l'aspect de faire signifie sans intellect extérieur. Mais il fait sur le compte de la mitzvah. Car sûrement la mitzvah sait ce qui est bon pour lui et ce qui ne l'est pas. C'est-à-dire ce qui est bon pour l'homme et ce qui ne l'est pas. Mais une grande question se pose. Pourquoi le Créateur nous a-t-il donné un intellect extérieur? Et avec cet intellect, nous utilisons chaque chose. Et ici, dans le travail du Créateur, nous devons aller contre cet intellect, et non avec l'intellect avec lequel nous sommes nés. Cela vient parce que le Créateur a voulu qu'il demande de l'aide de lui. Et l'aide qu'il donne, c'est l'aspect de la lumière de la Torah. Et s'il pouvait aller sans l'aide du Créateur, alors il n'aurait aucun besoin de la lumière de la Torah, comme on dit nos sages. J'ai créé le mauvais penchant, j'ai créé la Torah comme remède. C'est pourquoi, afin qu'il ait besoin d'attirer la lumière de la Torah, ce travail nous a été donné dans l'aspect de la dissimulation sur l'intention, afin que l'homme ait besoin de l'intellect intérieur. Car, du côté de l'intellect extérieur, le Créateur a fait qu'il ne donne aucune aide au travail, mais au contraire, qu'il soit celui qui entrave le travail en vue de donner. Et c'est ce qui est écrit dans le Zohar, et voici ces mots. Si l'homme vient se purifier, on l'aide avec une âme de sainteté, et on le purifie, et on le sanctifie, et il est appelé saint. Et par cela, il est nécessaire pour l'homme de mériter le Naran Chai, qui appartient à la racine de son âme. C'est pourquoi a été faite la correction de la dissimulation, qui est la connaissance. C'est-à-dire que l'intellect extérieur de l'homme sera contre le travail Lishma, ce qui s'appelle dans la connaissance de l'intellect extérieur, qui fait tous les calculs pour l'homme, qu'il ne vaut pas la peine de travailler en vue de donner. Et lorsqu'il se renforce et ne fuit pas le combat, et prie le Créateur de l'aider à aller au-dessus de la connaissance, c'est-à-dire de ne pas être sous la domination du désir de recevoir, alors, lorsque le Créateur l'aide, il reçoit un intellect intérieur appelé connaissance intérieure. Alors, par cette connaissance, déjà le corps consent à travailler en vue de donner du contentement au Créateur, comme il est écrit, quand le Créateur agrée la voix d'un homme, même ses ennemis font la paix avec lui, c'est-à-dire le mauvais penchant. Il s'ensuit que lorsqu'il est dans la connaissance, c'est-à-dire que l'intellect lui dit qu'il vaut la peine de faire ce travail, il est déjà capable de donner des forces pour le travail. C'est pourquoi, lorsqu'il a l'intellect extérieur, alors la connaissance l'oblige, c'est-à-dire sur l'intention en vue de recevoir. Et cela s'appelle « dans la connaissance ». Et lorsqu'il mérite l'intellect intérieur, c'est-à-dire la connaissance intérieure, alors l'intellect l'oblige qu'il vaut la peine de travailler en vue de donner du contentement au Créateur. Fin de l'article.
1: Nous allons maintenant continuer au cours du 19 juillet 2002. Nous avons lu un article, nous avons entendu un article du volume 3 des degrés de l'échelle, page 121, parachar section Shlach, l'article Les espions. Bon. Notre principe doit être avant tout que dans tout ce que le Créateur a créé dans son monde, il n'a rien créé de superflu, car de l'acteur parfait ne sortent pas d'actions imparfaites. Et alors assurément, les mauvaises forces et les bonnes forces agissent ensemble comme deux rênes afin de nous conduire au but de la création. En fait, par rapport au Créateur, ou par rapport à l'état corrigé, il n'y a aucune différence entre les forces mauvaises et les forces bonnes. Elles n'existent que dans notre ressenti, selon la manière dont cela se ressent. Nous ressentons comment cela agit sur nous, et nous savons également d'après ce monde combien les forces qui paraissent mauvaises, disons à un enfant, sont en vérité des forces bonnes et lui sont utiles. Et il y a une grande différence entre ce que nous ressentons et comprenons et la vérité. Et la différence est simple, car le ressenti appartient au degré actuel, à l'endroit où je me trouve. Et ce ressenti est appelé « dat », la raison, ma raison. J'ai ressenti, j'ai compris. Et l'état auquel je dois parvenir est un état plus élevé, plus grand, plus exalté. Je ne peux donc pas le comprendre, je ne peux pas le peser, je ne peux pas l'évaluer, selon mon intellect. Mais dans ce monde, nous voyons combien les enfants, et nous-mêmes, lorsque nous étions enfants, n'étions pas d'accord et ne comprenions pas toutes les pressions, ni ce que l'on voulait de nous. À plus forte raison dans la spiritualité. Dans ce monde, il est possible de donner un bonbon, de donner certaines peurs, quelque chose. Cependant, dans la spiritualité, nous devons acquérir chaque degré par nous-mêmes, selon notre désir. Alors, comment puis-je vouloir quelque chose qui est au-dessus de moi et que je ne comprends pas comme bon ? Si c'est la chose véritable. Ce qui arrive, c'est que chaque fois, nous imaginons chaque degré supérieur comme étant meilleur que mon degré selon mes compréhensions actuelles. Il ne semble jamais qu'un degré plus élevé signifie davantage renoncer, davantage travailler, davantage investir, davantage donner, moins penser à moi-même, moins recevoir, ne tenir aucun compte de ce que je ressens, de ce qui est de moi. Il me semble toujours qu'un degré plus élevé signifie davantage de confort, que c'est plus commode, davantage pour moi. C'est ainsi. Que faire ? C'est pourquoi il est dit que le degré supérieur par rapport au degré inférieur est appelé croyance, émouna. C'est-à-dire que c'est un nom très étrange. L'endroit où je me trouve maintenant est appelé Da'at, raison, ma raison, Dati, mon ressenti, ma compréhension, ma perception, et ce qui est au-dessus de moi. Si je parviens à un degré plus élevé que le mien, et que là aussi je sais, ressens et comprends ce qui s'y passe, cela deviendra ma raison, mon ressenti, ma compréhension. Mais entre-temps, depuis le degré inférieur, le degré supérieur est appelé croyance, émouna. Et comment puis-je m'y élever afin de m'y élever, afin de le conquérir, j'ai besoin d'un certain désir. Sans désir, c'est impossible, car il n'y a pas de coercition dans la spiritualité. Ce n'est pas comme dans ce monde où l'on donne quelques coups à l'enfant et où le pauvre va à l'école et traverse tant bien que mal son éducation. Dans la spiritualité, on donne aussi des coups, c'est vrai, mais après les coups, je dois malgré tout parvenir à être d'accord. Ainsi, plus je m'efforce de comprendre un degré supérieur, de le comprendre d'une manière plus véritable, moins il m'apparaît attirant. Dieu merci, nous nous trouvons dans la dissimulation, Astara, et l'on ne nous permet pas de voir un degré supérieur, autrement nous le fuirions tous. Quelle spiritualité ? Si je savais que cela s'appelle la spiritualité, je passerais immédiatement vraiment en marche arrière. C'est tout. Mais, Dieu merci, il y a la dissimulation, le degré supérieur me paraît plus brillant selon ma compréhension, et j'y aspire. Cela s'appelle l'état de l'olishma. De l'olishma, on parvient peu à peu à l'ishma. Pourquoi ? J'aspire à mon mensonge que j'ai construit pour moi-même, en imaginant que c'est le degré supérieur, et pendant que je veux atteindre ce mensonge, il brille sur moi. Mais il brille véritablement par une lumière environnante. Et cette lumière environnante, peu à peu, me donne ce qui est appelé la grâce de l'Akdusha. En définitive, d'une certaine manière, je commence à être d'accord. Je ne sais pas comment, mais d'une certaine manière, je finis tout de même par accepter que ce soit ainsi, d'être d'accord avec ce qu'il y a. Que la spiritualité soit ce qu'elle est. Cela non plus n'est pas clair. Tout se trouve dans la dissimulation, Astara. Cependant, ici, il y a une notion. Je commence déjà à demander, même si mon intellect comprend ainsi la croyance, c'est-à-dire le degré supérieur, se trouve au-dessus de l'intellect, il y a encore une autre notion. Par mes propres forces, je ne suis pas capable d'avancer dans la croyance au-dessus de la connaissance, c'est-à-dire de m'annuler devant un degré supérieur, devant mon état futur. Mais afin d'acquérir ce degré supérieur à un état plus spirituel, j'ai besoin d'une force extérieure. Cette force extérieure est appelée l'aide du Créateur. Pourquoi en ai-je besoin ? Car en vérité, le degré supérieur ne signifie pas que je comprends davantage, domine davantage ou acquiert davantage. Et ce n'est pas que je renonce davantage et donne davantage. Plutôt, cela signifie que je ressemble davantage à l'émanateur, au créateur, à la force supérieure, réellement supérieure. C'est pourquoi cela s'appelle un degré plus élevé. J'y suis dans une plus grande correspondance avec la divinité. Et c'est pourquoi l'état suivant, que par lui, que je vais acquérir avec son aide, avec l'aide de la force supérieure, ne sera véritablement pas un simple monde suivant, mais un monde ou un degré plus élevé, plus spirituel. Lorsqu'un homme, après tout ce que j'ai raconté, voit quelle relation existe entre lui et son état supérieur futur, alors, après avoir acquis cet état supérieur, il voit combien toutes les forces de séparation qui semblaient vouloir le détacher du chemin et contredire toute la progression lui ont en réalité été utiles et véritablement l'ont conduit à un état plus élevé. Ainsi, les espions, Raglim, deviennent réellement des forces vraiment des forces utiles. C'est pourquoi, d'un côté, dans la Kabbale, tout état qui est davantage, ou tout état qui est moindre possède certaines définitions. Par exemple, les espions provoquent une descente. Cela est donc appelé la faute des espions. Cependant, si l'homme ne descend pas dans cette faute, il ne la surmonte pas, il n'a rien à faire, sans cela il ne peut pas conquérir la terre d'Israël, Eretz Israël. C'est pourquoi les espions ont une place dans la Torah et ont un rôle très important. Qu'ont fait les espions? Ils ont rapporté de la terre d'Israël de très gros fruits. C'est-à-dire que, concernant les fruits spirituels, l'homme est prêt. Ils ont rapporté cette... Vous voyez l'image, oui? Une branche aussi grande de ceci, des raisins, certains légumes, chacun comme cela. Il est écrit que chacun prenait un seul fruit seulement sur ses épaules. Il y avait une poire ou une pomme aussi grande. Et cela signifie donc que nous sommes prêts pour les fruits de la terre d'Israël. Cependant, là-bas, il y a des peuples grands et très effrayants, et tout n'est pas simple. Il est difficile de l'acquérir. Cela aussi est vrai. Ces deux données sont précisément ce qui aide l'homme à parvenir à la terre d'Israël. S'il n'y avait que les fruits, l'homme y courrait avec son désir de recevoir. Et sans aucun problème, vraiment, il aurait son désir de recevoir seulement plus grand et serait entré dans une plus grande clipa. Le fait qu'il soit obligé d'affronter les peuples présents là-bas, obligés de combattre et de conquérir la terre d'Israël. La conquête de la terre signifie qu'il inverse les intentions dans le but de recevoir en intention dans le but de donner. Cela signifie que les sept peuples présents en terre d'Israël, les non-juifs, ouais, c'est-à-dire avec une intention dans le but de recevoir, cela se trouve en réalité à l'intérieur de l'homme, à l'intérieur de son âme, les sept désirs principaux, de Chesed jusqu'à Malchut, les attes du degré. Il les corrige afin qu'à leur place vienne le peuple d'Israël, Am Israël. Am Israël désigne l'intention dans le but de donner sur la même terre, sur le même désir. Désormais, il y aura l'intention du peuple d'Israël dans le but de donner à la place des sept peuples, c'est-à-dire des intentions, dans le but de recevoir. Voilà la notion de la conquête de la terre. Il y a des questions ? Non. Ou bien ce n'est pas compris, ou bien... Oh, oui. Comment l'homme peut-il combattre les 70 lumières? Il ne sait pas, il voit seulement que c'est un état qui ne veut pas le faire avancer. Malgré tout, il doit le combattre. Saura-t-il finalement discerner d'une manière plus précise ce qui le dérange?
2: Nous...
1: n'avons pas besoin d'être intelligents. Tu demandes comment l'homme peut-il savoir, peut-il discerner, contre qui combattre, comment combattre. Nous ne pouvons jamais savoir davantage ce que permet l'état dans lequel nous nous trouvons. L'état futur nous est toujours dissimulé. Et ce que nous pouvons faire, c'est fournir un effort dans ce qui est possible, c'est-à-dire choisir la société, les livres, l'effort que nous y investissons, et être autant que possible relié au sujet lui-même. Cependant, savoir précisément ce que je fais maintenant, quel sphira j'intègre, à quel sphira, dans quelle mesure, avec quel aviout, avec quelle intention exacte j'effectue là-dessus des unifications, je ne suis pas capable de le savoir, ce n'est pas encore mon degré. Au degré plus élevé, lorsque je me trouve déjà dans le monde spirituel et que je ne me trouve pas non plus dans un état de hibour ou de yénika, dans l'état de katnout, mais dans l'état de gadlout, lorsque j'ai des masachim sur tous les états, des compréhensions et tout, j'avance alors au-dessus de la connaissance. Malgré tout, il y a là des choses où tu avances détaché de ton intériorité, mais dans l'adhésion au supérieur, comme un oubar, un embryon, ou comme un petit katan, et alors on t'élève d'un degré. Mais ce n'est même pas cela. Lorsque tu domines, disons, ton état, alors ta domination est... Là, c'est déjà autre chose. Tu connais ta structure, qui tu es, la structure de l'âme. Quelle chose et dans quelle... accumulations, tu peux corriger. Et face à cela, tu demandes des forces. C'est-à-dire que l'avancée est complètement différente. Dans notre état, nous nous trouvons ou dans un état appelé double dissimulation, où nous ne voyons absolument rien en dehors de nous-mêmes, mais nous savons que nous ne voyons rien en dehors de nous-mêmes, cela s'appelle double dissimulation. Ce n'est pas qu'un animal ordinaire ou un homme dans ce monde sont appelés dans la double dissimulation. Ils ne se trouvent même pas dans la dissimulation. La double dissimulation signifie que tu ressens déjà que tu te trouves dans une certaine dissimulation, mais tu ne sais même pas ce qui t'est dissimulé. Oui. Et ensuite, cet état s'inverse en un état meilleur, un état meilleur. Tu ressens que tu te trouves dans la dissimulation, qu'il y a une force supérieure qui fait ainsi pour toi toutes sortes de choses qui t'arrivent, bonnes ou mauvaises, peu importe. Elle arrange quelque chose pour toi. Cela est appelé dissimulation ordinaire. Dans ces états, nous ne pouvons pas déterminer précisément ce qu'il faut faire ni de quelle manière. Je ne me connais pas moi-même, je ne connais pas le système dans lequel je me trouve, avec lequel je travaille. Je n'en ai aucune notion. Ce que je peux faire, ce qui m'est donné à l'intérieur même de la dissimulation, vraiment. Des livres, les groupes, le groupe... et la diffusion, c'est tout. Mais cela donne l'impression que tu peux tout de même savoir si tu es dans la dissimulation ordinaire ou dans la double dissimulation, alors il vaut peut-être mieux être dans la dissimulation ordinaire. L'homme ne détermine pas dans quelle dissimulation il se trouve, ni dans quelle ou révélation, dans quelle révélation il se trouve. Cela dépend de ce que vraiment... la lumière fait en brillant sur lui d'en haut. Le Créateur nous est dissimulé derrière 125 de tels rideaux. Ce sont 125 degrés. Oui. 5 mondes multipliés par 5 partsoufis, multipliés par 5 sphérotes dans chaque partsouf. Derrière eux, le Créateur, moi je me trouve ici. Entre lui et moi, il y a 125 degrés de dissimulation, de disparition des mondes. Et je ne détermine jamais dans quel état me trouver. Cela est déterminé par la structure de mon âme que j'ai déjà reçue à l'avance, oui, et par la structure de l'âme selon laquelle je dois parvenir à l'état particulier de la fin de la correction, moi à mon état corrigé, toi à ton état corrigé, Ainsi, entre moi et mon état corrigé, il y a 125 degrés, et à l'intérieur de ces degrés, il y a un sentier précis, extrêmement précis, aussi étroit, pour moi le mien et pour toi le tien. Alors il nous reste seulement à appuyer sur à l'accélérateur, comme on dit, rien d'autre. Si j'accepte la progression, si j'accepte cette avancée, quoi qu'il arrive,
2: et que
1: je veux seulement accélérer le rythme sans entrer dans autre chose que le rythme, cela signifie que je choisis une progression correcte, une manière correcte de progresser, alors je ressens vraiment très bien dans chaque état, alors je le ressens très bien. Dans chaque état, je me réalise au maximum et j'accomplis véritablement tout le chemin de la manière optimale. La plus utile.
2: C'est bon.
1: Comment l'homme peut-il savoir comme si à quel peuple il appartient? À quel peuple? À quel peuple il appartient? Quelle est sa patrie dans cet article? Tu parles de nous ou des espions? L'ensemble de la créature, tout ce qui a été créé par le Créateur, est appelé Neshama, âme ou Adam. Cette âme se divise en deux parties principales, appelées Galgal Tavanaim et Achab. Kelim de réception, Kelim de don, Kelim de panim, Kelim d'achoraim, peu importe comment les appeler, ce sont deux parties. La première partie, qui est la plus pure, possède moins d'aviut. Elle est en fait l'inclusion des qualités du Créateur dans les qualités de la créature. Elle est appelée le peuple d'Israël, Am Israël. Et cette partie, du fait qu'elle constitue l'inclusion des qualités du Créateur dans le désir de recevoir, a pour mission de corriger le reste de la créature, c'est-à-dire les qualités propres de la créature. C'est pourquoi dans chacun, maintenant, ainsi, après la brisure de Kelim, c'est-à-dire, qu'ai-je dit, regardons. J'ai dit ceci, le Créateur a créé une créature, et dans cette créature, il y a une partie appelée
2: Israël,
1: le peuple d'Israël. Comment l'écrit-on? Les nations du monde, disons-le ainsi. Umot Aolam, les nations du monde.
2: Am
1: Israël est appelé Galgal Tavanaim, les nations du monde, Achap. Que sont Galgal Tavanaim? Ce sont les neuf premières, on peut le dire ainsi. Ce sont les qualités du Créateur qui sont entrées dans la créature, Nivra. Ainsi, cette partie ressemble dès l'origine au Créateur. Et cette autre partie est la créature elle-même. C'est pourquoi il est écrit que le Créateur est allé auprès de tous les peuples et a voulu leur donner la Torah. Ils n'ont pas voulu de la Torah. Pourquoi? Car ce sont des kelim de réception. Ils veulent recevoir, qu'est-il écrit dans la Torah? Donne, nous ne voulons pas. Vous avez entendu cette histoire. Ils n'ont pas voulu. Ils n'ont donc pas voulu recevoir la Torah. Israël a dit, apporte-la. Car la nature d'Israël ressemble à la nature du Créateur. Cependant, et tout cela est appelé, toute cette structure est appelée Neshama, âme, ou appelée Adam. Adam Arishon. Ensuite, cette structure subit une brisure, Shvira. Et alors, il en résulte que Israël et les nations du monde sont tout entièrement mélangées. Et qu'il est impossible de séparer ce qui est ceci de ce qui est cela, dans chaque partie que nous prendrons ici. Dans chaque partie, peu importe qu'elle soit en haut ou en bas, dans chaque partie, il y aura toujours une partie reliée à Israël. Et toujours une partie reliée aux nations du monde.
2: Bekol prat ve prat.
1: dans chaque détail. Cela après la brisure. Et c'est ce que nous devons corriger maintenant. Dans ce monde, par reproduction, si nous ne parlons pas de la spiritualité, mais de la manière dont cela se révèle dans la corporalité, il y a le peuple d'Israël et les nations du monde. Le peuple d'Israël résulte lui aussi de la brisure. Il n'était pas dès l'origine le peuple d'Israël. Il y avait simplement des nations dans ce monde. Et le discernement a commencé d'en haut, lorsque un homme, un seul homme, a commencé à ressentir qu'il avait une attraction vers la spiritualité. La partie du peuple d'Israël en lui a commencé à chercher comment être corrigé, et alors il est devenu comme la racine du peuple d'Israël. Le premier ici dans ce monde a été appelé Abraham. À l'origine, Abraham était simplement un bédouin, comme tous les peuples qui existaient alors, un Irakien, pas un juif. Il est devenu juif en commençant à se relier au Créateur. Et alors, il a commencé également à rassembler des élèves, également de Yitzhar, Yaakov. La nation a commencé. Qu'est-ce qu'une nation? Un groupe de kabbalistes. Et en dehors de cela, il n'y avait aucune différence entre eux et tous ses voisins bédouins. Il s'asseyait à l'entrée de la tente et rassemblait des hommes. Venez, nous allons étudier. Oui. Il leur parlait de Elokut, la divinité, du Créateur, des atteintes. Voilà ce qu'il faisait, de la diffusion, en fait ça. C'est ainsi qu'il est devenu juif. Il n'y a rien. Absolument rien d'autre. Ainsi, tu demandes comment savoir d'où je viens. Si il y a en toi cette même aspiration à la spiritualité, au rapprochement, au lien avec le Créateur, ce désir en toi est appelé Yehudi, juif. Si tu as d'autres désirs, même les meilleurs, peu importe lesquels qui peuvent exister dans ce monde, mais sans lien avec le Créateur, cela est appelé la partie non-juive, goy en toi. À l'origine, Abraham était un non-juif, goy, simplement il voulait, tu sais, avoir davantage de chèvres, davantage de vaches, comme tous les bédouins. Et ensuite, en plus de cela, il a commencé à vouloir la spiritualité, jusqu'au point où il a déjà abandonné ses chèvres et ses vaches, cela n'était déjà plus tellement important, seulement cela.
2: Et
1: c'est ainsi qu'il est devenu Yehudi, juif. Juif vient du mot unification avec le Créateur. Chacun peut donc se vérifier. Cela peut être un coiffard d'Italie, un certain footballeur du Brésil, ou un certain mafieux d'Israël, ouais, une sorte de voyant, peu importe qui est quoi. S'il existe en eux un désir de s'unifier avec le Créateur, cela est appelé Yehudi. Et s'il n'existe pas, cela est appelé Goy, non-juif. Cela signifie, cependant, que les descendants d'Abraham, des descendants animaux, biologiques, portent déjà l'unification avec le Créateur comme une loi obligatoire. C'est-à-dire qu'ils y sont obligés du fait qu'ils sont les descendants d'Abraham, de même que des partsoufim sortent d'un partsouf, que les partsoufim spirituels sortent les uns des autres. De même les partsoufim biologiques qui sont sortis de l'homme, c'est-à-dire ses descendants, ceux qu'il a engendrés, sont déjà obligés de parvenir les premiers à la spiritualité par rapport à toutes les à toutes les autres nations biologiques de ce monde. C'est-à-dire qu'il existe déjà une correspondance entre les âmes, les désirs qui se revêtent dans les corps d'un juif de ce monde et d'un non-juif dans ce monde. Le juif de ce monde est obligé de se relier au Créateur, autrement il recevra des coups. Le non-juif aussi, à la fin, il sera obligé, mais après le juif. Et le juif est obligé, en plus de se relier au Créateur, d'apporter au non-juif l'enseignement de cette connexion. C'est appelé que le peuple d'Israël a dit « Nous ferons et nous entendrons ». Ils ont pris cette méthode permettant de se relier à la divinité afin de la transmettre aux autres nations. Et en réalité, le Créateur voulait donner la Torah aux autres nations, car elles ont besoin de la correction. Et dès l'origine, le peuple d'Israël n'a pas besoin de correction. Alors on brise le peuple d'Israël, on le fait descendre au degré des nations du monde, on l'envoie en galoute, l'exil, et dans l'exil, il y a un mélange, une assimilation entre les nations, et à la suite de l'exil, il devient ensuite possible de recueillir chez les non-juifs et également de leur donner, et alors le peuple d'Israël, de cette manière, à la fin de l'exil, attire la lumière vers lui, se relie au Créateur et transmet également à tous les non-juifs la notion de la connexion avec le Créateur. Ça, c'est ce que nous devons faire. C'est tout. C'est pourquoi les Kabbalistes, il est écrit aussi qu'à la fin des générations, Bala Sulam l'écrit dans l'article Larvout, en tout lieu, également dans le Zohar, qu'il n'y a déjà plus, non seulement il n'y a aucune limitation sur la sagesse de la Kabbale, mais la notion de diffusion appartient véritablement à tous. Nous nous trouvons dans un état où ni une nation, ni quoi que ce soit ne la limite déjà. Nous sommes en retard. Dans mon état actuel, je découvre soudain qu'un nouveau désir s'éveille en moi. Je veux un certain but. Je ne sais pas actuellement comment le définir. Et il se trouve dans la dissimulation. Mais je sais que je le veux. En vérité, je ne veux pas ce but. Parce qu'un nouveau but m'est souvent, soudain venu à l'esprit. C'est simplement que l'endroit où je me trouve actuellement, j'en ai assez. Je ne peux plus y vivre maintenant. Si je regarde l'histoire des espions, les espions viennent et me racontent combien il est difficile d'atteindre ce but, combien je serais incapable de l'atteindre. Pourquoi ce n'était pas... S'il venait me raconter combien il vaut la peine de rester à l'endroit où je me trouve maintenant, et non comme si me raconter combien il vaut la peine de rester à ma place actuelle. C'est une très belle question. Pourquoi les espions me racontent-ils que là-bas, c'est bon d'un côté, qu'il y a de bons fruits, mais que d'un autre côté, il est difficile de l'atteindre? Car les espions sont des envoyés, des anges. Ce sont des envoyés. Ils disent à l'homme deux choses. Nous avançons vers toute chose que nous voulons au moyen de deux choses. La force de négation dans l'état présent, lorsque mon état présent n'est pas bon ou que quelque chose ne me satisfait déjà plus, et la force positive, l'état positif qu'il y a dans l'état futur, qui attire, ouais, qui brille, et vers lequel je suis attiré. Deux forces. La négative ici, la positive là-bas. Au moyen de ces deux forces, je cours vers l'état et je veux et c'est tout. Cependant, cela ne suffit pas. Car l'atteinte du nouvel état est toujours une atteinte à Saga, c'est-à-dire que tu dois recevoir davantage de Kelim. Que signifie « je parviens à un meilleur état » ? Un meilleur état signifie que je désirerai davantage, que je pourrais comprendre davantage, que je pourrais ressentir davantage, que je serai plus riche en distinction. Autrefois, qui a fait un spritz avec du vin français ? Je ne me souviens plus, lequel de nos ministres, hein ? Ezer Weissman, oui, c'est ça. Ezer Weissman, oui, est arrivé en France, Sarfat. Ils ont ouvert une bouteille vieille de 200 ans, un vin de grande qualité. Il y a mis du gaz, tu sais, il a fait du soda. Il dit, nous, moi, j'ai l'habitude de faire du spritz. Les Français sont devenus fous. Tu comprends, c'est un tel vin, il avait ouvert, je ne sais pas combien coûtait cette bouteille. Alors, qu'est-ce que cela signifie? Je ne comprends pas cela, et il y a encore beaucoup d'autres choses que je ne comprends peut-être pas. peu importe. Mais qu'est-ce que ça signifie? Il faut des distinctions afin de distinguer des choses, une culture intérieure, des désirs aussi riches, dans toutes sortes de choses, nous voyons. Oui, comment cela, ça s'appelle un expert. Qu'est-ce qu'un expert? Prends un certain tourneur qui connaît un tourneur. Qui connaît un tourneur dans la vie? Mais lorsqu'il prend ce morceau de fer et qu'il l'insère, il ressent combien ce fer est sous pression, combien il va maintenant lui retirer, tu comprends? Comment cette pression va changer? Il le vit réellement. C'est comme si ce fer se trouvait en lui. Et toi, tu peux être un très bon informaticien, mais lorsque tu arrives devant ce morceau de fer, tu n'as aucun accès à lui. Dans tes propres choses, tu travailles avec...

avec une extrême finesse. Véritablement une pince à épiler. Que faire? Cela signifie, dans chaque chose, nous avons besoin de distinction. Lorsque tu t'élèves à un degré supérieur, il te manque toutes les choses pour lesquelles le degré supérieur est supérieur à l'endroit où tu te trouves. Cela signifie que la sensibilité doit être plus élevée. Le nombre de distinctions dans chaque chose. Ce n'est pas seulement la sensibilité, je ne sais pas comment le dire. En technique, vous avez tous ces termes. Comme lorsque tu regardes une carte, il y a une carte où le monde entier tient sur 10 cm, ensuite la résolution, je ne sais pas comment ça se dit en hébreu. L'échelle, oui, tu comprends, tu entres davantage et tu distingues de plus en plus de choses. Les espions t'aident dans cela, ils te fournissent les choses qui te manquent, ils te disent, mon cher Habibi, ce sera difficile pour toi. Pourquoi? Il te manque ceci, ceci et cela, cela. Tu dois surmonter sept nations, oui, les peuples qui se trouvent là-bas en terre d'Israël. Chaque peuple possède de tels grands kélim, de si grands désirs. Tu es obligé de les combattre. Par ce combat, tu deviendras plus intelligent. Par ce combat, tu devras surmonter, donner de la force et renoncer à toutes sortes de choses. En acquérant ces peuples, en accomplissant la conquête de la terre, tu conquiers un désir. La terre, c'est le désir. Tu conquiers un nouveau désir, un nouveau cli dans lequel tu mangeras réellement ces fruits. Maintenant, les fruits que nous t'avons apportés de la terre d'Israël jusqu'au lieu où tu te trouves, jusqu'au degré inférieur, tu peux seulement les voir, tu es incapable d'en jouir. Tu ne pourras jouir des fruits de la terre d'Israël que lorsque tu parviendras au désir de la terre d'Israël, à ce cli. Alors tu pourras en jouir, c'est pourquoi les espions et en général toutes les choses négatives que nous ressentons sur le chemin sont les mêmes kélim qui manquent actuellement. Je dois les absorber, je dois les acquérir, les introduire en moi. Et alors je reçois cela. Il en est de même dans ce monde. J'étudie en troisième classe. Je dois passer en quatrième classe. En quatrième classe, je dois investir énormément de force, je dois comprendre, et alors je serai en quatrième classe. Comme on dit, avec toutes les compréhensions, les distinctions, et la gadlout, la grandeur, par rapport à la troisième classe. C'est seulement que dans ce monde, ce qui te pousse davantage, c'est que tu te fixes un but, car tu comprends pourquoi il est bon pour toi d'y parvenir, le Rav. Dans ce monde, tu te fixes un but et tu le vois, tu vois des hommes qui se trouvent dans ce but et tu peux voir, d'une certaine manière, de quoi ils jouissent. Et même combien ils y investissent. Oui. Ce n'est pas ainsi dans la spiritualité. Pourquoi? Il y a une loi dans la spiritualité que les kélim doivent précéder les lumières. Autrement, ce que tu acquériras des lumières, tu l'acquériras dans le but de recevoir et tu descendras dans les clipotes. Et tu es obligé de t'équiper d'abord d'une intention dans le but de donner, afin que ce soit véritablement la spiritualité. Autrement, chaque chose, tu devras encore l'avaler, encore l'avaler, encore l'avaler, et tu ne seras jamais satisfait, car la lumière que tu recevras, si elle vient avant le cli, elle t'étouffera immédiatement et elle remplira ton cli actuel et tu cesseras immédiatement de ressentir le délice, car lorsque le délice remplit le désir n'existe plus, et si le désir n'existe plus, tu ne jouis pas. Tu comprends? Il est possible de ressentir le délice uniquement à la frontière de son entrée dans le désir. Lorsque je commence à prendre quelque chose dans la bouche, alors il y a le délice. Ensuite, après 5 minutes, c'est déjà fini. Il n'y en a plus. D'une certaine manière, je me souviens encore du premier délice et c'est de lui que je vis. Autrement, après quelques minutes, l'homme est obligé de recevoir. Je suis donc obligé de créer un cli avant l'entrée du délice. Alors, le délice n'atteindra pas le cli, et alors il pourra y avoir... Alors, un état pourrait exister. Il peut exister un état où je serai toujours dans un ressenti permanent du délice. Et cela est appelé la spiritualité. Qu'est-ce que

disparaît pas et devient infini, Ein Sofi, à la fois dans la quantité et dans le temps. Il devient réellement éternel. Ce n'est que dans ce monde, seulement pour la fine bougie qui existe dans ce monde, pour ce qui est descendu dans ce monde, que j'ai la possibilité de recevoir et de jouir, et de nouveau cela disparaît immédiatement. Je cours de nouveau après quelque chose, et lorsque j'y parviens, cela disparaît de nouveau, et ainsi de suite. Je me trouve donc constamment dans une course vers un certain délice imaginaire. Pourquoi imaginaire? Je le ressens un instant, puis il disparaît. Pour combien de temps? Combien de temps de ma vie est-ce que je vis? Fais le calcul, un calcul vraiment intellectuel. Tu verras que c'est dans la spiritualité, dans chaque état, car le kli ne s'éteint jamais et le délice ne disparaît jamais. Peu importe dans quelle forme tu te trouves, dans la ligne droite, dans la ligne gauche, dans la ligne médiane, peu importe. Dans chaque état, tu te trouves dans la justification et dans l'intention. Est-ce qu'il existe une expression détaillée de chaque changement des qualités, c'est-à-dire de ses désirs? L'homme, ce que les kabbalistes nous ont écrit, ils l'ont écrit à partir de ce qu'ils atteignent eux-mêmes à l'intérieur du kli. Il n'y a rien d'autre à atteindre que le kli dans la nature. En dehors du kli de la nature, il y a le créateur, la lumière supérieure, abstraite, qui se trouve autour du kli. Ainsi, ce qui est ressenti, ce sont tous les phénomènes à l'intérieur du kli, de l'âme, à l'intérieur de nous. Et c'est là-dessus que les kabbalistes écrivent. L'âme est un kli qui comprend 10 sphirotes. Il t'écrit donc un livre étudié, le Talmud et sphirotes, ou plus ou moins d'une manière générale, il t'exprime ce qu'est ton kli. C'est tout. À l'intérieur de ce kli, toutes sortes de phénomènes se produisent. Tout se trouve seulement à l'intérieur de la créature. Tous les mondes se trouvent dans la créature, tous les kélim, tout se trouve à l'intérieur de la créature. En dehors de la créature, nous ne ressentons rien et nous ne parlons de rien. De même que maintenant, nous ne ressentons pas ce qui se trouve en dehors de nous. Maintenant, jusqu'à quel point pouvons-nous distinguer entre toutes ces nations? Certainement. Jusqu'au dernier étage, vraiment, tu ressens toutes ces 70 distinctions, car dans chaque distinction, tu dois entrer jusqu'à sa profondeur et clarifier précisément son caractère, quel massarim tu peux lui donner, comment l'acquérir et comment la remplir. Tu élèves chaque détail de ces 70 sphirotes jusqu'à sa correction. Et cela est appelé asaga, l'atteinte. Où atteins-tu ces choses? Nous sommes construits en tout et pour tout de 5 distinctions. La pointe de Yud, Yud Kei Vav Kei. Et cela est appelé le nom du Créateur. Oui? Maintenant, lorsque tu remplis ce kli, la pointe de Yud, Yud Kei Vav Kei, ces 5 parties au moyen du massar avec une certaine lumière, alors ce kli reçoit, ce n'est déjà plus un squelette, il reçoit un remplissage. Ce squelette et son remplissage ensemble sont appelés un nom. Pourquoi le nom du Créateur? Car dans ce remplissage, je ressens une certaine correspondance avec l'une des qualités du Créateur. Alors, selon mon ressenti intérieur, je dis « Oh, le Créateur est beau !» Avec le même kli que je remplis au moyen d'un autre massacre et d'une autre lumière, je dis « Le Créateur est éternel !» Et ainsi de suite. J'ai donc 70 distinctions corrigées, qui sont appelées les 70 noms du Créateur. Et lorsque elles ne sont pas corrigées, elles sont appelées les 70 nations du monde. C'est tout. Tout se trouve dans l'étude des 10 sphirotes, Talmud des 10 sphirotes. Tout ne se trouve pas dans Talmud des 10 sphirotes. Ce qui est écrit, il l'a écrit. Ce qu'il n'a pas écrit, il ne l'a pas écrit. Alors tu découvriras, c'est tout. Pourquoi est-il obligé de t'écrire chaque chose? De toute manière, lorsque tu découvriras ces choses comme tu les découvriras. Lui, il les a découvertes sous cette forme. Les règles sont les mêmes, car notre structure est une structure unique. Cependant, et chacun atteint cela par le même chemin. Mais

0: le ressenti personnel de chacun ne peut pas être comparé, de même que tu ne peux pas m'expliquer précisément ce que tu ressens dans le thé ou le café. Il y a un certain ressenti commun, sucré, humide, chaud, et ainsi de suite, mais le ressenti lui-même, en dehors de son image extérieure, ne peut pas être transmis, car c'est une impression à l'intérieur du cli, et le cli de chacun lui est propre. C'est pourquoi il nous donne des règles. Comment le faire? Comment parvenir au ressenti? Mais lorsqu'il parvient au ressenti, chacun y parvient et le ressent à partir de ce qui lui est propre, à sa manière. Maintenant, nous allons partager les impressions du cours et ce que nous en prenons pour l'implémenter en dizaines. Là, beaucoup de choses ici. Peut-être qu'on ne peut jamais connaître plus que l'état dans lequel nous nous trouvons. Les états futurs sont toujours à l'intérieur. C'est pourquoi la seule chose qu'on puisse faire, c'est de travailler où nous nous trouvons, dans le groupe, dans les livres et dans la diffusion. Je peux être dans un état où je ressens de plaisir constant et ça s'appelle spiritualité. Oui, il leur avait expliqué qu'une personne a une image de son premier degré, il acquiert plus, il n'a pas de confort. Et en fait, le prochain degré, c'est de faire plus de concessions et de plus donner. Et cette inversion, il n'y a que la lumière qui puisse le faire en nous.
1: Et
0: dans l'un des points, le Rav a dit que c'est bon que nous ayons de la dissimulation, autrement nous ne ferions pas de la... Et au sujet du don, nous n'avons pas de désir, c'est opposé à notre nature. Et Dieu merci, nous sommes en dissimulation, et il ne nous permet pas de voir le prochain degré sans quoi nous fuirions. Comment est-ce que c'est en spiritualité ici? Si j'étais muté dans la spiritualité, je serais inversé. Donc il est appelé que la spiritualité, à ma manière, j'aspire au degré supérieur dans la spiritualité. Et le Rav ouvre à chaque fois pour nous, selon combien nous pouvons ouvrir la bouche et digérer. Oui, après ce que le Rav l'a dit, ça semble que le Rav aussi s'est arrêté et dit « Maintenant, allons profondément dans combien la spiritualité dure et parlons de l'adhésion à la divinité. » Et cela sonne étincelant. Et il a dit que nous devons assumer au départ que tout ce que le Créateur a créé est saint, tout provient du Créateur complet. Toutes les forces, mauvaises ou bonnes, sont comme deux rênes qui nous poussent au but de la création. Ça, c'est une chose. Et la deuxième chose, c'est que
2: אז מגלים שכל הכוחות של המרגלים הם בעצם כוחות מועילים. אנחנו צריכים לעזור ולתמוך אחד בשני, כדי שבאמת ניתן לכל אחד את הכוח להתגבר על המרגלים האלה עד שמגיעים למדרגה העליונה.
3: כן, גם הבחנה מה זה להיות יהודי ומה זה להיות שייך ל-70 אומות העולם.
0: Aussi, le discernement de ce qu'est un juif ou faire partie d'une nation, tout cela est en
3: l'homme.
0: Si vous avez une aspiration pour la spiritualité, pour vous rapprocher du Créateur, ce désir est appelé juif. Et si vous avez d'autres désirs, le meilleur désir possible, peu importe. Tout ce qui peut être bon dans ce monde, mais pas en contact avec le Créateur, c'est appelé la partie des nations en toi.
4: Oui,
0: aussi dans l'article, il y avait, c'est important de faire la distinction entre ceci et cela, parce qu'on ne peut rien faire si c'est, c'est à toi. Donc il écrit que si une personne divise ce qui est à moi et ce qui n'est pas à moi, alors elle peut batailler contre cela, parce que si c'est moi, c'est impossible. Donc c'est pourquoi discerner que quelque chose est étranger et autre, comment travailler avec, faire toutes des choses qu'il faut pour cela, mais la reconnaissance du mal doit advenir. Au départ, le Rav a parlé des forces qui semblent, qui nous semblent être négatives. Ce sont des forces qui nous mènent au but. Et donc, de la perspective du Créateur, nous pouvons voir que toutes les forces sont bonnes. Gauche, droite, il n'y a que nous, en tant qu'enfants. Quand les choses nous semblent être négatives, comme des enfants, plus tard nous comprenons qu'en fait elles sont bonnes. Entre moi et mon état corrigé, il y a 125 degrés, 5 degrés dans chacun, et chacun de ces degrés est très précis. Juste ce qui est à moi est à moi, ce qui est à toi est à toi, on doit mettre notre pied sur la pédale accélérateur et rien d'autre. Nous avons entendu qu'Abraham a eu des chèvres. Un jour, il a réalisé que plus de chèvres, ce n'est pas le but de la vie. Et il a commencé à rechercher des amis. Il a commencé à bâtir une tente. Notre état futur est toujours dissimulé. Ce que nous ne pouvons pas faire, c'est nous engager dans ce qui est possible.
1: Nous
0: passons à la prochaine partie du cours et avant cela, nous chantons une chanson ensemble.

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1: Shalom, חברים, אנחנו ממשיכים.
2: Bonjour les amis, on continue dans l'étude de l'article dans le monde. L'article dans le monde, un article dans lequel Baal Shalom clarifie les forces qui se trouvent dans l'homme, les forces qui se trouvent dans la société, et comment vraiment on peut arriver à cet état qui s'appelle la paix. Aujourd'hui, on va étudier à partir du paragraphe le sous-titre qui s'appelle « La forme d'utilisation de la nature de l'unicité comme sujet de développement en particulier en général » le livre écrit du Baal Shalom et la dans le matériel d'étude, sous-titre « La forme de l'utilisation de la nature de l'unicité comme sujet de développement en particulier et en général ». Et on va commencer avec un clip numéro 5. Les kabbalistes du siècle précédent, du 20e siècle, ils ont écrit sur le fait qu'on se trouve déjà dans la génération du Mashiach, c'est-à-dire dans un état où on domine dans notre monde la force qui attire, qui est Moshech, dans la dimension spirituelle, et on doit déjà nous hâter avec cela autant que possible, autant qu'on peut, et développer de l'intérieur de nous cette force d'attraction. Et ça s'appelle Elveman, élever la demande d'ascension, et c'est pour ça que la dernière génération, c'est nous. Toutes les forces, toutes les conditions, tous les moyens, les préparations qui se sont révélées en nous tout au long de l'histoire, se sont révélées comme ça, qu'on doit comme ça maintenant, qu'on a tous besoin maintenant pour tous. Et maintenant, on commence vraiment à les mettre en œuvre. On a parlé plus d'une fois que toute notre histoire, c'est le développement de l'ego à l'intérieur de l'homme, l'ego qui se développe, pousse l'homme vers toutes sortes de réalisations matérielles, la culture, l'éducation, la construction de la société, la technique, la science, tout. Et alors l'homme change d'une génération à une autre génération. Pas comme les bêtes, mais l'homme dans notre monde change à mesure que le désir de recevoir se développe en lui. Et ce désir parvient à une certaine société où on se ressent comme lié les uns les autres, dépendant les uns des autres, et on découvre que cette dépendance, ce lien, c'est pas bon. Et c'est pour ça que ça s'appelle une crise mondiale. Parce que d'un côté, le lien général entre nous se révèle, et de l'autre côté, se révèle entre nous la crise, que le lien, il est pas bon, et il agit pas en notre faveur. Et on n'est pas capable de fuir en arrière, mais il ne comprend pas à quel point est-ce que il est déjà entré dans cette nouvelle dimension, dans cette nouvelle époque. Et on est simplement obligé de trouver la force extérieure, la force de correction qui nous corrigerait vers la relation correcte entre nous. Et on n'a pas notre choix. Bien qu'on veut s'en enfuir, on n'a pas le choix et on est obligé. Oui, nous dit le Rav, déjà depuis un certain nombre de temps, que l'humanité ne comprend pas à quel point est-ce qu'elle est déjà entrée dans cette nouvelle dimension, dans cette nouvelle époque, et il faut trouver simplement la force extérieure, la force de correction qui nous corrigera vers la correction, relation correcte entre nous. Vraiment, n'importe qui regarde comme ça l'humanité dans laquelle l'état elle se trouve, et il voit à quel point est-ce que on se trouve dans cette révolution générale, et le Rav, depuis un certain nombre d'années, le Rav déjà dit que on entre dans un nouvel état. Et tout dépend dans le bon, de la bonne relation entre nous. Faut pas comme ça s'embrouiller avec toute l'IA et tous les robots, etc., toutes les technologies. Tout ça, ce sont des choses extérieures. tout ça, ça vient nous amener à chercher le bon rapport entre nous. Et nous, déjà au début de l'article, on se rappelle que le Baal HaSulam parlait de la mesure de l'unicité. Et il a rappelé dans l'article qu'il y aura de la paix dans le monde si on réalise la mesure de la vérité. La mesure de la vérité, c'est chacun qui trouve sa partie et réalise son rôle dans la société, où il est vraiment comme une roue enchaînée dans cette machine. Mais il y a une mesure qui nous dérange à faire ça, c'est la mesure de l'unicité. Et donc nous, dans ce sous-titre qu'on va lire actuellement, le Baal HaSulam, il y élabore et il explique pourquoi est-ce que c'est précisément cette mesure d'unicité qui nous dérange, qu'est-ce qu'il y a en particulier dans elle. Et donc on est dans ce sous-titre, la forme d'utilisation de la nature de l'unicité comme sujet de développement en particulier et en général, et on la lira en dizaines, et on y donne 8 minutes pour ça. C'est un paragraphe, c'est un sous-titre pas très court. Et ensuite, et si on finit avant la fin du temps, on va discuter des choses qu'on a lues dans ce sous-titre. S'il vous plaît, 8 minutes.
3: בנושא התפתחות בפרט ובכלל. אתה נחדור להבין התנאים הישרים שהתקבלו סוף סוף על האנושות.
2: À présent, pénétrons pour comprendre les conditions justes qui seront finalement accédées par l'humanité au temps de l'apparition de la paix dans le monde, et pour savoir en quoi la force de ces conditions est belle pour amener la vie de bonheur à l'individu et au public, ainsi que les dispositions qui existent dans l'humanité à vouloir finalement se charger de ces conditions particulières-là. Revenons à parler de l'unicité dans le cœur de chaque homme, qui se tient pour engloutir à son profit tout le monde et sa plénitude, et sa racine qui provient directement de l'unique du monde aux êtres humains qui sont son rameau. Comme tu as mentionné. Ici se dresse la question et réclame pour elle-même une réponse. Comment est-il concevable qu'elle se révèle en nous sous une forme aussi corrompue qu'elle devienne le père de tous les nuisibles et destructeurs du monde? Et comment, de la source de toute construction, se prolonge et sort la source de toute ruine. Et il est impossible de laisser une telle question sans solution. Cependant, il y a deux aspects dans la pièce de la singularité mentionnée. Car si nous la considérons de son premier aspect, l'aspect extérieur, c'est-à-dire l'aspect supérieur, c'est-à-dire du côté de son indifférence avec l'unique du monde, alors elle agit sous la forme de donner autrui, car le Créateur bénit ceci le tout entier d'honneur, et il n'y a en lui aucune forme de réception, pas la moindre, car il ne lui manque rien. Et elle n'a pas besoin de quoi que ce soit à recevoir de ces créatures qu'il a créées. C'est pourquoi la singularité qui se prolonge chez nous de lui, béni soit-il, est obligée d'agir aussi seulement des formes de donner autrui et rien du tout de recevoir pour soi-même. Du second côté de cette même pièce, c'est-à-dire du point de vue de sa forme d'action pratique qui agit en nous, Il se trouve qu'elle agit dans une direction inverse complètement, car elle agit seulement dans des formes de réception pour soi-même, comme le désir d'être le plus grand, riche, unique de tout le monde entier et semblable, de sorte que ces deux côtés mentionnés sont deux extrémités éloignées l'une de l'autre à l'extrême, aussi éloignées que l'Est l'est de l'Ouest. Et par cela, nous avons trouvé la solution à ce que nous avons demandé. Comment est-il possible que cette même unicité qui découle et parvient à nous de l'unique du monde, qui est la source de toute construction, serve chez nous de source à toute destruction? Et c'est cela que nous est arrivé du fait que nous utilisons ce précieux instrument dans la direction inverse, qui est la réception pour soi-même.
1: Et
2: je ne dis pas que l'unicité en nous ne lui arrivera jamais d'agir en nous sous la forme de données autrui, car il est impossible de nier qu'il se trouve parmi nous des hommes, chez qui l'unicité agit aussi dans le don autrui, comme ceux qui dispersent leurs biens pour le public, et aussi ceux qui dispersent tout leur effort pour le bien du public est semblable. Mais ces deux côtés de la pièce que je décris ne parlent que des deux points dans le développement de la création, qui amènent toute chose à sa perfection. Cela commence par l'absence et grimpe et monte dans le degré de développement, petit à petit, de degré en degré supérieur, et de là vers un degré encore plus élevé, jusqu'à ce qu'elle parvienne à la fin élevée, qui est la mesure de perfection qui lui a été fixée d'avance. Et là, elle restera existante ainsi pour l'éternité. Car l'ordre de développement de ces deux points est de 1. Le point de départ, qui est le degré inférieur, proche de l'absence totale, et c'est celui qui est décrit dans le second aspect de la pièce. 2. Le point de la finalité suprême, où elle se posera et restera existante pour l'éternité. Et c'est celui qui est décrit dans le premier aspect de la pièce. Cependant, cette période dans laquelle nous nous trouvons s'est déjà montrée. C'est déjà développé dans une grande mesure, et elle est déjà montée de nombreux degrés, et s'est élevée au-dessus de son degré inférieur, qui est le second aspect mentionné, et s'est rapproché de manière notable du premier aspect. Et c'est pourquoi il se trouve déjà parmi nous des hommes qui utilisent leur singularité sous des formes de données autrui. Mais ils sont encore peu nombreux, car nous nous trouvons encore au milieu du chemin du développement. Écoute, on arrivera. Lorsque nous parviendrons au point le plus élevé des degrés, nous utiliserons tout notre individu uniquement sous la forme de données autrui. Et il n'arrivera jamais à quelconque homme de l'utiliser sous les formes de recevoir pour soi-même. Et selon ces choses-là, nous avons trouvé l'occasion de regarder les conditions de la vie de la dernière génération, le temps de la paix dans le monde, au moment où toute l'humanité parviendra au point le plus élevé du côté du premier côté et utiliseront leur individualité uniquement sous la forme de données autrui et pas du tout sous la forme de réception pour soi-même. Et il convient de rapporter ici les formes de vie mentionnées dans la mesure où elles nous serviront de leçons et d'exemples, et de nous asseoir dans notre raison sous le flot des vagues de notre vie, peut-être qu'il vaut la peine et qu'il est possible aussi dans notre génération de faire une tentative de ressembler à la forme de la vie suspensionnée.
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3: כן, הוא הסביר פה את הקונפליקט שיש באדם, שמצד אחד הוא נברא על ידי כוח שיש לו תכונות של רק להשפיע ולא רוצה לקבל כלום, ומצד שני הכוח הזה ברא אותו עם רצון לקבל לעצמו. אז יש בו תחילת הקונפליקט פה, זה השורש שלה.
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6: טוב, חברים, עכשיו אנחנו...
2: Les amis, maintenant, on va passer d'un paragraphe à un autre, on va essayer de résumer ce qui est écrit ici pour qu'on soit tous dans la même image avant qu'on rentre dans le cours du Rav qui va nous rentrer dans la profondeur. Donc, le sous-titre, c'est la forme d'utilisation de la nature de l'unicité comme sujet de développement en général, particulier et en général. C'est-à-dire qu'il y a une forme particulière qui, à travers laquelle on va chercher cette mesure de l'unicité, et cette forme-là d'utilisation, c'est ce qui va nous amener au développement, aussi en chacun de nous et aussi dans la société. Et donc, en fait, après que le Baal HaSulam a élaboré sur les quatre mesures dans l'article, là, dans cette étape, il saute en avant et on essaie de comprendre qu'est-ce que sera la forme de vie corrigée qui viendra, à travers laquelle viendra le bonheur et à l'individu et au public, et comment, qu'est-ce qu'on doit faire pour réaliser ces conditions de la dernière génération, et donc de là on avance petit à petit, et là il nous amène à cette clarification de la mesure de l'unicité qui se trouve dans le cœur de chaque homme, et de manière générale, de manière naturelle, elle amène chaque homme à dominer sur chaque homme pour son utilité et pour son plaisir à lui. Le problème, c'est que j'ai d'autres créatures autour de moi qui veulent aussi dominer le monde entier pour leur propre plaisir. Et comment est-ce que de cette tendance vient aussi la construction, et de là, d'où est-ce que ça vient? Et donc là, il nous dit qu'il y a deux côtés dans cette pièce d'unicité. Et cette unicité vient du Créateur, mais ce Créateur, elle agit d'une forme de don à autrui et elle ne reçoit en rien pour soi-même. Chez nous, c'est l'inverse. Où on veut être tout le temps le plus grand, le plus unique dans le monde. Et le plus grand et le plus unique dans le monde. Et qu'il n'y a aucun endroit pour quiconque à côté de moi. Comment est-ce qu'on passe de cet état-là envers un état où on soit comme le Créateur? Tout ça, c'est notre développement. Plus on va le comprendre vite, plus le processus sera agréable, rapide et facile. Ensuite, il explique que le développement de la création, en cela, il y a un processus spécial de l'absence jusqu'à la complétude qui est déterminée d'avance, et comme ça, elle reste à l'éternité. C'est-à-dire que cette tendance de l'unicité, quand elle s'inversera en une utilisation vers le don, là, elle va nous amener à la complétude, qui sera aussi l'éternité. Et de là, on va élever tout un chacune des personnes vers le degré du Créateur. Et ça, ce sera le rapport de chaque individu vers les autres, vers le Créateur, et ce seront les conditions de la dernière génération. C'est sur cela que seront développées toutes les autres formes, parce que dans cette tendance de chaque personne à être comme le Créateur, dans son rapport par rapport aux autres créatures, et vers la fin, il nous amène vers quelque chose de plus pratique. Il nous dit dans la dernière paragraphe que quand on prend les conditions de vie de la dernière génération, il vaut la peine de prendre quelque chose déjà pour nous, pour qu'on ait déjà un certain rapport élevé vers lequel on s'impressionne et vers lequel on s'y dirige, et qu'on essaie de construire au moins dans notre dizaine particulière. Si en cela quelque chose se passe, alors ça se propagera dans la créature, dans la création. Et donc là, on va rentrer dans le cours du Rav et on priera que la créature qui vient dans la créature rentre chacun de nous et change de forme de cette qualité, et qu'on puisse avoir la paix d'entre dizaines, et que cette paix propagera vers toute l'humanité. Cependant, cette période-là dans laquelle nous nous trouvons s'est déjà développée dans une grande mesure et a déjà gravi de nombreux degrés. Elle s'est élevée au-dessus de son stade inférieur, qui est le deuxième côté susmentionné. Elle s'est rapprochée dans une mesure notable du premier côté. Et c'est pourquoi il y a déjà parmi nous des hommes qui utilisent leur unicité d'une forme de don à autrui. Cependant, ils sont encore peu nombreux, puisque nous nous trouvons encore au milieu du chemin du développement. Et lorsque nous parviendrons au point le plus élevé des degrés, nous utiliserons tous notre unicité uniquement sous la forme de dons à autrui. Et il n'arrivera jamais à quelconque homme de l'utiliser sous des formes de réception pour soi. Et selon ces paroles-là, nous avons trouvé une occasion d'observer les conditions de vie de la dernière génération, le temps de la paix dans le monde, lorsque toute l'humanité parviendra au point le plus élevé du premier côté, et que tous utiliseront leur unicité uniquement sous la forme de don à autrui et nullement sous la forme de réception pour soi. Et il vaut la peine de reproduire ici les formes de vie susmentionnées dans la mesure où elles nous serviront de leçon et de modèle et de nous établir dans notre raison sous le flot des vagues de notre vie. Peut-être vaut-il la peine, est-il possible, même de notre génération, de faire un essai pour ressembler à la forme de vie susmentionnée. Alors, on étudie de l'image générale de la réalité que toute la réalité, on peut la séparer en deux parties. Le monde matériel, le monde spirituel. Le monde spirituel, c'est le monde de dons, et le monde matériel, c'est le monde de réception. Et tout descend du monde spirituel au monde matériel, tout entier. Et notre monde, c'est le monde des actions, le monde des résultats. Et ce qui nous dirige, c'est le monde spirituel, les forces spirituelles. Et si on veut, en quoi que ce soit, changer dans notre destin, et tout le processus qu'on passe, chacun et chacun, dans sa propre vie, dans les minéral, végétal, animal autour de nous. Pour cela, on doit monter dans la racine et seulement et uniquement dans la mesure où on se trouve dans la racine, de là, on peut inviter un changement qui va venir dans notre monde et qui va nous changer. Seulement et uniquement. Parce que notre monde entier est entièrement et complètement la conséquence du monde spirituel. C'est pour ça que quand on parle des guerres et des... Peu importe de quoi. Tout ça, ça parle du fait que l'on se trouve dans un lien et qu'on veut parvenir à travers ce lien, à travers un changement de lien, à, que ce soit pour une guerre ou l'amour, peu importe quoi. À certains changements qu'on veut, on doit faire ces changements en haut. Les changements d'en haut, on peut les faire lorsqu'on ajoute en haut notre désir d'avancer. Uniquement et seulement de cette manière-là. Il n'y a rien d'autre. C'est à sens unique. Quand j'élève en haut, mon désir de ressembler à ce qui se passe là-bas, de me rapprocher de ce qui se trouve là-bas. Alors notre guerre, c'est en fait à l'intérieur de moi, comment est-ce que moi, j'élève mon désir à être, selon l'exemple du monde spirituel, face au fait que mon ego s'y oppose. Alors la guerre, elle est uniquement à l'intérieur de l'homme lui-même. Et la guerre, elle peut être entre nous, entre les hommes, sur le fait que l'on donne les bonnes influences les uns aux autres, que chacun ait le force de faire face à son ego et qu'il veuille s'identifier à la spiritualité. Et le résultat doit être simple. On élève un man et par cela, on change la réalité. Il n'y a pas d'autre guerre. Tout ce qui se passe ici, que l'un dévore l'autre, que l'un tue l'autre, c'est déjà une conséquence. Tu peux rien faire avec ça. Tu prends quelqu'un qui a tué quelqu'un, tu le tues, pas ça, t'as rien fait. La correction, elle est uniquement dans l'élévation du man. C'est pour ça que toutes les guerres que dont la Torah nous raconte, ce sont des guerres intérieures. À l'intérieur de l'homme lui-même. Et le résultat, si tu réussis, ça s'appelle que tu as réussi à élever et élever man au-dessus de ton ego et un manque encore plus grand pour te rapprocher du don, de la spiritualité. Question. Et il dit qu'on doit parvenir au point le plus élevé des degrés, qu'on utilise toute notre unicité sous la forme de don autrui. Et si on est tous dans le don autrui, alors à qui est-ce qu'on donnera ? Les uns aux autres. Comment est-ce que c'est dans notre corps ? Le corps existe dans un système fermé. Et qu'est-ce qu'il fait ? Le cœur donne constamment, les poumons donnent constamment, chaque organe, chaque partie, personne ne pense à lui-même. Tous pensent seulement à maintenir le corps en vie. Et personne ne peut penser à lui-même. Au moment où il pense à lui-même, ça devient un cancer. Tu comprends ? Alors il commence à dévorer son environnement, à absorber l'environnement, il fait mourir son environnement et finalement il meurt aussi. Et il fait mourir le corps. Si tu veux vivre, tu es obligé de prendre soin de la vie du corps. Alors, tu vis pour le collectif et comme ça chacun vit pour la généralité. Et alors, dans le collectif se révèle la force supérieure, celui qui crée, créateur. Et c'est ça la vie spirituelle. Sinon, non. Sinon, c'est tous comme ça, vraiment comme un cancer. Chacun de nous aujourd'hui, c'est vraiment comme une métastase. On doit tout en tout, c'est-à-dire extraire de toutes nos actions et faire toutes les actions dans le but d'atteindre un man. C'est-à-dire un manque pour le don, un manque de don spirituel. Pas simplement comme ça, nous enlacer entre nous et que ce soit la fin du chemin. Non, on veut parvenir à l'amour, que ça s'appelle au-dessus de notre désir de recevoir, au-dessus de notre ego. Parvenir à la connexion totale, générale, afin de révéler la force supérieure. Si, dès le départ, tu ne t'orientes pas pour revenir à ce même point d'unicité d'où tu viens, alors toutes tes actions, elles sont comme lorsque tu te trompes dans la forêt. Tu dois tout d'abord dire comme ça. Je viens d'en haut de ma source, ça s'appelle mon point d'unicité à moi, dans le Créateur. Je viens de là. Et ce point-là, c'est maintenant revêtu de mon désir de recevoir et me trouver et fait de moi toutes sortes de... Le désir de recevoir, oui, avec ce point-là. Ils font de moi une confusion complète, toute la vie déformée, et j'en sais rien. Et je peux même pas faire quoi que ce soit avec ça. Et moi aussi, je sais même pas ce qui est même pas bon, ce qui est mauvais. Et c'est pour ça que on voit dans cette paix dans le monde combien est-ce que tout le monde est confus, combien personne ne connaît ce que c'est que la justice, même jusqu'à la fin de la correction. Et à la fin de la correction, on sait pas exactement ce que c'est. Et toujours le désir de recevoir qu'on dit à chaque fois. Et je me trouve toujours dans la confusion, comme à Shushan, la capitale, où il savait même pas ce que c'est que la justice. Donc qu'est-ce qu'on fait? Une seule chose. J'ai un groupe, j'ai l'étude et j'ai la diffusion. Et toutes ces choses sont des composants afin que je veuille monter à cette même racine qui est la mienne, élevée au-dessus de mon ego. Pas que l'ego domine le point d'unicité et fasse à partir de lui que je sois le plus grand voleur, le plus grand criminel, et ainsi de suite. Non. Que ce soit ce point-là, venu du Créateur, une part divine en haut, que lui domine l'ego et que non l'ego domine sur lui. Et que lui domine l'ego, quand ça se passe, ça s'appelle la croissance de connaissance. Ça s'appelle un massacre qui chevauche le désir de recevoir et c'est la forme du clé spirituel. Et alors je dois demander que ça se produise, que la droite domine la gauche, disons, et que ce point domine tout le plaisir, tout le désir. Et pour ça, j'ai besoin de la lumière qui vient vers le bien, afin qu'elle me donne la force pour ce point, qu'elle me renforce et que ce soit comme un massar, comme un timtsum, sur tout mon désir de recevoir. Donc j'agis pour tout ce qui est bon pour cela. Oui, on va maintenant entrer dans un atelier. Donc on a entendu maintenant du Rav que ce ne soit pas l'ego qui domine ce point d'unicité et que moi je sois le plus grand voleur ou le plus grand criminel, etc., etc. Non, que ce point-là, qui est un point qui vient du Créateur, une part divine en haut, que ce soit lui qui domine l'ego, et non l'ego sur lui. Donc maintenant, on va entrer dans l'atelier, on va discuter en dizaines, dans une question sur qu'est-ce que ça veut dire que ce point qui vient du Créateur, que ce soit lui qui domine sur l'ego, et pas l'ego sur le point. Qu'est-ce que ça veut dire que le point qui vient dans, du créateur, que ce soit lui qui l'a mis sur l'ego et non l'ego qui l'a mis sur le point? Le point qui vient du créateur, peut-être qu'on parle du point du créateur, du point dans le cœur, ce point-là qui nous fait avancer vers le monde spirituel. Et c'est vraiment comme on a dit dans le cours précédent. Celui qui...
6: הוא דיבר שם גם בקליפ על המלחמה, זאת המלחמה, מי ישלוט על מי, וכל המלחמות שיש אנחנו בעולם הזה, זה כאילו תוצאות, אין עם זה מה לעשות. חוץ מלעלות מה...
2: Tout ce monde dit, c'est juste des résultats, il n'y a rien à faire. Sauf à élever un man. Sauf vraiment à vouloir arriver à ce point de racine, le point de... d'une cité qui est la racine de l'âme. Commençons dans l'article. Garder, réaliser, exprimer toutes ces qualités de l'homme, sans ça il ne peut pas, ça rien n'existe, mais aussi faire en sorte que le monde existe et que ce soit pour le bien de tous. On fait ça à partir du changement, notre changement, à être comme la nature et comme la qualité du créateur. Oui, c'est le point de changement, on passe avec comment est-ce que je le change. Tout le monde est dans cet ego et il veut être le plus grand riche, le seul unique dans le monde. Et donc de manière naturelle, il y a une justification pour ça. D'un côté, il y a l'éveil qui vient de la racine. Et cette vérité se trouve dans la racine de tous. Le don... Et c'est vraiment lié à la vérité, quelque chose qui ne dépend pas du temps.
5: On
2: ne peut pas se combattre avec les qualités qui se trouvent en lui. Et donc c'est pour ça qu'on a une mission. Et cette mission, c'est de donner les uns aux autres la force à chacun dans la dizaine, qu'il ait cette force intérieure de surmonter sur ses désirs égoïstes et de sortir dehors vers ce monde de dons. Sans ça, l'homme simplement, il peut dire tout un tas de choses très belles, mais au final, il reste dans le désir de recevoir.
7: Il y a aussi un
2: On va dire que c'est comme dans notre corps, où chacun est pour tout le monde, le cœur est pour tout le monde, le foie pour tout le monde, le poumon pour tout le monde. Une question, c'est vraiment comment est-ce qu'on fait ça? Donc, vraiment une préparation en puissance, où on peut bâtir ce lien. Donc en effet, on peut inverser la direction et agir avec tout l'ego vers le bien d'autrui, parce qu'on ne peut pas dire que c'est impossible. Il y a quelque chose dans le système où c'est vraiment déjà prêt pour l'étape suivante. Dans notre rassemblement, il y a la force. On veut rassembler nos aspirations dans ces points au-dessus d'autres choses qui agissent sur nous dans notre vie. Les amis, on continue. Maintenant, on veut écouter s'il y a des questions sur tout ce qu'on a écouté, sur tout ce qu'on a étudié jusqu'ici dans le cours. Est-ce qu'il y a des questions sur tout ce qu'on a étudié jusque-là dans le cours, sur le texte du Bala Soulam, du Rav, etc. Nir, s'il te plaît. On doit atteindre un man, un manque pour le don spirituel. Il ressort que la prière,
8: c'est...
2: Quand on va déjà réaliser notre prière, il y a quelque chose de vraiment très long. Comment est-ce qu'on fait cette prière pour qu'elle soit claire, courte, unique, reliée, comme ça, comme il faut? Tu parles de la prière que l'Asie fait ensemble. La prière, ce n'est pas des mots. La prière, c'est quelque chose que le cœur veut. La question, c'est en fait comment concentrer le cœur à ce qu'il soit, à ce qu'il est vraiment censé vouloir. Il n'y a pas une seule réponse à ça, parce que la dizaine, c'est quelque chose qui est dynamique, quelque chose qui est tout le temps vivant, quelque chose qui change tout le temps. À chaque instant, c'est quelque chose de différent. La vie, la dizaine, c'est vraiment une vie complète. Mais en effet, il y a une chose qu'on peut dire, c'est que selon notre nature, il y a, on a un désir, mais on n'a pas de désir pour la spiritualité. On veut pas la spiritualité. Et même si l'on veut quelque chose, alors on veut quelque chose pour notre propre intérêt.
9: Et
2: même dans la première partie du cours, le Rav a parlé des 70 nations et de la nation d'Israël, et qu'on doit s'élever au-dessus de toutes les autres. Donc si on cherche vraiment notre manque, alors probablement on est dans la bonne direction. Et si on essaie de chercher comme ça, comme... comme un ordre où tout le monde est satisfait de tout ce que tout le monde dit, alors peut-être qu'aussi on est dans le bon chemin. Oui, peut-être qu'il y a encore un certain conseil de comment avancer vers le bon conseil à partir de cette prière un petit peu trop dispersée à quelque chose d'un petit peu plus unique. Oui, mais il nous dit ici que à partir de cette mesure d'unicité où chacun se ressent comme dominant, etc., que de là, on révèle la mesure d'unicité qui se trouve dans le Créateur. Et en chemin, on rentre dans le centre radien qui se trouve entre nous. Je suis stagiaire. On est ici depuis une semaine, et en cette semaine, presque chaque jour, on nous révélait les portes pour chaque département. On faisait balader partout, dans tous les côtés de ce bâtiment, et tous les processus qui se passaient dans ce bâtiment. On nous a ouvert toutes les portes et ils nous en ouvrent encore. Toutes les questions qu'on avait qui venaient en nous, c'est comme si les réponses, on les entendait déjà depuis longtemps, mais à chaque fois, c'est quelque chose de nouveau. À chaque fois, on posait la question, c'est quoi votre but de ce que vous faites? Et à chaque fois, il y avait la question de le faire passer à vous.
10: Я задаюсь вопросом. Я столько
11: раз. Moi, je me pose la question. J'étais là tellement de fois.
10: Неужели это во мне было желание не видеть?
11: Est-ce que ce n'était pas en moi, justement, le désir de ne pas voir?
10: Le
11: désir de ne pas prendre et de rester dans l'intimulation. Le fait de rester comme ça, dans ce petit état. Maintenant, je comprends que tout est déjà fait depuis très longtemps. Toute cette échelle de correction, elle agit depuis un tel état, et elle dit simplement « prenez », mais simplement je pouvais pas prendre. C'est maintenant que je comprends que j'étais tellement limité. C'est pas très grave, on regarde pas ce qui s'est passé, on regarde simplement le prochain pas. Ensemble, on va s'élever au-dessus de tout et on corrigera toute la création. Est-ce que vous avez encore des questions sur l'article, sur l'explication du Rav, s'il vous plaît? Oui, bonjour. On passe déjà beaucoup de temps dans la dizaine. Et moi-même, je suis dans l'ego. À chaque fois, on prie, à chaque fois, on essaie de se corriger et se connecter. Comment est-ce qu'on sort de ce blocage? On sait qu'on doit prier, on sait qu'on doit se corriger, se connecter. On connaît toutes les méthodes. Mais encore, quand je m'écoute moi-même ou quand j'écoute l'ami, j'entends l'ego. Simplement, j'entends que ça attire l'ego, et ça ne s'arrête pas. D'où est-ce qu'il vient l'ego? On l'étudie ici dans l'article. L'article, ça vient du fait que les branches qui viennent du Créateur, qui est unique, et ça, ça vient de notre âme, et nous aussi, on veut simplement être comme ça. Chacun est l'uni, unique. Et maintenant, comment est-ce qu'on peut tous s'utiliser au maximum, vraiment, pour les autres? C'est la lumière qui nous manque. C'est la lumière qui nous a donné cette qualité inférieure dans la brisure, dans le but de recevoir, et c'est elle qui peut nous donner cette qualité dans le but de donner. Qu'est-ce qui est ici chez nous? C'est de clarifier ce qui nous manque. De quoi est-ce qu'on a besoin pour être grand? Cette clarification, elle s'appelle la montée du man. Cette prière qui reconnaît cette qualité de lumière et reconnaît que c'est la vérité. Et toute cette clarification est clarifiée, elle se passe s'il y a de la lumière. Pourquoi est-ce qu'on étudie maintenant le Baal HaSulam, le Rav? C'est parce que eux se trouvent dans l'atteinte de la divinité. Et puisque nous aussi, on veut être dans l'atteinte de la divinité, pas moins que qui que ce soit, pas moins que le Rav, pas moins que le Baal HaSulam, pas moins que qui que ce soit. Alors, notre désir de se développer et d'atteindre la lumière, c'est ce qui nous fait attirer la lumière qui vient vers le bien. Maintenant, je te vois ici, vendredi, toi, avec toute ta dizaine sublime de Tel Aviv. Et donc, merci à toi que tu es venu amener ton inspiration, que tu es déjà avec nous depuis de longues années. Et je sais que Ben Baruch, c'est toute ta vie dans toute ton âme. Mais je veux qu'on s'aide les uns les autres à se rappeler qu'ici se trouve la lumière. Que si je me trouve à la maison, il y a moins de lumière. Il faut venir autant que possible se rassembler. Parce qu'on est petit. Et chacun, donc, qu'est-ce qu'il a? L'ego, et c'est tout. Si on se rapproche dans la source de lumière, et de là, il vient. Simplement, ce bâtiment et cette table là où tu es assis, même quand tu étais la semaine prochaine, il y a une grande lumière. Et on a vraiment cette nostalgie de se rapprocher. Et donc, rapprochons-nous, connectons-nous, prions, que la lumière vienne sur nous. Et merci beaucoup de tout mon cœur. Al-Mati. Comment est-ce que dans la dizaine se réalise l'unicité ou la singularité du Créateur? Oui, comment se réalise l'unicité du Créateur dans la dizaine? Elle se réalise au centre dans la dizaine, dans ce même endroit où la dizaine existe, qui est en fait la seule chose et unique chose qui agit dans la dizaine. Et encore une fois, comme on a dit, comme on a entendu dans la première partie du cours, la spiritualité est dissimulée. Pourquoi? Pour que l'on passe

0: qui est dominé par cette qualité du don, et rien du tout, il y a d'autres. Nous, on veut et on a besoin d'être comme l'homme. L'homme, il est censé être comme celui qui ressemble au Créateur. Et donc, c'est pour ça qu'on passe de l'absence à la révélation, où il y a le Créateur. Et là se passe la création, et donc je pense qu'on va maintenant regarder le clip numéro 4, où le Rav nous explique comment l'homme s'identifie à son point d'unicité. Comment est-ce que l'homme s'identifie à son point d'unicité? Mon point d'unicité, c'est simplement dans mon lien spécial par rapport au Créateur. S'il y a une telle tendance qui petit à petit se développe à partir du fait que je recherche pourquoi est-ce que je lis, qu'est-ce que c'est que le bien et le mal dans la vie, alors j'arrive à un état où j'arrive au point de lien par rapport au Créateur, à quel point est-ce qu'il m'avance, à quel point est-ce qu'il n'est pas question de plus attiré vers lui. Et donc là, je commence à clarifier qu'est-ce que c'est que moi par rapport à lui, je commence à clarifier qu'est-ce que c'est que ce point d'unicité, qu'est-ce que j'ai, qu'est-ce que je suis, ou qui suis-je, pourquoi est-ce que c'est précisément pour moi et pas quelqu'un d'autre, pourquoi est-ce que c'est pas pour quelqu'un d'autre excepté pour moi. Et c'est comme ça que moi, je commence à clarifier.
1: Dans notre société, Rav, que quand on regarde Amné Baro, il y a des gens, on voit, ils sont doués pour faire des choses, mais la majorité, le point de singularité, il se dévoile pas comme si aisément, même après de nombreuses années.
2: למשל, אם אנחנו מסתכלים על החברה שלנו, בני ברוך, אז אתה רואה שיש אנשים מסוימים שהייחודיות שלהם מתבטא כלפי חוץ, אבל הרוב המוחלט, את הייחודיות שלהם לא רואים. יכול להיות שאחרי הרבה שנים זה בא לידי ביטוי.
1: Donc comment ça se dévoile?
2: אז איך זה מתגלה, הייחודיות, איך היא מתגלה?
3: בתוך האדם.
0: Dans l'homme, il y en a chez qui l'unicité s'exprime par le don, par l'annulation, etc. Mais il y en a chez qui ça se passe de manière plus intérieure. Mais ce n'est pas quelque chose qui nous importe. Justement, si quelqu'un est comme ça plus extérieur, ça ne veut pas dire que quelqu'un qui est plus silencieux ne se développe pas, ça ne veut rien dire. Simplement, c'est comme ça, c'est un rôle. Et c'est tout. Et la spiritualité, c'est vraiment quelque chose de très spécial, cette notion-là, où on ne connaît pas la partie de chacun et chacun dans la correction générale. Moi, je me ressens simplement comme obligé. Je suis comme ça, comme un cheval. Et je suis fier du fait que le Créateur m'a donné un tel rôle et que je le réalise comme ça. Mais en même temps, je suis conscient qu'il y a un travail un petit peu plus unique, élevé, ou qu'on ne voit pas. On mesure les gens par rapport à comment est-ce qu'ils se passent, comment est-ce qu'ils se portent dans ce monde-ci. Et c'est pas correct.
1: Et dans l'humanité, oui. comment ça se dévoilera? Parce que pour l'instant, on voit que les gens qui ont un point de singularité, ils utilisent ça pour avoir de l'argent, des honneurs. Mais comment ça se dévoilera?
2: ובאנושות, איך תתגלה מידת הייחודיות? כי היום אם אתה מסתכל על אנשים שהייחודיות שלהם באה לידי ביטוי, אז הם לוקחים את זה כדי לעשות כסף או כדי לרכוש כבוד, אז איך באנושות תתגלה?
3: הייחודיות מתגלה בכל אחד ואחד מפני שכל...
0: ניסיתי, אז רבן לו שקן שקן, פנד שקן שקן שקן, פויס...
3: מאוד שלו לגלות את הבורא.
0: Utiliser son point particulier à lui vers le Créateur. Et donc là, on révèle notre mesure d'unicité dans ce puzzle. Et là, chacun et chacun utilise son petit point très très important. S'il n'y en a pas un, il n'y a personne. C'est comme, parce qu'on a ça dans la technologie où Bon, dans un système très très important, très très complexe, si tu as un seul détail qui manque,

0: marche pas.
1: Hein?
2: C'est seulement par rapport à la révélation du Créateur qu'une personne peut révéler le point de singularité.
3: אז רק בנתיה כלפי גילוי הבורא אדם יכול לגלות
1: את היחידות שלו. כן, אבל זה דרך התקללות שלך בספירה.
0: Oui, oui, mais c'est seulement dans ton inclusion dans l'environnement. À quel point est-ce que tu es inclus dans l'environnement? Plus tu es inclus dans l'environnement et plus tu entres chacun et tu les transmets la grandeur du Créateur et un manque pour son service, alors selon cela, cet environnement agit selon ton éveil et c'est comme ça qu'il avance. Et c'est comme ça chacun dans son environnement. Il y a beaucoup, beaucoup de principes que nous a donné ici le Rav. On va essayer de se rappeler plusieurs entre elles et on va clarifier tout ça dans l'atelier. Donc, on a entendu que je dois utiliser mon caractère particulier pour le Créateur. Qui suis-je? Qu'est-ce que je suis? Pourquoi précisément moi et pas quelqu'un d'autre pour un tel rôle et pas un autre? Ça, c'est le premier discernement. Le deuxième discernement, c'est que le Créateur donne à l'homme un rôle et en ses forces, l'homme réalise ce que le Créateur lui donne. Encore une chose, le Rav a dit que en chacun et chacun, il y a la manière personnelle et individuelle de révéler le Créateur. Et là, chacun participe dans ce puzzle. Et dans ce puzzle, chacun est vraiment un pixel très très important. Donc maintenant, on veut clarifier. Le Rav ici, il nous dirige vers le fait que chacun et chacun d'entre nous a son potentiel personnel énorme, qui est unique seulement pour lui. Alors, qu'est-ce qu'on doit faire pour que chacun d'entre nous puisse exprimer son unicité pour le bien de tous? Atelier, 5 minutes. Qu'est-ce qu'on doit faire pour que chacun de nous puisse exprimer son unicité à lui pour le bien de tous? 5 minutes, s'il vous plaît.
4: On
0: doit, dans la dizaine, être comme une sorte de...
4: De
0: bande, comme ça qui soutient les amis.
5: כן, מסכים לגמרי. כמו שרף מדבר, שהילד גודל מאהבה. אנחנו צריכים ליצור אהבה.
0: Je suis d'accord. Justement, comme le Rav dit, l'enfant, il grandit à partir de l'amour. On doit développer cet amour, et vraiment chacun, son unicité va sortir de par soi-même. Faut pas qu'il pense à soi-même. Faut simplement rajouter de l'amour dans cet environnement, et là, l'unicité va pouvoir croître. Oui, oui, je suis dans la même direction. Personne ne connaît son unicité jusqu'à ce que ça ne se révèle. Donc seulement si l'environnement le soutient et qu'elle donne à croître et à grandir, alors l'homme peut révéler ça et utiliser ça. Mais tant que ça ne se révèle pas, il ne veut pas. Cette bande, elle ne donne pas seulement l'amour, elle donne aussi toutes les oppositions, toutes les choses qui sont en opposition au fœtus. C'est ça qui le fait développer. Et c'est ça notre environnement. Et tout d'abord, notre environnement, c'est la dizaine.
4: Et
0: doit être de telle sorte qu'elle permet à chaque fœtus de se développer en elle, selon son chemin, comme les cellules dans l'utérus qui ne bougent pas mais qui grandissent. Et donc, nous aussi, si on a un tel environnement, elle va pouvoir grandir en elle, recevoir la force, à être vraiment un seul homme et vraiment donner chacun son unicité à soi. Ça, c'est ce qu'on voit dans la dizaine, chaque homme, chaque ami donne sa partie à lui. Pour connecter les amis, pour donner plus d'importance, pour donner cet exemple, chacun son poids à lui que personne d'autre n'a. Et ça, il faut l'exprimer.
6: Donner
0: à chacun de se développer et de comprendre, de faire attention et d'avancer avec le processus tel que le Créateur nous fait avancer. Comme vous avez dit, qu'on a formé un tel environnement où l'homme doit d'un côté ressentir sa nature, et d'un côté recevoir la grandeur et l'importance à où est-ce qu'il veut avancer. Et c'est quoi le but qui l'illumine? Et il faut vraiment voir ça. Il faut le voir. On voit déjà vraiment dans la dizaine, où on est ensemble depuis beaucoup d'années. Chacun a ses propres actions qu'il fait, qui font avancer la dizaine, qui donne de la force à la dizaine. Et c'est terriblement intéressant comment est-ce que chaque ami, comme ça, trouve sa place à lui, cette chose importante à lui qu'il donne à tous les amis. C'est vraiment très spécial. Oui, ça c'est très bien exprimé quand j'ai regardé le fait que chacun était roche de la dizaine. Comment tout d'un coup il s'est ouvert, comment est-ce qu'il a donné des choses uniques, des choses comme ça, que même lui-même n'a pas attendu de lui-même. Vraiment comme ça, des exercices extraordinaires. Oui. Simplement, il faut avancer. Et le clair, quand chacun, il y a quelque chose qu'il n'y a en personne d'autre. Et puissions-nous prier, tous prier que ça sortira.
7: Oui, on donne
0: maintenant encore du temps pour les questions. Si quelqu'un a une question, une clarification, comme ça de ce qu'on a parlé maintenant, la mesure de l'unicité, comment est-ce qu'elle s'exprime? Chaque question maintenant, c'est...
8: Yes, dear friends, it seems like expressing the uniqueness in the form of a stole without any form of reception is a
0: dirait que exprimer l'unicité sans la réception pour soi, c'est vraiment très compliqué pour la majorité du monde. Est-ce que l'Ishma, c'est quelque chose qui est attendu du monde entier? Est-ce que l'Ishma, pas de recevoir pour soi-même, c'est quelque chose qui est attendu du monde entier? Ou est-ce que l'Ishma, c'est quelque chose qui est assez unique d'arriver là? Et si c'est ainsi, alors comment est-ce que l'homme avancera dans l'Ishma sans problème? Oui, t'as raison. Le monde entier, tant que le monde entier, tant que l'humanité n'arrivera pas à l'Ishma, il y aura des malheurs. Et c'est pour ça qu'il y a un ordre de correction. Et l'ordre de correction, c'est que chez celui à qui le pendant le cœur s'est éveillé, alors sa responsabilité, c'est vraiment à ce moment-là, pas plus tard, mais vraiment à ce moment-là, il doit utiliser chaque seconde de sa vie, à dédier sa vie, pour se corriger soi-même et l'humanité entière. Sinon, il y a de grandes souffrances et on ne va pas en sortir. Et c'est pour ça qu'on a mérité. D'un côté, c'est un grand mérite, un grand privilège. D'un autre côté, c'est aussi une obligation, une grande obligation. Vous voyez pas, mais moi, actuellement, devant moi, j'ai la table des jeunes qui viennent de tout Israël, qui viennent vraiment d'endroits pas du tout proches. Je vois de Haïfa et encore d'autres endroits qui sont, mais maintenant de manière établie. Ils viennent chaque vendredi. Avant ça, ils étaient dans une soirée pour Tou B'Av. Et c'est vraiment notre futur. ces amis-là, c'est les amis qui vont gérer l'organisation, qui vont nous faire avancer. Et ils ont cette mission éternelle, jusqu'à ce que toute l'humanité arrivera à cette mesure de l'unicité véritable, correcte. Et donc, on est optimiste, et d'un autre côté, on doit vraiment on doit faire très très attention à ce que ce soit le bon chemin.
9: Здравствуйте. Вопрос подруги. Что в духовном означает быть уникальным? Спасибо.
0: Qu'est-ce que ça veut dire d'être unique dans la spiritualité? Qu'est-ce que c'est que la spiritualité? La spiritualité, c'est le don. Parce que c'est ça la qualité de la lumière, c'est le donneur. Alors, être unique dans le don, puisque nous tous, on est des parties individuelles que le Créateur a séparées dans la brisure de l'âme d'Adam Rishon. Après, c'est passé la brisure pour avoir la clarification, le choix et l'association jusqu'à avoir le degré du Créateur. C'est pour ça que puisque chacun a sa racine dans cette âme commune, alors c'est pour ça que cette qualité du don, elle est unique en chacun. Personne ne va compléter la partie du puzzle qui est à moi, seulement moi. Et donc mon travail dans la dizaine, dans la société même de manière générale, c'est de permettre ces conditions de se réaliser, à avoir cette aspiration à ressembler à la lumière supérieure, de dépasser tout ce monde entier qui me dirige vers d'autres choses. Et si l'aspiration vers la lumière qui vient vers le bien, ce sera la chose la plus importante, alors cette lumière qui vient vers le bien, c'est ce qui va me clarifier ce que c'est que ces dons uniques que je dois faire. Et c'est comme ça que l'on réalise. Et seulement dans le Créateur, et sans le Créateur, ce puzzle n'est pas complété. C'est pour ça qu'il y a ce concept de fin de correction personnelle et fin de correction générale. Même si le Baal HaSulam, lui, est arrivé à la fin de la correction personnelle, il t'attend, toi, à arriver à la fin de la correction pour qu'on arrive à la fin de la correction générale. Il ne faut pas comme ça attendre la prochaine génération. Il faut vraiment réussir ça maintenant. Women China.
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5: 就是团队的整个的发展。Oui,
0: ces noms, Keter, Chokhma, Bina, Zeram, Temem, Malchut, ce sont des noms du monde spirituel. La dizaine, elle se trouve avec nous ici. Pour arriver et comprendre et à atteindre ce que c'est que ces mots, on doit tout d'abord se concentrer entre nous, dans le travail entre nous, et chercher comment aimer les uns les autres de plus en plus, à tirer la lumière dans chaque cours dans lequel on se trouve, à écouter le Rav beaucoup de fois au cours du cours, à lire les textes et à avancer. Et alors comme ça, on va tous atteindre cette mesure d'unicité et on va atteindre justement ces qualités, ces sphirotes desquelles tu parles. Justement, tu rappelles les noms des sphirotes. La sphira, c'est déjà un cli corrigé dans lequel se révèle la lumière du mot sapir qui illumine. C'est la lumière qui illumine dans le cli. Nous, on est encore dans corrompu, donc il n'y a pas encore de raison à s'occuper de tout ça. Simplement, on s'occupe de la correction mutuelle qu'on a dans la dizaine, et de cela, tout se révélera. Comme Oren a dit, on va arriver à des degrés spirituels comme les kabbalistes, comme le Rav, comme le Ravage, comme le Baal HaSulam. À cela, on va arriver. Et sinon, on n'aura pas éveillé en nous le point dans le cœur. Mais on arrivera à ça si on fait le travail comme on nous le dit de le faire. Merci pour ta question, Maï. Oui.
10: תודה. הזכרת שכולם בסופו של דבר צריכים להגיע לעבודה.
0: Je rappelais qu'au final tout le monde doit arriver au travail lishma. Et la question c'est, est-ce que c'est vraiment tout le monde? Est-ce qu'il y a une masse critique suffisante à cette période qui s'appelle la période du Mashiach? Et s'il y a une telle masse critique, alors c'est quoi? À quel point est-ce que ça suffit? La spiritualité, elle n'est pas comptée par kilogramme. Comme si on achetait des tomates. Il se peut que dans ta dizaine, vous allez arriver à une telle puissance d'amour et de don mutuel que ce sera la masse critique qui va faire pencher toute l'humanité du côté du mérite. On ne sait pas encore. Par contre, ce qu'on sait, c'est que chacune des parties individuelles qui sont venus de l'âme d'Adam Rishon, doivent revenir vers elle. Il n'y a pas quelqu'un qui ne va pas pouvoir, qui ne va pas devenir revenir. Parce que ce point-là, s'il ne revient pas, le puzzle ne sera pas complet. Parce que c'est quoi revenir? Revenir, c'est attirer la lumière au-dessus de la nature de recevoir, dans l'intention de donner. C'est justement ça ce qu'on appelle la paix, la complétude. Et donc, justement, comme on a étudié aujourd'hui, c'est que cette chose-là, c'est la seule chose qui va nous apporter la paix. Et donc, évidemment, ce processus, il va à travers une certaine clarification. Il y a un ordre de clarification, une correction d'équilibre. Et c'est pas comme ça qu'il se corrige d'un coup. La personne me dit que le trésor, il a été séparé en petites parties et qu'à chacun a été envoyé une petite partie. Et à chacun, on dit de envoie-le là-bas, comme ça. Et si on nous avait donné deux pièces, alors on ne l'aurait pas donné aux autres. Mais on en donnait une seule. Et donc, actuellement, on fait tous nos efforts. Et le Rav nous a donné une action très simple. Il y a l'action, il y a l'étude, il y a la connexion dans notre société, dans notre djinn, et la diffusion. C'est trois actions. L'étude pour attirer la lumière, la connexion pour créer un clé spirituel, la diffusion pour la faire passer par-delà. Si tu donnes tout ton effort, vraiment selon la racine de ton âme, alors là, tu as payé le maximum que tu aurais pu pour toute la correction de l'humanité. Et nous, on va essayer de nous connecter à toi. Clip numéro 6. D'où est-ce que on va arriver de là, d'où est-ce que vient tout notre développement? C'est de ce point unique, de ce, le point d'unicité, qui est vraiment notre source. On apprend que ça vient du Créateur, qui est l'unique, l'un, l'unique et l'uni. Et c'est pour ça que chacun se ressent comme un, unique et uni. Et c'est pourquoi il est prêt à briser tout le monde, à exploiter tout le monde pour la plus petite convoitise qui lui manque. Et peu lui importe ce qui arrivera aux autres, parce qu'il ne les ressent pas comme existants. Il les ressent, il ressent qu'ils existent tous uniquement pour son propre bien. Et c'est pour ça que la forme de ce point économique du Créateur, ce point d'unicité, cette mesure d'unicité, lorsqu'elle est revêtue dans notre ego, c'est la plus destructrice. Et si on prend ce point-là et on la revêt dans notre nouveau désir de ressembler au Créateur, alors on conduit véritablement vers lui. Et alors, autour de ce point, on construit à partir de ce désir égoïste ce même grand volume, comme chez le Créateur, la forme du don, alors on parvient à la réalisation correcte de l'unicité qui est en nous. Pas comme ça pour détruire pour tout le monde et par cela se détruire nous aussi et comme une tumeur cancéreuse qui mange son environnement et qui ensuite meurt elle-même, mais plutôt lorsqu'on donnera vie à l'environnement, lorsqu'on lui donnera vie, alors nous-mêmes, si on, la recevra. Et chacun de nous parle le point éternel. Et c'est pour ça que tout dépend de l'utilisation de ce point d'unicité, de cette unicité qui se trouve en nous et qui vient du Créateur. Et ça s'appelle la racine de notre âme. Et c'est que la racine de notre âme. Et la construction de l'âme dépend de la mesure dans laquelle, à cette racine, à ce point racine, appelé point dans le cœur, on y joigne notre ego de façon à ce que l'ego serve ce point racine.
7: Oui.
0: Donc ça, c'est notre état corrigé. Et vraiment, Room and China nous ont posé une question sur les Sphirot. Et donc, on a un cours spécial tous les vendredis. Vous êtes invités à le rejoindre aujourd'hui à midi heure d'Israël sur la structure des mondes spirituels. Et on finit en chanson.

0: חברים יקרים, בחלק הראשון נלמד שיעור של הרב מתאריך ה-19 לשביעי.
1: Chers amis, dans la première partie du cours, nous étudierons d'un cours enregistré du 19 juillet 2002 sur un article du Rabash, écrit du Rabash, volume 1, article 28, l'article des explorateurs. L'article des explorateurs, traduit précédemment par espion. 28 minutes de lecture.
0: Ine Hazor Akadosh Mefaresh et Inyan Meraglim. Sheshalach Moshe Latour et Haaretz.
1: L'article des explorateurs Rabash. Voici que le Zohar explique la question des explorateurs que Moshe a envoyé pour explorer la terre, au sujet de la terre spirituelle. Et voici ses paroles. Que dit-il? Que le Créateur leur dit, « Montez ici dans le Negev, appliquez-vous à la Torah, et de là vous connaîtrez ce monde-là, et vous verrez la terre ce qu'elle est, c'est-à-dire que vous verrez à partir d'elle ce monde-là dans lequel je vous fais entrer. Et le peuple qui l'habite, ce sont les justes qui sont dans le jardin d'Éden. Sont-ils forts ou faibles? C'est-à-dire, vous verrez en elles qu'ils ont mérité tout cela parce qu'ils se sont renforcés contre leur penchant avec force et l'ont brisé, ou bien avec faiblesse, sans effort. Ou bien, s'ils se sont renforcés dans la Torah pour s'y engager jour et nuit, ou s'ils ont relâché leurs mains d'elle, et malgré tout, ils ont mérité tout cela. Sont-ils peu nombreux ou nombreux? Sont-ils nombreux à s'occuper de mon service et à se renforcer dans la Torah? Et ont-ils mérité tout cela ou non? Et la terre est-elle grasse ou maigre? Par la Torah, vous saurez ce qu'est la terre, c'est-à-dire ce qu'est ce monde-là, si le bien suprême y abonde pour ses habitants, ou s'il y manque quelque chose. Et ils montèrent dans le Negev, et ils vinrent jusqu'à Hébron. Et ils montèrent dans le Negev signifie que les hommes montent en elle, dans la Torah, dans le Negev, c'est-à-dire avec un cœur paresseux, comme quelqu'un qui s'efforce en vain dans la sécheresse, qui pense qu'il n'y a pas de récompense en elle. Il voit que la richesse de ce monde est perdue à cause d'elle. Il pense que tout est perdu dans le Negev, c'est-à-dire que les eaux sont asséchées. Et il vint jusqu'à Hébron, c'est-à-dire qu'il vient se connecter à la Torah. Et Hébron a été construite 7 ans. Ce sont les 70 faces de la Torah. Et ils vinrent jusqu'au torrent d'Esrol. Ce sont les paroles de Agada et de Drash qui dépendent du côté de la croyance, Emouna. Et ils coupèrent de là une branche. Ils ont appris de là des chapitres principaux, des sujets principaux. Ceux qui sont des fils de la croyance se réjouissent des paroles, et les paroles se bénissent en eux. Et ils voient qu'elles sont une seule racine et un seul principe, et il n'y a pas de séparation en elles. Ceux qui ne sont pas des fils de la croyance et n'étudient pas la Torah Lishma, pour son nom, font de la croyance, qui est Malchut, une séparation d'avec Zeiranpin, parce qu'ils ne croient pas qu'ils sont un seul principe et une seule racine. C'est ce qu'il dit, et ils portèrent à deux sur une perche. Ils ont fait une séparation entre la Torah écrite et la Torah orale. Et des grenades et des figues, ils ont mis ces choses entièrement du côté de la Sitraha, du côté des espèces et du côté de la séparation. Car grenade vient du mot minime, espèce. et figue vient du mot, et le Créateur ne l'a pas fait tomber entre tes mains, entre ses mains. C'est-à-dire le hasard. Ils ne croient pas en la providence et disent que tout est hasard. Et ils séparent le Créateur du monde. Et ils revinrent de l'exploration de la terre, c'est-à-dire qu'ils sont revenus du côté du mal et sont revenus du chemin de la vérité, disant « Qu'avons-nous gagné ? Jusqu'à aujourd'hui, nous n'avons pas vu de bien dans le monde. Nous avons peiné dans la Torah et la maison est vide. » Et nous nous sommes assis parmi les plus bas du peuple. Et ce jour-là, qui y méritera et qui y entrera? Il vaudrait mieux pour nous que nous n'ayons pas tant peiné. Et ils lui racontèrent et dirent, « Voici, nous avons peiné et étudié afin de connaître la part de ce monde-là, comme tu nous l'as conseillé, et aussi il est ruisselant de lait et de miel. » Il est bon, ce monde supérieur, comme nous l'avons su dans la Torah, mais qui peut y mériter? Cependant, car le peuple est fort, fort est le peuple qui a mérité ce monde-là. Il n'y a pas accordé aucune importance à tout le monde entier pour s'y engager, afin d'avoir une grande richesse. Qui est-ce qui peut faire ainsi pour y mériter? Certainement, il n'y a rien à faire. Car fort est le peuple qui habite la terre. Celui qui veut y mériter doit être fort dans la richesse, comme il est écrit, et le riche répondra avec audace. Les villes sont grandes et fortifiées, c'est-à-dire des maisons remplies de tout bien où rien ne manque. Et malgré tout cela, aussi les enfants d'Anak, nous avons vu là-bas. C'est-à-dire qu'il faut un corps fort, puissant comme un lion, car la Torah affaiblit la force de l'homme qui pourra y mériter. Et encore, Amalek habite la terre du sud, que si l'homme dit que même avec tout cela, il méritera de surmonter, Amalek habite la terre du sud. Voici le mauvais penchant. L'accusateur qui accuse l'homme se trouve toujours dans le corps. Par ces paroles, ils firent fondre le cœur des enfants d'Israël, car ils ont fait une mauvaise réputation sur elle. Ceux-là sont les fils de la foi. Ceux-là, les fils de la croyance, quand il dit « Si le Créateur nous désire, il nous la donnera. » C'est-à-dire que lorsque l'homme s'efforce avec la volonté du cœur vers le Créateur, il y méritera. Il y méritera, car il ne veut de lui que le cœur. Mais seulement, contre le Créateur, ne vous rebellez pas. Mais il faut ne pas se rebeller contre la Torah, car la Torah n'a pas besoin de richesses ni de vases d'or et d'argent. Et vous, ne craignez pas le peuple du pays, car un corps brisé, s'il s'occupe de la Torah, il trouvera un remède à tout. Et tous les accusateurs qui sont sur l'homme se transforment pour lui en aide. Jusqu'ici, ces mots. Selon ce qu'explique le Zohar, la question des explorateurs en lien avec l'entrée de l'homme dans le service sacré, qui est appelé de façon générale « accepter sur soi le joug du royaume des cieux », par cela on mérite la réception de la Torah, comme ce fut au moment du don de la Torah au mont Sinaï, où ils dirent « nous ferons ». Et nous entendrons. Comme chacun qui veut mériter la Torah doit passer par un temps appelé l'aspect de « nous ferons » et ensuite il peut mériter l'aspect de « nous entendrons ». Et dans l'aspect de « nous ferons », il y a de nombreux degrés. De façon générale, cela se divise en deux aspects. A, la partie est révélée, appelé accomplir en acte la Torah et les mitzvot, étudier jour et nuit, et être vigilant sur les mitzvot dans tous leurs détails et précisions, qu'il n'a plus rien à ajouter du point de vue de l'action, et son intention est de tout faire pour le nom du ciel, pour accomplir le commandement du roi. Et en échange, il recevra une récompense dans ce monde et dans le monde à venir. Et dans cet aspect, il est appelé juste. B, la partie cachée. C'est l'aspect caché de la Torah, qui est l'aspect de l'intention, ce que l'homme vise au moment de son action. Cela est caché des hommes. Et principalement, cela est caché à l'homme lui-même, car ce travail doit être au-dessus de la connaissance. Ainsi, la connaissance ne peut pas faire de critique sur son travail s'il marche sur le chemin qui mène à la dvekout avec le Créateur, c'est-à-dire s'il marche sur la trajectoire appelée « en vue de donner », qui est appelée « non en vue de recevoir une récompense ». Ainsi, cela est caché, puisqu'il travaille sans récompense, dont la récompense lui est cachée. C'est-à-dire, l'homme qui travaille pour une récompense, il sait qu'il travaille correctement puisqu'il reçoit une récompense. Mais celui qui travaille en vue de donner satisfaction à son Créateur, en vue afin que le Créateur prenne plaisir, alors il ne peut pas voir si le Créateur prend plaisir à son travail. Il doit seulement croire que le Créateur prend plaisir. Il s'ensuit que même la récompense est appelée « en vue de donner ». Et cela aussi était au-dessus de la connaissance. Et il y a d'autres raisons qui sont appelées la partie cachée. Et ce travail ne concerne pas l'ensemble du collectif, mais des personnes particulières, comme le dit le Rambam à la fin des lois du retour au Créateur, et voici ses mots. Et nos sages ont dit qu'un homme s'occupe toujours de la Torah, même l'olishma, car de l'olishma il viendra à l'ishma. C'est pourquoi, lorsqu'on enseigne aux petits, aux femmes et à la majorité du peuple, on ne leur enseigne que à travailler par crainte et pour recevoir une récompense, jusqu'à ce que leurs connaissances grandissent et qu'ils deviennent plus sages. Alors, on leur révèle ce secret petit à petit et on les habitue à cette chose avec douceur, jusqu'à ce qu'ils l'atteignent, la connaissent et servent le Créateur par amour. Et la question des explorateurs commence principalement chez l'homme au moment où il veut marcher sur le chemin de la dvekout, qui est dans l'aspect de donner. Alors viennent les explorateurs avec leurs arguments justes selon leurs raisons, qui font comprendre par la raison que la justice est de leur côté. Car il est connu ce que dit le Zohar, car chaque homme est un petit monde, c'est-à-dire qu'il est composé des 70 nations et aussi de l'aspect d'Israël, ce qui signifie qu'il y a 7 qualités qui sont les 7 sphirotes. Et en face d'elles, il y a 7 qualités dans la citra-acha, et chacune est composée de 10, cela fait 70. Et chaque nation a son propre désir et veut dominer tous les autres avec son désir. Et même l'aspect d'Israël dans l'homme a aussi un désir particulier qui est de s'attacher au Créateur. Il y a une règle. L'homme ne veut pas se battre contre lui-même, mais pour cela il faut une force particulière, que l'homme ait la capacité d'aller contre ses propres actions. Tandis que se battre contre un autre, alors il a de la force et de la puissance s'il comprend que son opinion est la vraie opinion. Il ne veut jamais se soumettre à l'opinion de l'autre. Et selon cela, si les 70 nations se trouvent dans l'homme lui-même, comment peut-il se battre contre lui-même? C'est-à-dire, parfois, l'une des 70 nations avec son désir prend le dessus, alors l'homme est sous la domination de ce désir. Alors l'homme, lorsqu'il pense à lui-même, il voit que c'est là son désir, et il ne dit pas que c'est l'une des 70 nations qui veut dominer sur lui, mais il pense que c'est lui-même, et avec soi-même, il est très difficile de lutter. C'est pourquoi l'homme doit se faire une représentation à lui-même qu'il y a dans son corps 70 nations, ainsi que le peuple d'Israël. Et il doit déterminer à quel peuple il appartient, c'est-à-dire qu'il y a une règle. Chaque homme aime sa partie et il va combattre pour le bien de sa patrie. Ainsi, il doit décider pour lui-même s'il appartient au peuple d'Israël ou à l'une des 70 nations. Et s'il décide pour lui-même qu'il appartient au peuple d'Israël, alors il peut combattre les 70 nations lorsqu'il voit qu'elles viennent combattre. Alors, il voit que les 70 nations veulent anéantir le peuple d'Israël, comme il est écrit dans la Haggadah de Pessah. Et c'est cela qui a soutenu nos pères et nous-mêmes, que ce n'est pas un seul seulement qui s'est dressé contre nous pour nous anéantir, mais dans chaque génération, ils se dressent contre nous pour nous anéantir, et le Créateur nous sauve de leurs mains. Et s'il sait en lui-même qu'il appartient au peuple d'Israël, alors il a la force de combattre les 70 nations, car il y a une force dans la nature pour combattre pour la patrie, puisqu'il sait qu'il est israélien et qu'ils veulent l'anéantir. Il s'avère qu'il y a comme deux corps qui combattent l'un l'autre, alors il a la force de combattre. Il s'avère que lorsque l'on parle du travail du Créateur, alors le peuple d'Israël est appelé ce qui est Yachar El, droit vers le Créateur. Il veut s'attacher au Créateur, il veut la royauté, c'est-à-dire accepter sur lui le joug du royaume des cieux, et la royauté est appelée El, comme il est écrit dans le Zohar, et voici ces mots, et c'est ce qui est écrit, et El s'irrite chaque jour. C'est la royauté. Et les 70 nations qu'ils ont en lui s'opposent à cela et combattent pour l'aspect d'Israël qui est en lui et veulent par toutes sortes de ruses annuler et anéantir l'aspect d'Israël qui se trouve dans le corps de l'homme. Et ici, dans le travail de l'intention, lorsqu'il veut diriger son chemin précisément dans l'aspect de donner, alors commence la revendication des explorateurs, ce que le Zohar explique à partir des versets écrits dans la Torah, qu'ils s'opposent et combattent l'aspect d'Israël qui est en lui et veulent les anéantir de la surface de la terre. C'est-à-dire qu'il ne s'imagine pas qu'il atteindra ce qu'il pensait atteindre avec toutes sortes de revendications qu'il combattent avec lui, car la base des 70 nations est le désir de recevoir, et l'aspect d'Israël est précisément de s'annuler devant lui sans aucune contrepartie. Et c'est pourquoi, précisément lorsque l'homme veut aller à l'encontre de leur opinion, alors commence la principale revendication des explorateurs qui font comprendre, selon l'intellect, qu'il n'a aucune chance d'atteindre le but qu'il pense atteindre. Mais il n'arrive parfois que les explorateurs viennent à l'homme pour lui faire comprendre une chose qui est plus difficile que tout ce que les explorateurs revendiquent. Qu'ils disent à l'homme, « Sache, pour un homme vil comme toi, le Créateur ne peut pas aider. » Et cela est le plus difficile de tout, car l'ordre est que chaque fois qu'un homme est en détresse, il a un endroit pour prier. Mais lorsqu'ils viennent avec des arguments envers l'homme, disant que c'est dommage pour ton travail, car le Créateur ne peut pas aider, alors ils lui ont retiré la place de la prière, car que peut-il faire alors? Et vers qui peut-il se tourner pour qu'on l'aide? Et dans le Zohar, il est dit, voici ces mots, Rabbi Yossi dit, « Ils ont pris conseil pour eux-mêmes, pour faire une mauvaise réputation à tout. » Qu'est-ce que cela signifie à tout? C'est-à-dire à la terre et au Créateur. Rabbi Yitzhak dit, à la terre c'est correct, au Créateur, d'où le savons-nous? Il lui dit, cela se comprend de ce qui est écrit. Mais le peuple est fort, ce qui signifie qui peut contre eux, car le peuple est fort. C'est précisément, c'est-à-dire que même le Créateur ne peut pas contre eux. Et ils ont fait une mauvaise réputation au Créateur. Et pour toutes les paroles des explorateurs qui viennent à l'homme, il n'a aucun conseil pour discuter avec eux avec l'intellect, ou d'attendre jusqu'à ce qu'il ait de quoi répondre. Et en attendant d'être sous leur domination, et en attendant d'être sous leur domination, Mais il doit savoir qu'il ne pourra jamais répondre à leurs questions avec l'intellect extérieur. Mais précisément, lorsqu'il méritera l'intellect intérieur, alors il aura une langue pour leur expliquer. Et en attendant, il doit aller au-dessus de l'intellect, c'est-à-dire, bien que l'intellect soit une chose très importante, néanmoins, la croyance se tient au-dessus de l'intellect en importance. C'est pourquoi il ne doit pas aller selon l'intellect, mais selon la voie de la croyance, croire ce que nos sages nous ont dit, que l'homme doit accepter sur lui le joug du royaume des cieux dans l'aspect de la croyance au-dessus de la connaissance. Alors, il n'y a aucune place pour l'argument des explorateurs, puisqu'ils ne parlent que dans la connaissance de l'intellect extérieur. Et c'est cela que les enfants d'Israël ont dit lors de la préparation à la réception de la Torah. Nous ferons, et ensuite nous entendrons. Car l'aspect de « faire » signifie « sans intellect extérieur ». Mais il fait sur le compte de la mitzvah. Car sûrement la mitzvah sait ce qui est bon pour lui et ce qui ne l'est pas. C'est-à-dire ce qui est bon pour l'homme et ce qui ne l'est pas. Mais une grande question se pose. Pourquoi le Créateur nous a-t-il donné un intellect extérieur, et avec cet intellect, nous utilisons chaque chose? Et ici, dans le travail du Créateur, nous devons aller contre cet intellect, et non avec l'intellect avec lequel nous sommes nés. Cela vient parce que le Créateur a voulu qu'il demande de l'aide de lui. Et l'aide qu'il donne, c'est l'aspect de la lumière de la Torah. Et s'ils pouvaient aller sans l'aide du Créateur, alors ils n'auraient aucun besoin de la lumière de la Torah, comme on dit nos sages. J'ai créé le mauvais penchant, j'ai créé la Torah comme remède. C'est pourquoi, afin qu'il ait besoin d'attirer la lumière de la Torah, ce travail nous a été donné dans l'aspect de la dissimulation sur l'intention, afin que l'homme ait besoin de l'intellect intérieur. Car, du côté de l'intellect extérieur, le Créateur a fait qu'il ne donne aucune aide dans le haut travail, mais au contraire, qu'il soit celui qui entrave le travail en vue de donner. Et c'est ce qui est écrit dans le Zohar, et voici ces mots. Si l'homme vient se purifier, on l'aide avec une âme de sainteté, et on le purifie, et on le sanctifie, et il est appelé saint. Et par cela, il est nécessaire pour l'homme de mériter le Naran Chai, qui appartient à la racine de son âme. C'est pourquoi a été faite la correction de la dissimulation, qui est la connaissance. C'est-à-dire que l'intellect extérieur de l'homme sera contre

le travail lishma, ce qui s'appelle dans la connaissance de l'intellect extérieur, qui fait tous les calculs pour l'homme, qu'il ne vaut pas la peine de travailler en vue de donner. Et lorsqu'il se renforce et ne fuit pas le combat, et prie le Créateur de l'aider à aller au-dessus de la connaissance, c'est-à-dire de ne pas être sous la domination du désir de recevoir, alors, lorsque le Créateur l'aide, il reçoit un intellect intérieur appelé connaissance intérieure. Alors, par cette connaissance, déjà le corps consent à travailler en vue de donner du contentement au Créateur, comme il est écrit, « Quand le Créateur agrée la voix d'un homme, même ses ennemis font la paix avec lui, c'est-à-dire le mauvais penchant. Il s'ensuit que lorsqu'il est dans la connaissance, c'est-à-dire que l'intellect lui dit qu'il vaut la peine de faire ce travail, il est déjà capable de donner des forces pour le travail. C'est pourquoi, lorsqu'il a l'intellect extérieur, alors la connaissance l'oblige, c'est-à-dire sur l'intention en vue de recevoir. Et cela s'appelle dans la connaissance. Et lorsqu'il mérite l'intellect intérieur, c'est-à-dire la connaissance intérieure, alors l'intellect l'oblige qu'il vaut la peine de travailler en vue de donner du contentement au Créateur. Fin de l'article. Nous allons maintenant continuer au cours du 19 juillet 2002. Nous avons lu un article, nous avons entendu un article du volume 3 des degrés de l'échelle, page 121, parachar, section Shlach, l'article Les espions. Bon. Notre principe doit être avant tout que dans tout ce que le Créateur a créé dans son monde, il n'a rien créé de superflu, car de l'acteur parfait ne sortent pas d'actions imparfaites. Et alors, assurément, les mauvaises forces et les bonnes forces agissent ensemble comme deux rênes afin de nous conduire au but de la création. En fait, par rapport au Créateur, ou par rapport à l'état corrigé, il n'y a aucune différence entre les forces mauvaises et les forces bonnes. Elles n'existent que dans notre ressenti, selon la manière dont cela se ressent. Nous ressentons comment cela agit sur nous, et nous savons également d'après ce monde combien les forces qui paraissent mauvaises, disons à un enfant, sont en vérité des forces bonnes et lui sont utiles. Et il y a une grande différence entre ce que nous ressentons et comprenons et la vérité. Et la différence est simple, car le ressenti appartient au degré actuel, à l'endroit où je me trouve. Et ce ressenti est appelé « dat », la raison, ma raison. J'ai ressenti, j'ai compris. Et l'état auquel je dois parvenir est un état plus élevé, plus grand, plus exalté. Je ne peux donc pas le comprendre, je ne peux pas le peser, je ne peux pas l'évaluer, selon mon intellect. Mais dans ce monde, nous voyons combien les enfants, et nous-mêmes, lorsque nous étions enfants, n'étions pas d'accord et ne comprenions pas toutes les pressions, ni ce que l'on voulait de nous. À plus forte raison dans la spiritualité. Dans ce monde, il est possible de donner un bonbon, de donner certaines peurs, quelque chose. Cependant, dans la spiritualité, nous devons acquérir chaque degré par nous-mêmes, selon notre désir. Alors, comment puis-je vouloir quelque chose qui est au-dessus de moi et que je ne comprends pas comme bon ? Si c'est la chose véritable. Ce qui arrive, c'est que chaque fois, nous imaginons chaque degré supérieur comme étant meilleur que mon degré selon
mes compréhensions actuelles. Il ne semble jamais qu'un degré plus élevé signifie davantage renoncer, davantage travailler, davantage investir, davantage donner, moins penser à moi-même, moins recevoir, ne tenir aucun compte de ce que je ressens, de ce qui est de moi. Il me semble toujours qu'un degré plus élevé signifie davantage de confort, que c'est plus commode, davantage pour moi. C'est ainsi. Que faire ? C'est pourquoi il est dit que le degré supérieur par rapport au degré inférieur est appelé croyance. Emouna. C'est-à-dire que c'est un nom très étrange. L'endroit où je me trouve maintenant est appelé Da'at, raison. Ma raison, Dati, mon ressenti, ma compréhension, ma perception, et ce qui est au-dessus de moi. Si je parviens à un degré plus élevé que le mien, et que là aussi je sais, ressens et comprends ce qui s'y passe, cela deviendra ma raison, mon ressenti, ma compréhension. Mais entre-temps, depuis le degré inférieur, le degré supérieur est appelé croyance, Emouna. Et comment puis-je m'y élever, afin de le conquérir, j'ai besoin d'un certain désir. Sans désir, c'est impossible, car il n'y a pas de coercition dans la spiritualité. Ce n'est pas comme dans ce monde où l'on donne quelques coups à l'enfant et où le pauvre va à l'école et traverse tant bien que mal son éducation. Dans la spiritualité, on donne aussi des coups, c'est vrai, mais après les coups, je dois malgré tout parvenir à être d'accord. Ainsi, plus je m'efforce de comprendre un degré supérieur, de le comprendre d'une manière plus véritable, moins il m'apparaît attirant. Dieu merci, nous nous trouvons dans la dissimulation, Astara, et l'on ne nous permet pas de voir un degré supérieur, autrement nous le fuirions tous. Quelle spiritualité ? Si je savais que cela s'appelle la spiritualité, je passerais immédiatement vraiment en marche arrière. C'est tout. Mais, Dieu merci, il y a la dissimulation, le degré supérieur me paraît plus brillant selon ma compréhension, et j'y aspire. Cela s'appelle l'état de l'olishma. De l'olishma, on parvient peu à peu à l'ishma. Pourquoi ? J'aspire à mon mensonge que j'ai construit pour moi-même, en imaginant que c'est le degré supérieur, et pendant que je veux atteindre ce mensonge, il brille sur moi. Mais il brille véritablement par une lumière environnante. Et cette lumière environnante, peu à peu, me donne ce qui est appelé la grâce de l'Akdusha. En définitive, d'une certaine manière, je commence à être d'accord. Je ne sais pas comment, mais d'une certaine manière, je finis tout de même par accepter que ce soit ainsi, d'être d'accord avec ce qu'il y a. Que la spiritualité soit ce qu'elle est. Cela non plus n'est pas clair. Tout se trouve dans la dissimulation, Astara. Cependant, ici, il y a une notion. Je commence déjà à demander, même si mon intellect comprend ainsi la croyance, c'est-à-dire le degré supérieur, se trouve au-dessus de l'intellect, il y a encore une autre notion. Par mes propres forces, je ne suis pas capable d'avancer dans la croyance au-dessus de la connaissance, c'est-à-dire de m'annuler devant un degré supérieur, devant mon état futur. Mais afin d'acquérir ce degré supérieur, un état plus spirituel, j'ai besoin d'une force extérieure. Cette force extérieure est appelée l'aide du Créateur. Pourquoi en ai-je besoin ? Car en vérité, le degré supérieur ne signifie pas
que je comprends davantage, domine davantage ou acquiert davantage. Et ce n'est pas que je renonce davantage et donne davantage. Plutôt, cela signifie que je ressemble davantage à l'émanateur, au créateur, à la force supérieure, réellement supérieure. C'est pourquoi cela s'appelle un degré plus élevé. J'y suis dans une

et son état supérieur futur, alors, alors, après avoir acquis cet état supérieur, il voit combien toutes les forces de séparation qui semblaient vouloir le détacher du chemin et contredire toute la progression lui ont en réalité été utiles et véritablement l'ont conduit à un état plus élevé. Ainsi, les espions, Raglim, deviennent réellement des forces vraiment des forces utiles. C'est pourquoi, d'un côté, dans la Kabbale, tout état qui est davantage, ou tout état qui est moindre possède certaines définitions. Par exemple, les espions provoquent une descente. Cela est donc appelé la faute des espions. Cependant, si l'homme ne descend pas dans cette faute, il ne la surmonte pas, il n'a rien à faire, sans cela il ne peut pas conquérir la terre d'Israël, Eretz Israël. C'est pourquoi les espions ont une place dans la Torah et ont un rôle très important. Qu'ont fait les espions? Ils ont rapporté de la terre d'Israël de très gros fruits. C'est-à-dire que, concernant les fruits spirituels, l'homme est prêt. Ils ont rapporté cette... Vous voyez l'image? Oui. Une branche aussi grande de ceci, des raisins, certains légumes, chacun comme cela. Il est écrit que chacun prenait un seul fruit seulement sur ses épaules. Il y avait une poire ou une pomme aussi grande. Et cela signifie donc que nous sommes prêts pour les fruits de la terre d'Israël. Cependant, là-bas, il y a des peuples grands et très effrayants. Et tout n'est pas simple. Il est difficile de l'acquérir. Cela aussi est vrai. Ces deux données sont précisément ce qui aide l'homme à parvenir à la terre d'Israël. S'il n'y avait que les fruits, l'homme y courrait avec son désir de recevoir. Et sans aucun problème, vraiment, il aurait son désir de recevoir seulement plus grand et serait entré dans une plus grande clipa. Le fait qu'il soit obligé d'affronter les peuples présents là-bas, obligé de combattre et de conquérir la terre d'Israël. La conquête de la terre signifie qu'il inverse les intentions dans le but de recevoir en intention dans le but de donner. Cela signifie que les sept peuples présents en terre d'Israël, les non-juifs, ouais, c'est-à-dire avec une intention dans le but de recevoir, cela se trouve en réalité à l'intérieur de l'homme, à l'intérieur de son âme, les sept désirs principaux de Chesed jusqu'à Malchut, les attes du degré. Il les corrige afin qu'à leur place vienne le peuple d'Israël, Am Israël. Am Israël désigne l'intention dans le but de donner sur la même terre, sur le même désir. Désormais, il y aura l'intention du peuple d'Israël dans le but de donner à la place des sept peuples, c'est-à-dire des intentions, dans le but de recevoir. Voilà la notion de la conquête de la terre. Il y a des questions ? Non. Ou bien ce n'est pas compris, ou bien... Oh, oui. Comment l'homme peut-il combattre les 62 lumières? Il ne sait pas, il voit seulement que c'est un état qui ne veut pas le faire avancer. Malgré tout, il doit le combattre. Saura-t-il finalement discerner d'une manière plus précise ce qui le dérange? Nous n'avons pas besoin d'être intelligents. Tu demandes comment l'homme peut-il savoir, peut-il discerner, contre qui combattre, comment combattre. Nous ne pouvons jamais savoir davantage ce que

permet l'état dans lequel nous nous trouvons. L'état futur nous est toujours dissimulé. Et ce que nous pouvons faire, c'est fournir un effort dans ce qui est possible. C'est-à-dire choisir la société, les livres, l'effort que nous y investissons, et être autant que possible relié au sujet lui-même. Cependant, savoir précisément ce que je fais maintenant, quelle sphira j'intègre, à quelle sphira, dans quelle mesure, avec quel aviout, avec quelle intention exacte j'effectue là-dessus des unifications, je ne suis pas capable de le savoir, ce n'est pas encore mon degré. Au degré plus élevé, lorsque je me trouve déjà dans le monde spirituel et que je ne me trouve pas non plus dans un état de hibour ou de yénika, dans l'état de katnout, mais dans l'état de gadlout, lorsque j'ai des massachim sur tous les états, des compréhensions et tout, j'avance alors au-dessus de la connaissance. Malgré tout, il y a là des choses où tu avances détaché de ton intériorité, mais dans l'adhésion au supérieur, comme un oubar, un embryon, ou comme un petit katan, et alors on t'élève d'un degré. Mais ce n'est même pas cela. Lorsque tu domines, disons, ton état, alors ta domination est... Là, c'est déjà autre chose. Tu connais ta structure, qui tu es, la structure de l'âme. Quelle chose et dans quelle... accumulations, tu peux corriger. Et face à cela, tu demandes des forces. C'est-à-dire que l'avancée est complètement différente. Dans notre état, nous nous trouvons ou dans un état appelé double dissimulation, où nous ne voyons absolument rien en dehors de nous-mêmes, mais nous savons que nous ne voyons rien en dehors de nous-mêmes, cela s'appelle double dissimulation. Ce n'est pas qu'un animal ordinaire ou un homme dans ce monde sont appelés dans la double dissimulation. Ils ne se trouvent même pas dans la dissimulation. La double dissimulation signifie que tu ressens déjà que tu te trouves dans une certaine dissimulation, mais tu ne sais même pas ce qui t'est dissimulé. Oui. Et ensuite, cet état s'inverse en un état meilleur, un état meilleur. Tu ressens que tu te trouves dans la dissimulation, qu'il y a une force supérieure qui fait ainsi pour toi toutes sortes de choses qui t'arrivent, bonnes ou mauvaises, peu importe. Elle arrange quelque chose pour toi. Cela est appelé dissimulation ordinaire. Dans ces états, nous ne pouvons pas déterminer précisément ce qu'il faut faire ni de quelle manière. Je ne me connais pas moi-même, je ne connais pas le système dans lequel je me trouve, avec lequel je travaille. Je n'en ai aucune notion. Ce que je peux faire, ce qui m'est donné à l'intérieur même de la dissimulation, vraiment. Des livres, les groupes, le groupe... et la diffusion, c'est tout. Mais cela donne l'impression que tu peux tout de même savoir si tu es dans la dissimulation ordinaire ou dans la double dissimulation, alors il vaut peut-être mieux être dans la dissimulation ordinaire. L'homme ne détermine pas dans quelle dissimulation il se trouve, ni dans quelle ou révélation, dans quelle révélation il se trouve. Cela dépend de ce que vraiment... la lumière fait en brillant sur lui d'en haut. Le Créateur nous est dissimulé derrière 125 de tels rideaux. Ce sont 125 degrés. Oui. 5 mondes multipliés par 5 partsoufis, multipliés par 5 sphérotes dans chaque partsouf. Derrière eux, le Créateur, moi je me trouve ici. Entre lui et moi, il y a 125 degrés de dissimulation, de disparition des mondes. Et je ne détermine jamais dans quel état me trouver. Cela est déterminé par la structure de mon âme que j'ai déjà reçue à l'avance, oui, et par la structure de l'âme selon laquelle je dois parvenir à l'état particulier de la fin de la correction. Moi, à mon état corrigé, toi, à ton état corrigé. Ainsi, entre moi et mon état corrigé, il y a 125 degrés, et à l'intérieur de ces degrés, il y a un sentier précis, extrêmement précis, aussi étroit, pour moi le mien et pour toi le tien. Alors il nous reste seulement

0: Appuyer sur l'accélérateur, comme on dit. Rien d'autre. Si j'accepte la progression, si j'accepte cette avancée, quoi qu'il arrive. Que je veux seulement accélérer le rythme sans entrer dans autre chose que le rythme, cela signifie que je choisis une progression correcte, une manière correcte de progresser, alors je ressens vraiment très bien dans chaque état, alors je le ressens très bien. Dans chaque état, je me réalise au maximum et j'accomplis véritablement tout le chemin de la manière optimale. La plus utile.
1: Demande.
0: Comment l'homme peut-il savoir comme si à quel peuple il appartient? À quel peuple il appartient? Quelle est sa patrie dans cet article? Tu parles de nous ou des espions? L'ensemble de la créature, tout ce qui a été créé par le Créateur, est appelé Neshama, âme ou Adam. Cette âme se divise en deux parties principales, appelées Galgal Tavanaim et Achap. Kelim de réception, Kelim de don, Kelim de panim, Kelim d'Athoraim, peu importe comment les appeler, ce sont deux parties. La première partie, qui est la plus pure, possède moins d'aviyut. Elle est en fait l'inclusion des qualités du Créateur dans les qualités de la créature. Elle est appelée le peuple d'Israël, Am Israël. Et cette partie, du fait qu'elle constitue l'inclusion des qualités du Créateur dans le désir de recevoir, a pour mission de corriger le reste de la créature, c'est-à-dire les qualités propres de la créature. C'est pourquoi dans chacun, maintenant ainsi, après la brisure de Kelim, c'est-à-dire, qu'ai-je dit, regardons, j'ai dit ceci, le Créateur a créé une créature, et dans cette créature, il y a une partie appelée
2: Israël,
0: le peuple d'Israël. Comment l'écrit-on? Les nations du monde, disons-le ainsi. Umot Aolam, les nations du monde.
2: Am Israël se nikra Galgal Teinaim.
0: Am Israël est appelé Galgal Tavanaim, les nations du monde, Achap. Que sont Galgal Tavanaim? Ce sont les neuf premières, on peut le dire ainsi. Ce sont les qualités du Créateur qui sont entrées dans la créature, Nivra. Ainsi, cette partie ressemble dès l'origine au Créateur. Et cette autre partie est la créature elle-même. C'est pourquoi il est écrit que le Créateur est allé auprès de tous les peuples et a voulu leur donner la Torah. Ils n'ont pas voulu de la Torah. Pourquoi? Car ce sont des kélims de réception. Ils veulent recevoir. Qu'est-il écrit dans la Torah? Donne, nous ne voulons pas. Vous avez entendu cette histoire. Ils n'ont pas voulu. Ils n'ont donc pas voulu recevoir la Torah. Israël a dit, apporte-la. Car la nature d'Israël ressemble à la nature du Créateur. Cependant, et tout cela est appelé, toute cette structure est appelée Neshama, âme, ou appelée Adam. Adam Arishon. Ensuite, cette structure subit une brisure, Shvira. Et alors, il en résulte que Israël et les nations du monde sont tout entièrement mélangées et qu'il est impossible de séparer ce qui est ceci de ce qui est cela dans chaque partie que nous prendrons ici. Dans chaque partie, peu importe qu'elle soit en haut ou en bas, dans chaque partie, il y aura toujours une partie reliée à Israël. Et toujours une partie reliée aux nations du monde. Dans chaque détail. Cela après la brisure. Et c'est ce que nous devons corriger maintenant. dans ce monde, par reproduction,

0: 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רשימות מעולם אינסוף שהיה לפניה. ולכן היא קיבלה כמה שמסוגלת, קיבלה יותר מכולם, על מנת להשפיע. אבל כמסך שבא הוא הזדחך, אז נשארו רשימות כבר מפרצוף הגלגלתא עצמה. ורשימות הן כבר פחות ממה שהיה קודם. כי המסך החליט שכמו שהיה קודם הוא כבר לא הולך, הוא כבר עשה את זה. ומה שנשאר אז פחות. ואז הפרצוף השני שיוצא אחרי הגלגלתא נקרא פרצוף אב. ובו אור הרבה יותר חלש מפרצוף גלגלתא. וגם כן ברצון שלו הוא יותר קצר, הוא יותר חלש. ולכן כך אנחנו מציירים אותו, שאב מתלבש מפה עד הטבור די גלגלתא.
1: אז כמה דברים נדגיש פה בדברים של הרב, מתוך תפילה משותפת שמשהו מזה יחלחל לתוך הלב שלנו. אז הרב דיבר על רצון לקבל, שעליו היה צמצום והרכבה של מסך, שלא רוצה לקבל לעצמו, אלא רק מקבל כדי להשפיע בהזרה לבעל הבית. למה? כי הרגשת בעל הבית, היחס לבעל הבית, בשבילו יותר חשוב מהתענוג שהוא מקבל. זאת היא ההגדרה של פרצוף רוחני. הוא משתמש ברצונות שלו, במה שהוא מקבל, במה שהוא דוחה, כשהוא בונה לעצמו גוף שמחולק לתוך ולסוף, כשהוא חווה ביטוש ומחליט להזדכך, כל מה שהוא עושה, בגלל שהוא פרצוף רוחני שיש לו מטרה להידמות לאור העליון, הוא תמיד תמיד תמיד מתוך החשבון הזה, שהרגשת בעל הבית ויחס לבעל הבית שיהיה דומה ליחס של האהבה שמוקרן מבעל הבית אליו, יהיה בשבילו יותר חשוב מתענוג שהוא יכול לקבל. כל מה שאנחנו עושים בחיים שלנו, בהתפתחות שלנו ממטה למעלה, צריך להביא אותנו לזה, שמעל כל העולם הזה ומעל כל המצבים וכל הרגשות וכל המחשבות וכל החשבונות, אנחנו נצליח להתעלות לרמה כזאת של להחזיר אהבה לבורא כמו שהוא נותן לנו, יהיה יותר חשוב מהכל. כל השאר זה רק יהיו בשבילנו אמצעים לזה. עוד דבר שיש פה, לגבי המסך שמחליט להזדכך, אז הרב אומר לנו כאן, המסך החליט שכמו שהיה קודם הוא כבר לא הולך, הוא כבר עשה את זה, ומה שנשאר זה פחות. אנחנו מדברים על זה שמחשבת הבריאה להיטיב לנבראיו, היא צריכה להתממש במלואה. ומצד הבורא, איך שהוא חשב לתת לנברא שלו אין סוף טוב, זה כבר קורה. אלא מצידנו כנבראים יש רק התפתחות וברור של איפה אנחנו נמצאים, אבל האור העליון נמצא במנוחה מוחלטת, הוא אף פעם לא משתנה, רוצה להיטיב בלי גבול, כי מטבע הטוב להיטיב. הפרצוף הראשון שנבנה, גלגלתא, בונה לעצמו ראש וגוף שמממש את מה שהוא חשב ותכנן בראש. את קבלת האור לתוכו ועל מנת להשפיע בטבור, והרגיש את הביטוש.
2: Après avoir fait ça et avoir arrêté de recevoir la lumière,
1: המסך מזדכך וחוזר בחזרה לפתח
2: ראש. ressenti le c'est difficile de prendre en cours de route une explication, pardon. La première action de don que la créature a pu faire est appelée Dalet. 4. Qu'est-ce qui se passe? Il y a d'autres partouf, d'autres actions, d'autres formes de dons qui ne vont pas se répéter parce que cela n'amène pas à la complète réalisation de la pensée de la création. Nous regardons comme une eau, nous regardons constamment comment couler pour être dans l'action maximum de don, l'action prochaine de don, et encore, et cela renouvelle. Ça renouvelle une action de don et réalise son aspiration à donner au donneur comme il lui donne. Et donc chaque partouf est unique. Ce matin, on a appris sur l'unicité de chaque partouf. Si on n'arrive pas à la complète réalisation de la pensée de la création, ça veut dire qu'on a besoin de trouver une autre façon de le réaliser. On trouve un autre partout. On voit le schéma du Rav de la leçon précédente. Cela montre la relation entre les partoufs. Comme il est dit ici, le premier partouf est Galgalta. Ici c'est Roche, ici c'est Épée. Et la lumière rentre jusqu'au tabour. Et vient le prochain partouf, Ab, qui émerge ici au niveau au Roche, au niveau du casier de Galgata, et donc au P de Ab jusqu'au tabou, et donc le prochain partouf est plus bas, et etc. C'est comme ce qui est expliqué au point 19. Non, c'est pas comme ce qui est expliqué au point 19. Pourquoi? Ici, il est expliqué que une fois que le partouf de Galgalta émerge, voici Galgalta, sa fin. Et on suppose que ceci, c'est le tabour. Donc, quand le partouf de Galgalta émerge, il a un roche, il a un tor, et il a un sof. Je vais l'écrire. Roche, tor, sof. La partie intérieure et la partie finale. Et le massar se purifie du tabou jusqu'au roche à travers plusieurs états. Gimel, Bet, Aleph, Shoresh. Et de là, on voit que le Shoresh est au niveau de la tête. Et vient la lumière au Galgalta qui identifie qu'il est d'un oviut moins épais. Au niveau du Razi de Galgalta et cela sort le roche du nouveau partouf qui émerge jusqu'à ce que ça s'étende au niveau du tabour de Galgalta. C'est un partouf qui émerge entre le P de Galgalta et le tabour de Galgalta. Et de là, on peut comprendre que le prochain parsouf qui va arriver, de cette manière, le tabour est ici, et cela émerge jusqu'au tabour, du partout de Ab, qui est ici. Et le prochain partouf va sortir plus petit, etc. C'est comme les babouchkas, les poupées russes, une poupée dans une poupée dans une poupée, de plus en plus petit. Mais parce que c'est pour ça que c'est difficile de comprendre les connexions entre eux, c'est pour ça qu'on dessine toujours un tabour commun et tous les parsufims émergent de plus en plus petits et ils arrivent tous au tabour et ont une fin commune parce que c'est comme ça que c'est réellement. En pratique, ces partoufs sont les uns dans les autres. On voit dans les écrits, dans les items 39-40, que le Balasulam décrit que c'est comme ça. Le deuxième partouf complet et entièrement émerge entièrement entre le roche du P, le P de roche et le tabour du premier partouf. Et cela continue. Le prochain partouf émerge entre le roche et le tabour du partouf précédent, etc.
3: Ok, comme vous l'avez dessiné, on voit qu'il y a plusieurs parties, Galta, il y a aussi lumière directe, lumière réfléchie, lumière intérieure, et aussi le P, donc le Rav nous décide, et il dit que tout le roche du partie prochain descend du, vient du Chazé du Galta jusqu'à ici, et au tabour, c'est fini le prochain partie. Donc on appelle le partie de Ab. Roche d'Orsof, il est entièrement dessiné ici dans, entre le P, le tabou du partout de Golgotha. Jusqu'ici vient notre explication et on arrive au point 40 qui sera notre prochaine, notre prochaine lettre, le prochain point qu'on va essayer de clarifier. Qu'est-ce que c'est la différence entre la viut, extrait des sources numéro 1. Point 40, introduction au message de la Kabbale. Et il y a encore une chose additionnelle dans la différence entre l'inférieur et le supérieur. Et lui, et il est que, puisque chaque inférieur soit différemment dans les cinq prénoms du Massar, comme mentionné au point 22 et 24. Et chaque inférieur à lui manque l'aspect supérieur des supérieurs et l'aspect inférieur des kelim inférieurs. Elle a raison, on est, parce que la nature du conflit de la lumière intérieure dans le massar amène le massar, cette dernière prina de, par exemple, dans le partouf Aleph de, dans le premier partouf de Adam Kadmon, dans le massar, il y a toutes les cinq prinot de Viut jusqu'à prinot d'Alet. Et voici que grâce au conflit de la lumière intérieure dans le massar de Gouf, il purifie la vue de Prina Dalet complètement. Et il n'y garde même pas un réchimo de cette aviote. Et seulement les réchimos de la vue de Prina Gimel et par-delà restent dans le massar. Et selon cela, quand le massar est inclus dans la roche. Il reçoit de là-bas un zivut de haka. Sur la yud qui est restée dans ses réchimots du gouffre, il se trouve que le zivouk sort seulement sur la prina gimel de la viout, qui est dans le massar uniquement. Car le réchimo de la viout de la prina dalet a été perdu. Voilà. Et c'est pourquoi la stature qui sort sur ce massar là est à la mesure de la stature de Rochma seulement, appelée Havaya de Abdehak. Ou Partsouf Abdehak. Et il a expliqué plus haut, point 2, que la statue de Chochma, qui sort sur le massar de la Prina Gimel, manque de la malchut de Kelim et de l'aspect de la lumière Yachida parmi les lumières, qui est la lumière de Keter. Comme il a été dit, et il en résulte que le partsouf de Ab manque de l'aspect dernier des kelim du supérieur et l'aspect supérieur des lumières du supérieur. Et du fait de cette disparité de forme lointaine, l'inférieur est considéré comme un partsouf distinct du supérieur. Bientôt, on va lire de nouveau et expliquer un peu pour comprendre les mots. Mais j'avais envie, juste simplement envie de dire, avant la deuxième lecture, tous les amis et mieux, que même si on ne comprend pas un seul mot de ce qu'il y a ici, tout va bien. Le développement spirituel ne vient pas à travers le degré intellectuel, mais vient à travers l'aspiration de la profondeur du cœur, que ce qu'il y a devant nous va nous amener la lumière qui meurt le bien et va nous construire en nous des qualités de don et d'amour comme il est dans la nature de la lumière. C'est pour ça qu'on étudie de ce qui se passe dans les racines supérieures. Pas pour devenir plus intelligent, mais pour maintenir en nous ce rapport au maître de maison. Donc, de nouveau, je lis le point 40 de l'introduction à la sage de la Kabbale. Et il y a encore une chose supplémentaire dans la différence entre l'inférieur et le supérieur. Dans le point précédent, on a étudié que le partouf inférieur sort d'un degré inférieur, comme on a vu précédemment, que le roche du partouf inférieur, au lieu d'être opé, il est rasé jusqu'au tabour. Là, on parle de la viut qui est destinée à être partoufim. Car tout inférieur sort la mesure d'une autre stature parmi les cinq prénotes du massar. On se rappelle des cinq prénotes de lumière directe et de leurs racines, et que même de manière générale, chaque chose est séparée en cinq. Comme le massar, du premier partout Galgalta, face auquel s'expriment toutes les prochaines actions, il y a cinq prénoms dans le massar. Et dans Galgalta, tout le monde agisse. C'est la lutte maximale, et donc tous les prénotes agissent. C'est vraiment les cinq prénotes de Aviyut. Je rappelle, c'est quoi la définition de Aviyut? Ce sont les désirs de recevoir que le partsouf dans lequel il agit maintenant, après qu'il a fait un tinsum et a rejeté toute la lumière par-delà, avec la force du kashut du massar, maintenant, afin d'être le donneur, il fait agir ses désirs avec une nouvelle intention, dans le but de donner, recevoir dans le but de donner. La première action s'appelle Galgalta, sur la viut maxima qui s'appelle Prinadal de la viut, et en elle, il y a cinq degrés intérieurs. Et, donc ça, on l'a étudié dans le point 22 et 24, Et chaque inférieur manque de l'aspect supérieur des lumières du supérieur et de l'aspect inférieur des kilim du supérieur. Elle a raison, on est que par nature, le conflit de lumière environnante dans la massar fait perdre en massar l'aspect dernier de son aviut. Donc, quand le conflit s'exprime dans le tabou et que s'arrête ici la réception de la lumière dans le but de donner, alors ce conflit, cette lumière intérieure, elle purifie le massar et l'élève de 5 pas de retour au paix du roche de Gagalta. Et par exemple, dans le premier partout de Gagalta, où le massar possède toutes les 5 prénotes de son ajoute, c'est-à-dire jusqu'à Prinadalet, alors par le conflit, la lumière environnante de la massar du Kouf, qui en fait lui dit, regarde, tu ne réalises pas le but de la création, j'ai envie de rentrer et te remplir encore plus les autres désirs qui te restent dans le sort de Galgalta. Mais le sort de Galgalta veut aussi garder le Timsoum, et il lui dit non, je vais recevoir, j'ai reçu dans le but de donner, je ne peux pas faire plus, et c'est pour ça que je me raffine, je me purifie, je me sépare de cette action parce qu'elle ne m'a pas amené à la faire la correction, et après je verrai ce qu'on peut encore faire. Et donc le conflit de la lumière environnante avec la lumière intérieure dans le massar du Gouf, c'est ce qui purifie le massar de la vue de Dalet. Et il ne reste même pas cette réchimot dans le massar. Seulement les réchimot de Prenagim et par-delà, c'est-à-dire les premières 4 premières prénotes, restent dans le massar. Et selon cela, quand le massar est inclus dans le roche, il y reçoit là-bas un zivug de haka sur la viude qui est restée dans ses rishimot du gouf, et il se trouve que ce zivug-là sort seulement sur la prina gimel de la viude qui est dans le massar uniquement, car le rishimot de la viude de la prina dalet a été perdu et n'est pas là-bas. Et c'est pourquoi c'est le résultat du fait que la lumière environnante a purifié le massar. Cette expression de la purification du massar, c'est qu'il efface la viout du dernier degré qu'il avait. Cet excès qui est maximal. Et il en résulte que
1: anikret havaya de ab de ak ou parzuf ab de ak a parzuf hasheni.
3: Et c'est pourquoi la stature qui sort sur ce massar est à la mesure de la stature de Chokhmah unique seulement, appelée Avaya de Abdehak, ou Protsouf Abdehak. Il a été expliqué plus haut, point 2, que la stature de Chokhmah qui sort sur le massar de Prinagimel manque de la malchut des Kedim, et par rapport à elle, l'aspect de la lumière est Rida parmi les lumières, qui est la lumière de Keter. Parce que quand le partout de Ab manque de l'aspect dernier des Kélim du supérieur, c'est-à-dire le partout supérieur qui est par rapport à lui, Kalgaltin, et par rapport à ça aussi, l'aspect supérieur des lumières du supérieur, et du fait de cette disparité de forme lointaine dans la viut qu'il y a entre Galgalta par rapport à la viut qu'il y a dans le partout par-delà, alors l'inférieur est considéré comme un partout distinct du supérieur. Jusqu'ici. Oui, on va maintenant regarder le clip numéro 2, dans lequel le Rav nous explique ce qu'on vient d'entendre maintenant, ce que Oren a expliqué dans le point 40, ensuite on aura des questions, donc pour des questions. Et il y a encore une chose supplémentaire dans la différence entre l'inférieur et le supérieur, et c'est que chaque inférieur sort selon une stature différente parmi les 5 prénotes du massar. Et chaque inférieur manque de l'aspect supérieur des lumières du supérieur et de l'aspect inférieur des kélim du supérieur. Si se raffine la prinadale dans Galgalta, du degré le plus bas qu'il ne reste plus que prinagimel de la viut, alors évidemment qu'elle ne peut déjà plus atteindre l'aspect d'Yerida, disons, la statue de Keter, mais seulement la prénat Rochma. C'est-à-dire que le partouf sag sort avec la statue de Rochma. La raison en est que par nature, le conflit de la lumière environnante dans le massar fait perdre au massar l'aspect dernier de son aviout, et par exemple, dans le premier partouf de Hak, où le massar, il a toutes les cinq prinotes de la vie haute, c'est-à-dire jusqu'à Prina Dalet, alors par le conflit de la lumière environnante dans le massacre du Gouf, il raffine complètement la vue de la Prina Dalet et il n'en laisse même pas même un régime de cette aviyut-là. Et seul le régime de la aviyut de la Prina Gimel et le par-delà reste dans le massacre. Et c'est pour ça que lorsque ce massar s'inclut dans le roche et reçoit là un zivouk de haka sur la viout qui reste dans ces régimes du gouf, c'est-à-dire le massar, regardez le dessin, le massar qui monte du tabour jusqu'au pied de roche, il perd les degrés de la viout en acte et il arrive ici avec zéro force et il est inclus avec la lumière supérieure qui se trouve dans une roche et il reçoit la lumière supérieure de la force, mais la force qu'il reçoit, il ne la reçoit que sur le degré de Gimel de la Viout et pas sur la Prina Dalet. C'est-à-dire que la Viout, si on la divise en Shorosh Alef Bet Gimel Dalet, la Viout qui est dans Prina Dalet des quatre prinotes de lumière directe. Dans les quatre prinotes, parce qu'il y a Prina Dalet reçoit de toutes les prinotes précédentes. C'est correct? Alors, elle a les dalets, les quatre prinotes de la viote, Shorosh Alef Bet Gimel Dalet, du désir de recevoir ton Prina Dalet. Alors maintenant, après qu'elle a utilisé tous ces désirs qu'elle avait là, il en ressort que le massar, afin de recevoir dans le but de donner, il ne lui reste que l'aspect de Shorosh Alef Bet Gimel et non Prina Dalet, qui est dans Dalet. Et maintenant, il en ressort le partouf Ab. Mais il ne faut pas penser que partouf Ab, il n'a pas Keter ou il n'a pas Malchut. Et que Prina Dalet ne souffre pas en lui. Mais tous les degrés qui restent, elles se divisent en 5, parce qu'il n'y a rien de moins. Il y a 10, c'est pas 9, 10, c'est pas 11. C'est comme un petit enfant. Qu'il a tous les organes et toutes les qualités qu'a le grand. Simplement moins de remplissage, moins d'intelligence, moins de remplissage. Mais donc c'est la même chose ici. Même chose ici. Qu'on a ces mêmes parties. Simplement, le partouf est moins que Galgalta, qui est la Shorosh Alef Bet Gimel Prinot par rapport à Galgalta dans son désir de recevoir à lui. D'un côté, c'est un partouf Chokhma, oui. Par rapport au Dalet Prinot de lumière directe, c'est le partouf Chokhma. Ensuite, quand il se purifie, c'est un partouf encore plus petit. Quand il va purifier Prina Dalet et Prina Gimel, il ne reste plus que Ben Dalet. Et maintenant, il reste partouf de Bina. Et lui aussi, il aura les 10 firotes, simplement un degré encore plus... bas. Et dans... avec seulement les lumières de Chassadim. Et par-delà. C'est tout le temps 10. Mais les degrés, la stature, elle, par contre, elle est établie selon la viout que la Prina Dalet utilise. Oui, c'est le temps pour les questions. Commençons avec H100, s'il vous plaît. D'abord, bon après-midi à tout le monde. C'est extraordinaire de voir tous les amis qui étudient dans tous les extraits, tous les coins du monde, ce cours-là. Et en vérité, par rapport aux structures des mondes, j'essaie de faire un petit zoom out et d'essayer de comprendre comment est-ce que c'est écrit, c'est quoi la source de toutes ces choses, comment est-ce que c'est possible que quelqu'un de chair et de sang ait réussi à utiliser tout son corps pour écrire quelque chose qu'on connaît si peu. Et si vous, qui l'a vu, Timassar, Galgalta, il y a toutes sortes d'étapes dans la structure des mondes que je trouve très compliquées à comprendre. Comment est-ce qu'il les a écrits? C'est... Je peux le comprendre d'un point de vue technique, tel que vous le dessinez, ces choses-là. Mais je veux vraiment savoir comment est-ce qu'on a reçu cette matière d'étude pour comprendre au final où est-ce que nous on se trouve, comment est-ce que on se ressent et comment est-ce qu'on se sentira dans chaque étape des choses et comment est-ce qu'on se ressentira quand on sera là-bas. C'est ça ma question. Oui, merci. Il y a la question. Bon, tout d'abord, c'est une question qu'il faut maintenir tout le temps. Ce qu'on ne va pas maintenant... On ne va pas te donner actuellement de réponse. Pourquoi? Parce que le Baal HaSulam dit tout le temps dans les préfaces et les introductions, goûtez et voyez que le Créateur est bon. C'est-à-dire qu'il parle dans la langue des branches. Il parle de Gagalta, Psag, etc., comme un scientifique. Et il te dit, je vous le décris pour qu'à partir de cette étude, tu construises une prière pour goûter et voir ce que moi je vois, ce que le Baal HaSulam voit. Et d'ailleurs, ça ne change pas de ce que Moshe a écrit quand il a écrit la Torah. Voilà, il a écrit seulement sur les mondes spirituels seulement, et pas que ce soit d'autres. Simplement, il a écrit sous d'autres concepts et histoires, etc., qui étaient adaptés à sa génération à lui. Et celui qui a lu ça et qui comprenait ça, il comprenait qu'on parlait des mondes spirituels et pas d'une histoire historique ou que ce soit d'autre. Ensuite, dans la Halakha, puis le Gemara, puis le Talmud, tout ça, ça ne parle que de ça. Ce qui s'est passé depuis la période du Hari, c'est que s'est développée et s'est ouverte cette méthode de l'étude des différentes. Et le Baal HaSulam, qu'est-ce qu'il dit? Que tout ce que j'ai fait, c'est simplement j'ai pris les écrits du Hari et je les ai arrangés. Parce que dans les écrits du Hari, c'était fait un peu exprès qu'il n'y avait pas beaucoup d'ordre. Donc, on va rentrer dans les mondes spirituels et là on va comprendre précisément ce qu'il dit. Jusque là, on ne peut comprendre que les principes et comment est-ce que chaque chose se comporte, parce que c'est vraiment la racine de tout ce qui se passe dans nos vies, mais on ne l'étudie pas pour le réaliser dans cette vie, cette étude, mais pour arriver là où il veut qu'on arrive. C'est une question très très importante, vraiment à chaque étape. Merci beaucoup. Merci beaucoup à toi, Eyal. Et c'est vraiment très beau que vous rentrez, que vous dédiez dans cette étude. Woman Spain 5.
4: Merci, amigos. No entiendo si el propósito de la creación va direccionado a purificar la pantalla y perder a Biut.
3: C'est même pas très clair si le but de la création est censé rajouter ou enlever de la viut. Le but de la création, c'est de remplir la création entièrement bien, sans limite. Dans le long, il n'y a pas de limite. La lumière supérieure se propage de Asmuto. Elle forme ce désir de recevoir et le remplit. À partir de là, cette perfection, cette complétude, c'est la finalité et le but vers lequel tout va. Le donneur, comme ça, il n'a pas de calcul de fin. De sauf. Et lui, il veut donner tout. Il limite rien. Vraiment, c'est ça qui s'appelle le don. C'est tout. C'est ça, ce cadre du processus qui s'appelle le but de la pensée de la création, et ça, c'est sûr que ça va se réaliser. Ça, c'est du côté du Créateur. Maintenant, toi, tu demandes, donc, dans ce processus qui se passe dans le conflit, le bitouche, la lumière environnante, Quand elle prend le massard du gouf et qu'elle le fait passer à travers les prinotes Dalet, Gimel, Bet, Alef, Shosh, et qu'elle le fait revenir et purifie. Pourquoi est-ce que c'est comme ça? Et à chaque fois qu'on veut comprendre pourquoi est-ce que c'est comme ça, on doit comprendre c'est quoi la cause qui l'a causé. Nous, on étudie un système où il y a des lois. Il n'y a rien qui est sorti juste comme ça. Pourquoi est-ce que ça s'est passé le conflit, le bitouche? C'est parce que Galgalta a reçu dans le but de donner. Elle s'est arrêtée au tabour. La lumière environnante qui est censée

0: Et donc, elle réalise dans Galgalda, et c'est ça ce qui réalise la réception de données. Et donc, il comprend ce que c'est que cette stature du donneur, parce que lui-même, il donne actuellement. Et donc, il comprend que on ne peut pas faire entrer cette lumière en mémoire parce qu'il n'y a pas encore d'intention dans le but de données. Et il préfère être comme toi plutôt que de recevoir d'une manière simple, parce que ça va m'éloigner de toi par les qualités. Et donc, comme résultat de ça, la lumière environnante purifie le massar et fait en sorte qu'il monte de degré de Aviyut à travers tous les quatre prénotes de Aviyut. Donc, maintenant, le Créateur, il ne veut pas comme ça nous limiter la puissance du massar pour qu'on ne puisse pas recevoir dans le but de données. Lui, il veut nous faire grandir, nous faire développer. Regarde ce qu'il a dit, le Rav. Je reviens sur quelques mots que le mot a dit qui est vraiment répond à ta question. Donc, le massar monte au pé de roche, donc il perd. Donc, il dit, le massar qui vient au pé de roche, il perd les degrés de viout en pratique à cause de cette pression de lumière environnante. Il les perd vraiment. Et donc, là, le massar vient au pé de roche avec zéro force. Et là, il s'inclut avec la lumière supérieure qui est dans la roche, et il reçoit la lumière supérieure, une force nouvelle. Cette force nouvelle qu'il reçoit, on l'appelle déjà la vue de Prina Gimel. Donc la lumière, elle n'a pas voulu comme ça faire perdre quelque chose. Elle a voulu faire avancer vers la prochaine étape. Elle vous donne de la force pour le prochain état. Et même si Prina Gimel, on dit qu'elle est plus petite, elle n'est pas vraiment plus petite, elle est nouvelle, elle est différente. Chaque chose qu'il y a, vous vous rappelez dans le début de l'étude de Ptira, que dans la spiritualité, il n'y a rien qui disparaît. La prochaine forme, elle se rajoute sur ce qu'il y avait. Il n'y a pas à faire de zivouk sur Prina Dalet parce que cette action s'est déjà passée. Maintenant, la lumière supérieure donne une nouvelle force, d'un nouveau don. Ou à cause de la relativité entre les choses, on appelle Prina Gimel. Woman Ukraine.
1: Підскажіть, будь ласка, навіщо це треба? Це очистка бажання, наміру.
0: Dites-moi, s'il vous plaît. À quoi ça sert tout ça? Est-ce que ça désire? C'est ça que partout film. Pourquoi tu en as besoin? On a besoin pour nous, pour que les créatures montent par les degrés de l'échelle et qu'elles viennent de bas en haut. Donc, si on regarde le degré de ce que le dessin que le Rav a dessiné, donc Galgalta est sorti avec la vue d'Alet, Ab avec la vue de Gimel, Sag avec la vue de Ma avec la vue Aleph et Bon avec Shoresh. Donc quand on monte de bas en haut, d'abord on atteint Bon, Ma, Sag, Ag. Et donc en fait, on a cet enchaînement des mondes de haut en bas pour que nous, on puisse monter de bas en haut. Et donc maintenant, si on regarde un autre dessin, tiens, Galgalta reçoit tout l'énergie Chai, Ab perd la lumière de Yechida et ne marche qu'avec la lumière de Chochma, parce qu'il est sur la vue de Gimel. Vous vous rappelez de l'ordre inverse entre la lumière et les Kelim? Donc ça, c'est le premier partsouf. Le deuxième partsouf, il est déjà plus petit. Et déjà, le troisième partsouf est déjà encore plus petit. Et il y a déjà Nefesh Shama. Et là, il y a Nefesh Ruach, et au dernier, il n'y a que Nefesh. C'est-à-dire que quand la créature monte de bas en haut, d'abord, elle atteint la lumière de Nefesh dans le plus petit partsouf. Et après, elle atteint Nefesh Ruach, jusqu'à ce qu'au final, il reçoit tous les Narenhai qui remplissent la Galta. Donc en fait, tout ça, c'est une enchaînement.

0: entraînement qui se passe de haut en bas pour que la créature puisse monter de bas en haut. Gaël, tu sais quoi? Avant qu'on continue dans la question, on va encore rajouter la lumière à partir du Rav, le numéro 3, et après on va continuer à clarifier. Parce que à travers le conflit du de l'intérieur et de l'environnement qu'on a dans le Massar, alors c'est comme ça. Donc, on a déjà un Partsouf. Il y a en lui Roche, Torresov. Il a décidé dans le Roche de faire un Zivouk de Haka afin de rendre le plaisir au maître de maison. Il a reçu ce qu'il a reçu. La partie qu'il n'a pas reçue, elle est restée comme lumière environnante à l'extérieur. C'est la partie qu'il n'a pas reçue. Lumière environnante presse sur cette barrière-là, qui s'appelle Tabour. Et elle veut l'annuler afin de remplir plus loin jusqu'au sol du Partsouf. Et quand il revient à faire le Zivouk de Haka suivant, alors déjà à la place de Dalet, comme il l'avait auparavant, maintenant il n'a déjà plus que Dalet Gimel. Pourquoi? Parce que la lumière environnante qui a frappé le Massar a annulé son dernier degré à lui, parce qu'il a ressenti que c'est ce qui sépare du Créateur. Parce que la Prina Dalet, déjà, elle ne peut plus recevoir dans le but de donner, comme auparavant. Et alors, il se raffine, il se purifie. Évidemment que dans ce raffinement, cette purification, il reçoit, pour ainsi dire, moins, mais du fait qu'il travaille sur la Prina Dalet dont il est sorti, alors, il y a ici une série de partoufim, de sorte qu'à la fin, il y aura plus, mais juste en plus petite portion. Donc, à ce qu'il a reçu au total dans le premier partouf, il ajoute ensuite au total dans le premier partoufim, dans le partoufim qui travaille après lui, et par de nombreux niveaux de guillemets de Haka, il se remplit tout de même, comme par exemple, lorsqu'on rentre dans un trésor avec une petite boîte et on la remplit, ensuite on la vide, on la remplit, on la vide. C'est-à-dire que, évidemment, que quand il reconnaît l'action du conflit entre l'environnement et l'intérieur, qui était fait de tabour, alors, entre guillemets, il n'est pas d'accord. Ce qui résulte du fait qu'il a reçu 1% ou 20%, comme on le dit, de lumière intérieure. Mais il voit que c'est vraiment rien par rapport à ce que le maître de maison, il veut donner, ce que le créateur veut donner. Et alors, il se trouve d'un côté comme désespéré. D'un autre côté, quand il commence à mieux reconnaître ses manques véritables qui se révèlent maintenant, alors il en résulte qu'il a de nouvelles possibilités. Parce que si auparavant, il travaillait avec la vue de Prina Dalet, maintenant il travaillait avec la Prina Gimel, mais cette Prina Gimel d'Aviot, c'est une Prina plus raffinée que la Prina Dalet précédente, parce que elle travaille avec la Prina Dalet, elle est la continuation de Prina Dalet, elle est construite sur la Prina Dalet. Et c'est pour ça que tout ce qu'il va est fait comme calcul avec le propriétaire, c'est sur la base de l'expérience précédente. Parce qu'auparavant, j'ai pris vraiment comme ça une miche de pain. Et maintenant, je prends moins que ça, mais quelque chose de plus raffiné. Disons une salade, ensuite des poissons, ensuite de la viande, etc. C'est-à-dire que à chaque fois qu'il va faire encore et encore et encore des zivugim avec le propriétaire, avec la lumière supérieure, alors il est déjà plus expérimenté, il comprend plus, il ressent plus. Et c'est pour ça que bien que son zivug de Haka, il soit moindre, mais il est plus subtil. Et du fait qu'il prend en compte tous les partoufim, alors on voit ce que nous avons dans tous les partoufim, que dans la Galta, Ab, Sag, Ma et Bon, alors il y a Nefesh, Ruach, Neshama, Chaya, Yechida. On a tous ces partsoufim qui remplissent le Galgalta. Chacun remplit le partsouf précédent, et au total, ils remplissent Galgalta. Et de Galgalta, on a comme ça Naren Chai. C'est-à-dire que ici, on doit comprendre que c'est seulement et uniquement par beaucoup et beaucoup de zivugim, de kara, de telles approches, d'incursions, tels contacts comme ça, avec le Créateur, avec un désir de recevoir. C'est comme ça qu'on fait jusqu'à remplir toute la mesure. Woman Italy, s'il vous plaît.
1: Good morning. Good morning, dear friends and teachers. Knowing this interesting thing, but not
0: bonjour, very enseignant.
1: What changes do they make in us, or what should they implement in us? Toda raba.
0: Qu'est-ce que la connaissance de cette chose très intéressante, mais pas simple, qu'est-ce que ça change en nous? La connaissance ne change rien du tout en nous. Mais sans s'occuper de ces matériels qui s'occupent de la fondation de la création, de la créature, jusqu'à décrire tout, sans cela, on n'a aucune opportunité dans notre vie à ramener la lumière supérieure. Toi, par exemple, tu es venu au congrès précédent. Tu voulais tellement te connecter avec les amis. T'es venu, t'as fait l'effort. Le Créateur, il a arrangé ce qu'il a arrangé. Ton effort de s'arranger, de se connecter avec les amis, il a besoin de quelque chose qui fait grandir ton désir par rapport à la lumière, de faire grandir le désir. Donc, dans ce moment-là, ton désir a vraiment beaucoup grandi dans ce congrès. Et ce congrès-là, il ne suffit pas. Il a besoin de la lumière supérieure. La lumière supérieure du degré supérieur. Dans ce degré supérieur, tout le monde se trouve. Tous ces parsophimes qui sont les actions de don et d'amour sont nos racines. Et donc, les scientifiques, comme a dit précédemment Gilad, qui ont dédié leur vie et ont révélé la lumière supérieure et qui l'ont fait propager dans leur kélim, ils nous ont décrit comment est-ce que la réalité, elle, se transmet de sa racine jusqu'à nous, pour qu'on ait comme ça une opportunité pour se connecter aux racines, pour que de là, on ait les qualités du don et d'amour. Et donc, nous aussi, on travaille dans la connexion des cœurs, et on travaille aussi pour qu'il y ait de la lumière qui rentre dans cette aspiration, et pour qu'à travers l'égalisation entre les deux, on puisse nous faire amener à ce système d'âme supérieur. Mac 4. Bonjour les amis. La question, c'est... En fait, je ne comprends pas c'est quoi la raison pour laquelle la viout descend d'une stature. Oui, la viout, elle descend tout le temps parce que dans le don, on fait tout le temps le maximum possible. Et donc, Galgalta a fait le maximum possible face à la lumière qu'il y avait en elle. On peut voir dans le dessin, elle a reçu le maximum dans tout ce qu'elle a mangé. Elle n'a pas réussi à recevoir plus. Donc, dans ce conflit, elle revient en paix de roche. Maintenant, on ne peut déjà plus faire quelque chose de plus sur la viut d'Alet. La viut d'Alet, elle a déjà fait le maximum. C'est quoi le maximum prochain qu'on peut faire? C'est la prochaine viut qui est plus basse. Et donc ça, c'est le viut Gimel. Et ça, c'est Ab. Et une fois qu'elle a fait le maximum, alors... donc le prochain partout, c'est partout Sag qui est sur la viut bête. Et donc c'est exactement ce qu'on doit faire dans notre vie. Faire au maximum, donner aux amis, aux créateurs, aux raves, et à se connecter aux kabbalistes. Et à partir de ça, on va se connecter à travers l'équivalence de forme, à cette même méthode et à cette même structure dont nos enseignants nous parlent. Par contre, qu'est-ce que nous a enseigné le Rav ici? C'est que on a l'impression que comme la vitesse a descendu, alors on a l'impression qu'on fait moins. Mais en fait, quand Ab reçoit la lumière de Nefesh, à partir du fait qu'elle reçoit ça à travers le supérieur, à travers Galgalta, alors que Galgalta se remplit déjà de la lumière de Roar. C'est ce que le Rav qui est dans le dernier clip. Et quand Sag reçoit la lumière de Nefesh, alors Av reçoit le Nefesh et Roar, et Galte reçoit Nefesh, Roar, Neshama. Et là, quand Bon reçoit la lumière de Nefesh, Galte reçoit Narendraï. Et de là, on peut aussi étudier que même nous, qui font vraiment un petit effort pour s'avancer vers la spiritualité, en cela, on élève de grandes lumières dans tous les mondes et dans toutes les âmes. Donc, c'est pour ça, continuons à faire ces efforts. Le fait qu'on arrive au cours et qu'on s'efforce, et peu importe si on comprend ou on comprend pas, c'est pas important. Si le fait, si on s'efforce et qu'on veut comprendre, de là, on attire des forces très, très grandes sur toute l'humanité, et c'est ça le seul chemin pour faire avancer l'humanité à une prochaine étape. Tout le reste, tu peux le laisser tomber, c'est juste un monde de poupées. Ça se comporte comme ça, juste comme conséquence. Mais nous, on essaie de rentrer vraiment dans le monde des causes. Et tout celui qui participe ici. Vraiment un grand merci à tous les amis qui participent au cours, avec régularité, avec continuité. Vraiment, encore une fois, je répète, peu importe combien est-ce qu'on comprend, le plus important, c'est combien est-ce qu'on veut essayer de s'adhérer à ce que les kabbalistes nous décrivent ici dans les mondes supérieurs. Et on va finir avec un chant de... Enfin, merci les amis.

0: Chers amis, dans la première partie du cours, nous étudierons d'un cours enregistré du 19 juillet 2002 sur un article du Rabash, écrit du Rabash, volume 1, article 28, l'article des explorateurs. L'article des explorateurs, traduit précédemment par espion. 28 minutes de lecture.
1: הנה הזוהר הקדוש מפרש את עניין מרגלים ששלח משה לתור את הארץ.
0: L'article des explorateurs Rabash. Voici que le Zohar explique la question des explorateurs que Moshe a envoyé pour explorer la terre, au sujet de la terre spirituelle. Et voici ses paroles. Que dit-il? Que le Créateur leur dit: montez ici dans le Negev, appliquez-vous à la Torah, et de là vous connaîtrez ce monde-là. Et vous verrez la terre ce qu'elle est, c'est-à-dire que vous verrez à partir d'elle ce monde-là dans lequel je vous fais entrer. Et le peuple qui l'habite, ce sont les justes qui sont dans le jardin d'Éden. Sont-ils forts ou faibles? C'est-à-dire, vous verrez en elles qu'ils ont mérité tout cela parce qu'ils se sont renforcés contre leur penchant avec force et l'ont brisé, ou bien avec faiblesse, sans effort. Ou bien, s'ils se sont renforcés dans la Torah pour s'y engager jour et nuit, ou s'ils ont relâché leurs mains d'elle, et malgré tout, ils ont mérité tout cela. Sont-ils peu nombreux ou nombreux? Sont-ils nombreux à s'occuper de mon service et à se renforcer dans la Torah? Et ont-ils mérité tout cela ou non? Et la terre est-elle grasse ou maigre? Par la Torah, vous saurez ce qu'est la terre, c'est-à-dire ce qu'est ce monde-là, si le bien suprême y abonde pour ses habitants ou s'il y manque quelque chose. Et ils montèrent dans le Negev et il vint jusqu'à Hébron. Et ils montèrent dans le Negev signifie que les hommes montent en elle, dans la Torah. Dans le Negev, c'est-à-dire avec un cœur paresseux, comme quelqu'un qui s'efforce en vain dans la sécheresse, qui pense qu'il n'y a pas de récompense en elle. Il voit que la richesse de ce monde est perdue à cause d'elle. Il pense que tout est perdu dans le Negev, c'est-à-dire que les eaux sont asséchées. Et il vint jusqu'à Hébron, c'est-à-dire qu'il vient se connecter à la Torah. Et Hébron a été construite 7 ans. Ce sont les 70 faces de la Torah. Et ils vinrent jusqu'au torrent d'Esrol. Ce sont les paroles de Agada et de Drash qui dépendent du côté de la croyance, Emouna. Et ils coupèrent de là une branche. Ils ont appris de là des chapitres principaux, des sujets principaux. Ceux qui sont des fils de la croyance se réjouissent des paroles, et les paroles se bénissent en eux. Et ils voient qu'elles sont une seule racine et un seul principe, et il n'y a pas de séparation en elles. Ceux qui ne sont pas des fils de la croyance et n'étudient pas la Torah Lishma, pour son nom, font de la croyance, qui est Malchut, une séparation d'avec Zeiranpin, parce qu'ils ne croient pas qu'ils sont un seul principe et une seule racine. C'est ce qu'il dit, et ils portèrent à deux sur une perche. Ils ont fait une séparation entre la Torah écrite et la Torah orale. Et des grenades et des figues, ils ont mis ces choses entièrement du côté de la Sitraha, du côté des espèces et du côté de la séparation. Car grenade vient du mot minime, espèce. et figue vient du mot, et le Créateur ne l'a pas fait tomber entre tes mains, entre ses mains. C'est-à-dire le hasard. Ils ne croient pas en la providence et disent que tout est hasard. Et ils séparent le Créateur du monde. Et ils revinrent de l'exploration de la terre, c'est-à-dire qu'ils sont revenus du côté du mal et sont revenus du chemin de la vérité, disant « Qu'avons-nous gagné ? Jusqu'à aujourd'hui, nous n'avons pas vu de bien dans le monde. Nous avons peiné dans la Torah et la maison est vide. » Et nous nous sommes assis parmi les plus bas du peuple. Et ce jour-là, qui y méritera et qui y entrera? Il vaudrait mieux pour nous que nous n'ayons pas tant peiné. Et ils lui racontèrent et dirent, « Voici, nous avons peiné et étudié afin de connaître la part de ce monde-là, comme tu nous l'as conseillé, et aussi il est ruisselant de lait et de miel. » Il est bon, ce monde supérieur, comme nous l'avons su dans la Torah, mais qui peut y mériter? Cependant, car le peuple est fort, fort est le peuple qui a mérité ce monde-là. Il n'y a pas accordé aucune importance à tout le monde entier pour s'y engager afin d'avoir une grande richesse. Qui est-ce qui peut faire ainsi pour y mériter? Certainement, il n'y a rien à faire. Car fort est le peuple qui habite la terre. Celui qui veut y mériter doit être fort dans la richesse, comme il est écrit, et le riche répondra avec audace. Les villes sont grandes et fortifiées, c'est-à-dire des maisons remplies de tout bien où rien ne manque. Et malgré tout cela, aussi les enfants d'Anak, nous avons vu là-bas. C'est-à-dire qu'il faut un corps fort, puissant comme un lion, car la Torah affaiblit la force de l'homme qui pourra y mériter. Et encore, Amalek habite la terre du sud, que si l'homme dit que même avec tout cela, il méritera de surmonter, Amalek habite la terre du sud. Voici le mauvais penchant. L'accusateur qui accuse l'homme se trouve toujours dans le corps. Par ces paroles, ils firent fondre le cœur des enfants d'Israël, car ils ont fait une mauvaise réputation sur elle. Ceux-là sont les fils de la foi. Ceux-là, les fils de la croyance. Quand il dit, si le Créateur nous désire, il nous la donnera. C'est-à-dire que lorsque l'homme s'efforce avec la volonté du cœur vers le Créateur, il y méritera. Il y méritera, car il ne veut de lui que le cœur. Mais seulement, contre le Créateur, ne vous rebellez pas. Mais il faut ne pas se rebeller contre la Torah, car la Torah n'a pas besoin de richesses ni de vases d'or et d'argent. Et vous, ne craignez pas le peuple du pays, car un corps brisé, s'il s'occupe de la Torah, il trouvera un remède à tout. Et tous les accusateurs qui sont sur l'homme se transforment pour lui en aide. Jusqu'ici, ces mots. Selon ce qu'explique le Zohar, la question des explorateurs en lien avec l'entrée de l'homme dans le service sacré, qui est appelé de façon générale « accepter sur soi le joug du royaume des cieux », par cela on mérite la réception de la Torah, comme ce fut au moment du don de la Torah au mont Sinaï, où ils dirent « nous ferons ». Et nous entendrons. Comme chacun qui veut mériter la Torah doit passer par un temps appelé l'aspect de « nous ferons » et ensuite il peut mériter l'aspect de « nous entendrons ». Et dans l'aspect de « nous ferons », il y a de nombreux degrés. De façon générale, cela se divise en deux aspects. A, la partie est révélée, appelé accomplir en acte la Torah et les mitzvot, étudier jour et nuit, et être vigilant sur les mitzvot dans tous leurs détails et précisions, qu'il n'a plus rien à ajouter du point de vue de l'action, et son intention est de tout faire pour le nom du ciel, pour accomplir le commandement du roi. Et en échange, il recevra une récompense dans ce monde et dans le monde à venir. Et dans cet aspect, il est appelé juste. B, la partie cachée. C'est l'aspect caché de la Torah, qui est l'aspect de l'intention, ce que l'homme vise au moment de son action. Cela est caché des hommes. Et principalement, cela est caché à l'homme lui-même, car ce travail doit être au-dessus de la connaissance. Ainsi, la connaissance ne peut pas faire de critique sur son travail s'il marche sur le chemin qui mène à la dvekout avec le Créateur, c'est-à-dire s'il marche sur la trajectoire appelée « en vue de donner », qui est appelée « non en vue de recevoir une récompense ». Ainsi, cela est caché, puisqu'il travaille sans récompense, dont la récompense lui est cachée. C'est-à-dire, l'homme qui travaille pour une récompense, il sait qu'il travaille correctement, puisqu'il reçoit une récompense. Mais celui qui travaille en vue de donner satisfaction à son Créateur, en vue afin que le Créateur prenne plaisir, alors il ne peut pas voir si le Créateur prend plaisir à son travail. Il doit seulement croire que le Créateur prend plaisir. Il s'ensuit que même la récompense est appelée « en vue de donner ». Et cela aussi était au-dessus de la connaissance. Et il y a d'autres raisons qui sont appelées la partie cachée. Et ce travail ne concerne pas l'ensemble du collectif, mais des personnes particulières, comme le dit le Rambam à la fin des lois du retour au Créateur, et voici ses mots. Et nos sages ont dit qu'un homme s'occupe toujours de la Torah, même l'olishma, car de l'olishma il viendra à l'ishma. C'est pourquoi, lorsqu'on enseigne aux petits, aux femmes et à la majorité du peuple, on ne leur enseigne que à travailler par crainte et pour recevoir une récompense, jusqu'à ce que leurs connaissances grandissent et qu'ils deviennent plus sages. Alors, on leur révèle ce secret petit à petit et on les habitue à cette chose avec douceur, jusqu'à ce qu'ils l'atteignent, la connaissent et servent le Créateur par amour. Et la question des explorateurs commence principalement chez l'homme au moment où il veut marcher sur le chemin de la dvekout, qui est dans l'aspect de donner. Alors viennent les explorateurs avec leurs arguments justes selon leurs raisons, qui font comprendre par la raison que la justice est de leur côté. Car il est connu ce que dit le Zohar, car chaque homme est un petit monde, c'est-à-dire qu'il est composé des 70 nations et aussi de l'aspect d'Israël, ce qui signifie qu'il y a 7 qualités qui sont les 7 sphirotes. Et en face d'elles, il y a 7 qualités dans la citra-ha, et chacune est composée de 10, cela fait 70. Et chaque nation a son propre désir et veut dominer tous les autres avec son désir. Et même l'aspect d'Israël dans l'homme a aussi un désir particulier qui est de s'attacher au Créateur. Il y a une règle. L'homme ne veut pas se battre contre lui-même, mais pour cela il faut une force particulière, que l'homme ait la capacité d'aller contre ses propres actions. Tandis que se battre contre un autre, alors il a de la force et de la puissance s'il comprend que son opinion est la vraie opinion, et il ne veut jamais se soumettre à l'opinion de l'autre. Et selon cela, si les 70 nations se trouvent dans l'homme lui-même, comment peut-il se battre contre lui-même? C'est-à-dire, parfois, l'une des 70 nations avec son désir prend le dessus, alors l'homme est sous la domination de ce désir. Alors l'homme, lorsqu'il pense à lui-même, il voit que c'est là son désir, et il ne dit pas que c'est l'une des 70 nations qui veut dominer sur lui, mais il pense que c'est lui-même, et avec soi-même, il est très difficile de lutter. C'est pourquoi l'homme doit se faire une représentation à lui-même qu'il y a dans son corps 70 nations, ainsi que le peuple d'Israël. Et il doit déterminer à quel peuple il appartient, c'est-à-dire qu'il y a une règle. Chaque homme aime sa partie et il va combattre pour le bien de sa patrie. Ainsi, il doit décider pour lui-même s'il appartient au peuple d'Israël ou à l'une des 70 nations. Et s'il décide pour lui-même qu'il appartient au peuple d'Israël, alors il peut combattre les 70 nations lorsqu'il voit qu'elles viennent combattre. Alors, il voit que les 70 nations veulent anéantir le peuple d'Israël, comme il est écrit dans la Haggadah de Pessah, et c'est cela qui a soutenu nos pères et nous-mêmes, que ce n'est pas un seul seulement qui s'est dressé contre nous pour nous anéantir, mais dans chaque génération, ils se dressent contre nous pour nous anéantir, et le Créateur nous sauve de leurs mains. Et s'il sait en lui-même qu'il appartient au peuple d'Israël, alors il a la force de combattre les 70 nations, car il y a une force dans la nature pour combattre pour la patrie, puisqu'il sait qu'il est israélien et qu'ils veulent l'anéantir. Il s'avère qu'il y a comme deux corps qui combattent l'un l'autre, alors il a la force de combattre. Il s'avère que lorsque l'on parle du travail du Créateur, alors le peuple d'Israël est appelé ce qui est Yachar El, droit vers le Créateur. Il veut s'attacher au Créateur, il veut la royauté, c'est-à-dire accepter sur lui le joug du royaume des cieux, et la royauté est appelée El, comme il est écrit dans le Zohar, et voici ses mots, et c'est ce qui est écrit, et El s'irrite chaque jour. C'est la royauté, et les 70 nations qu'ils ont en lui s'opposent à cela, et combattent pour l'aspect d'Israël qui est en lui, et veulent par toutes sortes de ruses annuler et anéantir l'aspect d'Israël qui se trouve dans le corps de l'homme. Et ici, dans le travail de l'intention, lorsqu'il veut diriger son chemin précisément dans l'aspect de donner, alors commence la revendication des explorateurs, ce que le Zohar explique à partir des versets écrits dans la Torah, qu'ils s'opposent et combattent l'aspect d'Israël qui est en lui et veulent les anéantir de la surface de la terre. C'est-à-dire qu'ils ne s'imaginent pas qu'il atteindra ce qu'il pensait atteindre avec toutes sortes de revendications qu'il combattent avec lui, car la base des 70 nations est le désir de recevoir, et l'aspect d'Israël est précisément de s'annuler devant lui sans aucune contrepartie. Et c'est pourquoi, précisément lorsque l'homme veut aller à l'encontre de leur opinion, alors commence la principale revendication des explorateurs qui font comprendre, selon l'intellect, qu'il n'a aucune chance d'atteindre le but qu'il pense atteindre. Mais il n'arrive parfois que les explorateurs viennent à l'homme pour lui faire comprendre une chose qui est plus difficile que tout ce que les explorateurs revendiquent. Qu'ils disent à l'homme, « Sache, pour un homme vil comme toi, le Créateur ne peut pas aider. » Et cela est le plus difficile de tout, car l'ordre est que chaque fois qu'un homme est en détresse, il a un endroit pour prier. Mais lorsqu'ils viennent avec des arguments envers l'homme, disant que c'est dommage pour ton travail, car le Créateur ne peut pas aider, alors ils lui ont retiré la place de la prière, car que peut-il faire alors? Et vers qui peut-il se tourner pour qu'on l'aide? Et dans le Zohar, il est dit, voici ces mots, Rabbi Yossi dit, « Ils ont pris conseil pour eux-mêmes pour faire une mauvaise réputation à tout. » Qu'est-ce que cela signifie à tout? C'est-à-dire à la terre et au Créateur. Rabbi Yitzhak dit, à la terre c'est correct, au Créateur, d'où le savons-nous? Il lui dit, cela se comprend de ce qui est écrit. Mais le peuple est fort, ce qui signifie qui peut contre eux. Car le peuple est fort, c'est précisément, c'est-à-dire que même le Créateur ne peut pas contre eux. Et ils ont fait une mauvaise réputation au Créateur. Et pour toutes les paroles des explorateurs qui viennent à l'homme, il n'a aucun conseil pour discuter avec eux avec l'intellect, ou d'attendre jusqu'à ce qu'il ait de quoi répondre. Et en attendant d'être sous leur domination, pardon, et en attendant d'être sous leur domination. Mais il doit savoir qu'il ne pourra jamais répondre à leurs questions avec l'intellect extérieur. Mais précisément, lorsqu'il méritera l'intellect intérieur, alors il aura une langue pour leur expliquer. Et en attendant, il doit aller au-dessus de l'intellect, c'est-à-dire, bien que l'intellect soit une chose très importante, néanmoins la croyance se tient au-dessus de l'intellect en importance. C'est pourquoi il ne doit pas aller selon l'intellect, mais selon la voie de la croyance, croire ce que nos sages nous ont dit, que l'homme doit accepter sur lui le joug du royaume des cieux dans l'aspect de la croyance au-dessus de la connaissance. Alors, il n'y a aucune place pour l'argument des explorateurs, puisqu'ils ne parlent que dans la connaissance de l'intellect extérieur. Et c'est cela que les enfants d'Israël ont dit lors de la préparation à la réception de la Torah. Nous ferons, et ensuite nous entendrons. Car l'aspect de faire signifie sans intellect extérieur. Mais il fait sur le compte de la mitzvah. Car sûrement la mitzvah sait ce qui est bon pour lui et ce qui ne l'est pas. C'est-à-dire ce qui est bon pour l'homme et ce qui ne l'est pas. Mais une grande question se pose. Pourquoi le Créateur nous a-t-il donné un intellect extérieur? Et avec cet intellect, nous utilisons chaque chose. Et ici, dans le travail du Créateur, nous devons aller contre cet intellect, et non avec l'intellect avec lequel nous sommes nés. Cela vient parce que le Créateur a voulu qu'il demande de l'aide de lui. Et l'aide qu'il donne, c'est l'aspect de la lumière de la Torah. Et s'il pouvait aller sans l'aide du Créateur, alors il n'aurait aucun besoin de la lumière de la Torah, comme ont dit nos sages. J'ai créé le mauvais penchant, j'ai créé la Torah comme remède. C'est pourquoi, afin qu'il ait besoin d'attirer la lumière de la Torah, ce travail nous a été donné dans l'aspect de la dissimulation sur l'intention, afin que l'homme ait besoin de l'intellect intérieur. Car, du côté de l'intellect extérieur, le Créateur a fait qu'il ne donne aucune aide au travail, mais au contraire, qu'il soit celui qui entrave le travail en vue de donner. Et c'est ce qui est écrit dans le Zohar, et voici ces mots. Si l'homme vient se purifier, on l'aide avec une âme de sainteté, et on le purifie, et on le sanctifie, et il est appelé saint. Et par cela, il est nécessaire pour l'homme de mériter le Naran Chai, qui appartient à la racine de son âme. C'est pourquoi a été faite la correction de la dissimulation, qui est la connaissance. C'est-à-dire que l'intellect extérieur de l'homme sera contre le travail Lishma, ce qui s'appelle dans la connaissance de l'intellect extérieur, qui fait tous les calculs pour l'homme, qu'il ne vaut pas la peine de travailler en vue de donner. Et lorsqu'il se renforce et ne fuit pas le combat, et prie le Créateur de l'aider à aller au-dessus de la connaissance, c'est-à-dire de ne pas être sous la domination du désir de recevoir, alors, lorsque le Créateur l'aide, il reçoit un intellect intérieur appelé connaissance intérieure. Alors, par cette connaissance, déjà le corps consent à travailler en vue de donner du contentement au Créateur, comme il est écrit, « Quand le Créateur agrée la voix d'un homme, même ses ennemis font la paix avec lui », c'est-à-dire le mauvais penchant. Il s'ensuit que lorsqu'il est dans la connaissance, c'est-à-dire que l'intellect lui dit qu'il vaut la peine de faire ce travail, il est déjà capable de donner des forces pour le travail. C'est pourquoi, lorsqu'il a l'intellect extérieur, alors la connaissance l'oblige, c'est-à-dire sur l'intention en vue de recevoir. Et cela s'appelle « dans la connaissance ». Et lorsqu'il mérite l'intellect intérieur, c'est-à-dire la connaissance intérieure, alors l'intellect l'oblige qu'il vaut la peine de travailler en vue de donner du contentement au Créateur. Fin de l'article.
1: «
0: Nous allons maintenant continuer au cours du 19 juillet 2002. Nous avons lu un article, nous avons entendu un article du volume 3 des degrés de l'échelle, page 121, parachar, section Shlach, l'article Les espions. Bon. Notre principe doit être avant tout que dans tout ce que le Créateur a créé dans son monde, il n'a rien créé de superflu, car de l'acteur parfait ne sortent pas d'actions imparfaites. Et alors assurément, les mauvaises forces et les bonnes forces agissent ensemble comme deux rênes afin de nous conduire au but de la création. En fait, par rapport au Créateur, ou par rapport à l'état corrigé, il n'y a aucune différence entre les forces mauvaises et les forces bonnes. Elles n'existent que dans notre ressenti, selon la manière dont cela se ressent. Nous ressentons comment cela agit sur nous, et nous savons également d'après ce monde combien les forces qui paraissent mauvaises, disons un enfant, sont en vérité des forces bonnes et lui sont utiles. Et il y a une grande différence entre ce que nous ressentons et comprenons et la vérité. Et la différence est simple, car le ressenti appartient au degré actuel, à l'endroit où je me trouve. Et ce ressenti est appelé « dat », la raison, ma raison. J'ai ressenti, j'ai compris. Et l'état auquel je dois parvenir est un état plus élevé, plus grand, plus exalté. Je ne peux donc pas le comprendre, je ne peux pas le peser, je ne peux pas l'évaluer, selon mon intellect. Mais dans ce monde, nous voyons combien les enfants, et nous-mêmes, lorsque nous étions enfants, n'étions pas d'accord et ne comprenions pas toutes les pressions, ni ce que l'on voulait de nous. À plus forte raison dans la spiritualité. Dans ce monde, il est possible de donner un bonbon, de donner certaines peurs, quelque chose. Cependant, dans la spiritualité, nous devons acquérir chaque degré par nous-mêmes, selon notre désir. Alors, comment puis-je vouloir quelque chose qui est au-dessus de moi et que je ne comprends pas comme bon ? Si c'est la chose véritable, ce qui arrive, c'est que chaque fois, nous imaginons chaque degré supérieur comme étant meilleur que mon degré, selon mes compréhensions actuelles. Il ne semble jamais qu'un degré plus élevé signifie davantage renoncer, davantage travailler, davantage investir, davantage donner, moins penser à moi-même, moins recevoir, ne tenir aucun compte de ce que je ressens, de ce qui est de moi. Il me semble toujours qu'un degré plus élevé signifie davantage de confort, que c'est plus commode, davantage pour moi. C'est ainsi. Que faire ? C'est pourquoi il est dit que le degré supérieur par rapport au degré inférieur est appelé croyance. Emouna. C'est-à-dire que c'est un nom très étrange. L'endroit où je me trouve maintenant est appelé Da'at, raison, ma raison, Dati, mon ressenti, ma compréhension, ma perception, et ce qui est au-dessus de moi. Si je parviens à un degré plus élevé que le mien, et que là aussi je sais, ressens et comprends ce qui s'y passe, cela

0: deviendra ma raison, mon ressenti, ma compréhension. Mais entre-temps, depuis le degré inférieur, le degré supérieur est appelé croyance, émouna. Et comment puis-je m'y élever, afin de le conquérir, j'ai besoin d'un certain désir. Sans désir, c'est impossible, car il n'y a pas de coercition dans la spiritualité. Ce n'est pas comme dans ce monde où l'on donne quelques coups à l'enfant et où le pauvre va à l'école et traverse tant bien que mal son éducation. Dans la spiritualité, on donne aussi des coups, c'est vrai, mais après les coups, je dois malgré tout parvenir à être d'accord. Ainsi, plus je m'efforce de comprendre un degré supérieur, de le comprendre d'une manière plus véritable, moins il m'apparaît attirant. Dieu merci, nous nous trouvons dans la dissimulation, Astara, et l'on ne nous permet pas de voir un degré supérieur, autrement nous le fuirions tous. Quelle spiritualité ? Si je savais que cela s'appelle la spiritualité, je passerais immédiatement vraiment en marche arrière. C'est tout. Mais, Dieu merci, il y a la dissimulation, le degré supérieur me paraît plus brillant selon ma compréhension, et j'y aspire. Cela s'appelle l'état de l'olishma. De l'olishma, on parvient peu à peu à l'ishma. Pourquoi ? J'aspire à mon mensonge que j'ai construit pour moi-même, en imaginant que c'est le degré supérieur, et pendant que je veux atteindre ce mensonge, il brille sur moi. Mais il brille véritablement par une lumière environnante. Et cette lumière environnante, peu à peu, me donne ce qui est appelé la grâce de l'Akdusha. En définitive, d'une certaine manière, je commence à être d'accord. Je ne sais pas comment, mais d'une certaine manière, je finis tout de même par accepter que ce soit ainsi, d'être d'accord avec ce qu'il y a. Que la spiritualité soit ce qu'elle est. Cela non plus n'est pas clair. Tout se trouve dans la dissimulation, Astara. Cependant, ici, il y a une notion. Je commence déjà à demander, même si mon intellect comprend ainsi la croyance, c'est-à-dire le degré supérieur, se trouve au-dessus de l'intellect, il y a encore une autre notion. Par mes propres forces, je ne suis pas capable d'avancer dans la croyance au-dessus de la connaissance, c'est-à-dire de m'annuler devant un degré supérieur, devant mon état futur. Mais afin d'acquérir ce degré supérieur à un état plus spirituel, j'ai besoin d'une force extérieure. Cette force extérieure est appelée l'aide du Créateur. Pourquoi en ai-je besoin? Car en vérité, le degré supérieur ne signifie pas que je comprends davantage, domine davantage ou acquiert davantage. Et ce n'est pas que je renonce davantage et donne davantage. Plutôt, cela signifie que je ressemble davantage à l'émanateur, au créateur, à la force supérieure, réellement supérieure. C'est pourquoi cela s'appelle un degré plus élevé. J'y suis dans une plus grande correspondance avec la divinité. Et c'est pourquoi l'état suivant, que par lui, que je vais acquérir avec son aide, avec l'aide de la force supérieure, ne sera véritablement pas un simple monde suivant, mais un monde ou un degré plus élevé, plus spirituel.
1: Et
0: lorsqu'un homme, après tout ce que j'ai raconté, voit quelle relation existe entre lui et son état supérieur futur, alors, après avoir acquis cet état supérieur, il voit combien toutes les forces de séparation qui semblaient vouloir le détacher du chemin et contredire toute la progression lui ont en réalité été utiles et véritablement l'ont conduit à un état plus élevé. Ainsi, les espions, Raglim, deviennent réellement des forces vraiment des forces utiles. C'est pourquoi, d'un côté, dans la Kabbale, tout état qui est davantage, ou tout état qui est moindre possède certaines définitions. Par exemple, les espions provoquent une descente. Cela est donc appelé la faute des espions. Cependant, si l'homme ne descend pas dans cette faute, il ne la surmonte pas, il n'a rien à faire, sans cela il ne peut pas conquérir la terre d'Israël, les Eretz Israël. C'est pourquoi les espions ont une place dans la Torah et ont un rôle très important. Qu'ont fait les espions? Ils ont rapporté de la terre d'Israël de très gros fruits. C'est-à-dire que, concernant les fruits spirituels, l'homme est prêt. Ils ont rapporté cette... Vous voyez l'image? Oui. Une branche aussi grande de ceci, des raisins, certains légumes, chacun comme cela. Il est écrit que chacun prenait un seul fruit seulement sur ses épaules. Il y avait une poire ou une pomme aussi grande. Et cela signifie donc que nous sommes prêts pour les fruits de la terre d'Israël. Cependant, là-bas, il y a des peuples grands et très effrayants. Et tout n'est pas simple. Il est difficile de l'acquérir. Cela aussi est vrai. Ces deux données sont précisément ce qui aide l'homme à parvenir à la terre d'Israël. S'il n'y avait que les fruits, l'homme y courrait avec son désir de recevoir. Et sans aucun problème, vraiment, il aurait son désir de recevoir seulement plus grand et serait entré dans une plus grande clipa. Le fait qu'il soit obligé d'affronter les peuples présents là-bas, obligés de combattre et de conquérir la terre d'Israël. La conquête de la terre signifie qu'il inverse les intentions dans le but de recevoir en intention dans le but de donner. Cela signifie que les sept peuples présents en terre d'Israël, les non-juifs, ouais, c'est-à-dire avec une intention dans le but de recevoir, cela se trouve en réalité à l'intérieur de l'homme, à l'intérieur de son âme, les sept désirs principaux de Chesed jusqu'à Malchut, les ates du degré. Il les corrige afin qu'à leur place vienne le peuple d'Israël, Am Israël. Am Israël désigne l'intention dans le but de donner sur la même terre, sur le même désir. Désormais, il y aura l'intention du peuple d'Israël dans le but de donner à la place des sept peuples, c'est-à-dire des intentions, dans le but de recevoir. Voilà la notion de la conquête de la terre. Il y a des questions ? Non. Ou bien ce n'est pas compris, ou bien... Oh, oui. Comment l'homme peut-il combattre les 60 de lumière? Il ne sait pas, il voit seulement que c'est un état qui ne veut pas le faire avancer. Malgré tout, il doit le combattre. Saura-t-il finalement discerner d'une manière plus précise ce qui le dérange? Nous n'avons pas besoin d'être intelligents. Tu demandes comment l'homme peut-il savoir, peut-il discerner, contre qui combattre, comment combattre. Nous ne pouvons jamais savoir davantage ce que permet l'état dans lequel nous nous trouvons. L'état futur nous est toujours dissimulé. Et ce que nous pouvons faire c'est fournir un effort dans ce qui est possible.

0: ne trouve pas non plus dans un état de hibou ou de yénika, dans l'état de katnout, mais dans l'état de galout. Lorsque j'ai des massachim sur tous les états, des compréhensions et tout, j'avance alors au-dessus de la connaissance. Malgré tout, il y a là des choses où tu avances détaché de ton intériorité, mais dans l'adhésion au supérieur, comme un oubar, un embryon, ou comme un petit katan, et alors on t'élève d'un degré. Mais ce n'est même pas cela. Lorsque tu domines, disons, ton état, alors ta domination est... Là, c'est déjà autre chose. Tu connais ta structure, qui tu es, la structure de l'âme. Quelle chose et dans quelles accumulations tu peux corriger. Et face à cela, tu demandes des forces. C'est-à-dire que l'avancée est complètement différente. Dans notre état, nous nous trouvons ou dans un état appelé double dissimulation, où nous ne voyons absolument rien en dehors de nous-mêmes, mais nous savons que nous ne voyons rien en dehors de nous-mêmes, cela s'appelle double dissimulation. Ce n'est pas qu'un animal ordinaire ou un homme dans ce monde sont appelés dans la double dissimulation. Ils ne se trouvent même pas dans la dissimulation. La double dissimulation signifie que tu ressens déjà que tu te trouves dans une certaine dissimulation, mais tu ne sais même pas ce qui t'est dissimulé. Oui. Et ensuite, cet état s'inverse en un état meilleur, un état meilleur. Tu ressens que tu te trouves dans la dissimulation, qu'il y a une force supérieure qui fait ainsi pour toi toutes sortes de choses qui t'arrivent, bonnes ou mauvaises, peu importe. Elle arrange quelque chose pour toi. Cela est appelé dissimulation ordinaire. Dans ces états, nous ne pouvons pas déterminer précisément ce qu'il faut faire ni de quelle manière. Je ne me connais pas moi-même, je ne connais pas le système dans lequel je me trouve, avec lequel je travaille. Je n'en ai aucune notion. Ce que je peux faire, ce qui m'est donné à l'intérieur même de la dissimulation, vraiment. Des livres, les groupes, le groupe. Et la diffusion, c'est tout. Mais cela donne l'impression que tu peux tout de même savoir si tu es dans la dissimulation ordinaire ou dans la double dissimulation, alors il vaut peut-être mieux être dans la dissimulation ordinaire. L'homme ne détermine pas dans quelle dissimulation il se trouve, ni dans quelle ou révélation, dans quelle révélation il se trouve. Cela dépend de ce que vraiment... La lumière fait en brillant sur lui d'en haut. Le Créateur nous est dissimulé derrière 125 de tels rideaux. Ce sont 125 degrés. Oui. 5 mondes multipliés par 5 partsoufis, multipliés par 5 sphérotes dans chaque partsouf. Derrière eux, le Créateur, moi je me trouve ici. Entre lui et moi, il y a 125 degrés de dissimulation, de disparition des mondes. Et je ne détermine jamais dans quel état me trouver. Cela est déterminé par la structure de mon âme que j'ai déjà reçue à l'avance, oui, et par la structure de l'âme selon laquelle je dois parvenir à l'état particulier de la fin de la correction, moi à mon état corrigé, toi à ton état corrigé. Ainsi, entre moi et mon état corrigé, il y a 125 degrés, et à l'intérieur de ces degrés, il y a un sentier précis, extrêmement précis, aussi étroit, pour moi le mien et pour toi le tien. Alors il nous reste seulement à appuyer sur l'accélérateur, comme on dit, rien d'autre. Si j'accepte la progression, si j'accepte cette avancée, quoi qu'il arrive,
1: et que
0: je veux seulement accélérer le rythme sans entrer dans autre chose que le rythme, cela signifie que je choisis une progression correcte, une manière correcte de progresser, alors je ressens vraiment très bien dans chaque état, alors je le ressens très bien. Dans chaque état, je me réalise au maximum et j'accomplis véritablement tout le chemin de la manière optimale. La plus utile.
1: Demande.

0: Comment l'homme peut-il savoir comme si à quel peuple il appartient? À quel peuple? À quel peuple il appartient? Quelle est sa patrie dans cet article? Tu parles de nous ou des espions? L'ensemble de la créature, tout ce qui a été créé par le Créateur, est appelé Neshama, âme ou Adam. Cette âme se divise en deux parties principales, appelées Galgal Tavanaim et Achap. Kelim de réception, Kelim de don, Kelim de panim, Kelim d'achoraim, peu importe comment les appeler, ce sont deux parties. La première partie, qui est la plus pure, possède moins d'aviut. Elle est en fait l'inclusion des qualités du Créateur dans les qualités de la créature. Elle est appelée le peuple d'Israël, Am Israël. Et cette partie, du fait qu'elle constitue l'inclusion des qualités du Créateur dans le désir de recevoir, a pour mission de corriger le reste de la créature, c'est-à-dire les qualités propres de la créature. C'est pourquoi dans chacun, maintenant ainsi, après la brisure de Kelim, c'est-à-dire, qu'ai-je dit, regardons, j'ai dit ceci, le Créateur a créé une créature, et dans cette créature, il y a une partie appelée
1: Israël,
0: le peuple d'Israël, comment l'écrit-on? Les nations du monde, disons-le ainsi. Umot Aolam, les nations du monde.
1: Am
0: Israël est appelé Galgal Tavanaim, les nations du monde, Achap. Que sont Galgal Tavanaim? Ce sont les neuf premières, on peut le dire ainsi. Ce sont les qualités du Créateur qui sont entrées dans la créature, Nivra. Ainsi, cette partie ressemble dès l'origine au Créateur. Et cette autre partie est la créature elle-même. C'est pourquoi il est écrit que le Créateur est allé auprès de tous les peuples et a voulu leur donner la Torah. Ils n'ont pas voulu de la Torah. Pourquoi? Car ce sont des kelim de réception. Ils veulent recevoir. Qu'a-t-il écrit dans la Torah? Donne. Nous ne voulons pas. Vous avez entendu cette histoire. Ils n'ont pas voulu. Ils n'ont donc pas voulu recevoir la Torah. Israël a dit, apporte-la. Car la nature d'Israël ressemble à la nature du Créateur. Cependant, et tout cela est appelé, toute cette structure est appelée Neshama, âme, ou appelée Adam. Adam Arishon. Ensuite, cette structure subit une brisure, Shvira. Et alors, il en résulte que Israël et les nations du monde sont tout entièrement mélangées. Et qu'il est impossible de séparer ce qui est ceci de ce qui est cela, dans chaque partie que nous prendrons ici. Dans chaque partie, peu importe qu'elle soit en haut ou en bas, dans chaque partie, il y aura toujours une partie reliée à Israël. Et toujours une partie reliée aux nations du monde. Dans chaque détail, cela après la brisure. Et c'est ce que nous devons corriger maintenant. Dans ce monde, par reproduction, si nous ne parlons pas de la spiritualité, mais de la manière dont cela se révèle dans la corporalité, il y a le peuple d'Israël et les nations du monde. Le peuple d'Israël résulte lui aussi de la brisure. Il n'était pas dès l'origine le peuple d'Israël. Il y avait simplement des nations dans ce monde. Des nations dans ce monde. Et le discernement a commencé d'en haut, lorsque Un homme, un seul homme, a commencé à ressentir qu'il avait une attraction vers la spiritualité. La partie du peuple d'Israël en lui a commencé à chercher comment être corrigé. Et alors, il est devenu comme la racine du peuple d'Israël. Le premier ici dans ce monde a été appelé Abraham. À l'origine, Abraham était simplement un bédouin, comme tous les peuples qui existaient alors, un Irakien, pas un juif. Il est devenu juif en commençant à se relier au Créateur. Et alors, il a commencé également à rassembler des élèves, également de Yitzhar, Yaakov. La nation a commencé. Qu'est-ce qu'une nation? Un groupe de kabbalistes. Et en dehors de cela, il n'y avait aucune différence entre eux et tous ses voisins bédouins. Ils s'asseyaient à l'entrée de la tente et rassemblaient des hommes. Venez, nous allons étudier. Oui. Il leur parlait de Elokut, la divinité, du Créateur, des atteintes. Voilà ce qu'il faisait, de la diffusion, en fait, ça. C'est ainsi qu'il est devenu juif. Il n'y a rien. Absolument rien d'autre. Si tu demandes comment savoir d'où je viens, si il y a en toi cette même aspiration à la spiritualité, au rapprochement, au lien avec le Créateur, ce désir en toi est appelé Yehudi, juif. Si tu as d'autres désirs, même les meilleurs, peu importe lesquels qui peuvent exister dans ce monde, mais sans lien avec le Créateur, cela est appelé la partie non-juive, goy, en toi. À l'origine, Abraham était un non-juif, goy, simplement il voulait, tu sais, avoir davantage de chèvres, davantage de vaches, comme tous les bédouins. Et ensuite, en plus de cela, il a commencé à vouloir la spiritualité, jusqu'au point où il a déjà abandonné ses chèvres et ses vaches, cela n'était déjà plus tellement important, seulement cela.
1: Et
0: c'est ainsi qu'il est devenu Yehudi, juif. Juif vient du mot unification avec le Créateur. Chacun peut donc se vérifier. Cela peut être un coiffard d'Italie, un certain footballeur du Brésil, ou un certain mafieux d'Israël, ouais, une sorte de voyant, peu importe qui est quoi. S'il existe en eux un désir de s'unifier avec le Créateur, cela est appelé Yehudi. Et s'il n'existe pas, cela est appelé Goy, non-juif. Cela signifie, cependant, que les descendants d'Abraham, des descendants animaux, biologiques, portent déjà l'unification avec le Créateur comme une loi obligatoire. C'est-à-dire qu'ils y sont obligés du fait qu'ils sont les descendants d'Abraham, de même que les partsoufim sortent d'un partsouf, que les partsoufim spirituels sortent les uns des autres. De même, les partsoufim biologiques qui sont sortis de l'homme, c'est-à-dire ses descendants, ceux qu'il a engendrés, sont déjà obligés de parvenir les premiers à la spiritualité par rapport à toutes les autres nations biologiques de ce monde. C'est-à-dire qu'il existe déjà une correspondance entre les âmes, les désirs qui se revêtent dans les corps d'un juif de ce monde et d'un non-juif dans ce monde. Le juif de ce monde est obligé de se relier au Créateur, autrement il recevra des coups. Le non-juif aussi, à la fin, il sera obligé, mais après le juif. Et le juif est obligé, en plus de se relier au Créateur, d'apporter au non-juif l'enseignement de cette connexion. C'est appelé que le peuple d'Israël a dit « Nous ferons et nous entendrons ». Ils ont pris cette méthode permettant de se relier à la divinité afin de la transmettre aux autres nations. Et en réalité, le Créateur voulait donner la Torah aux autres nations. car elles ont besoin de la correction. Et dès l'origine, le peuple d'Israël n'a pas besoin de correction. Alors on brise le peuple d'Israël, on le fait descendre au degré des nations du monde, on l'envoie en galoute, l'exil, et dans l'exil, il y a un mélange, une assimilation entre les nations, et à la suite de l'exil, il devient ensuite possible de recueillir chez les non-juifs et également de leur donner, et alors le peuple d'Israël, de cette manière, à la fin de l'exil,

0: attire la lumière vers lui, se relie au Créateur et transmet également à tous les non-juifs la notion de la connexion avec le Créateur. Ça, c'est ce que nous devons faire. C'est tout. C'est pourquoi les kabbalistes, il est écrit aussi qu'à la fin des générations, ben la Soulam l'écrit dans l'article Larvout, en tout lieu, également dans le Zohar, qu'il n'y a déjà plus... Non seulement il n'y a aucune limitation sur la sagesse de la Kabbale, mais la notion de diffusion appartient véritablement à tous. Nous nous trouvons déjà, nous trouvons dans un état où ni une nation, ni quoi que ce soit ne la limite déjà. Nous sommes en retard. Dans mon état actuel, je découvre soudain qu'un nouveau désir s'éveille en moi. Je veux un certain but. Je ne sais pas actuellement comment le définir. Il se trouve dans la dissimulation. Mais je sais que je le veux. En vérité, je ne veux pas ce but. Parce qu'un nouveau but m'est souvent, soudain venu à l'esprit. C'est simplement que l'endroit où je me trouve actuellement, j'en ai assez. Je ne peux plus y vivre maintenant. Si je regarde l'histoire des espions, les espions viennent et me racontent combien il est difficile d'atteindre ce but, combien je serais incapable de l'atteindre. Pourquoi ce n'était pas... S'ils venaient me raconter combien il vaut la peine de rester à l'endroit où je me trouve maintenant, et non comme si me raconter combien il vaut la peine de rester à ma place actuelle. C'est une très belle question. Pourquoi les espions me racontent-ils que là-bas, c'est bon d'un côté, qu'il y a de bons fruits, mais que d'un autre côté, il est difficile de l'atteindre? Car les espions sont des envoyés, des anges. Ce sont des envoyés. Ils disent à l'homme deux choses. Nous avançons vers toute chose que nous voulons au moyen de deux choses. La force de négation dans l'état présent, lorsque mon état présent n'est pas bon ou que quelque chose ne me satisfait déjà plus, et la force positive, l'état positif qu'il y a dans l'état futur, qui attire, ouais, qui brille, et vers lequel je suis attiré. Deux forces. La négative ici, la positive là-bas. Au moyen de ces deux forces, je cours vers l'état et je veux et c'est tout. Cependant, cela ne suffit pas. Car l'atteinte du nouvel état est toujours une atteinte à saga, c'est-à-dire que tu dois recevoir davantage de kelim. Que signifie « je parviens à un meilleur état » ? Un meilleur état signifie que je désirerai davantage, que je pourrais comprendre davantage, que je pourrais ressentir davantage, que je serai plus riche en distinction. Autrefois, qui a fait un spritz avec du vin français ? Je ne me souviens plus. Lequel de nos ministres, hein ? Ezer Weissman, oui, c'est ça. Ezer Weissman, oui, il est arrivé en France, Sarfat. Ils ont ouvert une bouteille vieille de 200 ans, un vin de grande qualité. Il y a mis du gaz, tu sais, il a fait du soda. Il dit, nous, moi, j'ai l'habitude de faire du spritz. Les Français sont devenus fous. Tu comprends, c'est un tel vin, il avait ouvert, je ne sais pas combien coûtait cette bouteille. Alors, qu'est-ce que cela signifie? Je ne comprends pas cela, et il y a encore beaucoup d'autres choses que je ne comprends peut-être pas, peu importe. Mais qu'est-ce que ça signifie? Il faut des distinctions afin de distinguer des choses, une culture intérieure, des désirs aussi riches, dans toutes sortes de choses, nous voyons. Oui, comment cela? Ça s'appelle un expert. Qu'est-ce qu'un expert? Prends un certain tourneur qui connaît un tourneur. Qui connaît un tourneur dans la vie? Mais lorsqu'il prend ce morceau de fer et qu'il l'insère, il ressent combien ce fer est sous pression, combien il va maintenant lui retirer, tu comprends? Comment cette pression va changer? Il le vit réellement, c'est comme si ce fer se trouvait en lui. Et toi, tu peux être un très bon informaticien, mais lorsque tu arrives devant ce morceau de fer, tu n'as aucun accès à lui. Dans tes propres choses, tu travailles avec une extrême finesse. Véritablement une pince à épiler. Que faire? Cela signifie, dans chaque chose, nous avons besoin de distinction. Lorsque tu t'élèves à un degré supérieur, il te manque toutes les choses pour lesquelles le degré supérieur est supérieur à l'endroit où tu te trouves. Cela signifie que la sensibilité doit être plus élevée. Le nombre de distinctions dans chaque chose. Ce n'est pas seulement la sensibilité, je ne sais pas comment le dire. En technique, vous avez tous ces termes. Comme lorsque tu regardes une carte, il y a une carte où le monde entier tient sur 10 cm, ensuite la résolution, je ne sais pas comment ça se dit en hébreu. L'échelle, oui, tu comprends, tu entres davantage et tu distingues de plus en plus de choses. Les espions t'aident dans cela, ils te fournissent les choses qui te manquent, ils te disent, mon cher Habibi, ce sera difficile pour toi. Pourquoi? Il te manque ceci, ceci et cela, cela. Tu dois surmonter cette nation, oui, les peuples qui se trouvent là-bas en terre d'Israël. Chaque peuple possède de tels grands kélim, de si grands désirs. Tu es obligé de les combattre. Par ce combat, tu deviendras plus intelligent. Par ce combat, tu devras surmonter, donner de la force et renoncer à toutes sortes de choses. En acquérant ces peuples, en accomplissant la conquête de la terre, tu conquiers un désir. La terre, c'est le désir. Tu conquiers un nouveau désir, un nouveau cli dans lequel tu mangeras réellement ces fruits. Maintenant, les fruits que nous t'avons apportés de la terre d'Israël jusqu'au lieu où tu te trouves, jusqu'au degré inférieur, tu peux seulement les voir, tu es incapable d'en jouir. Tu ne pourras jouir des fruits de la terre d'Israël que lorsque tu parviendras au désir de la terre d'Israël, à ce cli. Alors tu pourras en jouir, c'est pourquoi les espions et en général toutes les choses négatives que nous ressentons sur le chemin sont les mêmes kélim qui manquent actuellement. Je dois les absorber, je dois les acquérir, les introduire en moi. Et alors je reçois cela. Il en est de même dans ce monde. J'étudie en troisième classe. Je dois passer en quatrième classe. En quatrième classe, je dois investir énormément de force, je dois comprendre, et alors je serai en quatrième classe. Comme on dit, avec toutes les compréhensions, les distinctions, et la gadlout, la grandeur, par rapport à la troisième classe. C'est seulement que dans ce monde, ce qui te pousse davantage, c'est que tu te fixes un but, car tu comprends pourquoi il est bon pour toi d'y parvenir, le Rav. Dans ce monde, tu te fixes un but et tu le vois, tu vois des hommes qui se trouvent dans ce but et tu peux voir, d'une certaine manière, de quoi ils jouissent. Et même combien ils y investissent. Oui. Ce n'est pas ainsi dans la spiritualité. Pourquoi ? Il y a une loi dans la spiritualité que les kélim doivent précéder les lumières. Autrement, ce que tu acquériras des lumières, tu l'acquériras dans le but de recevoir et tu descendras dans les clipotes. Et tu es obligé de t'équiper d'abord d'une intention dans le but de donner, afin que ce soit véritablement la spiritualité. Autrement, chaque chose, tu devras encore l'avaler, encore l'avaler, encore l'avaler, et tu ne seras jamais satisfait, car la lumière que tu recevras, si elle vient avant le cli, elle t'étouffera immédiatement et elle remplira ton cli actuel et tu cesseras immédiatement de ressentir le délice, car lorsque le délice remplit le désir n'existe plus, et si le désir n'existe plus, tu ne jouis pas. Tu comprends? Il est possible de ressentir le délice uniquement à la frontière de son entrée dans le désir. Lorsque je commence à prendre quelque chose dans la bouche, alors il y a le délice. Ensuite, après 5 minutes, c'est déjà fini. Il n'y en a plus. D'une certaine manière, je me souviens encore du premier délice et c'est de lui que je vis. Autrement, après quelques minutes, l'homme est obligé de recevoir. Je suis donc obligé de créer un cli avant l'entrée du délice. Alors, le délice n'atteindra pas le cli, et alors il pourra y avoir... Alors, un état pourrait exister. Il peut exister un état où je serai toujours dans un ressenti permanent du délice. Et cela est appelé la spiritualité. Qu'est-ce que la spiritualité ? Il est impossible de parvenir à un quelconque ressenti spirituel si je n'acquiers pas un massar pour lui, une force de protection. Je peux être sans ce délice et je le reçois selon ma définition, uniquement selon la forme que je veux. Et sinon, je ne le reçois pas. Ainsi, je dirige déjà et je mesure l'entrée du délice en moi, et alors le délice ne disparaît pas et devient infini, ein sofi, à la fois dans la quantité et dans le temps. il devient réellement éternel. Ce n'est que dans ce monde, seulement pour la fine bougie qui existe dans ce monde, pour ce qui est descendu dans ce monde, que j'ai la possibilité de recevoir et de jouir, et de nouveau cela disparaît immédiatement. Je cours de nouveau après quelque chose, et lorsque j'y parviens, cela disparaît de nouveau, et ainsi de suite. Je me trouve constamment dans une course vers un certain délice imaginaire. Pourquoi imaginaire ? Je le ressens un instant, puis il disparaît. Pour combien de temps ? Combien de temps de ma vie est-ce que je vis ? Fais le calcul, un calcul vraiment intellectuel. Tu verras que c'est dans la spiritualité, dans chaque état, car le kli ne s'éteint jamais et le délice ne disparaît jamais. Peu importe dans quelle forme tu te trouves, dans la ligne droite, dans la ligne gauche, dans la ligne médiane, peu importe. Dans chaque état, tu te trouves dans la justification et dans l'intention. Est-ce qu'il existe une expression détaillée de chaque changement des qualités, c'est-à-dire de ses désirs ? L'homme, ce que les kabbalistes nous ont écrit, ils l'ont écrit à partir de ce qu'ils atteignent eux-mêmes à l'intérieur du kli. Il n'y a rien d'autre à atteindre que le kli dans la nature. En dehors du kli de la nature, il y a le créateur, la lumière supérieure, abstraite, qui se trouve autour du kli. Ainsi, ce qui est ressenti, ce sont tous les phénomènes à l'intérieur du kli de l'âme, à l'intérieur de nous. Et c'est là-dessus que les kabbalistes écrivent. L'âme est un kli qui comprend 10 sphérotes. Il t'écrit donc un livre étudié, le Talmud des 10 sphérotes, ou plus ou moins d'une manière générale, il t'exprime ce qu'est ton kli. C'est tout. À l'intérieur de ce kli, toutes sortes de phénomènes se produisent. Tout se trouve seulement à l'intérieur de la créature. Tous les mondes se trouvent dans la créature, tous les kelim, tout se trouve à l'intérieur de la créature. En dehors de la créature, nous ne ressentons rien et nous ne parlons de rien. De même que maintenant, nous ne ressentons pas ce qui se trouve en dehors de nous. Maintenant, jusqu'à quel point pouvons-nous distinguer entre toutes ces nations ? Certainement. Jusqu'au dernier étage, vraiment, tu ressens toutes ces 70 distinctions, car dans chaque distinction, tu dois entrer jusqu'à sa profondeur et clarifier précisément son caractère, quel masarim tu peux lui donner, comment l'acquérir et comment la remplir. Tu élèves chaque détail de ces 70 sphérotes jusqu'à sa correction. Et cela est appelé asaga, l'atteinte. Où atteins-tu ces choses ? Nous sommes construits en tout et pour tout de 5 distinctions. La pointe de Yud, Yud, Kei, Vav, Kei. Et cela est appelé le nom du Créateur. Oui ? Maintenant, lorsque tu remplis ce kli, la pointe de Yud, Yud Kei Vav Kei, ces 5 parties au moyen du massar avec une certaine lumière, alors ce kli reçoit, ce n'est déjà plus un squelette, il reçoit un remplissage. Ce squelette et son remplissage ensemble sont appelés un nom. Pourquoi le nom du Créateur ? Car dans ce remplissage, je ressens une certaine correspondance avec l'une des qualités du Créateur. Alors, selon mon ressenti intérieur, je dis « Oh, le Créateur est beau !» Avec le même kli que je remplis au moyen d'un autre massar et d'une autre lumière, je dis « Le Créateur est éternel !» Et ainsi de suite. J'ai donc 70 distinctions corrigées, qui sont appelées les 70 noms du Créateur. Et lorsque elles ne sont pas corrigées, elles sont appelées les 70 nations du monde. C'est tout. Tout se trouve dans le Talmud, l'étude des 10 sphérotes, Talmud des 10 sphérotes. Tout ne se trouve pas dans le Talmud des 10 sphérotes. Ce qui est écrit, il l'a écrit. Ce qu'il n'a pas écrit, il ne l'a pas écrit. Alors tu découvriras, c'est tout. Pourquoi est-il obligé de t'écrire chaque chose ? De toute manière, lorsque tu découvriras ces choses comme tu les découvriras. Lui, il les a découvertes sous cette forme. Les règles sont les mêmes, car notre structure est une structure unique. Cependant, et chacun atteint cela par le même chemin. Mais le ressenti personnel de chacun ne peut pas être comparé, de même que tu ne peux pas m'expliquer précisément ce que tu ressens dans le thé ou le café. Il y a un certain ressenti commun, sucré, humide, chaud et ainsi de suite, mais le ressenti lui-même, en dehors de son image extérieure, ne peut pas être transmis, car c'est une impression à l'intérieur du kli, et le kli de chacun lui est propre. C'est pourquoi il nous donne des règles. Comment le faire? Comment parvenir au ressenti? Mais lorsqu'il parvient au ressenti, chacun y parvient et le ressent à partir de ce qui lui est propre, à sa manière. Maintenant, nous allons partager les impressions du cours et ce que nous en prenons pour l'implémenter en dizaine. Beaucoup de choses ici. Peut-être qu'on ne peut jamais connaître plus que l'état dans lequel nous nous trouvons. Les états futurs sont toujours à l'intérieur. C'est pourquoi la seule chose qu'on puisse faire, c'est de travailler où nous nous trouvons, dans le groupe, dans les livres et dans la diffusion. Je peux être dans un état où je ressens de plaisir constant, et ça s'appelle spiritualité. Oui, il leur avait expliqué qu'une personne a une image de son premier degré, il acquiert plus, il n'a pas de confort. Et en fait, le prochain degré, c'est de faire plus de concessions et de plus donner. Et cette inversion, il n'y a que la lumière qui puisse le faire en nous.
1: Et
0: dans l'un des points, le Rav a dit que c'est bon que nous ayons de la dissimulation, autrement nous ne ferions pas de la... Et au sujet du don, nous n'avons pas de désir, c'est opposé à notre nature. Et Dieu merci, nous sommes en dissimulation, il ne nous permet pas de voir le prochain degré sans quoi nous fuirions. Comment est-ce que c'est en spiritualité? Si j'étais muté dans la spiritualité, je serais inversé. Donc il est appelé que la spiritualité, à ma manière, j'aspire au degré supérieur dans la spiritualité. Et le Rav ouvre à chaque fois pour nous, selon combien nous pouvons ouvrir la bouche et digérer. Oui, après ce que le Rav l'a dit, ça semble que le Rav aussi s'est arrêté et dit « Maintenant, allons profondément, donc combien la spiritualité est dure, et parlons de l'adhésion à la divinité. » Et cela sonne étincelant. Et il a dit que nous devons assumer au départ que tout ce que le Créateur a créé est saint, tout provient du Créateur complet. Toutes les forces, mauvaises ou bonnes, sont comme deux rênes qui nous poussent au but de la création. Ça, c'est une chose. Et la deuxième chose, c'est que
1: 70 אומות שאלו מה יש בתורה והוא ששמעו לתת ברכו ועם ישראל אמר תביא.
2: למדנו גם כשמגיעים סוף סוף למדרגה העליונה הזאת, אז מגלים שכל הכוחות של המרגלים הם בעצם כוחות מועילים. אנחנו צריכים לעזור ולתמוך אחד בשני, כדי שבאמת ניתן לכל אחד את הכוח להתגבר על המרגלים האלה עד שמגיעים למדרגה העליונה.
3: כן, גם הבחנה מה זה להיות יהודי ומה זה להיות שייך ל-70 אומות העולם.
0: Aussi, le discernement de ce qu'est un juif ou faire partie d'une nation, tout cela étant l'homme. Si vous avez une aspiration pour la spiritualité, pour vous rapprocher du Créateur, ce désir est appelé juif. Et si vous avez d'autres désirs, le meilleur désir possible, peu importe. Tout ce qui peut être bon dans ce monde, mais pas en contact avec le Créateur, c'est appelé la partie des nations en toi. Oui, aussi dans l'article, il y avait. C'est important de faire la distinction entre ceci et cela parce qu'on ne peut rien faire si c'est. Si c'est à toi, donc il écrit que si une personne divise ce qui est à moi et ce qui n'est pas à moi, et là elle peut batailler contre cela, parce que si c'est moi, c'est impossible. Donc c'est pourquoi discerner que quelque chose est étranger et autre, comment travailler avec, faire toutes des choses qu'il faut pour cela, mais la reconnaissance du mal doit advenir. Au départ, le Rav a parlé des forces qui semblent, qui nous semblent être négatives. Ce sont des forces qui nous mènent au but. Et donc, de la perspective du Créateur, nous pouvons voir que toutes les forces sont bonnes. Gauche, droite, il n'y a que nous, en tant qu'enfants, quand les choses nous semblent très négatives, comme des enfants, plus tard, nous comprenons qu'en fait, elles sont bonnes. Entre moi et mon état corrigé, il y a 125 degrés, 5 degrés dans chacun, et chacun de ces degrés est très précis. Juste ce qui est à moi est à moi, ce qui est à toi est à toi, on doit mettre notre pied sur la pédale accélérateur et rien d'autre. Nous avons entendu qu'Abraham a eu des chèvres. Un jour, il a réalisé que plus de chèvres, ce n'est pas le but de la vie. Et il a commencé à rechercher des amis. Il a commencé à bâtir une tente. Notre état futur est toujours dissimulé. Ce que nous ne pouvons pas faire, c'est nous engager dans ce qui est possible. Nous passons à la prochaine partie du cours et avant cela, nous chantons une chanson ensemble.

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0: Rien.
1: Un instant. Chère communauté Bnei Baruch,
0: רק אם הוא מגדיל את גודל וחשיבות של האור המקיף.
1: N'est-ce qu'il grandit à ses yeux la grandeur et l'importance de la lumière environnante, c'est-à-dire la grandeur du Créateur et l'importance de la lumière de la Torah, qu'il peut recevoir une illumination de loin. Nous devons croire que toute la beauté qui existe dans la création se trouve dans l'intériorité de la Torah. Mais pour parvenir à cette foi, le grand effort sont nécessaires. Le Rabash, l'étrange, ce n'est qu'il se grandit à ses yeux la grandeur et l'importance de la lumière environnante, c'est-à-dire de la grandeur du Créateur et l'importance de la lumière de la Torah, qu'il peut recevoir une illumination de loin. Nous devons croire que toute la beauté qui existe dans la création se trouve dans l'intériorité de la Torah. Mais pour parvenir à la foi, cette foi, de grands efforts sont nécessaires. Combien de fois, moi et Gadi, on sent comment on a eu la chance d'être là et comme par hasard, nous sommes dans la même dizaine, midi 13. Et merci. Et maintenant, disons quelques paroles, faisons le chaim sur les tables, pensez ce qu'on veut avoir de ce repas, qu'est-ce qu'on fait là?

tellement des difficultés pour les cimenter et nous montons au-dessous de si. Nous voudrions vraiment dire merci pour tout ce qu'il nous envoie, parce que tout ce qu'il nous envoie, c'est bon. C'est bon. Avec ce repas, nous montons au-dessus de nos récipients égoïstes et nous voudrions accrocher à la lumière, au Créateur qui nous envoie des cadeaux. Et nous tous voulons leur dire merci. Avoir la gratitude. La gratitude à nos raves. Immense. Et on voit ce qu'il nous a laissé. On voit qu'il est avec nous. Nous sentons sa force. Les impressions qu'il nous donne dans tous les leçons du matin. Regardez quel grand rabbin, rave nous avons. Comme ça, nous allons en avant vers le but. Et on peut dire le Chaim Nebaruch. Et parlons sur la table, sur la gratitude.

Chers amis, toute la communauté de Bnei Baruch, cette fin de semaine est faite pour la préparation. À chaque chose qu'on fait, on fait une préparation. Chaque rencontre, on fait une préparation. Et là, ce week-end-là, va se faire aussi une préparation pour le congrès régional. Préparation pour le congrès régional. Alors, écoutons les paroles de Rav qui nous donnent la direction pour en faire la bonne préparation pour ce congrès qui est devant nous. L'essentiel, c'est la préparation. D'une manière générale, comme nous le voyons, depuis toute la création jusqu'à la fin de la correction, combien de préparations devons-nous accomplir? Et tout dépend de la préparation. C'est pourquoi je ne veux pas que vous perdiez les jours qui nous restent jusqu'au congrès. J'espère que vous ressentez combien cela est important, car tout, absolument tout dépend de la préparation. On peut traverser tout cela superficiellement, comme tous les congrès que nous connaissons déjà, sans y voir quelque chose de particulier. On vient, on va manger, on va dormir, on va chanter. Mais cela peut aussi être différent. Cette fois-ci, nous nous trouvons dans un état différent, aussi bien intérieurement qu'extérieurement. J'espère vraiment que vous le ressentez, que vous sentez combien nous sommes différents de ce qu'on nous étions il y a quelques années. Alors, efforçons-nous donc de nous préparer jour après jour. Non pas seulement encore pour ce jour-là, mais dès maintenant, chaque jour nous apporte une nouvelle connexion, un nouveau rassemblement. Que nous puissions réellement parvenir à une union qui sera appelée la fin de la correction. Tout dépend de nous. Je suis très fier ce que vous parvenez, peut-être vous comprenez ou pas encore quel point vous êtes grand, mais véritablement, nous pouvons atteindre beaucoup, atteindre énormément. Alors faisons un l'chaim pour cela. L'chaim.

0: חברים יקרים.
1: Chers amis.
0: Maintenant,
1: nous allons écouter notre
0: équipe
1: qui travaille avec un dévouement, qui réfléchit, qui fait, qui s'inquiète pour comment faire notre société beaucoup meilleure.
0: אז בואו נשמע את הצוות החברתי שלנו על הבמה.
1: Notre équipe sociale ou l'équipe qui est chargée sur des activités sociales.
2: טוב. כן, חברים, אז אנחנו שמענו עכשיו שהכל תלוי בהכנה.
1: שזמי, vous avons écouté que tout dépend de la préparation et que tout ce samedi, nous commençons notre préparation à ce congrès qui sera au mois d'octobre. Alors, en fait la...
2: בשיעור צהריים, בזמן של השיעור צהריים, מרבע לארבע עד חמש וחצי. אנחנו למעשה נעשה אירוע שלא עשינו אף פעם. אנחנו כל אירוע, כל אזור, יתרכז ב... יהיה לנו ממש את הפתיחה של ההכנה לכנס. אז כל אירוע, כל
1: אזור... Que nous faisons samedi prochain, et chaque événement régional aura un zoom et sera à 2h45 et les femmes pouvant être dans la galerie. L'événement sera surtout pour les hommes.
2: Alors,
1: à 15h45, nous commençons la préparation pour le congrès régional. Chaque groupe réfléchirait à comment le faire passer, qu'est-ce qui est, quel dégât il faut dépasser. Et vraiment, Chaim, les grands amis, nous avons écouté du Rav que nous devons faire des préparations. C'est le plus important qu'on fasse la préparation. Mais qu'est-ce qu'on veut de ce premier pas de préparation pour le congrès régional? Nous voudrions se préparer dans le dizaine, dans la dizaine. Alors, toutes les dizaines ont eu déjà.
3: Et
1: mission, réfléchir comment pouvons-nous renforcer notre région pour qu'on puisse faire passer l'idée, les idées du Rav, comment on fait passer les idées du Rav dans le monde entier, non seulement dans les régions, et qu'on se prépare à ce samedi. Le 8 août, nous allons réunir et penser, réfléchir. Nous allons parler, faire des ateliers. Alors, préparez-vous les dizaines dans le monde entier pour qu'on puisse faire ce Shabbat très sérieux. Et ce sera nos premiers pas pour le congrès régional, qui est très important pour nous, pour faire passer la lumière au monde entier. Alors, les Chaim, les amis.
0: כן חברים.
1: Oui, chers amis. Maintenant,
0: חבר יקר, חבר גדול.
1: Nous allons vous présenter un cher ami, qui vient du groupe de Turquie. Et bien avant, quelques paroles sur cette forme groupe spécial, le groupe de Turquie qui nous donne tellement de grandeur, tellement de les impressions, sérieux, des gens de sérieux, nous le voyons sur les écrans et nous devons nous voulons leur donner des gratitudes pour tout ce qu'ils font, le groupe de Turquie.
3: Shai.
1: Alors aujourd'hui, notre ami de Turquie, 10, c'est un groupe jeune, relativement jeune. Chacun d'eux apporte une énergie exceptionnelle.
3: Et
1: c'est lui qui parlera aujourd'hui, représente des gens jeunes que nous n'avons jamais écoutés, mais il est déjà un an dans les études avec nous et il prend déjà un lieu particulier dans l'assimilation. Il s'appelle Sami Toronlar. Oui, le bien. Et déjà, il est rentré dans le cœur de passion du congrès. Sérieux.
4: Merhaba değerli dostlarım, güzel dostlar, afiyet olsun. Kongre için çok erken hazırlanmaya başladık
1: aslında.
4: Rehberim Mayıs sonu gibi böyle bir hazırlanmaya başlayalım dediğinde biz zaten çoğu şeyi hazırlamıştık.
1: Çok nous avons commencé à préparer à ce congrès déjà et on a préparé beaucoup de choses déjà. Nous avons des amis tellement grands avec de grandes idées et qui veulent aider. Alors nous avons presque fini la préparation pour le congrès. Nous avons 138 amis qui vont arriver à ce congrès. Nous avons déjà 32 qui arrivent avec leur famille et des enfants. Pour cela, nous avons choisi un hôtel pour que les familles pourraient être avec nous et que cet hôtel pourra nous accueillir, nos familles, nos amis. Nous avons choisi un lieu qui ne soit pas trop loin pour les gens qui arrivent par train ou par avion et ça va être facile de les accueillir. Nous avons déjà des pseudo-hôtes, des repas. Et tout l'hôtel est fermé, rien pour nous.
4: Çünkü yani kalbim burada dostlarla beraber olmaktan dolayı çok rahat ve çok
1: tout le monde font leur 100% pour donner aux autres amis la sensation de garantie mutuelle. Et ça me complaît avec ta joie. Et quand je regarde les écrans, je vois des amis qui sont dévoués, contents. Et ça me fait le fait de vous dire merci et de gratitude. Le Chaim.
2: Ken. Ken. Allô, allô. Ken, yofi. Chèvre, c'est lo mouvan me'elav.
1: Ce n'est pas évident, mes amis. Un groupe turc. De Turquie fort, qui apparaissent chaque leçon du matin sur les écrans, tous leurs membres, des femmes, des hommes, des dizaines de Turquie, que tout le temps tout le temps.
5: Font tout
1: pour révéler le Créateur et qui nous soutient.
5: מה שמגשר בין כל השפות שלנו, יש לנו שפה אחת שהשאירו לנו מקובלים.
1: Qui connecte dans tous les langues, il y a la langue des kabbalistes qui nous avons nous laissé cette langue pour que nous puissions parler directement dans le cœur. Alors maintenant, Ariel et moi, nous allons vous jouer la chant de Baal HaSulam, Vals.
5: ובזה ממש נמשך אור לעולם, כי בזה הבורא רוצה.
1: התחלה
5: שלנו בבורא.
1: אתנו לאטנסיון de la révélation du créateur. Et qu'en faisant tous pour lui. Et maintenant on écoute avec une activité et tout pour le créateur.

0: כן חברים, השבוע היה לנו אירוע מאוד מאוד מוצלח.
1: Oui, amis, cette semaine il y avait un événement tout באב, la fête de l'amour. Qui était fait pour la communauté des étudiants. C'était un événement très réussi. Et nous allons inviter Itai, Rafaeli et Jonathan Mangold sur la scène. Ces amis-là,
0: Jonathan Mangold,
1: sont responsables sur la communauté des étudiants.
2: זכינו להיות שותפים ביחד עם עוד 300 חברים וחברות שהגיעו לפה.
1: Nous sommes avec encore 300 amis. Nous étions ensemble dans cet événement au deuxième étage, un événement très spécial. Notre maison était ouverte. Le cratère veut sûrement que cette maison s'ouvre. Et il y avait une telle chaleur intérieure, une telle joie, et vraiment sans beaucoup les effets technologiques. Nos amis Oren et Gilad qui ont fait passer cet événement, et puis le cœur s'ouvrait. Alors nous sommes là pour dire merci. Nous avons une société qui donne des efforts. Et font passer tout cet amour. On voudrait dire merci au groupe récipient israélien, récipient mondial, un grand soutien, parce que nous sentons vraiment que quelque chose de nouveau commence. Et le groupe Bnei Baruch commence à diriger le l'assimilation pour faire passer la lumière, et c'est quelque chose que nous attendons énormément. Si il y a un an c'était 70 personnes et après c'était 100 et quelques, il y a deux jours on est arrivé à 300 personnes, alors, quelques dizaines de gens ont arrivé la première fois. Ça veut dire qu'il y a quelque chose qui change, qui se transforme, quelque chose de nouveau. Et il faut qu'on aide le Créateur de sortir dehors avec un amour qui s'explose. Les enfants, venez à la scène. Les papas vont faire attention, aider à leurs enfants de monter tout doucement et le regarder en chantant. Thank you.
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Amen.

0: Chers amis, dans la première partie du cours, nous étudierons d'un cours enregistré du 19 juillet 2002 sur un article du Rabash, écrit du Rabash, volume 1, article 28, l'article des explorateurs. L'article des explorateurs, traduit précédemment par espion. 28 minutes de lecture.
1: הנה הזוהר הקדוש מפרש את עניין מרגלים ששלח משה לתור את הארץ.
0: L'article des explorateurs Rabash. Voici que le Zohar explique la question des explorateurs que Moshe a envoyés pour explorer la terre, au sujet de la terre spirituelle. Et voici ses paroles. Que dit-il? Que le Créateur leur dit: montez ici dans le Negev, appliquez-vous à la Torah, et de là vous connaîtrez ce monde-là. Et vous verrez la terre ce qu'elle est. C'est-à-dire que vous verrez à partir d'elle ce monde-là dans lequel je vous fais entrer. Et le peuple qui l'habite, ce sont les justes qui sont dans le jardin d'Éden. Sont-ils forts ou faibles? C'est-à-dire, vous verrez en elles qu'ils ont mérité tout cela parce qu'ils se sont renforcés contre leur penchant avec force et l'ont brisé, ou bien avec faiblesse, sans effort. Ou bien, s'ils se sont renforcés dans la Torah pour s'y engager jour et nuit, ou s'ils ont relâché leurs mains d'elle, et malgré tout, ils ont mérité tout cela. Sont-ils peu nombreux ou nombreux? Sont-ils nombreux à s'occuper de mon service et à se renforcer dans la Torah? Et ont-ils mérité tout cela ou non? Et la terre est-elle grasse ou maigre? Par la Torah, vous saurez ce qu'est la terre, c'est-à-dire ce qu'est ce monde-là, si le bien suprême y abonde pour ses habitants ou s'il y manque quelque chose. Et ils montèrent dans le Negev et il vint jusqu'à Hébron. Et ils montèrent dans le Negev signifie que les hommes montent en elle, dans la Torah. Dans le Negev, c'est-à-dire avec un cœur paresseux, comme quelqu'un qui s'efforce en vain dans la sécheresse, qui pense qu'il n'y a pas de récompense en elle. Il voit que la richesse de ce monde est perdue à cause d'elle. Il pense que tout est perdu dans le Negev, c'est-à-dire que les eaux sont asséchées. Et il vint jusqu'à Hébron, c'est-à-dire qu'il vient se connecter à la Torah. Et Hébron a été construite 7 ans. Ce sont les 70 faces de la Torah. Et ils vinrent jusqu'au torrent d'Esrol. Ce sont les paroles de Agada et de Drash qui dépendent du côté de la croyance, Emouna. Et ils coupèrent de là une branche. Ils ont appris de là des chapitres principaux, des sujets principaux. Ceux qui sont des fils de la croyance se réjouissent des paroles, et les paroles se bénissent en eux. Et ils voient qu'elles sont une seule racine et un seul principe, et il n'y a pas de séparation en elles.

ceux qui ne sont pas des fils de la croyance et n'étudient pas la Torah Lishma, pour son nom, font de la croyance, qui est Malchut, une séparation d'avec Zeiranpin, parce qu'ils ne croient pas qu'ils sont un seul principe et une seule racine. C'est ce qu'il dit, et ils portèrent à deux sur une perche. Ils ont fait une séparation entre la Torah écrite et la Torah orale. Et des grenades et des figues, ils ont mis ces choses entièrement du côté de la Sitraha, du côté des espèces et du côté de la séparation. Car grenade vient du mot minim, espèce, et figue vient du mot, et le Créateur ne l'a pas fait tomber entre tes mains, entre ses mains. C'est-à-dire le hasard. Ils ne croient pas en la providence et disent que tout est hasard. Et ils séparent le Créateur du monde. Et ils revinrent de l'exploration de la terre, c'est-à-dire qu'ils sont revenus du côté du mal et sont revenus du chemin de la vérité, disant « Qu'avons-nous gagné ? Jusqu'à aujourd'hui, nous n'avons pas vu de bien dans le monde. Nous avons peiné dans la Torah et la maison est vide. » Et nous nous sommes assis parmi les plus bas du peuple. Et ce jour-là, qui y méritera et qui y entrera? Il vaudrait mieux pour nous que nous n'ayons pas tant peiné. Et ils lui racontèrent et dirent, « Voici, nous avons peiné et étudié afin de connaître la part de ce monde-là, comme tu nous l'as conseillé, et aussi il est ruisselant de lait et de miel. » Il est bon, ce monde supérieur, comme nous l'avons su dans la Torah, mais qui peut y mériter? Cependant, car le peuple est fort, fort est le peuple qui a mérité ce monde-là. Il n'y a pas accordé aucune importance à tout le monde entier pour s'y engager afin d'avoir une grande richesse. Qui est-ce qui peut faire ainsi pour y mériter? Certainement, il n'y a rien à faire. Car fort est le peuple qui habite la terre. Celui qui veut y mériter doit être fort dans la richesse, comme il est écrit, et le riche répondra avec audace. Les villes sont grandes et fortifiées, c'est-à-dire des maisons remplies de tout bien où rien ne manque. Et malgré tout cela, aussi les enfants d'Anak, nous avons vu là-bas, c'est-à-dire qu'il faut un corps fort, puissant comme un lion, car la Torah affaiblit la force de l'homme qui pourra y mériter. Et encore, Amalek habite la terre du sud, que si l'homme dit que même avec tout cela, il méritera de surmonter, Amalek habite la terre du sud. Voici le mauvais penchant. L'accusateur qui accuse l'homme se trouve toujours dans le corps. Par ces paroles, ils firent fondre le cœur des enfants d'Israël, car ils ont fait une mauvaise réputation sur elle. Ceux-là sont les fils de la foi. Ceux-là, les fils de la croyance. Quand il dit, si le Créateur nous désire, il nous la donnera. C'est-à-dire que lorsque l'homme s'efforce avec la volonté du cœur vers le Créateur, il y méritera. Il y méritera, car il ne veut de lui que le cœur. Mais seulement, contre le Créateur, ne vous rebellez pas. Mais il faut ne pas se rebeller contre la Torah, car la Torah n'a pas besoin de richesses ni de vases d'or et d'argent. Et vous, ne craignez pas le peuple du pays, car un corps brisé, s'il s'occupe de la Torah, il trouvera un remède à tout. Et tous les accusateurs qui sont sur l'homme se transforment pour lui en aide. Jusqu'ici, ces mots. Selon ce qu'explique le Zohar, la question des explorateurs en lien avec l'entrée de l'homme dans le service sacré, qui est appelé de façon générale « à

de la Torah et les mitzvot, étudier jour et nuit, et être vigilant sur les mitzvot dans tous leurs détails et précisions, qu'il n'a plus rien à ajouter du point de vue de l'action, et son intention est de tout faire pour le nom du ciel, pour accomplir le commandement du roi. Et en échange, il recevra une récompense dans ce monde et dans le monde à venir. Et dans cet aspect, il est appelé juste. B, la partie cachée. C'est l'aspect caché de la Torah, qui est l'aspect de l'intention, ce que l'homme vise au moment de son action. Cela est caché des hommes. Et principalement, cela est caché à l'homme lui-même, car ce travail doit être au-dessus de la connaissance. Ainsi, la connaissance ne peut pas faire de critique sur son travail s'il marche sur le chemin qui mène à la dvekut avec le Créateur, c'est-à-dire s'il marche sur la trajectoire appelée « en vue de donner », qui est appelée « non en vue de recevoir une récompense ». Ainsi, cela est caché, puisqu'il travaille sans récompense, dont la récompense lui est cachée. C'est-à-dire, l'homme qui travaille pour une récompense, il sait qu'il travaille correctement puisqu'il reçoit une récompense. Mais celui qui travaille en vue de donner satisfaction à son Créateur, en vue afin que le Créateur prenne plaisir, alors il ne peut pas voir si le Créateur prend plaisir à son travail. Il doit seulement croire que le Créateur prend plaisir. Il s'ensuit que même la récompense est appelée en vue de donner. Et cela aussi était au-dessus de la connaissance. Et il y a d'autres raisons qui sont appelées la partie cachée. Et ce travail ne concerne pas l'ensemble du collectif, mais des personnes particulières, comme le dit le Rambam à la fin des lois du retour au Créateur, et voici ses mots. Et nos sages ont dit qu'un homme s'occupe toujours de la Torah, même l'olishma, car de l'olishma il viendra à l'ishma. C'est pourquoi, lorsqu'on enseigne aux petits, aux femmes et à la majorité du peuple, on ne leur enseigne que à travailler par crainte et pour recevoir une récompense, jusqu'à ce que leurs connaissances grandissent et qu'ils deviennent plus sages. Alors, on leur révèle ce secret petit à petit et on les habitue à cette chose avec douceur, jusqu'à ce qu'ils l'atteignent, la connaissent et servent le Créateur par amour. Et la question des explorateurs commence principalement chez l'homme au moment où il veut marcher sur le chemin de la dvekut, qui est dans l'aspect de donner. Alors viennent les explorateurs avec leurs arguments justes selon leur raison, qui font comprendre par la raison que la justice est de leur côté. Car il est connu ce que dit le Zohar, car chaque homme est un petit monde, c'est-à-dire qu'il est composé des 70 nations et aussi de l'aspect d'Israël, ce qui signifie qu'il y a 7 qualités qui sont les 7 sphirotes. Et en face d'elles, il y a 7 qualités dans la Sitra-Acha, et chacune est composée de 10, cela fait 70. Et chaque nation a son propre désir et veut dominer tous les autres avec son désir. Et même l'aspect d'Israël dans l'homme a aussi un désir particulier qui est de s'attacher au Créateur. Il y a une règle. L'homme ne veut pas se battre contre lui-même, mais pour cela il faut une force particulière, que l'homme ait la capacité d'aller contre ses propres actions. Tandis que se battre contre un autre, alors il a de la force et de la puissance s'il comprend que son opinion est la vraie opinion. Il ne veut jamais se soumettre à l'opinion de l'autre. Et selon cela, si les 70 nations se trouvent dans l'homme lui-même, comment peut-il se battre contre lui-même? C'est-à-dire, parfois, l'une des 70 nations avec son désir prend le dessus, alors l'homme est sous la domination de ce désir. Alors l'homme, lorsqu'il pense à lui-même, il voit que c'est là son désir, et il ne dit pas que c'est l'une des 70 nations qui veut dominer sur lui, mais il pense que c'est lui-même, et avec soi-même,
il est très difficile de lutter. C'est pourquoi l'homme doit se faire une représentation à lui-même qu'il y a dans son corps 70 nations, ainsi que le peuple d'Israël. Et il doit déterminer à quel peuple il appartient, c'est-à-dire qu'il y a une règle,

0: Chaque homme aime sa partie et il va combattre pour le bien de sa patrie. Il va combien pour le bien de sa patrie. Ainsi, il doit décider pour lui-même s'il appartient au peuple d'Israël ou à l'une des 70 nations. Et s'il décide pour lui-même qu'il appartient au peuple d'Israël, alors il peut combattre les 70 nations lorsqu'il voit qu'elles viennent combattre. Alors, il voit que les 70 nations veulent anéantir le peuple d'Israël, comme il est écrit dans la Haggadah de Pessah. Et c'est cela qui a soutenu nos pères et nous-mêmes, que ce n'est pas un seul seulement qui s'est dressé contre nous pour nous anéantir, mais dans chaque génération, il se dresse contre nous pour nous anéantir, et le Créateur nous sauve de leurs mains. Et s'il sait en lui-même qu'il appartient au peuple d'Israël, alors il a la force de combattre les 70 nations, car il y a une force dans la nature pour combattre pour la patrie, puisqu'il sait qu'il est israélien et qu'ils veulent l'anéantir. Il s'avère qu'il y a comme deux corps qui combattent l'un l'autre, alors il a la force de combattre. Il s'avère que lorsque l'on parle du travail du Créateur, alors le peuple d'Israël est appelé ce qui est Yachar El, droit vers le Créateur. Il veut s'attacher au Créateur, il veut la royauté, c'est-à-dire accepter sur lui le joug du royaume des cieux, et la royauté est appelée El, comme il est écrit dans le Zohar, et voici ces mots, et c'est ce qui est écrit, et El s'irrite chaque jour. C'est la royauté. Et les 70 nations qu'ils ont en lui s'opposent à cela et combattent pour l'aspect d'Israël qui est en lui et veulent par toutes sortes de ruses annuler et anéantir l'aspect d'Israël qui se trouve dans le corps de l'homme. Et ici, dans le travail de l'intention, lorsqu'il veut diriger son chemin précisément dans l'aspect de donner, alors commence la revendication des explorateurs, ce que le Zohar explique à partir des versets écrits dans la Torah, qu'ils s'opposent et combattent l'aspect d'Israël qui est en lui et veulent les anéantir de la surface de la terre. C'est-à-dire qu'ils ne s'imaginent pas qu'il atteindra ce qu'il pensait atteindre avec toutes sortes de revendications qu'il combattent avec lui, car la base des 70 nations est le désir de recevoir, et l'aspect d'Israël est précisément de s'annuler devant lui sans aucune contrepartie. Et c'est pourquoi, précisément lorsque l'homme veut aller à l'encontre de leur opinion, alors commence la principale revendication des explorateurs qui font comprendre, selon l'intellect, qu'il n'a aucune chance d'atteindre le but qu'il pense atteindre. Mais il arrive parfois que les explorateurs viennent à l'homme pour lui faire comprendre une chose qui est plus difficile que tout ce que les explorateurs revendiquent. Qu'ils disent à l'homme, « Sache, pour un homme vil comme toi, le Créateur ne peut pas aider. » Et cela est le plus difficile de tout, car l'ordre est que chaque fois qu'un homme est en détresse, il a un endroit pour prier. Mais lorsqu'ils viennent avec des arguments envers l'homme, disant que c'est dommage pour ton travail, car le Créateur ne peut pas aider, alors ils lui ont retiré la place de la prière, car que peut-il faire alors? Et vers qui peut-il se tourner pour qu'on l'aide? Et dans le Zohar, il est dit, voici ces mots, Rabbi Yossi dit, « Ils ont pris conseil pour eux-mêmes, pour faire une mauvaise réputation à tout. » Qu'est-ce que cela signifie à tout, c'est-à-dire à la terre et au Créateur? Rabbi Yitzhak dit, à la terre c'est correct, au Créateur, d'où le savons-nous? Il lui dit, cela se comprend de ce qui est écrit, mais le peuple est fort, ce qui signifie qui peut contre eux, car le peuple est fort. C'est précisément, c'est-à-dire que même le Créateur ne peut pas contre eux. Et ils ont fait une mauvaise réputation au Créateur. Et pour toutes les paroles des explorateurs qui viennent à l'homme, il n'a aucun conseil pour discuter avec eux avec l'intellect, ou d'attendre jusqu'à ce qu'il ait de quoi répondre. Et en attendant d'être sous leur domination, et en attendant d'être sous leur domination, Mais il doit savoir qu'il ne pourra jamais répondre à leurs questions avec l'intellect extérieur. Mais précisément, lorsqu'il méritera l'intellect intérieur, alors il aura une langue pour leur expliquer. Et en attendant, il doit aller au-dessus de l'intellect, c'est-à-dire, bien que l'intellect soit une chose très importante, néanmoins, la croyance se tient au-dessus de l'intellect en importance. C'est pourquoi il ne doit pas aller selon l'intellect, mais selon la voie de la croyance, croire ce que nos sages nous ont dit, que l'homme doit accepter sur lui le joug du royaume des cieux dans l'aspect de la croyance au-dessus de la connaissance. Alors, il n'y a aucune place pour l'argument des explorateurs, puisqu'ils ne parlent que dans la connaissance de l'intellect extérieur. Et c'est cela que les enfants d'Israël ont dit lors de la préparation à la réception de la Torah. Nous ferons, et ensuite nous entendrons. Car l'aspect de faire signifie sans intellect extérieur. Mais il fait sur le compte de la mitzvah. Car sûrement la mitzvah sait ce qui est bon pour lui et ce qui ne l'est pas. C'est-à-dire ce qui est bon pour l'homme et ce qui ne l'est pas. Mais une grande question se pose. Pourquoi le Créateur nous a-t-il donné un intellect extérieur? Et avec cet intellect, nous utilisons chaque chose. Et ici, dans le travail du Créateur, nous devons aller contre cet intellect, et non avec l'intellect avec lequel nous sommes nés. Cela vient parce que le Créateur a voulu qu'il demande de l'aide de lui. Et l'aide qu'il donne, c'est l'aspect de la lumière de la Torah. Et s'il pouvait aller sans l'aide du Créateur, alors il n'aurait aucun besoin de la lumière de la Torah, comme on dit nos sages. J'ai créé le mauvais penchant, j'ai créé la Torah comme remède. C'est pourquoi, afin qu'il ait besoin d'attirer la lumière de la Torah, ce travail nous a été donné dans l'aspect de la dissimulation sur l'intention, afin que l'homme ait besoin de l'intellect intérieur. Car, du côté de l'intellect extérieur, le Créateur a fait qu'il ne donne aucune aide au travail, mais au contraire, qu'il soit celui qui entrave le travail en vue de donner. Et c'est ce qui est écrit dans le Zohar, et voici ces mots. Si l'homme vient se purifier, on l'aide avec une âme de sainteté, et on le purifie, et on le sanctifie, et il est appelé saint. Et par cela, il est nécessaire pour l'homme de mériter le Naran Chai, qui appartient à la racine de son âme. C'est pourquoi a été faite la correction de la dissimulation, qui est la connaissance, c'est-à-dire que l'intellect extérieur de l'homme sera contre le travail Lishma, ce qui s'appelle dans la connaissance de l'intellect extérieur, qui fait tous les calculs pour l'homme, qu'il ne vaut pas la peine de travailler en vue de donner. Et lorsqu'il se renforce et ne fuit pas le combat, et prie le Créateur de l'aider à aller au-dessus de la connaissance, c'est-à-dire de ne pas être sous la domination du désir de recevoir, alors, lorsque le Créateur l'aide, il reçoit un intellect intérieur appelé connaissance intérieure. Alors, par cette connaissance, déjà le corps consent à travailler en vue de donner du contentement au Créateur, comme il est écrit, quand le Créateur agrée la voix d'un homme, même ses ennemis font la paix avec lui, c'est-à-dire le mauvais penchant. Il s'ensuit que lorsqu'il est dans la connaissance, c'est-à-dire que l'intellect lui dit qu'il vaut la peine de faire ce travail, il est déjà capable de donner des forces pour le travail. C'est pourquoi, lorsqu'il a l'intellect extérieur, alors la connaissance l'oblige, c'est-à-dire sur l'intention en vue de recevoir. Et cela s'appelle « dans la connaissance ». Et lorsqu'il mérite l'intellect intérieur, c'est-à-dire la connaissance intérieure, alors l'intellect l'oblige qu'il vaut la peine de travailler en vue de donner du contentement au Créateur. Fin de l'article. Nous allons maintenant continuer au cours du 19 juillet 2002. Nous avons lu un article, nous avons entendu un article du volume 3 des degrés de l'échelle, page 121, parachar, section Schlach, l'article Les espions. Bon. Notre principe doit être avant tout que dans tout ce que le Créateur a créé dans son monde, il n'a rien créé de superflu, car de l'acteur parfait ne sortent pas d'actions imparfaites. Et alors assurément, les mauvaises forces et les bonnes forces agissent ensemble comme deux rênes afin de nous conduire au but de la création. En fait, par rapport au Créateur, ou par rapport à l'état corrigé, il n'y a aucune différence entre les forces mauvaises et les forces bonnes. Elles n'existent que dans notre ressenti, selon la manière dont cela se ressent. Nous ressentons comment cela agit sur nous, et nous savons également d'après ce monde combien les forces qui paraissent mauvaises, disons à un enfant, sont en vérité des forces bonnes et lui sont utiles. Et il y a une grande différence entre ce que nous ressentons et comprenons et la vérité. Et la différence est simple, car le ressenti appartient au degré actuel, à l'endroit où je me trouve. Et ce ressenti est appelé « dat », la raison, ma raison. J'ai ressenti, j'ai compris. Et l'état auquel je dois parvenir est un état plus élevé, plus grand, plus exalté. Je ne peux donc pas le comprendre, je ne peux pas le peser, je ne peux pas l'évaluer, selon mon intellect. Mais dans ce monde, nous voyons combien les enfants, et nous-mêmes, lorsque nous étions enfants, n'étions pas d'accord et ne comprenions pas toutes les pressions, ni ce que l'on voulait de nous. À plus forte raison dans la spiritualité. Dans ce monde, il est possible de donner un bonbon, de donner certaines peurs, quelque chose. Cependant, dans la spiritualité, nous devons acquérir chaque degré par nous-mêmes, selon notre désir. Alors, comment puis-je vouloir quelque chose qui est au-dessus de moi et que je ne comprends pas comme bon ? Si c'est la chose véritable, ce qui arrive, c'est que chaque fois, nous imaginons chaque degré supérieur comme étant meilleur que mon degré, selon mes compréhensions actuelles. Il ne semble jamais qu'un degré plus élevé signifie davantage renoncer, davantage travailler, davantage investir, davantage donner, moins penser à moi-même, moins recevoir, ne tenir aucun compte de ce que je ressens, de ce qui est de moi. Il me semble toujours qu'un degré plus élevé signifie davantage de confort, que c'est plus commode, davantage pour moi. C'est ainsi. Que faire ? C'est pourquoi il est dit que le degré supérieur par rapport au degré inférieur est appelé croyance, émouna. C'est-à-dire que c'est un nom très étrange. L'endroit où je me trouve maintenant est appelé dat, raison, ma raison. Dati, mon ressenti, ma compréhension, ma perception, et ce qui est au-dessus de moi. Si je parviens à un degré plus élevé que le mien, et que là aussi je sais, ressens et comprends ce qui s'y passe, cela deviendra ma raison, mon ressenti, ma compréhension. Mais entre-temps, depuis le degré inférieur, le degré supérieur est appelé croyance, émouna. Et comment puis-je m'y élever afin de m'y élever, afin de le conquérir, j'ai besoin d'un certain désir. Sans désir, c'est impossible, car il n'y a pas de coercition dans la spiritualité. Ce n'est pas comme dans ce monde où l'on donne quelques coups à l'enfant et où le pauvre va à l'école et traverse tant bien que mal son éducation. Dans la spiritualité, on donne aussi des coups, c'est vrai, mais après les coups, je dois malgré tout parvenir à être d'accord. Ainsi, plus je m'efforce de comprendre un degré supérieur, de le comprendre d'une manière plus véritable. Moins il m'apparaît attirant. Dieu merci, nous nous trouvons dans la dissimulation, Astara, et l'on ne nous permet pas de voir un degré supérieur, autrement nous le fuirions tous. Quelle spiritualité ? Si je savais que cela s'appelle la spiritualité, je passerais immédiatement vraiment en marche arrière. C'est tout. Mais, Dieu merci, il y a la dissimulation, le degré supérieur me paraît plus brillant selon ma compréhension, et j'y aspire. Cela s'appelle l'état de l'olishma. De l'olishma, on parvient peu à peu à l'ishma. Pourquoi ? J'aspire à mon mensonge que j'ai construit pour moi-même, en imaginant que c'est le degré supérieur, et pendant que je veux atteindre ce mensonge, il brille sur moi. Mais il brille véritablement par une lumière environnante. Et cette lumière environnante, peu à peu, me donne ce qui est appelé la grâce de l'Akdusha. En définitive, d'une certaine manière, je commence à être d'accord. Je ne sais pas comment, mais d'une certaine manière, je finis tout de même par accepter que ce soit ainsi, d'être d'accord avec ce qu'il y a. Que la spiritualité soit ce qu'elle est. Cela non plus n'est pas clair. Tout se trouve dans la dissimulation, Astara. Cependant, ici, il y a une... une notion. Je commence déjà à demander, même si mon intellect comprend ainsi la croyance, c'est-à-dire le degré supérieur se trouve au-dessus de l'intellect, il y a encore une autre notion. Par mes propres forces, je ne suis pas capable d'avancer dans la croyance au-dessus de la connaissance, c'est-à-dire de m'annuler devant un degré supérieur, devant mon état futur. Mais afin d'acquérir ce degré supérieur à un état plus spirituel, j'ai besoin d'une force extérieure. Cette force extérieure est appelée l'aide du Créateur. Pourquoi en ai-je besoin ? Car en vérité, le degré supérieur ne signifie pas que je comprends davantage, domine davantage ou acquiert davantage. Et ce n'est pas que je renonce davantage et donne davantage. Plutôt, cela signifie que je ressemble davantage à l'émanateur, au créateur, à la force supérieure, réellement supérieure. C'est pourquoi cela s'appelle un degré plus élevé. J'y suis dans une plus grande correspondance avec la divinité. Et c'est pourquoi l'état suivant, que par lui, que je vais acquérir avec son aide, avec l'aide de la force supérieure, ne sera véritablement pas un simple monde suivant, mais un monde ou un degré plus élevé, plus spirituel.
1: Et
0: lorsqu'un homme, après tout ce que j'ai raconté, voit quelle relation existe entre lui et son état supérieur futur, alors, après avoir acquis cet état supérieur, il voit combien toutes les forces de séparation qui semblaient vouloir le détacher du chemin et contredire toute la progression lui ont en réalité été utiles et véritablement l'ont conduit à un état plus élevé. Ainsi, les espions, Raglim, deviennent réellement des forces vraiment des forces utiles. C'est pourquoi, d'un côté, dans la Kabbale, tout état qui est davantage, où tout État qui est moindre possède certaines définitions. Par exemple, les espions provoquent une descente. Cela est donc appelé la faute des espions. Cependant, si l'homme ne descend pas dans cette faute et ne la surmonte pas, il n'a rien à faire. Sans cela, il ne peut pas conquérir la terre d'Israël, Eretz Israël. C'est pourquoi les espions ont une place dans la Torah et ont un rôle très important. Qu'ont fait les espions? Ils ont rapporté de la terre d'Israël de très gros fruits. C'est-à-dire que, concernant les fruits spirituels, l'homme est prêt. Ils ont rapporté cette... Vous voyez l'image, oui? Une branche aussi grande de ceci, des raisins, certains légumes, chacun comme cela. Il est écrit que chacun prenait un seul fruit seulement sur ses épaules. Il y avait une poire ou une pomme aussi grande. Et cela signifie donc que nous sommes prêts pour les fruits de la terre d'Israël. Cependant, là-bas, il y a des peuples grands et très effrayants. Et tout n'est pas simple. Il est difficile de l'acquérir. Cela aussi est vrai. Ces deux données sont précisément ce qui aide l'homme à parvenir à la terre d'Israël. S'il n'y avait que les fruits, l'homme y courrait avec son désir de recevoir. Et sans aucun problème, vraiment, il aurait son désir de recevoir seulement plus grand et serait entré dans une plus grande clipa. Le fait qu'il soit obligé d'affronter les peuples présents là-bas, obligés de combattre et de conquérir la terre d'Israël. La conquête de la terre signifie qu'il inverse les intentions dans le but de recevoir en intention dans le but de donner. Cela signifie que les sept peuples présents en terre d'Israël, les non-juifs, ouais, c'est-à-dire avec une intention dans le but de recevoir, cela se trouve en réalité à l'intérieur de l'homme, à l'intérieur de son âme, les sept désirs principaux, de Chesed jusqu'à Malchut, les attes du degré. Il les corrige afin qu'à leur place vienne le peuple d'Israël, Am Israël. Am Israël désigne l'intention dans le but de donner sur la même terre, sur le même désir. Désormais, il y aura l'intention du peuple d'Israël dans le but de donner à la place des sept peuples, c'est-à-dire des intentions, dans le but de recevoir. Voilà la notion de la conquête de la terre. Il y a des questions ? Non. Ou bien ce n'est pas compris, ou bien... Oh, oui. Comment l'homme peut-il combattre les 60 des lumières? Il ne sait pas, il voit seulement que c'est un état qui ne veut pas le faire avancer. Malgré tout, il doit le combattre. Saura-t-il finalement discerner d'une manière plus précise ce qui le dérange? Nous n'avons pas besoin d'être intelligents. Tu demandes comment l'homme peut-il savoir, peut-il discerner, contre qui combattre, comment combattre. Nous ne pouvons jamais savoir davantage ce que permet l'état dans lequel nous nous trouvons. L'état futur nous est toujours dissimulé. Et ce que nous pouvons faire, c'est fournir un effort dans ce qui est possible, c'est-à-dire choisir la société, les livres, l'effort que nous y investissons, et être autant que possible relié au sujet lui-même. Cependant, savoir précisément ce que je fais maintenant, quelle sphira j'intègre, à quelle sphira, dans quelle mesure, avec quel aviut, avec quelle intention exacte j'effectue là-dessus des unifications. Je ne suis pas capable de le savoir, ce n'est pas encore mon degré. Au degré plus élevé, lorsque je me trouve déjà dans le monde spirituel et que je ne me trouve pas non plus dans un état de hibour ou de yenika, dans l'état de katnout, mais dans l'état de gadlout, lorsque j'ai des masachim sur tous les états, des compréhensions et tout, j'avance alors au-dessus de la connaissance. Malgré tout, il y a là des choses où tu avances détaché de ton intériorité, mais dans l'adhésion supérieure, comme un oubar, un embryon, ou comme un petit katan, et alors on t'élève d'un degré. Mais ce n'est même pas cela. Lorsque tu domines, disons, ton état, alors ta domination est... Là, c'est déjà autre chose. Tu connais ta structure, qui tu es, la structure de l'âme. Quelle chose et dans quelle accumulation tu peux corriger. Et face à cela, tu demandes des forces. C'est-à-dire que l'avancée est complètement différente. Dans notre état, nous nous trouvons ou dans un état appelé double dissimulation, où nous ne voyons absolument rien en dehors de nous-mêmes, mais nous savons que nous ne voyons rien en dehors de nous-mêmes, cela s'appelle double dissimulation. Ce n'est pas qu'un animal ordinaire ou un homme dans ce monde sont appelés dans la double dissimulation. Ils ne se trouvent même pas dans la dissimulation. La double dissimulation signifie que tu ressens déjà que tu te trouves dans une certaine dissimulation, mais tu ne sais même pas ce qui t'est dissimulé. Oui. Et ensuite, cet état s'inverse en un état meilleur, un état meilleur. Tu ressens que tu te trouves dans la dissimulation, qu'il y a une force supérieure qui fait ainsi pour toi toutes sortes de choses qui t'arrivent, bonnes ou mauvaises, peu importe. Elle arrange quelque chose pour toi. Cela est appelé dissimulation ordinaire. Dans ces états, nous ne pouvons pas déterminer précisément ce qu'il faut faire ni de quelle manière. Je ne me connais pas moi-même, je ne connais pas le système dans lequel je me trouve, avec lequel je travaille. Je n'en ai aucune notion. Ce que je peux faire, ce qui m'est donné à l'intérieur même de la dissimulation, vraiment. Des livres, les groupes, le groupe... Et la diffusion, c'est tout. Mais cela donne l'impression que tu peux tout de même savoir si tu es dans la dissimulation ordinaire ou dans la double dissimulation, alors il vaut peut-être mieux être dans la dissimulation ordinaire. L'homme ne détermine pas dans quelle dissimulation il se trouve, ni dans quelle ou révélation, dans quelle révélation il se trouve. Cela dépend de ce que vraiment... La lumière fait en brillant sur lui d'en haut. Le Créateur nous est dissimulé derrière 125 de tels rideaux. Ce sont 125 degrés. Oui. 5 mondes multipliés par 5 partsoufis, multipliés par 5 sphérotes dans chaque partsouf. Derrière eux, le Créateur, moi je me trouve ici. Entre lui et moi, il y a 125 degrés de dissimulation, de disparition des mondes. Et je ne détermine jamais dans quel état me trouver. Cela est déterminé par la structure de mon âme que j'ai déjà reçue à l'avance, oui, et par la structure de l'âme selon laquelle je dois parvenir à l'état particulier de la fin de la correction, moi à mon état corrigé, toi à ton état corrigé. Ainsi, entre moi et mon état corrigé, il y a 125 degrés, et à l'intérieur de ces degrés, il y a un sentier précis, extrêmement précis, aussi étroit, pour moi le mien et pour toi le tien. Alors il nous reste seulement à appuyer sur l'accélérateur, comme on dit, rien d'autre. Si j'accepte la progression, si j'accepte cette avancée, quoi qu'il arrive,
1: et que
0: je veux seulement accélérer le rythme sans entrer dans autre chose que le rythme, cela signifie que je choisis une progression correcte, une manière correcte de progresser, alors je ressens vraiment très bien dans chaque état, alors je le ressens très bien. Dans chaque état, je me réalise au maximum et J'accomplis véritablement tout le chemin de la manière optimale, la plus utile. Comment l'homme peut-il savoir comme si à quel peuple il appartient? À quel peuple il appartient? Quelle est sa patrie dans cet article? Tu parles de nous ou des espions? L'ensemble de la créature, tout ce qui a été créé par le Créateur, est appelé Neshama, âme ou Adam. Cette âme se divise en deux parties principales, appelées Galgal Tavanaim et Achap. Kelim de réception, Kelim de don, Kelim de panim, Kelim d'Athoraim, peu importe comment les appeler, ce sont deux parties. La première partie, qui est la plus pure, possède moins d'aviut. Elle est en fait l'inclusion des qualités du Créateur dans les qualités de la créature. Elle est appelée le peuple d'Israël, Am Israël. Et cette partie, du fait qu'elle constitue l'inclusion des qualités du Créateur dans le désir de recevoir, a pour mission de corriger le reste de la créature, c'est-à-dire les qualités propres de la créature. C'est pourquoi dans chacun, maintenant, ainsi, après la brisure de Kélim, c'est-à-dire, qu'ai-je dit, regardons. J'ai dit ceci, le Créateur a créé une créature, et dans cette créature, il y a une partie appelée
1: Israël,
0: le peuple d'Israël. Comment l'écrit-on? Les nations du monde, disons-le ainsi. Umot Aolam, les nations du monde.
1: Am
0: Israël est appelé Galgal Tavanaim, les nations du monde, Achap. Que sont Galgal Tavanaim? Ce sont les neuf premières, on peut le dire ainsi. Ce sont les qualités du Créateur qui sont entrées dans la créature, Nivra. Ainsi, cette partie ressemble dès l'origine au Créateur. Et cette autre partie est la créature elle-même. C'est pourquoi il est écrit que le Créateur est allé auprès de tous les peuples et a voulu leur donner la Torah. Ils n'ont pas voulu de la Torah. Pourquoi? Car ce sont des kelim de réception. Ils veulent recevoir. Qu'est-il écrit dans la Torah? Donne. Nous ne voulons pas. Vous avez entendu cette histoire. Ils n'ont pas voulu. Ils n'ont donc pas voulu recevoir la Torah. Israël a dit, apporte-la. Car la nature d'Israël ressemble à la nature du Créateur. Cependant, et tout cela est appelé, toute cette structure est appelée Neshama, âme, ou appelée Adam. Adam Arishon. Ensuite, cette structure subit une brisure, Shvira. Et alors, il en résulte que Israël et les nations du monde sont tout entièrement mélangées. Et qu'il est impossible de séparer ce qui est ceci de ce qui est cela, dans chaque partie que nous prendrons ici. Dans chaque partie, peu importe qu'elle soit en haut ou en bas, dans chaque partie, il y aura toujours une partie reliée à Israël. Et toujours une partie reliée aux nations du monde. Dans chaque détail, cela après la brisure. Et c'est ce que nous devons corriger maintenant. Dans ce monde, par reproduction, si nous ne parlons pas de la spiritualité, mais de la manière dont cela se révèle dans la corporalité, il y a le peuple d'Israël et les nations du monde. Le peuple d'Israël résulte lui aussi de la brisure. Il n'était pas dès l'origine le peuple d'Israël. Il y avait simplement des nations dans ce monde. des nations dans ce monde. Et le discernement a commencé d'en haut, lorsque un homme, un seul homme, a commencé à ressentir qu'il avait une attraction vers la spiritualité. La partie du peuple d'Israël en lui a commencé à chercher comment être corrigé. Et alors, il est devenu comme la racine du peuple d'Israël. Le premier ici dans ce monde a été appelé Abraham. À l'origine, Abraham était simplement un bédouin, comme tous les peuples qui existaient alors, un Irakien, pas un juif. Il est devenu juif en commençant à se relier au Créateur. Et alors, il a commencé également à rassembler des élèves, également de Yitzhar, Yaakov. La nation a commencé. Qu'est-ce qu'une nation? Un groupe de kabbalistes. Et en dehors de cela, il n'y avait aucune différence entre eux et tous ses voisins bédouins. Ils s'asseyaient à l'entrée de la tente et rassemblaient des hommes. Venez, nous allons étudier. Oui. Il leur parlait de Elokut, la divinité, du Créateur, des atteintes. Voilà ce qu'il faisait, de la diffusion, en fait, ça. C'est ainsi qu'il est devenu juif. Il n'y a rien. Absolument rien d'autre. Ainsi, tu demandes comment savoir d'où je viens. Si il y a en toi cette même aspiration à la spiritualité, au rapprochement, au lien avec le Créateur, ce désir en toi est appelé Yehudi, juif. Si tu as d'autres désirs, même les meilleurs, peu importe lesquels qui peuvent exister dans ce monde, mais sans lien avec le Créateur, cela est appelé la partie non-juive, goy, en toi. À l'origine, Abraham était un non-juif, goy, simplement il voulait, tu sais, avoir davantage de chèvres, davantage de vaches, comme tous les bédouins. Et ensuite, en plus de cela, il a commencé à vouloir la spiritualité, jusqu'au point où il a déjà abandonné ses chèvres et ses vaches, cela n'était déjà plus tellement important, seulement cela.
1: Et
0: c'est ainsi qu'il est devenu Yehudi, juif. Juif vient du mot unification avec le Créateur. Chacun peut donc se vérifier. Cela peut être un coiffard d'Italie, un certain footballeur du Brésil, ou un certain mafieux d'Israël, ouais, une sorte de voyant, peu importe qui est quoi. S'il existe en eux un désir de s'unifier avec le Créateur, cela est appelé Yehudi. Et s'il n'existe pas, cela est appelé Goy, non-juif. Cela signifie, cependant, que les descendants d'Abraham, des descendants animaux, biologiques, portent déjà l'unification avec le Créateur comme une loi obligatoire. C'est-à-dire qu'ils y sont obligés du fait qu'ils sont les descendants d'Abraham, de même que les partsoufim sortent d'un partsouf, que les partsoufim spirituels sortent les uns des autres. De même, les partsoufim biologiques qui sont sortis de l'homme, c'est-à-dire ses descendants, ceux qu'il a engendrés, sont déjà obligés de parvenir les premiers à la spiritualité par rapport à toutes les autres nations biologiques de ce monde. C'est-à-dire qu'il existe déjà une correspondance entre les âmes, les désirs qui se revêtent dans les corps d'un juif de ce monde et d'un non-juif dans ce monde. Le juif de ce monde est obligé de se relier au Créateur, autrement il recevra des coups. Le non-juif aussi, à la fin, il sera obligé, mais après le juif. Et le juif est obligé, en plus de se relier au Créateur, d'apporter au non-juif l'enseignement de cette connexion. C'est appelé que le peuple d'Israël a dit « Nous ferons et nous entendrons ». Ils ont pris cette méthode permettant de se relier à la divinité afin de la transmettre aux autres nations. Et en réalité, le Créateur voulait donner la Torah aux autres nations. car elles ont besoin de la correction. Et dès l'origine, le peuple d'Israël n'a pas besoin de correction. Alors on brise le peuple d'Israël, on le fait descendre au degré des nations du monde, on l'envoie en galoute, l'exil, et dans l'exil, il y a un mélange, une assimilation entre les nations, et à la suite de l'exil, il devient ensuite possible de recueillir chez les non-juifs et également de leur donner, et alors le peuple d'Israël, de cette manière, à la fin de l'exil, attire la lumière vers lui, se relie au Créateur et transmet également à tous les non-juifs la notion de la connexion avec le Créateur. Ça, c'est ce que nous devons faire. C'est tout. C'est pourquoi les Kabbalistes, il est écrit aussi qu'à la fin des générations, Bala Sulam l'écrit dans l'article Larvout, en tout lieu, également dans le Zohar, qu'il n'y a déjà plus... Non seulement il n'y a aucune limitation sur la sagesse de la Kabbale, mais la notion de diffusion appartient véritablement à tous. Nous nous trouvons déjà, nous trouvons dans un état où ni une nation, ni quoi que ce soit ne la limite déjà. Nous sommes en retard. Dans mon état actuel, je découvre soudain qu'un nouveau désir s'éveille en moi. Je veux un certain but. Je ne sais pas actuellement comment le définir. Et il se trouve dans la dissimulation. Mais je sais que je le veux. En vérité, je ne veux pas ce but. Parce qu'un nouveau but m'est souvent, soudain venu à l'esprit. C'est simplement que l'endroit où je me trouve actuellement, j'en ai assez. Je ne peux plus y vivre maintenant. Si je regarde l'histoire des espions, viennent et me racontent combien il est difficile d'atteindre ce but, combien je serais incapable de l'atteindre. Pourquoi ce n'était pas... S'ils venaient me raconter combien il vaut la peine de rester à l'endroit où je me trouve maintenant, et non comme si me raconter combien il vaut la peine de rester à ma place actuelle. C'est une très belle question. Pourquoi les espions me racontent-ils que là-bas, c'est bon d'un côté, qu'il y a de bons fruits, mais que d'un autre côté, il est difficile de l'atteindre? Car les espions sont des envoyés, des anges. Ce sont des envoyés. Ils disent à l'homme deux choses. Nous avançons vers toute chose que nous voulons au moyen de deux choses. La force de négation dans l'état présent, lorsque mon état présent n'est pas bon ou que quelque chose ne me satisfait déjà plus, et la force positive, l'état positif qu'il y a dans l'état futur, qui attire, ouais, qui brille, et vers lequel je suis attiré. Deux forces. La négative ici, la positive là-bas. Au moyen de ces deux forces, je cours vers l'état et je veux et c'est tout. Cependant, cela ne suffit pas. Car l'atteinte du nouvel état est toujours une atteinte à Saga, c'est-à-dire que tu dois recevoir davantage de Kelim. Que signifie « je parviens à un meilleur état » ? Un meilleur état signifie que je désirerai davantage, que je pourrais comprendre davantage, que je pourrais ressentir davantage, que je serai plus riche en distinction. Autrefois, qui a fait un spritz avec du vin français ? Je ne me souviens plus. Lequel de nos ministres, hein ? Ezer Weissman, oui, c'est ça. Ezer Weissman, oui, il est arrivé en France, Sarfat. Ils ont ouvert une bouteille vieille de 200 ans, un vin de grande qualité. Il y a mis du gaz, tu sais, il a fait du soda. Il dit, nous, moi, j'ai l'habitude de faire du spritz. Les Français sont devenus fous. Tu comprends, c'est un tel vin, il avait ouvert, je ne sais pas combien coûtait cette bouteille. Alors, qu'est-ce que cela signifie? Je ne comprends pas cela, et il y a encore beaucoup d'autres choses que je ne comprends peut-être pas. Peu importe. Mais qu'est-ce que ça signifie? Il faut des distinctions afin de distinguer des choses, une culture intérieure, des désirs aussi riches, dans toutes sortes de choses, nous voyons. Oui, comment cela, ça s'appelle un expert. Qu'est-ce qu'un expert? Prends un certain tourneur qui connaît un tourneur. Qui connaît un tourneur dans la vie? Mais lorsqu'il prend ce morceau de fer et qu'il l'insère, il ressent combien ce fer est sous pression, combien il va maintenant lui retirer, tu comprends? Comment cette pression va changer? Il le vit réellement, c'est comme si ce fer se trouvait en lui. Et toi, tu peux être un très bon informaticien, mais lorsque tu arrives devant ce morceau de fer, tu n'as aucun accès à lui. Dans tes propres choses, tu travailles avec une extrême finesse. véritablement une pince à épiler. Que faire? Cela signifie, dans chaque chose, nous avons besoin de distinction. Lorsque tu t'élèves à un degré supérieur, il te manque toutes les choses pour lesquelles le degré supérieur est supérieur à l'endroit où tu te trouves. Cela signifie que la sensibilité doit être plus élevée. Le nombre de distinctions dans chaque chose. Ce n'est pas seulement la sensibilité, je ne sais pas comment le dire. En technique, vous avez tous ces termes. Comme lorsque tu regardes une carte, il y a une carte où le monde entier tient sur 10 cm, ensuite la résolution, je ne sais pas comment ça se dit en hébreu. L'échelle, oui, tu comprends, tu entres davantage et tu distingues de plus en plus de choses. Les espions t'aident dans cela, ils te fournissent les choses qui te manquent, ils te disent, mon cher Habibi, ce sera difficile pour toi. Pourquoi? Il te manque ceci, ceci et cela, cela. Tu dois surmonter cette nation, oui, les peuples qui se trouvent là-bas en terre d'Israël. Chaque peuple possède de tels grands kélim, de si grands désirs. Tu es obligé de les combattre. Par ce combat, tu deviendras plus intelligent. Par ce combat, tu devras surmonter, donner de la force et renoncer à toutes sortes de choses. En acquérant ces peuples, en accomplissant la conquête de la terre, tu conquiers un désir. La terre, c'est le désir. Tu conquiers un nouveau désir, un nouveau cli dans lequel tu mangeras réellement ces fruits. Maintenant, les fruits que nous t'avons apportés de la terre d'Israël jusqu'au lieu où tu te trouves, jusqu'au degré inférieur, tu peux seulement les voir, tu es incapable d'en jouir. Tu ne pourras jouir des fruits de la terre d'Israël que lorsque tu parviendras au désir de la terre d'Israël, à ce cli. Alors tu pourras en jouir, c'est pourquoi les espions et en général toutes les choses négatives que nous ressentons sur le chemin sont les mêmes kélim qui manquent actuellement. Je dois les absorber, je dois les acquérir, les introduire en moi. Et alors je reçois cela. Il en est de même dans ce monde. J'étudie en troisième classe. Je dois passer en quatrième classe. En quatrième classe, je dois investir énormément de force, je dois comprendre. Et alors, je serai en quatrième classe. Comme on dit, avec toutes les compréhensions, les distinctions et la gadlout, la grandeur par rapport à la troisième classe. Seulement que dans ce monde, ce qui te pousse davantage, c'est que tu te fixes un but, car tu comprends pourquoi il est bon pour toi d'y parvenir, le Rav. Dans ce monde, tu te fixes un but et tu le vois, tu vois des hommes qui se trouvent dans ce but et tu peux voir, d'une certaine manière, de quoi ils jouissent. Et même combien ils y investissent. Oui. Ce n'est pas ainsi dans la spiritualité. Pourquoi? Il y a une loi dans la spiritualité que les kélim doivent précéder les lumières. Autrement, ce que tu acquériras des lumières, tu l'acquériras dans le but de recevoir et tu descendras dans les clipotes. Et tu es obligé de t'équiper d'abord d'une intention dans le but de donner, afin que ce soit véritablement la spiritualité. Autrement, chaque chose, tu devras encore l'avaler, encore l'avaler, encore l'avaler, et tu ne seras jamais satisfait, car la lumière que tu recevras, si elle vient avant le cli, elle t'étouffera immédiatement et elle remplira ton cli actuel et tu cesseras immédiatement de ressentir le délice, car lorsque le délice remplit le désir n'existe plus, et si le désir n'existe plus, tu ne jouis pas. Tu comprends? Il est possible de ressentir le délice uniquement à la frontière de son entrée dans le désir. Lorsque je commence à prendre quelque chose dans la bouche, alors il y a le délice. Ensuite, après 5 minutes, c'est déjà fini. Il n'y en a plus. D'une certaine manière, je me souviens encore du premier délice et c'est de lui que je vis. Autrement, après quelques minutes, l'homme est obligé de recevoir. Je suis donc obligé de créer un cli avant l'entrée du délice. Alors, le délice n'atteindra pas le cli, et alors il pourra y avoir, alors un état pourrait exister, il peut exister un état où je serai toujours dans un ressenti permanent du délice. Et cela, est appelée la spiritualité. Qu'est-ce que la spiritualité ? Il est impossible de parvenir à un quelconque ressenti spirituel si je n'acquiers pas un massar pour lui, une force de protection. Je peux être sans ce délice et je le reçois selon ma définition, uniquement selon la forme que je veux. Et sinon, je ne le reçois pas. Ainsi, je dirige déjà et je mesure l'entrée du délice en moi, et alors le délice ne disparaît pas et devient infini, Ein Sofi, à la fois dans la quantité et dans le temps. Il devient réellement éternel. Ce n'est que dans ce monde, seulement pour la fine bougie qui existe dans ce monde, pour ce qui est descendu dans ce monde, que j'ai la possibilité de recevoir et de jouir, et de nouveau cela disparaît immédiatement. Je cours de nouveau après quelque chose, et lorsque j'y parviens, cela disparaît de nouveau, et ainsi de suite. Je me trouve donc constamment dans une cour.

course, une course vers un certain délice imaginaire. Pourquoi imaginaire? Je le ressens un instant, puis il disparaît. Pour combien de temps? Combien de temps de ma vie est-ce que je vis? Fais le calcul, un calcul vraiment intellectuel. Tu verras que c'est dans la spiritualité, dans chaque état, car le cli ne s'éteint jamais et le délice ne disparaît jamais. Peu importe dans quelle forme tu te trouves, dans la ligne droite, dans la ligne gauche, dans la ligne médiane, peu importe. Dans chaque état, tu te trouves dans la justification et dans l'intention. Est-ce qu'il existe une expression détaillée de chaque changement des qualités, c'est-à-dire de ses désirs? L'homme, ce que les kabbalistes nous ont écrit, ils l'ont écrit à partir de ce qu'ils atteignent eux-mêmes à l'intérieur du kli. Il n'y a rien d'autre à atteindre que le kli dans la nature. En dehors du kli de la nature, il y a le créateur, la lumière supérieure, abstraite, qui se trouve autour du kli. Ainsi, ce qui est ressenti, ce sont tous les phénomènes à l'intérieur du kli, de l'âme, à l'intérieur de nous. Et c'est là-dessus que les kabbalistes écrivent. L'âme est un kli qui comprend 10 sphirotes, il t'écrit donc. Un livre étudié, le Talmud des 10 sphirotes, ou plus ou moins d'une manière générale, il t'exprime ce qu'est ton kli. C'est tout. À l'intérieur de ce kli, toutes sortes de phénomènes se produisent. Tout se trouve seulement à l'intérieur de la créature. Tous les mondes se trouvent dans la créature, tous les kélim, tout se trouve à l'intérieur de la créature. En dehors de la créature, nous ne ressentons rien et nous ne parlons de rien. De même que maintenant, nous ne ressentons pas ce qui se trouve en dehors de nous. Maintenant, jusqu'à quel point pouvons-nous distinguer entre toutes ces nations? Certainement. Jusqu'au dernier étage, vraiment, tu ressens toutes ces 70 distinctions, car dans chaque distinction, tu dois entrer jusqu'à sa profondeur et clarifier précisément son caractère, quel masarim tu peux lui donner, comment l'acquérir et comment la remplir. Tu élèves chaque détail de ces 70 sphirotes jusqu'à sa correction. Et cela est appelé asaga, l'atteinte. Où atteins-tu ces choses? Nous sommes construits en tout et pour tout de 5 distinctions. La pointe de Yud, Yud Kei Vav Kei. Et cela est appelé le nom du Créateur. Oui? Maintenant, lorsque tu remplis ce kli, la pointe de Yud, Yud Kei Vav Kei, ces 5 parties au moyen du massar avec une certaine lumière, alors ce kli reçoit, ce n'est déjà plus un squelette, il reçoit un remplissage. Ce squelette et son remplissage ensemble sont appelés un nom. Pourquoi le nom du Créateur? Car dans ce remplissage, je ressens une certaine correspondance avec l'une des qualités du Créateur. Alors, selon mon ressenti intérieur, je dis « Oh, le Créateur est beau !» Avec le même kli que je remplis au moyen d'un autre massar et d'une autre lumière, je dis « Le Créateur est éternel !» Et ainsi de suite. J'ai donc 70 distinctions corrigées, qui sont appelées les 70 noms du Créateur. Et lorsque elles ne sont pas corrigées, elles sont appelées les 70 nations du monde. C'est tout. Tout se trouve dans le Talmud, l'étude des 10 sphérotes, Talmud des 10 sphérotes. Tout ne se trouve pas dans le Talmud des 10 sphérotes. Ce qui est écrit, il l'a écrit. Ce qu'il n'a pas écrit, il ne l'a pas écrit. Alors tu découvriras, c'est tout. Pourquoi est-il obligé de t'écrire chaque chose? De toute manière, lorsque tu te découvriras, tu découvriras ces choses comme tu les découvriras. Lui, il les a découvertes sous cette forme. Les règles sont les mêmes, car notre structure est une structure unique. Cependant, et chacun atteint cela par le même chemin. Mais le ressenti personnel de chacun ne peut pas être comparé, de même que tu ne peux pas m'expliquer précisément ce que tu ressens dans le thé ou le café. Il y a un certain ressenti commun, sucré, humide, chaud, et ainsi de suite, mais le ressenti lui-même, en dehors de son image extérieure, ne peut pas être transmis, car c'est une impression à l'intérieur du kli, et le kli de chacun lui est propre. C'est pourquoi il nous donne des règles. Comment le faire? Comment parvenir au ressenti? Mais lorsqu'il parvient au ressenti, chacun y parvient et

0: que l'état dans lequel nous nous trouvons. Les états futurs sont toujours à l'intérieur. C'est pourquoi la seule chose qu'on puisse faire, c'est de travailler où nous nous trouvons, dans le groupe, dans les livres et dans la diffusion. Je peux être dans un état où je ressens de plaisir constant et ça s'appelle spiritualité. Oui, il leur avait expliqué qu'une personne a une image de son premier degré, il acquiert plus, il n'a pas de confort. Et en fait, le prochain degré, c'est de faire plus de concessions et de plus donner. Et cette inversion, il n'y a que la lumière qui puisse le faire en nous.
1: Et
0: dans l'un des points, le Rav a dit que c'est bon que nous ayons de la dissimulation, autrement nous ne ferions pas de la... Et au sujet du don, nous n'avons pas de désir, c'est opposé à notre nature. Et Dieu merci, nous sommes en dissimulation, et il ne nous permet pas de voir le prochain degré sans quoi nous fuirions. Comment est-ce que c'est en spiritualité? Si j'étais muté dans la spiritualité, je serais inversé. Donc il est appelé que la spiritualité, à ma manière, j'aspire au degré supérieur dans la spiritualité. Et le Rav ouvre à chaque fois pour nous, selon combien nous pouvons ouvrir la bouche et digérer. Oui, après que le Rav l'a dit, ça semble que le Rav aussi s'est arrêté et dit maintenant, allons profondément dans combien la spiritualité dure et parlons de l'adhésion à la divinité. Et cela sonne étincelant. Et il a dit que nous devons assumer au départ que tout ce que le Créateur a créé est saint, tout provient du Créateur complet. Toutes les forces, mauvaises ou bonnes, sont comme deux rênes qui nous poussent au but de la création. Ça, c'est une chose. Et la deuxième chose, c'est que
2: אז מגלים שכל הכוחות של המרגלים הם בעצם כוחות מועילים. אנחנו צריכים לעזור ולתמוך אחד בשני, כדי שבאמת ניתן לכל אחד את הכוח להתגבר על המרגלים האלה עד שמגיעים למדרגה העליונה.
3: כן, גם הבחנה מה זה להיות יהודי ומה זה להיות שייך ל-70 אומות העולם.
0: Aussi le discernement de ce qu'est un juif ou faire partie des nations, tout cela est en l'homme. Si vous avez une aspiration pour la spiritualité, pour vous rapprocher du Créateur, ce désir est appelé juif. Et si vous avez d'autres désirs, le meilleur désir possible, peu importe. Tout ce qui peut être bon dans ce monde, mais pas en contact avec le Créateur, c'est appelé la partie des nations en toi. Oui, aussi dans l'article, il y avait. C'est important de faire la distinction entre ceci et cela, parce qu'on ne peut rien faire si c'est à toi. Donc il écrit que si une personne divise ce qui est à moi et ce qui n'est pas à moi, et là elle peut batailler contre cela, parce que si c'est moi, c'est impossible. Donc c'est pourquoi discerner que quelque chose est étranger et autre, comment travailler avec, faire toutes des choses qu'il faut pour cela, mais la reconnaissance du mal doit advenir. Au départ, le Rav a parlé des forces qui semblent, qui nous semblent être négatives. Ce sont des forces qui nous mènent au but. Et donc, de la perspective du Créateur, nous pouvons voir que toutes les forces sont bonnes. Gauche, droite, il n'y a que nous, en tant qu'enfants. Quand les choses nous semblent être négatives, comme des enfants, plus tard nous comprenons qu'en fait elles sont bonnes. Entre moi et mon état corrigé, il y a 125 degrés, 5 degrés dans chacun, et chacun de ces degrés est très

0: Précis.
1: Juste ce qui est à moi est à moi, ce qui est à toi est à toi, on doit mettre notre pied sur la pédale d'accélérateur et rien d'autre. Nous avons entendu qu'Abraham a eu des chèvres. Un jour, il a réalisé que plus de chèvres, ce n'est pas le but de la vie. Et il a commencé à rechercher des amis. Il a commencé à bâtir une tente. Notre état futur est toujours dissimulé. Ce que nous ne pouvons pas faire, c'est nous engager dans ce qui est possible. Nous passons à la prochaine partie du cours et avant cela, nous chantons une chanson ensemble.

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1: Shalom, חברים, אנחנו ממשיכים.
2: Bonjour les amis, on continue dans l'étude de l'article appelé dans le monde. L'article appelé dans le monde, un article dans lequel le Baal HaSulam clarifie les forces qui se trouvent dans l'homme, les forces qui se trouvent dans la société, et comment vraiment on peut arriver à cet état qui s'appelle la paix. Donc aujourd'hui, on va étudier à partir du paragraphe le sous-titre qui commence, qui s'appelle la forme d'utilisation de la nature de l'unicité comme sujet de développement en particulier en général, le livre écrit du Baal HaSulam et la dans le matériel d'étude, sous-titre « La forme de l'utilisation de la nature de l'unicité comme sujet de développement, en particulier et en général ». Et on va commencer avec un clip numéro 5. Les kabbalistes du siècle précédent, du 20e siècle, ils ont écrit sur le fait qu'on se trouve déjà dans la génération du Mashiach, c'est-à-dire dans un état où on domine dans notre monde la force qui attire, qui est Moshech, dans la dimension spirituelle, et on doit déjà nous hâter avec cela autant que possible, autant qu'on peut, et développer de l'intérieur de nous cette force d'attraction. Et ça s'appelle Elveman, élever la demande d'ascension, et c'est pour ça que la dernière génération, c'est nous. Toutes les forces, toutes les conditions, tous les moyens, les préparations qui se sont révélées en nous tout au long de l'histoire, se sont révélées comme ça, qu'on doit comme ça maintenant, qu'on a tous besoin maintenant pour tous. Et maintenant, on commence vraiment à les mettre en œuvre. On a parlé plus d'une fois que toute notre histoire, c'est le développement de l'ego à l'intérieur de l'homme, l'ego qui se développe, pousse l'homme vers toutes sortes de réalisations matérielles, la culture, l'éducation, la construction de la société, la technique, la science, tout. Et alors l'homme change d'une génération à une autre génération. Pas comme les bêtes, mais l'homme dans notre monde change à mesure que le désir de recevoir se développe en lui. Et ce désir parvient à une certaine société où on se ressent comme lié les uns les autres, dépendant les uns des autres, et on découvre que cette dépendance, ce lien, c'est pas bon. Et c'est pour ça que ça s'appelle une crise mondiale. Parce que d'un côté, le lien général entre nous se révèle, et de l'autre côté, se révèle entre nous la crise, que le lien, il est pas bon, et il agit pas en notre faveur. Et on n'est pas capable de fuir en arrière, mais il ne comprend pas à quel point est-ce que il est déjà entré dans cette nouvelle dimension, dans cette nouvelle époque. Et on est simplement obligé de trouver la force extérieure, la force de correction qui nous corrigerait vers la relation correcte entre nous. Et on n'a pas notre choix. Bien qu'on veut s'en enfuir, on n'a pas le choix et on est obligé. Oui, nous dit le Rav déjà depuis un certain nombre de temps que l'humanité ne comprend pas à quel point est-ce qu'elle est déjà entrée dans cette nouvelle dimension, dans cette nouvelle époque, et il faut trouver simplement la force extérieure, la force de correction qui nous corrigera vers la correction, relation correcte entre nous. Vraiment, n'importe qui regarde comme ça l'humanité dans laquelle l'état elle se trouve, et il voit à quel point est-ce que on se trouve dans cette révolution générale, et le Rav, depuis un certain nombre d'années, le Rav déjà dit que on entre dans un nouvel état. Et tout dépend dans le bon, de la bonne relation entre nous. Faut pas comme ça s'embrouiller avec toute l'IA et tous les robots, etc., toute technologie. Tout ça, ce sont des choses extérieures. Tout ça, ça vient nous amener à chercher le bon rapport entre nous. Et nous, déjà au début de l'article, on se rappelle que le Baal HaSulam parlait de la mesure de l'unicité. Et il a rappelé dans l'article qu'il y aura de la paix dans le monde si on réalise la mesure de la vérité. La mesure de la vérité, c'est chacun qui trouve sa partie et réalise son rôle dans la société, où il est vraiment comme une... roue enchaînée dans cette machine. Mais il y a une mesure qui nous dérange à faire ça, c'est la mesure de l'unicité. Et donc nous, dans ce sous-titre qu'on va lire actuellement, le Baal HaSulam, il y élabore et il explique pourquoi est-ce que c'est précisément cette mesure d'unicité qui nous dérange et qu'est-ce qu'il y a en particulier dans elle. Et donc on est dans ce sous-titre, la forme d'utilisation de la nature de l'unicité comme sujet de développement en particulier et en général, et on la lira en dizaines et on y donne 8 minutes pour ça. C'est un paragraphe, c'est un sous-titre pas très court. Et ensuite, si on finit avant la fin du temps, on va discuter des choses qu'on a lues dans ce sous-titre. S'il vous plaît, 8 minutes.
3: בנושא התפתחות בפרט ובכלל. אתה נחדור להבין התנאים הישרים שהתקבלו סוף סוף על האנושות.
2: À présent, pénétrons pour comprendre les conditions justes qui seront finalement acceptées par l'humanité au temps de l'apparition de la paix dans le monde, et pour savoir en quoi la force de ces conditions est belle pour amener la vie de bonheur à l'individu et au public, ainsi que les dispositions qui existent dans l'humanité à vouloir finalement se charger de ces conditions particulières là. Revenons à parler de l'unicité dans le cœur de chaque homme, qui se tient pour engloutir à son profit tout le monde et sa plénitude, et sa racine qui provient directement de l'unique du monde aux êtres humains qui sont son rameau. Comme tu as mentionné. Ici se dresse la question et réclame pour elle-même une réponse. Comment est-il concevable qu'elle se révèle en nous sous une forme aussi corrompue qu'elle devienne le père de tous les nuisibles et destructeurs du monde? Et comment, de la source de toute construction, se prolonge et sort la source de toute ruine. Et il est impossible de laisser une telle question sans solution. Cependant, il y a deux aspects dans la pièce de la singularité mentionnée. Car si nous la considérons de son premier aspect, l'aspect extérieur, c'est-à-dire l'aspect supérieur, c'est-à-dire du côté de son indulgence avec l'unique du monde, alors elle agit sous la forme de donner autrui, car le Créateur unit ceci le tout entier d'honneur, et il n'y a en lui aucune forme de réception, pas la moindre, car il ne lui manque rien. Et elle n'a pas besoin de quoi que ce soit à recevoir de cette créature qu'il a créée. C'est pourquoi la singularité qui se prolonge chez nous de lui, béni soit-il, est obligée d'agir aussi seulement des formes de donner autrui et rien du tout de recevoir pour soi-même. Du second côté de cette même pièce, c'est-à-dire du point de vue de sa forme d'action pratique qui agit en nous, Il se trouve qu'elle agit dans une direction inverse complètement, car elle agit seulement dans des formes de réception pour soi-même, comme le désir d'être le plus grand, riche, unique de tout le monde entier et semblable, de sorte que ces deux côtés mentionnés sont deux extrémités éloignées l'une de l'autre à l'extrême, aussi éloignées que l'Est l'est de l'Ouest. Et par cela, nous avons trouvé la solution à ce que nous avons demandé. Comment est-il possible que cette même unicité qui découle et parvient à nous de l'unique du monde, qui est la source de toute construction, serve chez nous de source à toute destruction? Et c'est cela que nous est arrivé du fait que nous utilisons ce précieux instrument dans la direction inverse, qui est la réception pour soi-même.
1: Et
2: je ne dis pas que l'unicité en nous ne lui arrivera jamais d'agir en nous sous la forme de donner autrui, car il est impossible de nier qu'il se trouve parmi nous des hommes, chez qui l'unicité agit aussi dans le don à autrui, comme ceux qui dispersent leur bien pour le public, et aussi ceux qui dispersent tout leur effort pour le bien du public et semblable. Mais ces deux côté de la pièce que j'ai décrit ne parle que des deux points dans le développement de la création qui amènent toute chose à sa perfection. Cela commence par l'absence et grimpe et monte dans le degré de développement petit à petit, de degré en degré supérieur, et de là vers un degré encore plus élevé, jusqu'à ce qu'elle parvienne à la fin élevée, qui est la mesure de perfection qui lui a été fixée d'avance. Et là, elle restera existante ainsi pour l'éternité. Car l'ordre de développement de ces deux points est de 1. Le point de départ, qui est le degré inférieur, proche de l'absence totale, et c'est celui qui est décrit dans le second aspect de la pièce. 2. Le point de la finalité suprême, où elle se posera et restera existante pour l'éternité. Et c'est celui qui est décrit dans le premier aspect de la pièce. Cependant, cette période dans laquelle nous nous trouvons s'est déjà montrée C'est déjà développé dans une grande mesure, et elle est déjà montée de nombreux degrés, et s'est élevée au-dessus de son degré inférieur, qui est le second aspect mentionné, et s'est rapproché de manière notable du premier aspect. Et c'est pourquoi il se trouve déjà parmi nous des hommes qui utilisent leur singularité sous des formes de donner autrui. Mais ils sont encore peu nombreux, car nous nous trouvons encore au milieu du chemin du développement. Écoute, on arrivera... Lorsque nous parviendrons au point le plus élevé des degrés, nous utiliserons tout notre individu uniquement sous la forme de donner autrui. Et il n'arrivera jamais à quelconque homme de l'utiliser sous les formes de recevoir pour soi-même. Et selon ces choses-là, nous avons trouvé l'occasion de regarder les conditions de la vie de la dernière génération, le temps de la paix dans le monde, au moment où toute l'humanité parviendra au point le plus élevé du côté du premier côté et utiliseront leur individualité uniquement sous la forme de donner à autrui et pas du tout sous la forme de réception pour soi-même. Et il convient de rapporter ici les formes de vie mentionnées dans la mesure où elles nous serviront de leçon et d'exemple, et de nous asseoir dans notre raison sous le flot des vagues de notre vie, peut-être qu'il vaut la peine et qu'il est possible aussi dans notre génération de faire une tentative de ressembler à la forme de la vie dysfonctionnelle.
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3: כן, הוא הסביר פה את הקונפליקט שיש באדם, שמצד אחד הוא נברא על ידי כוח שיש לו תכונות של רק להשפיע ולא רוצה לקבל כלום, ומצד שני הכוח הזה ברא אותו עם רצון לקבל לעצמו. אז יש בו, תחילת הקונפליקט פה זה השורש שלה.
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6: טוב חברים, עכשיו
2: Les amis, maintenant, on va passer d'un paragraphe à un autre et on va essayer de résumer ce qui est écrit ici pour qu'on soit tous dans la même image avant qu'on rentre dans le cours du Rav qui va nous rentrer dans la profondeur. Donc, le sous-titre, c'est « La forme d'utilisation de la nature de l'unicité comme sujet de développement en général, particulier et en général ». C'est-à-dire qu'il y a une forme particulière qui, à travers laquelle on va chercher cette mesure de l'unicité, et cette forme-là d'utilisation, c'est ce qui peut nous amener au développement, aussi en chacun de nous et aussi dans la société. Et donc, en fait, après que le Baal HaSulam a élaboré sur les quatre mesures dans l'article, là, dans cette étape, il saute en avant et on essaie de comprendre qu'est-ce que sera la forme de vie corrigée qui viendra, à travers laquelle viendra le bonheur et à l'individu et au public, et comment, qu'est-ce qu'on doit faire pour réaliser ces conditions de la dernière génération. Et donc, de là en avance, petit à petit, et là, il nous amène à cette clarification de la mesure de l'unicité qui se trouve dans le cœur de chaque homme, et de manière générale, de manière naturelle, elle amène chaque homme à dominer sur chaque homme pour son utilité et pour son plaisir à lui. Le problème, c'est que j'ai d'autres créatures autour de moi qui veulent aussi dominer le monde entier pour leur propre plaisir. Et comment est-ce que de cette tendance vient aussi la construction, et de là, d'où est-ce que ça vient? Et donc là, il nous dit qu'il y a deux côtés dans cette pièce d'unicité. Et cette unicité vient du Créateur, mais ce Créateur, elle agit d'une forme de don à autrui et elle ne reçoit en rien pour soi-même. Chez nous, c'est l'inverse. Où on veut être tout le temps le plus grand, le plus unique dans le monde. Et le plus grand et le plus unique dans le monde. Et qu'il n'y a aucun endroit pour quiconque à côté de moi. Comment est-ce qu'on passe de cet état-là envers un état où on soit comme le Créateur? Tout ça, c'est notre développement. Plus on va le comprendre vite, plus le processus sera agréable, rapide et facile. Ensuite, il explique que le développement de la création, en cela, il y a un processus spécial de l'absence jusqu'à la complétude qui est déterminée d'avance, et comme ça, elle reste à l'éternité. C'est-à-dire que cette tendance de l'unicité, quand elle s'inversera en une utilisation vers le don, là, elle va nous amener à la complétude qui sera aussi l'éternité. Et de là, on va élever tout un chacune des personnes vers le degré du Créateur. Et ça, ce sera le rapport de chaque individu vers les autres, vers le Créateur, et ce seront les conditions de la dernière génération. C'est sur cela que seront développées toutes les autres formes, parce que dans cette tendance de chaque personne à être comme le Créateur, dans son rapport par rapport aux autres créatures, et vers la fin, il nous amène vers quelque chose de plus pratique. Il nous dit dans la dernière paragraphe que quand on prend les conditions de vie de la dernière génération, il vaut la peine de prendre quelque chose déjà pour nous, pour qu'on ait déjà un certain rapport élevé vers lequel on s'impressionne et vers lequel on s'y dirige, et qu'on essaie de construire au moins dans notre dizaine particulière. Si en cela quelque chose se passe, alors ça se propagera dans la créature, dans la création. Et donc là, on va rentrer dans le cours du Rav et on priera que la créature qui vient dans la créature rentre chacun de nous et change de forme de cette qualité, et qu'on puisse avoir la paix d'entre dizaines, et que cette paix propagera vers toute l'humanité. Cependant, cette période-là dans laquelle nous nous trouvons s'est déjà développée dans une grande mesure et a déjà gravi de nombreux degrés. Elle s'est élevée au-dessus de son stade inférieur, qui est le deuxième côté susmentionné. Elle s'est rapprochée dans une mesure notable du premier côté. Et c'est pourquoi il y a déjà parmi nous des hommes qui utilisent leur unicité d'une forme de don à autrui. Cependant, ils sont encore peu nombreux, puisque nous nous trouvons encore au milieu du chemin du développement. Et lorsque nous parviendrons au point le plus élevé des degrés, nous utiliserons tous notre unicité uniquement sous la forme de dons à autrui. Et il n'arrivera jamais à quelconque homme de l'utiliser sous des formes de réception pour soi. Et selon ces paroles-là, nous avons trouvé une occasion d'observer les conditions de vie de la dernière génération, le temps de la paix dans le monde, lorsque toute l'humanité parviendra au point le plus élevé du premier côté, et que tous utiliseront leur unicité uniquement sous la forme de don à autrui et nullement sous la forme de réception pour soi. Et il vaut la peine de reproduire ici les formes de vie susmentionnées dans la mesure où elles nous serviront de leçon et de modèle et de nous établir dans notre raison sous le flot des vagues de notre vie. Peut-être vaut-il la peine, est-il possible, même de notre génération, de faire un essai pour ressembler à la forme de vie susmentionnée. Alors, on étudie de l'image générale de la réalité que toute la réalité, on peut la séparer en deux parties. Le monde matériel et le monde spirituel. Le monde spirituel, c'est le monde de dons, et le monde matériel, c'est le monde de réception. Et tout descend du monde spirituel au monde matériel. Tout entier. Et notre monde, c'est le monde des actions, le monde des résultats. Et ce qui nous dirige, c'est le monde spirituel, les forces spirituelles. Et si on veut, en quoi que ce soit, changer dans notre destin, et tout le processus qu'on passe, chacun et chacun, dans sa propre vie, dans les minéral, végétal, animal autour de nous. Pour cela, on doit monter dans la racine et seulement et uniquement dans la mesure où on se trouve dans la racine, de là, on peut inviter un changement qui va venir dans notre monde et qui va nous changer. Seulement et uniquement. Parce que notre monde entier est entièrement et complètement la conséquence du monde spirituel. C'est pour ça que quand on parle des guerres et des... Peu importe de quoi. Tout ça, ça parle du fait que l'on se trouve dans un lien et qu'on veut parvenir à travers ce lien, à travers un changement de lien, à, que ce soit pour une guerre ou l'amour, peu importe quoi. À certains changements qu'on veut, on doit faire ces changements en haut. Les changements d'en haut, on peut les faire lorsqu'on ajoute en haut notre désir d'avancer. Uniquement et seulement de cette manière-là. Il n'y a rien d'autre. C'est à sens unique. Quand j'élève en haut, mon désir de ressembler à ce qui se passe là-bas. De me rapprocher de ce qui se trouve là-bas. Alors, notre guerre, c'est en fait à l'intérieur de moi. Comment est-ce que moi, j'élève mon désir à être, selon l'exemple du monde spirituel, face au fait que mon ego s'y oppose. Alors, la guerre, elle est uniquement à l'intérieur de l'homme lui-même. Et la guerre, elle peut être entre nous, entre les hommes, sur le fait que l'on donne les bonnes influences les uns aux autres, que chacun ait le force de faire face à son ego et qu'il veuille s'identifier à la spiritualité. Et le résultat doit être simple. On élève un man et par cela, on change la réalité. Il n'y a pas d'autre guerre. Tout ce qui se passe ici, que l'un dévore l'autre, que l'un tue l'autre, c'est déjà une conséquence. Tu peux rien faire avec ça. Tu prends quelqu'un qui a tué quelqu'un, tu le tues, pas ça, t'as rien fait. La correction, elle est uniquement dans l'élévation du man. C'est pour ça que toutes les guerres que dont la Torah nous raconte, ce sont des guerres intérieures. À l'intérieur de l'homme lui-même. Et le résultat, si tu réussis, ça s'appelle que tu as réussi à élever et élever man au-dessus de ton ego et un manque encore plus grand pour te rapprocher du don, de la spiritualité. Question. Et il dit on doit parvenir au point le plus élevé des degrés, qu'on utilise toute notre unicité sous la forme de don autrui. Et si on est tous dans le don autrui, alors à qui est-ce qu'on donnera ? Les uns aux autres. Comment est-ce que c'est dans notre corps ? Le corps existe dans un système fermé. Et qu'est-ce qu'il fait ? Le cœur donne constamment, les poumons donnent constamment, chaque organe, chaque partie, personne ne pense à lui-même. Tous pensent seulement à maintenir le corps en vie. Et personne ne peut penser à lui-même. Au moment où il pense à lui-même, ça devient un cancer. Tu comprends ? Alors il commence à dévorer son environnement, à absorber l'environnement, il fait mourir son environnement et finalement il meurt aussi. Et il fait mourir le corps. Si tu veux vivre, tu es obligé de prendre soin de la vie du corps. Alors, tu vis pour le collectif et comme ça chacun vit pour la généralité. Et alors, dans le collectif se révèle la force supérieure, celui qui crée, créateur. Et c'est ça la vie spirituelle, sinon non. Sinon, c'est tous comme ça, vraiment comme un cancer. Chacun de nous aujourd'hui, c'est vraiment comme une métastase. On doit tout en tout, c'est-à-dire extraire de toutes nos actions et faire toutes les actions dans le but d'atteindre un man. C'est-à-dire un manque pour le don. Un manque de don spirituel. Pas simplement comme ça, nous enlacer entre nous et que ce soit la fin du chemin. Non, on veut parvenir à l'amour que ça s'appelle au-dessus de notre désir de recevoir, au-dessus de notre ego. Parvenir à la connexion totale, générale, afin de révéler la force supérieure. Si, dès le départ, tu ne t'orientes pas pour revenir à ce même point d'unicité d'où tu viens, alors toutes tes actions, elles sont comme lorsque tu te trompes dans la forêt. Tu dois tout d'abord dire comme ça. Je viens d'en haut de ma source, ça s'appelle mon point d'unicité à moi, dans le Créateur. Je viens de là. Et ce point-là, c'est maintenant revêtu de mon désir de recevoir et me trouble et fait de moi toutes sortes de... Le désir de recevoir, oui, avec ce point-là. Ils font de moi une confusion complète, toute la vie déformée, et j'en sais rien. Et je peux même pas faire quoi que ce soit avec ça. Et moi aussi, je sais même pas ce qui est même pas bon, ce qui est mauvais. Et c'est pour ça que on voit dans cette paix dans le monde combien est-ce que tout le monde est confus, combien personne ne connaît ce que c'est que la justice, même jusqu'à la fin de la correction. Et à la fin de la correction, on sait pas exactement ce que c'est. Et toujours le désir de recevoir qu'on dit à chaque fois. Et je me trouve toujours dans la confusion, comme à Shushan, la capitale, où il savait même pas ce que c'était la justice. Donc qu'est-ce qu'on fait? Une seule chose. J'ai un groupe, j'ai l'étude et j'ai la diffusion. Et toutes ces choses sont des composants afin que je veuille monter à cette même racine qui est la mienne, élevée au-dessus de mon ego. Pas que l'ego domine le point d'unicité et fasse à partir de lui que je sois le plus grand voleur, le plus grand criminel, et ainsi de suite. Non. Que ce soit ce point-là, venu du Créateur, une part divine en haut, que lui domine l'ego, et que non l'ego domine sur lui. Et que lui domine l'ego, quand ça se passe, ça s'appelle la croyance sociale de connaissance. Ça s'appelle un massacre qui chevauche le désir de recevoir, et c'est la forme du clé spirituel. Et alors je dois demander que ça se produise, que la droite domine la gauche, disons, et que ce point domine tout le plaisir, tout le désir. Et pour ça, j'ai besoin de la lumière qui vient vers le bien, afin qu'elle me donne la force pour ce point, qu'elle me renforce et que ce soit comme un massacre, comme un timtsoum, sur tout mon désir de recevoir. Donc j'agis pour tout ce qui est bon pour cela. Oui, on va maintenant entrer dans un atelier. Donc on a entendu maintenant du Rav que ce ne soit pas l'ego qui domine ce point d'unicité et que moi je sois le plus grand voleur ou le plus grand criminel, etc., etc. Non, que ce point-là, qui est un point qui vient du Créateur, une part divine en haut, que ce soit lui qui domine l'ego, et non l'ego sur lui. Donc maintenant, on va entrer dans l'atelier, on va discuter en dizaines, dans une question sur qu'est-ce que ça veut dire que ce point qui vient du Créateur, que ce soit lui qui domine sur l'ego et pas l'ego sur le point? Qu'est-ce que ça veut dire que le point qui vient du Créateur, que ce soit lui qui domine sur l'ego et non l'ego qui domine sur le point? Le point qui vient du Créateur, peut-être qu'on parle du point du Créateur, du point dans le cœur, ce point-là qui nous fait avancer vers le monde spirituel. Et c'est vraiment comme on a dit dans le cours précédent, celui qui...
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7: Commençons
2: dans l'article. Garder, réaliser, exprimer toutes ces qualités de l'homme, sans ça il ne peut pas, ça rien n'existe, mais aussi faire en sorte que le monde existe et que ce soit pour le bien de tous. On fait ça à partir du changement, notre changement, à être comme la nature et comme la qualité du Créateur.
3: Oui,
2: c'est le point de changement, on passe avec comment est-ce que je le change. Tout le monde est dans cet ego et il veut être le plus grand riche, le seul unique dans le monde. Et donc de manière naturelle, il y a une justification pour ça. D'un côté, il y a l'éveil qui vient de la racine. Et cette vérité se trouve dans la racine de tous. Le don. Et c'est vraiment lié à la vérité, quelque chose qui ne dépend pas du temps.
5: On
2: ne peut pas se combattre avec les qualités qui se trouvent en lui. Et donc c'est pour ça qu'on a une mission. Et cette mission, c'est de donner les uns aux autres la force. La force à chacun dans la dizaine, qu'il ait cette force intérieure de surmonter sur ses désirs égoïstes et de sortir dehors vers ce monde de dons. Sans ça, l'homme simplement, il peut dire tout un tas de choses très belles, mais au final, il reste dans le désir de recevoir.
8: Il m'a
2: dit que c'est comme notre corps. Pour chacun, pour tout le monde. Le cœur est pour tout le monde, le foie pour tout le monde, le poumon pour tout le monde.
7: Une
2: question, c'est vraiment comment est-ce qu'on fait ça? Donc, vraiment une préparation en puissance. On peut bâtir ce lien. Donc en effet, on peut inverser la direction. et agir avec tout l'ego vers le bien d'autrui, parce qu'on ne peut pas dire que c'est impossible. Il y a quelque chose dans le système où c'est vraiment déjà prêt pour l'étape suivante. Dans notre rassemblement, il y a la force. On veut rassembler nos aspirations dans ces points, au-dessus d'autres choses qui agissent sur nous dans notre vie. Les amis, on continue. Maintenant, on veut écouter s'il y a des questions sur tout ce qu'on a écouté, sur tout ce qu'on a étudié jusqu'ici dans le cours. Est-ce qu'il y a des questions sur tout ce qu'on a étudié jusque-là dans le cours, sur le texte du Bala Soulam, du Rav, etc. Nir, s'il te plaît. On doit atteindre un man, un manque pour le don spirituel. Il ressort que la prière, c'est... Quand on va déjà réaliser notre prière, il y a quelque chose de vraiment très long. Comment est-ce qu'on fait cette prière pour qu'elle soit claire, courte, unique, reliée, comme ça, comme il faut? Tu parles de la prière que l'Asyrien fait ensemble. La prière, c'est pas des mots. La prière, c'est quelque chose que le cœur veut. La question, c'est en fait comment concentrer le cœur à ce qu'il soit, à ce qu'il est vraiment censé vouloir. Il n'y a pas une seule réponse à ça, parce que la dizaine, c'est quelque chose qui est dynamique, quelque chose qui est tout le temps vivant, quelque chose qui change tout le temps. À chaque instant, c'est quelque chose de différent. La dizaine, c'est vraiment une vie complète. Mais en effet, il y a une chose qu'on peut dire, c'est que selon notre nature, on a un désir, mais on n'a pas de désir pour la spiritualité. On ne veut pas la spiritualité. Et même si l'on veut quelque chose, alors on veut quelque chose pour notre propre intérêt.
7: Et
2: même dans la première partie du cours, le Rav a parlé des 70 nations et de la nation d'Israël, et qu'on doit s'élever au-dessus de toutes les autres. Donc si on cherche vraiment notre manque, alors probablement on est dans la bonne direction. Et si on essaie de chercher comme ça, comme un ordre où tout le monde est satisfait de tout ce que tout le monde dit, alors peut-être qu'aussi on est dans le bon chemin. Oui, peut-être qu'il y a encore un certain conseil de comment avancer vers le bon conseil à partir de cette prière un petit peu trop dispersée à quelque chose d'un petit peu plus unique. Oui, mais il nous dit ici que à partir de cette mesure d'unicité où chacun se ressent comme dominant, etc., que de là, on révèle la mesure d'unicité qui se trouve dans le Créateur. Et en chemin, on rentre dans le centre d'Arasien qui se trouve entre nous. Je suis stagiaire, on est ici depuis une semaine, et en cette semaine, presque chaque jour, on nous révélait les portes pour chaque département. On faisait balader partout dans tous les côtés de ce bâtiment et tous les processus qui se passaient dans ce bâtiment. On nous a ouvert toutes les portes et ils nous en ouvrent encore. Toutes les questions qu'on avait, qui venaient en nous, c'est comme si les réponses, on les entendait déjà depuis longtemps, mais à chaque fois, c'est quelque chose de nouveau.
9: Каждый раз мы задавали вопрос: какая ваша цель?
2: À chaque fois, on posait la question: c'est quoi votre but de ce que vous faites?
9: Все время был ответ: передать вам.
2: À chaque fois, il y avait la question de le faire passer à vous.
9: Я задаюсь вопросом. Я столько
2: раз. Moi, je me pose la question. J'étais là tellement de fois.
9: Неужели это во мне было желание не видеть?
2: Est-ce que ce n'était pas en moi, justement, le désir de ne pas voir?
9: Le
2: désir de ne pas prendre et de rester dans l'intimulation. Le fait de rester comme ça, dans ce petit état. Maintenant, je comprends que tout est déjà fait depuis très longtemps. Toute cette échelle de correction, elle agit depuis un tel état, et elle dit simplement « prenez », mais simplement je ne pouvais pas prendre. C'est ce moment-là que je comprends, que j'étais tellement limité. C'est pas très grave, on regarde pas ce qui s'est passé, on regarde simplement le prochain pas. Ensemble, on va s'élever au-dessus de tout et on corrigera toute la création. Est-ce que vous avez encore des questions sur l'article, sur l'explication du Rav, s'il vous plaît? Oui, bonjour. On passe déjà beaucoup de temps dans la dizaine. Et moi-même, je suis dans l'ego. À chaque fois, on prie, à chaque fois, on essaie de se corriger et se connecter. Comment est-ce qu'on sort de ce blocage? On sait qu'on doit prier, on sait qu'on doit se corriger, se connecter. On connaît toutes les méthodes. Mais encore, quand je m'écoute moi-même ou quand j'écoute les mythes, j'entends l'ego. Simplement, j'entends que ça attire l'ego, et ça ne s'arrête pas. D'où est-ce qu'il vient l'ego? On l'étudie ici dans l'article. L'article, ça vient du fait que les branches qui viennent du Créateur, qui est unique, et ça, ça vient de notre âme, et nous aussi, on veut simplement être comme ça. Chacun est l'uni, unique. Et maintenant, comment est-ce qu'on peut tous s'utiliser au maximum, vraiment, pour les autres? C'est la lumière qui nous manque. C'est la lumière qui nous a donné cette qualité inférieure dans la brisure, dans le but de recevoir, et c'est elle qui peut nous donner cette qualité dans le but de donner. Qu'est-ce qui est ici chez nous? C'est de clarifier ce qui nous manque. De quoi est-ce qu'on a besoin pour être grand? Cette clarification, elle s'appelle la montée du man, cette prière qui reconnaît cette qualité de lumière et reconnaît que c'est la vérité. Et toute cette clarification est clarifiée, elle se passe s'il y a de la lumière. Pourquoi est-ce qu'on étudie maintenant le Baal HaSulam, le Rav? C'est parce que eux se trouvent dans l'atteinte de la divinité, et puisque nous aussi on veut être dans l'atteinte de la divinité, pas moins que qui que ce soit, pas moins que le Rav, pas moins que le Baal HaSulam, pas moins que qui que ce soit. Alors, notre désir de se développer et d'atteindre la lumière, c'est ce qui nous fait attirer la lumière qui vient vers le bien. Maintenant, je te vois ici, vendredi, toi, avec toute ta dizaine sublime de Tel Aviv. Et donc, merci à toi que tu es venu amener ton inspiration, que tu es déjà avec nous depuis de longues années. Et je sais que Dembarouf, c'est toute ta vie dans toute ton âme. Mais je veux qu'on s'aide les uns les autres à se rappeler qu'ici se trouve la lumière. Que si je me trouve à la maison, il y a moins de lumière. Il faut venir autant que possible se rassembler. Parce qu'on est petit. Et chacun, donc, qu'est-ce qu'il a? L'ego, et c'est tout. Si on se rapproche dans la source de lumière, et de là, il vient. Simplement, ce bâtiment et cette table là où tu es assis, même quand tu étais la semaine prochaine, il y a une grande lumière. Et On a vraiment cette nostalgie de se rapprocher. Et donc, rapprochons-nous, connectons-nous, prions, que la lumière vienne sur nous. Et merci beaucoup de tout mon cœur. Al-Mati. Comment est-ce que dans la dizaine se réalise l'unicité ou la singularité du Créateur? Oui, comment se réalise l'unicité du Créateur dans la dizaine? Elle se réalise au centre dans la dizaine, dans ce même endroit où la dizaine existe, qui est en fait la seule chose et unique chose qui agit dans la dizaine. Et encore une fois, comme on a entendu dans la première partie du cours, la spiritualité est dissimulée. Pourquoi? Pour que l'on passe de l'absence à la révélation, pour qu'on passe du fait que l'on n'en a rien. Et qu'est-ce qu'il nous dit ici, justement, dans cet article? Et quand on passe de l'absence à la révélation, l'absence, c'est l'absence du Créateur, et où chacun ne voit que sa propre unicité. Et la révélation, il nous dit, c'est pas simplement une seule révélation, mais c'est une révélation éternelle, c'est la révélation du don entre nous. Et on doit passer ce processus indépendant par rapport au Créateur, qu'on soit vraiment face à lui, avec lui, qu'on soit ses partenaires. Sinon, on sera juste comme toute la création, comme ça, annulée face au Créateur, qui est dominé par cette qualité du don, et rien du tout, il y a d'autre. Nous, on veut, et on a besoin d'être comme l'homme. L'homme, il est censé être comme celui qui ressemble au Créateur. Et donc, c'est pour ça qu'on passe de l'absence à la révélation, où il y a le Créateur. Et là se passe la création, et donc je pense qu'on va maintenant regarder le clip numéro 4, où le Rav nous explique comment l'homme s'identifie à son point d'unicité. Et comment est-ce que l'homme s'identifie à son point d'unicité? Mon point d'unicité, c'est simplement dans mon lien spécial par rapport au Créateur. S'il y a une telle tendance qui petit à petit se développe à partir du fait que je recherche pourquoi est-ce que je lis, qu'est-ce que c'est que le bien et le mal dans ma vie, alors j'arrive à un état où j'arrive au point de lien par rapport au Créateur, à quel point est-ce qu'il m'avance, qu'est-ce qui peut attirer vers lui. Et donc là, je commence à clarifier qu'est-ce que c'est que moi par rapport à lui, je commence à clarifier qu'est-ce que c'est que ce point d'unicité, qu'est-ce que j'ai. Qu'est-ce que je suis, ou qui suis-je, pourquoi est-ce que c'est précisément pour moi et vers quelqu'un d'autre, pourquoi est-ce que c'est pas pour quelqu'un d'autre excepté pour moi. Et c'est comme ça que moi, je commence à clarifier.
10: Dans notre société, Rav, que quand on regarde Amné Barou, il y a des gens, on voit, ils sont doués pour faire des choses, mais la majorité, le point de singularité, il ne se dévoile pas comme si aisément, même après de nombreuses années.
11: למשל, אם אנחנו מסתכלים על החברה שלנו, בני ברוך, אז אתה רואה שיש אנשים מסוימים שהייחודיות שלהם מתבטא כלפי חוץ, אבל הרוב המוחלט, את הייחודיות שלהם לא רואים. יכול להיות שאחרי הרבה שנים זה בא לידי ביטוי. אז איך זה מתגלה, הייחודיות, איך היא מתגלה?
12: בתוך האדם.
2: Dans l'homme, il y en a chez qui l'unicité s'exprime par le don, par l'annulation, etc. Mais il y en a chez qui ça se passe de manière plus intérieure. Mais ce n'est pas quelque chose qui nous importe. Justement, si quelqu'un est comme ça plus extérieur, ça ne veut pas dire que quelqu'un qui est plus silencieux ne se développe pas, ça ne veut rien dire. Simplement, c'est comme ça, c'est un rôle. Et c'est tout. Et la spiritualité, c'est vraiment quelque chose de très spécial, cette notion-là, où on ne connaît pas la partie de chacun et chacun dans la correction générale. Moi, je me ressens simplement comme obligé. Je suis comme ça, comme un cheval. Et Je suis fier du fait que le Créateur m'a donné un tel rôle et que je le réalise comme ça. Mais en même temps, je suis conscient qu'il y a un travail un petit peu plus unique, élevé, ou qu'on ne voit pas. On mesure les gens par rapport à comment est-ce qu'ils se passent, comment est-ce qu'ils se comportent dans ce monde-ci. Et c'est pas correct.
10: Et dans l'humanité, ouais. comment ça se dévoilera? Parce que pour l'instant, on voit que les gens qui ont un point de singularité, ils utilisent ça pour avoir de l'argent, des honneurs. Mais comment ça se dévoilera?
11: ובאנושות, איך תתגלה מידת הייחודיות? כי היום אם אתה מסתכל על אנשים שהייחודיות שלהם באה לידי ביטוי, אז הם לוקחים את זה כדי לעשות כסף או כדי לרכוש כבוד, אז איך באנושות תתגלה?
12: הייחודיות מתגלה בכל אחד ואחד מפני שכל...
2: L'uniciité, elle se révèle en chacun et chacun, afin que chacun et chacun puisse utiliser son point particulier à lui vers le Créateur. Et donc là, on révèle notre mesure d'unicité dans ce puzzle. Et chacun et chacun utilise son petit point très très important. S'il n'y en a pas un, il n'y a personne. C'est comme parce qu'on a ça dans la technologie où... Bon, dans un système très très important et très très complexe, si tu as un seul détail qui manque, ça marche pas.
10: C'est seulement par rapport à la révélation du Créateur qu'une personne peut révéler le point de singularité.
11: אז זה רק בנטייה כלפי גילוי הבורא, האדם יכול לגלות
12: היחידות שלו. כן, אבל זה דרך התקללות שלך בספירה.
2: Oui, mais c'est seulement dans ton inclusion dans l'environnement. À quel point est-ce que tu es inclus dans l'environnement? Plus tu es inclus dans l'environnement et plus tu entres chacun et tu les transmets la grandeur du Créateur et un manque

0: suis-je? Qu'est-ce que je suis? Pourquoi précisément moi et pas quelqu'un d'autre pour un tel rôle et pas un autre? Ça, c'est la première, le premier discernement. Le deuxième discernement, c'est que le Créateur donne à l'homme un rôle et en ses forces, l'homme réalise ce que le Créateur lui donne. Encore une chose, le Rav a dit que en chacun et chacun, il y a la manière personnelle et individuelle de révéler le Créateur. Et là, chacun participe dans ce puzzle. Et dans ce puzzle, chacun est vraiment un pixel très très important. Donc maintenant, on veut clarifier. Le Rav ici, il nous dirige vers le fait que chacun et chacun d'entre nous a son potentiel personnel énorme, qui est unique seulement pour lui. Alors, qu'est-ce qu'on doit faire pour que chacun d'entre nous puisse exprimer son unicité pour le bien de tous? Atelier, 5 minutes. Qu'est-ce qu'on doit faire pour que chacun de nous puisse exprimer son unicité à lui pour le bien de tous? 5 minutes, s'il vous plaît.
1: On
0: doit, dans la dizaine, être comme une sorte de...
1: De
0: bande, comme ça qui soutient les amis.
2: Je suis d'accord.
0: Justement, comme le Rav dit, l'enfant, il grandit à partir de l'amour. On doit développer cet amour et vraiment chacun. Son unicité va sortir de par soi-même. Faut pas qu'il pense à soi-même. Faut simplement rajouter de l'amour dans cet environnement, et là, l'unicité va pouvoir croître. Oui, oui, je suis dans la même direction. Personne ne connaît son unicité jusqu'à ce que ça ne se révèle. Donc seulement si l'environnement le soutient et qu'elle donne à croître et à grandir, alors l'homme peut révéler ça et utiliser ça. Mais tant que ça ne se révèle pas, il ne veut pas. Cette bande, elle ne donne pas seulement l'amour, elle donne aussi toutes les oppositions, toutes les choses qui sont en opposition au fœtus. C'est ça qui le fait développer. Et c'est ça notre environnement. Et tout d'abord, notre environnement, c'est la dizaine.
3: Et
0: doit être de telle sorte qu'elle permet à chaque fœtus de se développer en elle, selon son chemin, comme les cellules dans l'utérus qui ne bougent pas mais qui grandissent. Et donc, nous aussi, si on donne un tel environnement, et qu'on va pouvoir grandir en elle, recevoir la force, à être vraiment un seul homme, et vraiment donner chacun son unicité à soi. Ça, c'est ce qu'on voit dans la dizaine, où chaque homme, chaque ami donne sa partie à lui pour connecter les amis, pour donner plus d'importance, pour donner cet exemple. Chacun son poids à lui que personne d'autre n'a. Et ça, il faut l'exprimer.
2: Donner
0: à chacun de se développer et de comprendre, de faire attention et d'avancer avec le processus tel que le Créateur nous fait avancer. Comme ce que vous avez dit, qu'on a formé un tel environnement où l'homme doit d'un côté ressentir sa nature et d'un côté recevoir la grandeur et l'importance à où est-ce qu'il veut avancer. Et c'est quoi le but qui...

0: qui l'illumine.
1: Et
0: il faut vraiment voir ça, il faut le voir. On voit déjà vraiment dans la dizaine, où on est ensemble beaucoup dans, depuis beaucoup d'années, chacun a ses propres actions qu'il fait, qui font avancer la dizaine, qui donne de la force à la dizaine. Et c'est terriblement intéressant comment est-ce que chaque ami, comme ça, trouve sa place à lui, cette chose importante à lui qu'il donne à tous les amis. C'est vraiment très spécial. Oui, ça c'est très bien exprimé quand j'ai regardé le fait que chacun était roche de la dizaine. Comment tout d'un coup il s'est ouvert, comment est-ce qu'il a donné des choses uniques, des choses comme ça, que même lui-même n'a pas attendu de lui-même. Vraiment comme ça, des exercices extraordinaires. Oui. Simplement, il faut avancer. Et le cœur, quand chacun, il y a quelque chose qu'il n'y a personne, en personne d'autre. Et puissions-nous prier, tous prier que ça sortira.
2: Oui,
0: on donne maintenant encore du temps pour les questions. Si quelqu'un a une question, une clarification, comme ça pour de ce qu'on a parlé maintenant, la mesure de l'unicité, comment est-ce qu'elle s'exprime? Chaque question maintenant, c'est...
3: Yes, dear friends. It seems like expressing the uniqueness in the form of a stole without any form of reception is a
0: dirait que exprimer l'unicité sans la réception pour soi, c'est vraiment très compliqué pour la majorité du monde. Est-ce que l'Ishma, c'est quelque chose qui est attendu du monde entier? Est-ce que l'Ishma, pas de recevoir pour soi-même, c'est quelque chose qui est attendu du monde entier? Ou est-ce que l'Ishma, c'est quelque chose qui est assez unique d'arriver là? Et si c'est ainsi, alors comment est-ce que l'homme avancera dans l'Ishma sans problème? Oui, t'as raison. Le monde entier, tant que le monde entier, tant que l'humanité n'arrivera pas à l'Ishma, il y aura des malheurs. Et c'est pour ça qu'il y a un ordre de correction. Et l'ordre de correction, c'est que chez celui à qui le pendant le cœur s'est éveillé, alors sa responsabilité, c'est vraiment à ce moment-là, pas plus tard, mais vraiment à ce moment-là, il doit utiliser chaque seconde de sa vie, à dédier sa vie, pour se corriger soi-même et l'humanité entière. Sinon, il y a de grandes souffrances et on ne va pas en sortir. Et c'est pour ça qu'on a mérité. D'un côté, c'est un grand mérite, un grand privilège. D'un autre côté, c'est aussi une obligation, une grande obligation. Vous voyez pas, mais moi, actuellement, devant moi, j'ai la table des jeunes qui viennent de tout Israël, qui viennent vraiment d'endroits pas du tout proches. Je vois de Haïfa et encore d'autres endroits qui sont, mais maintenant de manière établie, ils viennent chaque vendredi. Avant ça, ils étaient dans une soirée pour Tou B'Av, et c'est vraiment notre futur. Ces amis-là, c'est les amis qui vont gérer l'organisation, qui vont nous faire avancer. Et ils ont cette mission éternelle, jusqu'à ce que toute l'humanité arrivera à cette mesure de l'unicité véritable, correct. Et donc, on est optimiste, et d'un autre côté, on doit vraiment très, très, très, on doit faire très, très attention à ce que ce soit le bon chemin.
4: Здравствуйте. Вопрос подруги. Что в духовном означает быть уникальным? Спасибо.
0: Qu'est-ce que ça veut dire d'être unique dans la spiritualité? Qu'est-ce que c'est que la spiritualité? La spiritualité, c'est le don. Parce que c'est ça la qualité de la lumière, c'est le donneur. Alors, être unique dans le don, puisque nous tous, on est les parties individuelles que le Créateur a séparées dans la brisure de l'âme d'Adam Rishon. Après, c'est passé la brisure pour avoir la clarification, le choix et l'association jusqu'à avoir le degré du Créateur. C'est pour ça que puisque chacun a sa racine dans cette âme commune, alors c'est pour ça que cette qualité du don, elle est unique en chacun. Personne ne va compléter la partie du puzzle qui est à moi, seulement moi. Et donc mon travail dans la dizaine, dans la société même de manière générale, c'est de permettre ces conditions de se réaliser, à avoir cette aspiration à ressembler à la lumière supérieure, de dépasser tout ce monde entier qui me dirige vers d'autres choses. Et si l'aspiration vers la lumière qui aime vers le bien, ce sera la chose la plus importante, alors cette lumière qui aime vers le bien, c'est ce qui va me clarifier ce que c'est que ces dons uniques que je dois faire. Et c'est comme ça que l'on réalise. Et seulement dans le Créateur, et sans le Créateur, ce puzzle n'est pas complété. C'est pour ça qu'il y a ce concept de fin de correction personnelle et fin de correction générale. Même si le Bala Sulam, lui, est arrivé à la fin de la correction personnelle, il t'attend, toi, à arriver à la fin de la correction pour qu'on arrive à la fin de la correction générale. Il ne faut pas comme ça attendre la prochaine génération. Il faut vraiment réussir ça maintenant. Women China.
1: 感谢老师，感谢世界容器。我的问题是如何发展我们的五个感官？就是Ket、Hohoma、Bina、Tiferet、Mahut这方面，如何去感受到我们发展的这个这方面的进展是否是怎样体现出来的？然后这是团队的整体的发展吗？是不是团队的整体发展？
2: 就是团队的整个的发展。Oui,
0: ces noms, Keter, Chokhma, Bina, Zeram, Tim et Malchut, ce sont des noms du monde spirituel. La dizaine, elle se trouve avec nous ici. Pour arriver et comprendre et à atteindre ce que c'est que ces mots, on doit tout d'abord se concentrer entre nous, dans le travail entre nous, et chercher comment aimer les uns les autres de plus en plus, à tirer la lumière dans chaque cours dans lequel on se trouve, à écouter le Rav beaucoup de fois au cours du cours, à lire les textes et à avancer. Et alors, comme ça, on va tous atteindre cette mesure d'unicité et on va atteindre justement ces qualités, ces sphirotes desquelles tu parles. Justement, tu rappelles les noms des sphirotes. La sphira, c'est déjà un clic corrigé dans lequel se révèle la lumière du mot sapir qui illumine. C'est la lumière qui illumine dans le cli. Nous, on est encore corrompu, donc il n'y a pas encore de raison à s'occuper de tout ça. Simplement, on s'occupe de la correction mutuelle qu'on a dans la dizaine, et de cela, tout se révélera. Comme Oren a dit, on va arriver à des degrés spirituels comme les kabbalistes, comme le Rav, comme le Ravage, comme le Bala Solam. À cela, on va arriver. Et sinon, on n'aura pas éveillé en nous le point dans le cœur. Mais on arrivera à ça si on fait le travail comme on nous le dit de le faire. Merci pour ta question, Mai. Oui.
5: Toda. Merci.
0: Tu as rappelé qu'au final, tout le monde doit arriver au travail Lishma. Et la question, c'est, est-ce que c'est vraiment tout le monde? Est-ce qu'il y a une masse critique suffisante à cette période qui s'appelle la période du Mashiach? Et s'il y a une telle masse critique, alors c'est quoi? À quel point est-ce que ça suffit? La spiritualité, elle n'est pas comptée par kilogramme, comme si on achetait des tomates. Il se peut que dans ta dizaine, vous allez arriver à une telle puissance d'amour et de don mutuel que ce sera la masse critique qui va faire pencher toute l'humanité du côté du mérite. On ne sait pas encore. Par contre, ce qu'on sait, c'est que chacune des parties individuelles qui sont venues de l'âme d'Adam Rishon doivent revenir vers elle. Il n'y a pas quelqu'un qui ne va pas pouvoir, qui ne va pas devenir revenir. Parce que ce point-là, s'il ne revient pas, le puzzle ne sera pas complet. Parce que c'est quoi revenir? Revenir, c'est attirer la lumière au-dessus de la nature de recevoir, dans l'intention de donner. C'est justement ça ce qu'on appelle la paix, la complétude. Et donc, justement, comme on a étudié aujourd'hui, c'est que cette chose-là, c'est la seule chose qui va nous apporter la paix. Et donc, évidemment, ce processus, il va à travers une certaine clarification. Il y a un ordre de clarification, une correction d'équilibre. Et c'est pas comme ça qu'il se corrige d'un coup. La personne me dit que le trésor, il a été séparé en petites parties et qu'à chacun a été envoyé une petite partie. Et à chacun, on dit de envoie-le là-bas, comme ça. Et si on nous avait donné deux pièces, alors on ne l'aurait pas donné aux autres. Mais on nous donnait une seule. Et donc, actuellement, on fait tous nos efforts. Et le Rav nous a donné une action très simple. Il y a l'action, il y a l'étude, il y a la connexion dans notre société, dans notre djinn, et la diffusion. C'est trois actions. L'étude pour attirer la lumière, la connexion pour créer un clé spirituel, la diffusion pour la faire passer par-delà. Si tu donnes tout ton effort, vraiment selon la racine de ton âme, alors là, tu as payé le maximum que tu aurais pu pour toute la correction de l'humanité. Et nous, on va essayer de nous connecter à toi. Clip numéro 6. D'où est-ce que on va arriver de là, d'où est-ce que vient tout notre développement? C'est de ce point unique, le point d'unicité, qui est vraiment notre source. On apprend que ça vient du Créateur, qui est l'unique, l'un, l'unique et l'uni. Et c'est pour ça que chacun se ressent comme un, unique et uni. Et c'est pourquoi il est prêt à briser tout le monde, à exploiter tout le monde pour la plus petite convoitise qui lui manque. Et peu lui importe ce qui arrivera aux autres, parce qu'il ne les ressent pas comme existants. Il les ressent, il ressent qu'ils existent tous uniquement pour son propre bien. Et c'est pour ça que la forme de ce point économique du Créateur, ce point d'unicité, cette mesure d'unicité, lorsqu'elle est revêtue dans notre ego, c'est la plus destructrice. Et si on prend ce point-là et on la revêt dans notre nouveau désir de ressembler au Créateur, alors on nous conduit véritablement vers lui. Et alors, autour de ce point, on construit à partir de ce désir égoïste ce même grand volume, quand c'est le Créateur, la forme du don, alors on parvient à la réalisation correcte de l'unicité qui est en nous. Pas comme ça pour détruire pour tout le monde et par cela se détruire nous aussi et comme une tumeur cancéreuse qui mange son environnement et qui ensuite meurt elle-même, mais plutôt lorsqu'on donnera vie à l'environnement, lorsqu'on lui donnera vie, alors nous-mêmes aussi, on la recevra. Et chacun de nous parle de le point éternel. Et c'est pour ça que tout dépend de l'utilisation de ce point d'unicité, de cette unicité qui se trouve en nous et qui vient du Créateur. Et ça s'appelle la racine de notre âme. Et c'est que la racine de notre âme. Et la construction de l'âme dépend de la mesure dans laquelle, à cette racine, à ce point racine, appelé point dans le cœur, on y joint notre ego de façon à ce que l'ego serve ce point racine. Donc ça, c'est notre état corrigé, et vraiment, Room and China nous ont posé une question sur les sphérotes, et donc on a un cours spécial tous les vendredis. Vous êtes invité à le rejoindre aujourd'hui à midi heure d'Israël sur la structure des mondes spirituels, et on finit en chanson.

0: Chers amis, dans la première partie du cours, nous étudierons d'un cours enregistré du 19 juillet 2002 sur un article du Rabash, écrit du Rabash, volume 1, article 28, l'article des explorateurs. L'article des explorateurs, traduit précédemment par espion. 28 minutes de lecture.
1: הנה הזוהר הקדוש מפרש את עניין מרגלים ששלח משה לתור את הארץ.
0: L'article des explorateurs Rabash. Voici que le Zohar explique la question des explorateurs que Moshe a envoyé pour explorer la terre, au sujet de la terre spirituelle. Et voici ses paroles. Que dit-il? Que le Créateur leur dit: montez ici dans le Negev, appliquez-vous à la Torah, et de là vous connaîtrez ce monde-là. Et vous verrez la terre ce qu'elle est. C'est-à-dire que vous verrez à partir d'elle ce monde-là dans lequel je vous fais entrer. Et le peuple qui l'habite, ce sont les justes qui sont dans le jardin d'Éden. Sont-ils forts ou faibles? C'est-à-dire, vous verrez en elles qu'ils ont mérité tout cela parce qu'ils se sont renforcés contre leur penchant avec force et l'ont brisé, ou bien avec faiblesse, sans effort. Ou bien, s'ils se sont renforcés dans la Torah pour s'y engager jour et nuit, ou s'ils ont relâché leurs mains d'elle, et malgré tout, ils ont mérité tout cela. Sont-ils peu nombreux ou nombreux? Sont-ils nombreux à s'occuper de mon service et à se renforcer dans la Torah? Et ont-ils mérité tout cela ou non? Et la terre est-elle grasse ou maigre? Par la Torah, vous saurez ce qu'est la terre, c'est-à-dire ce qu'est ce monde-là, si le bien suprême y abonde pour ses habitants, ou s'il y manque quelque chose. Et ils montèrent dans le Negev, et il vint jusqu'à Hébron. Et ils montèrent dans le Negev signifie que les hommes montent en elle, dans la Torah. Dans le Negev, c'est-à-dire avec un cœur paresseux, comme quelqu'un qui s'efforce en vain dans la sécheresse, qui pense qu'il n'y a pas de récompense en elle. Il voit que la richesse de ce monde est perdue à cause d'elle. Il pense que tout est perdu dans le Negev, c'est-à-dire que les eaux sont asséchées. Et il vint jusqu'à Hébron, c'est-à-dire qu'il vient se connecter à la Torah. Et Hébron a été construite 7 ans. Ce sont les 70 faces de la Torah. Et ils vinrent jusqu'au torrent d'Esrol. Ce sont les paroles de Agada et de Drash qui dépendent du côté de la croyance, Emouna. Et ils coupèrent de là une branche. Ils ont appris de là des chapitres principaux, des sujets principaux. Ceux qui sont des fils de la croyance se réjouissent des paroles, et les paroles se bénissent en eux. Et ils voient qu'elles sont une seule racine et un seul principe, et il n'y a pas de séparation en elles. Ceux qui ne sont pas des fils de la croyance et n'étudient pas la Torah Lishma, pour son nom, font de la croyance, qui est Malchut, une séparation d'avec Zeiranpin, parce qu'ils ne croient pas qu'ils sont un seul principe et une seule racine. C'est ce qu'il dit, et ils portèrent à deux sur une perche. Ils ont fait une séparation entre la Torah écrite et la Torah orale. Et des grenades et des figues, ils ont mis ces choses entièrement du côté de la citraha, du côté des espèces et du côté de la séparation. Car une grenade vient du mot minime, espèce. et figue vient du mot, et le Créateur ne l'a pas fait tomber entre tes mains, entre ses mains. C'est-à-dire le hasard. Ils ne croient pas en la providence et disent que tout est hasard. Et ils séparent le Créateur du monde. Et ils revinrent de l'exploration de la terre, c'est-à-dire qu'ils sont revenus du côté du mal et sont revenus du chemin de la vérité, disant « Qu'avons-nous gagné ? Jusqu'à aujourd'hui, nous n'avons pas vu de bien dans le monde. Nous avons peiné dans la Torah et la maison est vide. » Et nous nous sommes assis parmi les plus bas du peuple. Et ce jour-là, qui y méritera et qui y entrera? Il vaudrait mieux pour nous que nous n'ayons pas tant peiné. Et ils lui racontèrent et dirent, « Voici, nous avons peiné et étudié afin de connaître la part de ce monde-là, comme tu nous l'as conseillé, et aussi il est ruisselant de lait et de miel. » Il est bon, ce monde supérieur, comme nous l'avons su dans la Torah, mais qui peut y mériter? Cependant, car le peuple est fort, fort est le peuple qui a mérité ce monde-là. Il n'y a pas accordé aucune importance à tout le monde entier pour s'y engager, afin d'avoir une grande richesse. Qui est-ce qui peut faire ainsi pour y mériter? Certainement, il n'y a rien à faire. Car fort est le peuple qui habite la terre. Celui qui veut y mériter doit être fort dans la richesse, comme il est écrit, et le riche répondra avec audace. Les villes sont grandes et fortifiées, c'est-à-dire des maisons remplies de tout bien où rien ne manque. Et malgré tout cela, aussi les enfants d'Anak, nous avons vu là-bas. C'est-à-dire qu'il faut un corps fort, puissant comme un lion, car la Torah affaiblit la force de l'homme qui pourra y mériter. Et encore, Amalek habite la terre du sud, que si l'homme dit que même avec tout cela, il méritera de surmonter, Amalek habite la terre du sud. Voici le mauvais penchant. L'accusateur qui accuse l'homme se trouve toujours dans le corps. Par ces paroles, ils firent fondre le cœur des enfants d'Israël, car ils ont fait une mauvaise réputation sur elle. Ceux-là sont les fils de la foi. Ceux-là, les fils de la croyance. Quand il dit, si le Créateur nous désire, il nous la donnera. C'est-à-dire que lorsque l'homme s'efforce avec la volonté du cœur vers le Créateur, il y méritera. Il y méritera, car il ne veut de lui que le cœur. Mais seulement, contre le Créateur, ne vous rebellez pas. Mais il faut ne pas se rebeller contre la Torah, car la Torah n'a pas besoin de richesses ni de vases d'or et d'argent. Et vous, ne craignez pas le peuple du pays, car un corps brisé, s'il s'occupe de la Torah, il trouvera un remède à tout. Et tous les accusateurs qui sont sur l'homme se transforment pour lui en aide. Jusqu'ici, ces mots. Selon ce qu'explique le Zohar, la question des explorateurs en lien avec l'entrée de l'homme dans le service sacré, qui est appelé de façon générale « accepter sur soi le joug du royaume des cieux », par cela on mérite la réception de la Torah, comme ce fut au moment du don de la Torah au mont Sinaï, où ils dirent « nous ferons ». Et nous entendrons. Comme chacun qui veut mériter la Torah doit passer par un temps appelé l'aspect de « nous ferons » et ensuite il peut mériter l'aspect de « nous entendrons ». Et dans l'aspect de « nous ferons », il y a de nombreux degrés. De façon générale, cela se divise en deux aspects. A, la partie révélée, appelé accomplir en acte la Torah et les mitzvot, étudier jour et nuit, et être vigilant sur les mitzvot dans tous leurs détails et précisions, qu'il n'a plus rien à ajouter du point de vue de l'action, et son intention est de tout faire pour le nom du ciel, pour accomplir le commandement du roi. Et en échange, il recevra une récompense dans ce monde et dans le monde à venir. Et dans cet aspect, il est appelé juste. B, la partie cachée. C'est l'aspect caché de la Torah, qui est l'aspect de l'intention, ce que l'homme vise au moment de son action. Cela est caché des hommes. Et principalement, cela est caché à l'homme lui-même, car ce travail doit être au-dessus de la connaissance. Ainsi, la connaissance ne peut pas faire de critique sur son travail s'il marche sur le chemin qui mène à la dvekout avec le Créateur, c'est-à-dire s'il marche sur la trajectoire appelée « en vue de donner », qui est appelée « non en vue de recevoir une récompense ». Ainsi, cela est caché, puisqu'il travaille sans récompense, dont la récompense lui est cachée. C'est-à-dire, l'homme qui travaille pour une récompense, il sait qu'il travaille correctement puisqu'il reçoit une récompense. Mais celui qui travaille en vue de donner satisfaction à son Créateur, en vue afin que le Créateur prenne plaisir, alors il ne peut pas voir si le Créateur prend plaisir à son travail. Il doit seulement croire que le Créateur prend plaisir. Il s'ensuit que même la récompense est appelée en vue de donner. Et cela aussi était au-dessus de la connaissance. Et il y a d'autres raisons qui sont appelées la partie cachée. Et ce travail ne concerne pas l'ensemble du collectif, mais des personnes particulières, comme le dit le Rambam à la fin des lois du retour au Créateur, et voici ses mots. Et nos sages ont dit qu'un homme s'occupe toujours de la Torah, même l'olishma, car de l'olishma il viendra à l'ishma. C'est pourquoi, lorsqu'on enseigne aux petits, aux femmes et à la majorité du peuple, on ne leur enseigne que à travailler par crainte et pour recevoir une récompense, jusqu'à ce que leurs connaissances grandissent et qu'ils deviennent plus sages. Alors, on leur révèle ce secret petit à petit et on les habitue à cette chose avec douceur, jusqu'à ce qu'ils l'atteignent, la connaissent et servent le Créateur par amour. Et la question des explorateurs commence principalement chez l'homme au moment où il veut marcher sur le chemin de la dvekout, qui est dans l'aspect de donner. Alors viennent les explorateurs avec leurs arguments justes selon leurs raisons, qui font comprendre par la raison que la justice est de leur côté. Car il est connu ce que dit le Zohar, car chaque homme est un petit monde, c'est-à-dire qu'il est composé des 70 nations et aussi de l'aspect d'Israël, ce qui signifie qu'il y a 7 qualités qui sont les 7 sphirotes. Et en face d'elles, il y a 7 qualités dans la citra-acha, et chacune est composée de 10, cela fait 70. Et chaque nation a son propre désir et veut dominer tous les autres avec son désir. Et même l'aspect d'Israël dans l'homme a aussi un désir particulier qui est de s'attacher au Créateur. Il y a une règle. L'homme ne veut pas se battre contre lui-même, mais pour cela il faut une force particulière, que l'homme ait la capacité d'aller contre ses propres actions. Tandis que se battre contre un autre, alors il a de la force et de la puissance s'il comprend que son opinion est la vraie opinion, et il ne veut jamais se soumettre à l'opinion de l'autre. Et selon cela, si les 70 nations se trouvent dans l'homme lui-même, comment peut-il se battre contre lui-même? C'est-à-dire, parfois, l'une des 70 nations avec son désir prend le dessus, alors l'homme est sous la domination de ce désir. Alors l'homme, lorsqu'il pense à lui-même, il voit que c'est là son désir, et il ne dit pas que c'est l'une des 70 nations qui veut dominer sur lui, mais il pense que c'est lui-même, et avec soi-même, il est très difficile de lutter. C'est pourquoi l'homme doit se faire une représentation à lui-même qu'il y a dans son corps 70 nations, ainsi que le peuple d'Israël. Et il doit déterminer à quel peuple il appartient, c'est-à-dire qu'il y a une règle. Chaque homme aime sa partie et il va combattre pour le bien de sa patrie. Il va combien pour le bien de sa patrie. Ainsi, il doit décider pour lui-même s'il appartient au peuple d'Israël ou à l'une des 70 nations. Et s'il décide pour lui-même qu'il appartient au peuple d'Israël, alors il peut combattre les 70 nations lorsqu'il voit qu'elles viennent combattre. Alors, il voit que les 70 nations veulent anéantir le peuple d'Israël, comme il est écrit dans la Haggadah de Pessah. Et c'est cela qui a soutenu nos pères et nous-mêmes, que ce n'est pas un seul seulement qui s'est dressé contre nous pour nous anéantir, mais dans chaque génération, ils se dressent contre nous pour nous anéantir, et le Créateur nous sauve de leurs mains. Et s'il sait en lui-même qu'il appartient au peuple d'Israël, alors il a la force de combattre les 70 nations, car il y a une force dans la nature pour combattre pour la patrie, puisqu'il sait qu'il est israélien et qu'ils veulent l'anéantir. Il s'avère qu'il y a comme deux corps qui combattent l'un l'autre, alors il a la force de combattre. Il s'avère que lorsque l'on parle du travail du Créateur, alors le peuple d'Israël est appelé ce qui est Yachar El, droit vers le Créateur. Il veut s'attacher au Créateur, il veut la royauté, c'est-à-dire accepter sur lui le joug du royaume des cieux, et la royauté est appelée El, comme il est écrit dans le Zohar, et voici ces mots, et c'est ce qui est écrit, et El s'irrite chaque jour. C'est la royauté. Et les 70 nations qu'ils ont en lui s'opposent à cela et combattent pour l'aspect d'Israël qui est en lui et veulent par toutes sortes de ruses annuler et anéantir l'aspect d'Israël qui se trouve dans le corps de l'homme. Et ici, dans le travail de l'intention, lorsqu'il veut diriger son chemin précisément dans l'aspect de donner, alors commence la revendication des explorateurs, ce que le Zohar explique à partir des versets écrits dans la Torah, qu'ils s'opposent et combattent l'aspect d'Israël qui est en lui et veulent les anéantir de la surface de la terre. C'est-à-dire qu'il ne s'imagine pas qu'il atteindra ce qu'il pensait atteindre avec toutes sortes de revendications qu'il combattent avec lui, car la base des 70 nations est le désir de recevoir, et l'aspect d'Israël est précisément de s'annuler devant lui sans aucune contrepartie. Et c'est pourquoi, précisément lorsque l'homme veut aller à l'encontre de leur opinion, alors commence la principale revendication des explorateurs qui font comprendre, selon l'intellect, qu'il n'a aucune chance d'atteindre le but qu'il pense atteindre. Mais il n'arrive parfois que les explorateurs viennent à l'homme pour lui faire comprendre une chose qui est plus difficile que tout ce que les explorateurs revendiquent. Qu'ils disent à l'homme, « Sache, pour un homme vil comme toi, le Créateur ne peut pas aider. » Et cela est le plus difficile de tout, car l'ordre est que chaque fois qu'un homme est en détresse, il a un endroit pour prier. Mais lorsqu'ils viennent avec des arguments envers l'homme, disant que c'est dommage pour ton travail, car le Créateur ne peut pas aider, alors ils lui ont retiré la place de la prière, car que peut-il faire alors? Et vers qui peut-il se tourner pour qu'on l'aide? Et dans le Zohar, il est dit, voici ces mots, Rabbi Yossi dit, « Ils ont pris conseil pour eux-mêmes, pour faire une mauvaise réputation à tout. » Qu'est-ce que cela signifie à tout? C'est-à-dire à la terre et au Créateur. Rabbi Yitzhak dit, à la terre c'est correct, au Créateur, d'où le savons-nous? Il lui dit, cela se comprend de ce qui est écrit, mais le peuple est fort, ce qui signifie qui peut contre eux, car le peuple est fort. C'est précisément, c'est-à-dire que même le Créateur ne peut pas contre eux. et ils ont fait une mauvaise réputation au Créateur. Et pour toutes les paroles des explorateurs qui viennent à l'homme, il n'a aucun conseil pour discuter avec eux avec l'intellect, ou d'attendre jusqu'à ce qu'il ait de quoi répondre. Et en attendant d'être sous leur domination, Mais il doit savoir qu'il ne pourra jamais répondre à leurs questions avec l'intellect extérieur. Mais précisément, lorsqu'il méritera l'intellect intérieur, alors il aura une langue pour leur expliquer. Et en attendant, il doit aller au-dessus de l'intellect, c'est-à-dire, bien que l'intellect soit une chose très importante, néanmoins la croyance se tient au-dessus de l'intellect en importance. C'est pourquoi il ne doit pas aller selon l'intellect, mais selon la voie de la croyance, croire ce que nos sages nous ont dit, que l'homme doit accepter sur lui le joug du royaume des cieux dans l'aspect de la croyance au-dessus de la connaissance. Alors, il n'y a aucune place pour l'argument des explorateurs, puisqu'ils ne parlent que dans la connaissance de l'intellect extérieur. Et c'est cela que les enfants d'Israël ont dit lors de la préparation à la réception de la Torah. Nous ferons, et ensuite nous entendrons. Car l'aspect de « faire » signifie « sans intellect extérieur ». Mais il fait sur le compte de la mitzvah. Car sûrement la mitzvah sait ce qui est bon pour lui et ce qui ne l'est pas. C'est-à-dire ce qui est bon pour l'homme et ce qui ne l'est pas. Mais une grande question se pose. Pourquoi le Créateur nous a-t-il donné un intellect extérieur, et avec cet intellect, nous utilisons chaque chose? Et ici, dans le travail du Créateur, nous devons aller contre cet intellect, et non avec l'intellect avec lequel nous sommes nés. Cela vient parce que le Créateur a voulu qu'il demande de l'aide de lui. Et l'aide qu'il donne, c'est l'aspect de la lumière de la Torah. Et s'ils pouvaient aller sans l'aide du Créateur, alors ils n'auraient aucun besoin de la lumière de la Torah, comme on dit nos sages. J'ai créé le mauvais penchant, j'ai créé la Torah comme remède. C'est pourquoi, afin qu'il ait besoin d'attirer la lumière de la Torah, ce travail nous a été donné dans l'aspect de la dissimulation sur l'intention, afin que l'homme ait besoin de l'intellect intérieur. Car, du côté de l'intellect extérieur, le Créateur a fait qu'il ne donne aucune aide dans au travail, mais au contraire, qu'il soit celui qui entrave le travail en vue de donner. Et c'est ce qui est écrit dans le Zohar, et voici ces mots. Si l'homme vient se purifier, on l'aide avec une âme de sainteté, et on le purifie, et on le sanctifie, et il est appelé saint. Et par cela, il est nécessaire pour l'homme de mériter le Naran Chai, qui appartient à la racine de son âme. C'est pourquoi a été faite la correction de la dissimulation, qui est la connaissance. C'est-à-dire que l'intellect extérieur de l'homme sera contre le travail Lishma, ce qui s'appelle dans la connaissance de l'intellect extérieur, qui fait tous les calculs pour l'homme, qu'il ne vaut pas la peine de travailler en vue de donner. Et lorsqu'il se renforce et ne fuit pas le combat, et prie le Créateur de l'aider à aller au-dessus de la connaissance, c'est-à-dire de ne pas être sous la domination du désir de recevoir, alors, lorsque le Créateur l'aide, il reçoit un intellect intérieur appelé connaissance intérieure. Alors, par cette connaissance, déjà le corps consent à travailler en vue de donner du contentement au Créateur, comme il est écrit, « Quand le Créateur agrée la voix d'un homme, même ses ennemis font la paix avec lui », c'est-à-dire le mauvais penchant. Il s'ensuit que lorsqu'il est dans la connaissance, c'est-à-dire que l'intellect lui dit qu'il vaut la peine de faire ce travail, il est déjà capable de donner des forces pour le travail. C'est pourquoi, lorsqu'il a l'intellect extérieur, alors la connaissance l'oblige, c'est-à-dire sur l'intention en vue de recevoir. Et cela s'appelle dans la connaissance. Et lorsqu'il mérite l'intellect intérieur, c'est-à-dire la connaissance intérieure, alors l'intellect l'oblige qu'il vaut la peine de travailler en vue de donner du contentement au Créateur. Fin de l'article. Nous allons maintenant continuer au cours du 19 juillet 2002. Nous avons lu un article, nous avons entendu un article du volume 3 des degrés de l'échelle, page 121, parachar, section Shlach, l'article Les espions. Bon. Notre principe doit être avant tout que dans tout ce que le Créateur a créé dans son monde, il n'a rien créé de superflu, car de l'acteur parfait ne sortent pas d'actions imparfaites. Et alors assurément, les mauvaises forces et les bonnes forces agissent ensemble comme deux rênes afin de nous conduire au but de la création. En fait, par rapport au Créateur, ou par rapport à l'état corrigé, il n'y a aucune différence entre les forces mauvaises et les forces bonnes. Elles n'existent que dans notre ressenti, selon la manière dont cela se ressent. Nous ressentons comment cela agit sur nous, et nous savons également d'après ce monde combien les forces qui paraissent mauvaises, disons à un enfant, sont en vérité des forces bonnes et lui sont utiles. Et il y a une grande différence entre ce que nous ressentons et comprenons et la vérité. Et la différence est simple, car le ressenti appartient au degré actuel, à l'endroit où je me trouve. Et ce ressenti est appelé « dat », la raison, ma raison. J'ai ressenti, j'ai compris. Et l'état auquel je dois parvenir est un état plus élevé, plus grand, plus exalté. Je ne peux donc pas le comprendre, je ne peux pas le peser, je ne peux pas l'évaluer, selon mon intellect. Mais dans ce monde, nous voyons combien les enfants, et nous-mêmes, lorsque nous étions enfants, n'étions pas d'accord et ne comprenions pas toutes les pressions, ni ce que l'on voulait de nous. À plus forte raison dans la spiritualité. Dans ce monde, il est possible de donner un bonbon, de donner certaines peurs, quelque chose. Cependant, dans la spiritualité, nous devons acquérir chaque degré par nous-mêmes, selon notre désir. Alors, comment puis-je vouloir quelque chose qui est au-dessus de moi et que je ne comprends pas comme bon ? Si c'est la chose véritable. Ce qui arrive, c'est que chaque fois, nous imaginons chaque degré supérieur comme étant meilleur que mon degré, selon mes compréhensions actuelles. Il ne semble jamais qu'un degré plus élevé signifie davantage renoncer, davantage travailler, davantage investir, davantage donner, moins penser à moi-même, moins recevoir, ne tenir aucun compte de ce que je ressens, de ce qui est de moi. Il me semble toujours qu'un degré plus élevé signifie davantage de confort, que c'est plus commode, davantage pour moi. C'est ainsi. Que faire ? C'est pourquoi il est dit que le degré supérieur par rapport au degré inférieur est appelé croyance. Emouna. C'est-à-dire que c'est un nom très étrange. L'endroit où je me trouve maintenant est appelé Da'at, raison. Ma raison, Dati, mon ressenti, ma compréhension, ma perception, et ce qui est au-dessus de moi. Si je parviens à un degré plus élevé que le mien, et que là aussi je sais, ressens et comprends ce qui s'y passe, cela deviendra ma raison, mon ressenti, ma compréhension. Mais entre-temps, depuis le degré inférieur, le degré supérieur est appelé croyance, Emouna. Et comment puis-je m'y élever, afin de m'y élever, afin de le conquérir, j'ai besoin d'un certain désir. Sans désir, c'est impossible, car il n'y a pas de coercition dans la spiritualité. Ce n'est pas comme dans ce monde où l'on donne quelques coups à l'enfant et où le pauvre va à l'école et traverse tant bien que mal son éducation. Dans la spiritualité, on donne aussi des coups, c'est vrai, mais après les coups, je dois malgré tout parvenir à être d'accord. Ainsi, plus je m'efforce de comprendre un degré supérieur, de comprendre d'une manière plus véritable, moins il m'apparaît attirant. Dieu merci, nous nous trouvons dans la dissimulation, Stara, et l'on ne nous permet pas de voir un degré supérieur, autrement nous le fuirions tous. Quelle spiritualité ? Si je savais que cela s'appelle la spiritualité, je passerais immédiatement vraiment en marche arrière. C'est tout. Mais, Dieu merci, il y a la dissimulation, le degré supérieur me paraît plus brillant selon ma compréhension, et j'y aspire. Cela s'appelle l'état de l'olishma. De l'olishma, on parvient peu à peu à l'ishma. Pourquoi ? J'aspire à mon mensonge que j'ai construit pour moi-même, en imaginant que c'est le degré supérieur, et pendant que je veux atteindre ce mensonge, il brille sur moi. Mais il brille véritablement par une lumière environnante. Et cette lumière environnante, peu à peu, me donne ce qui est appelé la grâce de l'Akdusha. En définitive, d'une certaine manière, je commence à être d'accord. Je ne sais pas comment, mais d'une certaine manière, je finis tout de même par accepter que ce soit ainsi, d'être d'accord avec ce qu'il y a. Que la spiritualité soit ce qu'elle est. Cela non plus n'est pas clair. Tout se trouve dans la dissimulation, Astara. Cependant, ici, il y a une notion. Je commence déjà à demander, même si mon intellect comprend ainsi la croyance, c'est-à-dire le degré supérieur se trouve au-dessus de l'intellect, il y a encore une autre notion. Par mes propres forces, je ne suis pas capable d'avancer dans la croyance au-dessus de la connaissance, c'est-à-dire de m'annuler devant un degré supérieur, devant mon état futur. Mais afin d'acquérir ce degré supérieur à un état plus spirituel, j'ai besoin d'une force extérieure. Cette force extérieure est appelée l'aide du Créateur. Pourquoi en ai-je besoin ? Car en vérité, le degré supérieur ne signifie pas que je comprends davantage, domine davantage ou acquiert davantage. Et ce n'est pas que je renonce davantage et donne davantage. Plutôt, cela signifie que je ressemble davantage à l'émanateur, au créateur, à la force supérieure, réellement supérieure. C'est pourquoi cela s'appelle un degré plus élevé. J'y suis dans une plus grande correspondance avec la divinité. Et c'est pourquoi l'état suivant, que par lui, que je vais acquérir avec son aide, avec l'aide de la force supérieure, ne sera véritablement pas un simple monde suivant, mais un monde ou un degré plus élevé, plus spirituel. Lorsqu'un homme, après tout ce que j'ai raconté, voit quelle relation existe entre lui et son état supérieur futur, alors, après avoir acquis cet état supérieur, il voit combien toutes les forces de séparation qui semblaient vouloir le détacher du chemin et contredire toute la progression lui ont en réalité été utiles et véritablement l'ont conduit à un état plus élevé. Ainsi, les espions, raglim, deviennent réellement des forces vraiment des forces utiles. C'est pourquoi, d'un côté, dans la Kabbale, tout état qui est davantage, ou tout état qui est moindre possède certaines définitions. Par exemple, les espions provoquent une descente. Cela est donc appelé la faute des espions. Cependant, si l'homme ne descend pas dans cette faute, il ne la surmonte pas, il n'a rien à faire, sans cela il ne peut pas conquérir la terre d'Israël, Eretz Israël. C'est pourquoi les espions ont une place dans la Torah et ont un rôle très important. Qu'ont fait les espions? Ils ont rapporté de la terre d'Israël de très gros fruits. C'est-à-dire que, concernant les fruits spirituels, l'homme est prêt. Ils ont rapporté cette... Vous voyez l'image, oui? Une branche aussi grande de ceci, des raisins, certains légumes, chacun comme cela. Il est écrit que chacun prenait un seul fruit seulement sur ses épaules. Il y avait une poire ou une pomme aussi grande. Et cela signifie donc que nous sommes prêts pour les fruits de la terre d'Israël. Cependant, là-bas, il y a des peuples grands et très effrayants. Et tout n'est pas simple. Il est difficile de l'acquérir. Cela aussi est vrai. Ces deux données sont précisément ce qui aide l'homme à parvenir à la terre d'Israël. S'il n'y avait que les fruits, l'homme y courrait avec son désir de recevoir. Et sans aucun problème, vraiment, il aurait son désir de recevoir seulement plus grand et serait entré dans une plus grande clipa. Le fait qu'il soit obligé d'affronter les peuples présents là-bas, obligés de combattre et de conquérir la terre d'Israël. La conquête de la terre signifie qu'il inverse les intentions dans le but de recevoir en intention dans le but de donner. Cela signifie que les sept peuples présents en terre d'Israël, les non-juifs, ouais, c'est-à-dire avec une intention dans le but de recevoir, cela se trouve en réalité à l'intérieur de l'homme, à l'intérieur de son âme, les sept désirs principaux, de Chesed jusqu'à Malchut, les attes du degré. Il les corrige afin qu'à leur place vienne le peuple d'Israël, Am Israël. Am Israël désigne l'intention dans le but de donner, sur la même terre, sur le même désir. Désormais, il y aura l'intention du peuple d'Israël dans le but de donner à la place des sept peuples, c'est-à-dire des intentions, dans le but de recevoir. Voilà la notion de la conquête de la terre. Il y a des questions ? Non. Ou bien ce n'est pas compris, ou bien... Oh, oui. Comment l'homme peut-il combattre les 62 lumières? Il ne sait pas, il voit seulement que c'est un état qui ne veut pas le faire avancer. Malgré tout, il doit le combattre. Sera-t-il finalement discerné d'une manière plus précise ce qui le dérange? Nous n'avons pas besoin d'être intelligents. Tu demandes comment l'homme peut-il savoir, peut-il discerner, contre qui combattre, comment combattre. Nous ne pouvons jamais savoir davantage ce que permet l'état dans lequel nous nous trouvons. L'état futur nous est toujours dissimulé. Et ce que nous pouvons faire, c'est fournir un effort dans ce qui est possible, c'est-à-dire choisir la société, les livres, l'effort que nous y investissons, et être autant que possible

0: Malgré tout, il y a là des choses où tu avances détaché de ton intériorité, mais dans l'adhésion au supérieur, comme un oubar, un embryon, ou comme un petit katane, et alors on t'élève d'un degré. Mais ce n'est même pas cela. Lorsque tu domines, disons, ton état, alors ta domination est... Là, c'est déjà autre chose. Tu connais ta structure, qui tu es, la structure de l'âme. Quelle chose et dans quelles accumulations tu peux corriger. Et face à cela, tu demandes des forces, c'est-à-dire que l'avancée est complètement différente. Dans notre état, nous nous trouvons ou dans un état appelé double dissimulation, où nous ne voyons absolument rien en dehors de nous-mêmes, mais nous savons que nous ne voyons rien en dehors de nous-mêmes, cela s'appelle double dissimulation. Ce n'est pas qu'un animal ordinaire ou un homme dans ce monde sont appelés dans la double dissimulation. Ils ne se trouvent même pas dans la dissimulation. La double dissimulation signifie que tu ressens déjà que tu te trouves dans une certaine dissimulation, mais tu ne sais même pas ce qui t'est dissimulé. Oui. Et ensuite, cet état s'inverse en un état meilleur, un état meilleur. Tu ressens que tu te trouves dans la dissimulation, qu'il y a une force supérieure qui fait ainsi pour toi toutes sortes de choses qui t'arrivent, bonnes ou mauvaises, peu importe. Elle arrange quelque chose pour toi. Cela est appelé dissimulation ordinaire. Dans ces états, nous ne pouvons pas déterminer précisément ce qu'il faut faire ni de quelle manière. Je ne me connais pas moi-même, je ne connais pas le système dans lequel je me trouve, avec lequel je travaille. Je n'en ai aucune notion. Ce que je peux faire, ce qui m'est donné à l'intérieur même de la dissimulation, vraiment. Des livres, les groupes, le groupe... Et la diffusion, c'est tout. Mais cela donne l'impression que tu peux tout de même savoir si tu es dans la dissimulation ordinaire ou dans la double dissimulation, alors il vaut peut-être mieux être dans la dissimulation ordinaire. L'homme ne détermine pas dans quelle dissimulation il se trouve, ni dans quelle ou révélation, dans quelle révélation il se trouve. Cela dépend de ce que vraiment... La lumière fait en brillant sur lui d'en haut. Le Créateur nous est dissimulé derrière 125 de tels rideaux. Ce sont 125 degrés. Oui. 5 mondes multipliés par 5 partsoufis, multipliés par 5 sphérotes dans chaque partsouf. Derrière eux, le Créateur, moi je me trouve ici. Entre lui et moi, il y a 125 degrés de dissimulation, de disparition des mondes. Et je ne détermine jamais dans quel état me trouver. Cela est déterminé par la structure de mon âme que j'ai déjà reçue à l'avance, oui, et par la structure de l'âme selon laquelle je dois parvenir à l'état particulier de la fin de la correction. Moi à mon état corrigé, toi à ton état corrigé. Ainsi, entre moi et mon état corrigé, il y a 125 degrés, et à l'intérieur de ces degrés, il y a un sentier précis, extrêmement précis, aussi étroit, pour moi le mien et pour toi le tien. Alors il nous reste seulement à appuyer sur l'accélérateur, comme on dit, rien d'autre. Si j'accepte la progression, si j'accepte cette avancée, quoi qu'il arrive,
1: et que
0: je veux seulement accélérer le rythme sans entrer dans autre chose que le rythme, cela signifie que je choisis une progression correcte, une manière correcte de progresser, alors je ressens vraiment très bien dans chaque état, alors je le ressens très bien. Dans chaque état, je me réalise au maximum et j'accomplis véritablement tout le chemin de la manière optimale. La plus utile. Comment l'homme peut-il savoir comme si à quel peuple il appartient? À quel peuple il appartient?

0: Quelle est sa patrie dans cet article? Tu parles de nous ou des espions? L'ensemble de la créature, tout ce qui a été créé par le Créateur, est appelé Neshama, âme ou Adam. Cette âme se divise en deux parties principales, appelées Galgal Tavanaim et Achap. Kelim de réception, Kelim de don, Kelim de panim, Kelim d'Athoraim, peu importe comment les appeler, ce sont deux parties. La première partie, qui est la plus pure, possède moins d'aviyut. Elle est en fait l'inclusion des qualités du Créateur dans les qualités de la créature. Elle est appelée le peuple d'Israël, Am Israël. Et cette partie, du fait qu'elle constitue l'inclusion des qualités du Créateur dans le désir de recevoir, a pour mission de corriger le reste de la créature, c'est-à-dire les qualités propres de la créature. C'est pourquoi dans chacun, maintenant ainsi, après la brisure de Kelim, c'est-à-dire, qu'ai-je dit, regardons. J'ai dit ceci, le Créateur a créé une créature, et dans cette créature, il y a une partie appelée
1: Israël,
0: le peuple d'Israël. Comment l'écrit-on? Les nations du monde, disons-le ainsi. Umot Aolam, les nations du monde.
1: Am Israël se nikra Galgal Teinaim.
0: Am Israël est appelé Galgal Teinaim, les nations du monde, Achap. Que sont Galgal Teinaim? Ce sont les neuf premières, on peut le dire ainsi. Ce sont les qualités du Créateur qui sont entrées dans la créature, Nivra. Ainsi, cette partie ressemble dès l'origine au Créateur. Et cette autre partie est la créature elle-même. C'est pourquoi il est écrit que le Créateur est allé auprès de tous les peuples et a voulu leur donner la Torah. Ils n'ont pas voulu de la Torah. Pourquoi? Car ce sont des kelim de réception. Ils veulent recevoir. Qu'est-il écrit dans la Torah? Donne, nous ne voulons pas. Vous avez entendu cette histoire. Ils n'ont pas voulu. Ils n'ont donc pas voulu recevoir la Torah. Israël a dit, apporte-la. Car la nature d'Israël ressemble à la nature du Créateur. Cependant, et tout cela est appelé, toute cette structure est appelée Neshama, âme, ou appelée Adam. Adam Arishon. Ensuite, cette structure subit une brisure, Shvira. Et alors, il en résulte que Israël et les nations du monde sont tout entièrement mélangées et qu'il est impossible de séparer ce qui est ceci de ce qui est cela dans chaque partie que nous prendrons ici. Dans chaque partie, peu importe qu'elle soit en haut ou en bas, dans chaque partie, il y aura toujours une partie reliée à Israël. Et toujours une partie reliée aux nations du monde. Dans chaque détail. Cela après la brisure. Et c'est ce que nous devons corriger maintenant. Dans ce monde, par reproduction, si nous ne parlons pas de la spiritualité, mais de la manière dont cela se révèle dans la corporalité, il y a le peuple d'Israël et les nations du monde. Le peuple d'Israël résulte lui aussi de la brisure. Il n'était pas dès l'origine le peuple d'Israël. Il y avait simplement des nations dans ce monde. Des nations dans ce monde. Et le discernement a commencé d'en haut, lorsque un homme, un seul homme, a commencé à ressentir qu'il avait une attraction vers la spiritualité. La partie du peuple d'Israël en lui a commencé à chercher comment être corrigé, et alors il est devenu comme la racine du peuple d'Israël. Le premier ici dans ce monde a été appelé Abraham. À l'origine, Abraham était simplement un bédouin, comme tous les peuples qui existaient alors, un Irakien, pas un juif, il est devenu juif en commençant à se relier au Créateur. Et alors, il a commencé également à rassembler des élèves, également de Yitzhar, Yaakov. La nation a commencé. Qu'est-ce qu'une nation? Un groupe de kabbalistes. Et en dehors de cela, il n'y avait aucune différence entre eux et tous ses voisins bédouins. Ils s'asseyaient à l'entrée de la tente et rassemblaient des hommes. Venez, nous allons étudier. Oui. Il leur parlait de Elokut, la divinité, du Créateur, des atteintes. Voilà ce qu'il faisait, de la diffusion, en fait, ça. C'est ainsi qu'il est devenu juif. Il n'y a rien. Absolument rien d'autre. Ainsi, tu demandes comment savoir d'où je viens. Si il y a en toi cette même aspiration à la spiritualité, au rapprochement, au lien avec le Créateur, ce désir en toi est appelé Yehudi, juif. Si tu as d'autres désirs, même les meilleurs, peu importe lesquels qui peuvent exister dans ce monde, mais sans lien avec le Créateur, cela est appelé la partie non-juive, goy, en toi. À l'origine, Abraham était un non-juif, goy, simplement il voulait, tu sais, avoir davantage de chèvres, davantage de vaches, comme tous les bédouins. Et ensuite, en plus de cela, il a commencé à vouloir la spiritualité, jusqu'au point où il a déjà abandonné ses chèvres et ses vaches, cela n'était déjà plus tellement important, seulement cela.
1: Et
0: c'est ainsi qu'il est devenu Yehudi, juif. Juif vient du mot unification avec le Créateur. Chacun peut donc se vérifier. Cela peut être un coiffeur d'Italie, un certain footballeur du Brésil, ou un certain mafieux d'Israël, ouais, une sorte de voyant, peu importe qui est quoi. S'il existe en eux un désir de s'unifier avec le Créateur, cela est appelé Yehudi. Et s'il n'existe pas, cela est appelé Goy, non-juif. Cela signifie, cependant, que les descendants d'Abraham, des descendants animaux, biologiques, portent déjà l'unification avec le Créateur comme une loi obligatoire. C'est-à-dire qu'ils y sont obligés du fait qu'ils sont les descendants d'Abraham, de même que les partsoufim sortent d'un partsouf, que les partsoufim spirituels sortent les uns des autres. De même, les partsoufim biologiques qui sont sortis de l'homme, c'est-à-dire ses descendants, ceux qu'il a engendrés, sont déjà obligés de parvenir les premiers à la spiritualité par rapport à toutes les autres nations biologiques de ce monde. C'est-à-dire qu'il existe déjà une correspondance entre les âmes, les désirs qui se revêtent dans les corps d'un juif de ce monde et d'un non-juif dans ce monde. Le juif de ce monde est obligé de se relier au Créateur, autrement il recevra des coups. Le non-juif aussi, à la fin, il sera obligé, mais après le juif. Et le juif est obligé, en plus de se relier au Créateur, d'apporter au non-juif l'enseignement de cette connexion. C'est appelé que le peuple d'Israël a dit « Nous ferons et nous entendrons ». Ils ont pris cette méthode permettant de se relier à la divinité afin de la transmettre aux autres nations. Et en réalité, le Créateur voulait donner la Torah aux autres nations, car elles ont besoin de la correction. Et dès l'origine, le peuple d'Israël n'a pas besoin de correction. Alors on brise le peuple d'Israël, on le fait descendre au degré des nations du monde, on l'envoie en galoute, l'exil, et dans l'exil, il y a un mélange, une assimilation entre les nations, et à la suite de l'exil, il devient ensuite possible de recueillir chez les non-juifs et également de leur donner, et alors le peuple d'Israël, de cette manière, à la fin de l'exil, attire la lumière vers lui, se relie au Créateur et transmet également à tous les non-juifs la notion de la connexion avec le Créateur. Ça, c'est ce que nous devons faire. C'est tout. C'est pourquoi les kabbalistes, il est écrit aussi qu'à la fin des générations, Baal HaSulam l'écrit dans l'article Larvout, en tout lieu, également dans le Zohar, qu'il n'y a déjà plus... Non seulement il n'y a aucune limitation sur la sagesse de la Kabbale, mais la notion de diffusion appartient véritablement à tous. Nous nous trouvons déjà, nous nous trouvons dans un état où ni une nation, ni quoi que ce soit ne la limite déjà. Nous sommes en retard. Dans mon état actuel, je découvre soudain qu'un nouveau désir s'éveille en moi. Je veux un certain but. Je ne sais pas actuellement comment le définir. Et il se trouve dans la dissimulation. Mais je sais que je le veux. En vérité, je ne veux pas ce but. Parce qu'un nouveau but m'est souvent, soudain venu à l'esprit. C'est simplement qu'à l'endroit où je me trouve actuellement, j'en ai assez, je ne peux plus y vivre maintenant. Si je regarde l'histoire des espions, les espions viennent et me racontent combien il est difficile d'atteindre ce but, combien je serais incapable de l'atteindre. Pourquoi ce n'était pas... S'ils venaient me raconter combien il vaut la peine de rester à l'endroit où je me trouve maintenant, et non comme si me raconter combien il vaut la peine de rester à ma place actuelle. C'est une très belle question. Pourquoi les espions me racontent-ils que là-bas, c'est bon d'un côté, qu'il y a de bons fruits, mais que d'un autre côté, il est difficile de l'atteindre? Car les espions sont des envoyés, des anges. Ce sont des envoyés. Ils disent à l'homme deux choses. Nous avançons vers toute chose que nous voulons au moyen de deux choses. La force de négation dans l'état présent, lorsque mon état présent n'est pas bon ou que quelque chose ne me satisfait déjà plus, et la force positive, l'état positif qu'il y a dans l'état futur, qui attire, ouais, qui brille, et vers lequel je suis attiré. Deux forces. La négative ici, la positive là-bas. Au moyen de ces deux forces, je cours vers l'état et je veux et c'est tout. Cependant, cela ne suffit pas. Car l'atteinte du nouvel état est toujours une atteinte à saga, c'est-à-dire que tu dois recevoir davantage de kelim. Que signifie « je parviens à un meilleur état » ? Un meilleur état signifie que je désirerai davantage, que je pourrais comprendre davantage, que je pourrais ressentir davantage, que je serai plus riche en distinction. Autrefois, qui a fait un spritz avec du vin français ? Je ne me souviens plus. Lequel de nos ministres, hein ? Ezer Weissman, oui, c'est ça. Ezer Weissman, oui, est arrivé en France, Sarfat. Ils ont ouvert une bouteille vieille de 200 ans, un vin de grande qualité. Il y a mis du gaz, tu sais, il a fait du soda. Il dit, nous, moi, j'ai l'habitude de faire du spritz. Les Français sont devenus fous. Tu comprends, c'est un tel vin, il avait ouvert, je ne sais pas combien coûtait cette bouteille. Alors, qu'est-ce que cela signifie? Je ne comprends pas cela, et il y a encore beaucoup d'autres choses que je ne comprends peut-être pas. Peu importe. Mais qu'est-ce que ça signifie? Il faut des distinctions afin de distinguer des choses, une culture intérieure, des désirs aussi riches, dans toutes sortes de choses, nous voyons. Oui, comment cela, ça s'appelle un expert. Qu'est-ce qu'un expert? Prends un certain tourneur qui connaît un tourneur. Qui connaît un tourneur dans la vie? Mais lorsqu'il prend ce morceau de fer et qu'il l'insère, il ressent combien ce fer est sous pression, combien il va maintenant lui retirer, tu comprends? Comment cette pression va changer? Il le vit réellement. C'est comme si ce fer se trouvait en lui. Et toi, tu peux être un très bon informaticien, mais lorsque tu arrives devant ce morceau de fer, tu n'as aucun accès à lui. Dans tes propres choses, tu travailles avec une extrême finesse. Véritablement une pince à épiler. Que faire? Cela signifie, dans chaque chose, nous avons besoin de distinction. Lorsque tu t'élèves à un degré supérieur, il te manque toutes les choses pour lesquelles le degré supérieur est supérieur à l'endroit où tu te trouves. Cela signifie que la sensibilité doit être plus élevée. Le nombre de distinctions dans chaque chose. Ce n'est pas seulement la sensibilité, je ne sais pas comment le dire. En technique, vous avez tous ces termes. Comme lorsque tu regardes une carte, il y a une carte où le monde entier tient sur 10 cm, ensuite la résolution, je ne sais pas comment ça se dit en hébreu. L'échelle, oui, tu comprends, tu entres davantage et tu distingues de plus en plus de choses. Les espions t'aident dans cela, ils te fournissent les choses qui te manquent, ils te disent « Mon cher Habibi, ce sera difficile pour toi. » Pourquoi ? Il te manque ceci, ceci et cela, cela. Tu dois surmonter cette nation, oui, les peuples qui se trouvent là-bas en terre d'Israël. Chaque peuple possède de tels grands kélim, de si grands désirs. Tu es obligé de les combattre. Par ce combat, tu deviendras plus intelligent. Par ce combat, tu devras surmonter, donner de la force et renoncer à toutes sortes de choses. En acquérant ces peuples, en accomplissant la conquête de la terre, tu conquiers un désir. La terre, c'est le désir. Tu conquiers un nouveau désir, un nouveau cli dans lequel tu mangeras réellement ces fruits. Maintenant, les fruits que nous t'avons apportés de la terre d'Israël jusqu'au lieu où tu te trouves, jusqu'au degré inférieur, tu peux seulement les voir, tu es incapable d'en jouir. Tu ne pourras jouir des fruits de la terre d'Israël que lorsque tu parviendras au désir de la terre d'Israël, à ce cli. Alors tu pourras en jouir, c'est pourquoi les espions et en général toutes les choses négatives que nous ressentons sur le chemin sont les mêmes kélim qui manquent actuellement. Je dois les absorber, je dois les acquérir, les introduire en moi. Et alors je reçois cela. Il en est de même dans ce monde. J'étudie en troisième classe, je dois passer en quatrième classe. En quatrième classe, je dois investir énormément de force, je dois comprendre, et alors je serai en quatrième classe. Comme on dit, avec toutes les compréhensions, les distinctions, et la gadlout, la grandeur, par rapport à la troisième classe. C'est seulement que dans ce monde, ce qui te pousse davantage, c'est que tu te fixes un but, car tu comprends pourquoi il est bon pour toi d'y parvenir. Le Rav. Dans ce monde, tu te fixes à un but et tu le vois. Tu vois des hommes qui se trouvent dans ce but et tu peux voir d'une certaine manière de quoi ils jouissent et même combien ils y investissent. Oui. Ce n'est pas ainsi dans la spiritualité. Pourquoi ? Il y a une loi dans la spiritualité que les kélim doivent précéder les lumières. Autrement, ce que tu acquériras des lumières, tu l'acquériras dans le but de recevoir et tu descendras dans les clipotes. Tu es obligé de t'équiper d'abord d'une intention dans le but de donner, afin que ce soit véritablement la spiritualité. Autrement, chaque chose, tu devras encore l'avaler, encore l'avaler, encore l'avaler, et tu ne seras jamais satisfait, car la lumière que tu recevras, si elle vient avant le cli, elle t'étouffera immédiatement. Et elle remplira ton cli actuel, et tu cesseras immédiatement de ressentir le délice, car lorsque le délice remplit le désir n'existe plus, et si le désir n'existe plus, tu ne jouis pas. Tu comprends ? Il est possible de ressentir le délice uniquement à la frontière de son entrée dans le désir. Lorsque je commence à prendre quelque chose dans la bouche, alors il y a le délice. Ensuite, après 5 minutes, c'est déjà fini. Il n'y en a plus. D'une certaine manière, je me souviens encore du premier délice, et c'est de lui que je vis. Autrement, après quelques minutes, l'homme est obligé de recevoir. Je suis donc obligé de créer un cli avant l'entrée du délice. Alors, le délice n'atteindra pas le cli, et alors il pourra y avoir... Alors, un état pourra exister. Il peut exister un état où je serai toujours dans un ressenti permanent du délice. Et cela est appelé la spiritualité. Qu'est-ce que la spiritualité ? Il est impossible de parvenir à un quelconque ressenti spirituel si je n'acquiers pas un massar pour lui, une force de protection. Je peux être sans ce délice et je le reçois selon ma définition, uniquement selon la forme que je veux. Et sinon, je ne le reçois pas. Ainsi, je dirige déjà et je mesure l'entrée du délice en moi, et alors le délice ne disparaît pas et devient infini, Ein Sofi, à la fois dans la quantité et dans le temps. Il devient réellement éternel. Ce n'est que dans ce monde, seulement pour la fine bougie qui existe dans ce monde, pour ce qui est descendu dans ce monde, que j'ai la possibilité de recevoir et de jouir, et de nouveau cela disparaît immédiatement. Je cours de nouveau après quelque chose, et lorsque j'y parviens, cela disparaît de nouveau, et ainsi de suite. Je me trouve constamment dans une course vers un certain délice imaginaire. Pourquoi imaginaire? Je le ressens un instant, puis il disparaît. Pour combien de temps? Combien de temps de ma vie est-ce que je vis? Fais le calcul, un calcul vraiment intellectuel. Tu verras que c'est dans la spiritualité, dans chaque état, car le kli ne s'éteint jamais et le délice ne disparaît jamais. Peu importe dans quelle forme tu te trouves, dans la ligne droite, dans la ligne gauche, dans la ligne médiane, peu importe. Dans chaque état, tu te trouves dans la justification et dans l'intention. Est-ce qu'il existe une expression détaillée de chaque changement des qualités, c'est-à-dire de ses désirs? L'homme, ce que les kabbalistes nous ont écrit, ils l'ont écrit à partir de ce qu'ils atteignent eux-mêmes à l'intérieur du kli. Il n'y a rien d'autre à atteindre que le kli dans la nature. En dehors du kli de la nature, il y a le créateur, la lumière supérieure, abstraite, qui se trouve autour du kli. Ainsi, ce qui est ressenti, ce sont tous les phénomènes à l'intérieur du kli, de l'âme, à l'intérieur de nous. Et c'est là-dessus que les kabbalistes écrivent. L'âme est un kli qui comprend 10 sphirotes. Il t'écrit donc un livre étudié, le Talmud et ses sphirotes, ou plus ou moins d'une manière générale, il t'exprime ce qu'est ton kli. C'est tout. À l'intérieur de ce kli, toutes sortes de phénomènes se produisent. Tout se trouve seulement à l'intérieur de la créature. Tous les mondes se trouvent dans la créature, tous les kélim, tout se trouve à l'intérieur de la créature. En dehors de la créature, nous ne ressentons rien et nous ne parlons de rien. De même que maintenant, nous ne ressentons pas ce qui se trouve en dehors de nous. Maintenant, jusqu'à quel point pouvons-nous distinguer entre toutes ces nations? Certainement. Jusqu'au dernier étage, vraiment, tu ressens toutes ces 70 distinctions, car dans chaque distinction, tu dois entrer jusqu'à sa profondeur et clarifier précisément son caractère, quel massarim tu peux lui donner, comment l'acquérir et comment la remplir. Tu élèves chaque détail de ces 70 sphirotes jusqu'à sa correction. Et cela est appelé asaga, l'atteinte. Où atteins-tu ces choses? Nous sommes construits en tout et pour tout de 5 distinctions. La pointe de Yud, Yud Kei Vav Kei. Et cela est appelé le nom du Créateur. Oui? Maintenant, lorsque tu remplis ce kli, la pointe de Yud, Yud Kei Vav Kei, ces 5 parties au moyen du massar avec une certaine lumière, alors ce kli reçoit, ce n'est déjà plus un squelette, il reçoit un remplissage. Ce squelette et son remplissage ensemble sont appelés un nom. Pourquoi le nom du Créateur? Car dans ce remplissage, je ressens une certaine correspondance avec l'une des qualités du Créateur. Alors, selon mon ressenti intérieur, je dis « Oh, le Créateur est beau !» Avec le même kli que je remplis au moyen d'un autre massacre et d'une autre lumière, je dis « Le Créateur est éternel !» Et ainsi de suite. J'ai donc 70 distinctions corrigées, qui sont appelées les 70 noms du Créateur. Et lorsque elles ne sont pas corrigées, elles sont appelées les 70 nations du monde. C'est tout. Tout se trouve dans l'étude des 10 sphirotes, Talmud des 10 sphirotes. Tout ne se trouve pas dans Talmud des 10 sphirotes. Ce qui est écrit, il l'a écrit. Ce qu'il n'a pas écrit, il ne l'a pas écrit. Alors tu découvriras, c'est tout. Pourquoi est-il obligé de t'écrire chaque chose? De toute manière, lorsque tu découvriras ces choses comme tu les découvriras. Lui, il les a découvertes sous cette forme. Les règles sont les mêmes, car notre structure est une structure unique. Cependant, et chacun atteint cela par le même chemin. Mais le ressenti personnel de chacun ne peut pas être comparé, de même que tu ne peux pas m'expliquer précisément ce que tu ressens dans le thé ou le café. Il y a un certain ressenti commun, sucré, humide, chaud, et ainsi de suite, mais le ressenti lui-même, en dehors de son image extérieure, ne peut pas être transmis, car c'est une impression à l'intérieur du kli, et le kli de chacun lui est propre. C'est pourquoi il nous donne des règles. Comment le faire? Comment parvenir au ressenti? Mais lorsqu'il parvient au ressenti, chacun y parvient et le ressent à partir de ce qui lui est propre, à sa manière. Maintenant, nous allons partager les impressions du cours et ce que nous en prenons pour l'implémenter en dizaines. Beaucoup de choses ici. Peut-être qu'on ne peut jamais connaître plus que l'état dans lequel nous nous trouvons. Les états futurs sont toujours à l'intérieur. C'est pourquoi la seule chose qu'on puisse faire, c'est de travailler où nous nous trouvons, dans le groupe, dans les livres et dans la diffusion. Je peux être dans un état où je ressens de plaisir constant et ça s'appelle spiritualité. Oui, il leur a expliqué qu'une personne a une image de son premier degré, il acquiert plus, il n'a pas de confort. Et en fait, le prochain degré, c'est de faire plus de concessions et de plus donner. Et cette inversion, il n'y a que la lumière qui puisse le faire en nous.
2: Et
0: dans l'un des points, le Rav a dit que c'est bon que nous ayons de la dissimulation, autrement nous ne ferions pas de la... Et au sujet du don, nous n'avons pas de désir, c'est opposé à notre nature. Et Dieu merci, nous sommes en dissimulation, et il ne nous permet pas de voir le prochain degré sans quoi nous fuirions. Comment est-ce que c'est en spiritualité ici? Si j'étais muté dans la spiritualité, je serais inversé. Donc il est appelé que la spiritualité, à ma manière, j'aspire au degré supérieur dans la spiritualité. Et le Rav ouvre à chaque fois pour nous, selon combien nous pouvons ouvrir la bouche et digérer. Oui, après ce que le Rav l'a dit, ça semble que le Rav aussi s'est arrêté et dit « Maintenant, allons profondément dans combien la spiritualité dure et parlons de l'adhésion à la divinité. » Et cela sonne étincelant. Et il a dit que nous devons assumer au départ que tout ce que le Créateur a créé est saint, tout provient du Créateur complet. Toutes les forces, mauvaises ou bonnes, sont comme deux rênes qui nous poussent au but de la création. Ça, c'est une chose. Et la deuxième chose, c'est que
3: אז מגלים שכל הכוחות של המרגלים הם בעצם כוחות מועילים. אנחנו צריכים לעזור ולתמוך אחד בשני, כדי שבאמת ניתן לכל אחד את הכוח להתגבר על המרגלים האלה עד שמגיעים למדרגה העליונה.
4: כן, גם הבחנה מה זה להיות יהודי ומה זה להיות שייך ל-70 אומות העולם.
0: Aussi, le discernement de ce qu'est un juif ou faire partie des nations, tout cela étant l'homme. Si vous avez une aspiration pour la spiritualité, pour vous rapprocher du Créateur, ce désir est appelé juif. Et si vous avez d'autres désirs, le meilleur désir possible, peu importe. Tout ce qui peut être bon dans ce monde, mais pas en contact avec le Créateur, c'est appelé la partie des nations en toi.
2: Oui,
0: aussi dans l'article, il y avait. C'est important de faire la distinction entre ceci et cela parce qu'on ne peut rien faire si c'est. Si c'est à toi, donc il écrit que si une personne divise ce qui est à moi et ce qui n'est pas à moi, et là elle peut batailler contre cela, parce que si c'est moi, c'est impossible. Donc c'est pourquoi discerner que quelque chose est étranger et autre, comment travailler avec, faire toutes des choses qu'il faut pour cela, mais la reconnaissance du mal doit advenir. Au départ, le Rav a parlé des forces qui semblent, qui nous semblent être négatives. Ce sont des forces qui nous mènent au but. Et donc, de la perspective du Créateur, nous pouvons voir que toutes les forces sont bonnes. Gauche, droite, il n'y a que nous, en tant qu'enfants. Quand les choses nous semblent très négatives, comme des enfants, plus tard nous comprenons qu'en fait elles sont bonnes. Entre moi et mon état corrigé, il y a 125 degrés, 5 degrés dans chacun, et chacun de ces degrés est très précis. Juste ce qui est à moi est à moi, ce qui est à toi est à toi, on doit mettre notre pied sur la pédale accélérateur et rien d'autre. Nous avons entendu qu'Abraham a eu des chèvres. Un jour, il a réalisé que plus de chèvres, ce n'est pas le but de la vie. Et il a commencé à rechercher des amis. Il a commencé à bâtir une tente. Notre état futur est toujours dissimulé. Ce que nous ne pouvons pas faire, c'est nous engager dans ce qui est possible. Nous passons à la prochaine partie du cours et avant cela, nous chantons une chanson ensemble.

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1: Shalom, חברים, אנחנו ממשיכים.
2: Bonjour les amis, on continue dans l'étude de l'article appelé dans le monde. L'article appelé dans le monde, un article dans lequel le Baal Shalom clarifie les forces qui se trouvent dans l'homme, les forces qui se trouvent dans la société, et comment vraiment on peut arriver à cet état qui s'appelle la paix. Aujourd'hui, on va étudier à partir du paragraphe le sous-titre qui s'appelle la forme d'utilisation de la nature de l'unicité comme sujet de développement en particulier en général dans le livre écrit du Baal Shalom et la dans le matériel d'étude, sous-titre « La forme de l'utilisation de la nature de l'unicité comme sujet de développement, en particulier et en général ». Et on va commencer avec un clip numéro 5. Les kabbalistes du siècle précédent, du 20e siècle, ils ont écrit sur le fait qu'on se trouve déjà dans la génération du Mashiach, c'est-à-dire dans un état où on domine dans notre monde la force qui attire, qui est Moshech, dans la dimension spirituelle, et on doit déjà nous hâter avec cela autant que possible, autant qu'on peut, et développer de l'intérieur de nous cette force d'attraction. Et ça s'appelle Elveman, élever la demande d'ascension, et c'est pour ça que la dernière génération, c'est nous. Toutes les forces, toutes les conditions, tous les moyens, les préparations qui se sont révélées en nous tout au long de l'histoire, se sont révélées comme ça, qu'on doit comme ça maintenant, qu'on a tous besoin maintenant pour tous. Et maintenant, on commence vraiment à les mettre en œuvre. On a parlé plus d'une fois que toute notre histoire, c'est le développement de l'ego à l'intérieur de l'homme, l'ego qui se développe, pousse l'homme vers toutes sortes de réalisations matérielles, la culture, l'éducation, la construction de la société, la technique, la science, tout. Et alors l'homme change d'une génération à une autre génération. Pas comme les bêtes, mais l'homme dans notre monde change à mesure que le désir de recevoir se développe en lui. Et ce désir parvient à une certaine société où on se ressent comme lié les uns les autres, dépendant les uns des autres, et on découvre que cette dépendance, ce lien, c'est pas bon. Et c'est pour ça que ça s'appelle une crise mondiale. Parce que d'un côté, le lien général entre nous se révèle, et de l'autre côté, se révèle entre nous la crise, que le lien, il est pas bon, et il agit pas en notre faveur, et on n'est pas capable de fuir en arrière, mais il ne comprend pas à quel point est-ce que il est déjà entré dans cette nouvelle dimension, dans cette nouvelle époque. Et on est simplement obligé de trouver la force extérieure, la force de correction qui nous corrigerait vers la relation correcte entre nous. Et on n'a pas notre choix. Bien qu'on veut s'en enfuir, on n'a pas le choix et on est obligé. Oui, nous dit le Rav déjà depuis un certain nombre de temps que l'humanité ne comprend pas à quel point est-ce qu'elle est déjà entrée dans cette nouvelle dimension, dans cette nouvelle époque, et il faut trouver simplement la force extérieure, la force de correction qui nous corrigera vers la correction, relation correcte entre nous. Vraiment, n'importe qui regarde comme ça l'humanité dans laquelle l'état elle se trouve, et il voit à quel point est-ce que on se trouve dans cette révolution générale, et le Rav, depuis un certain nombre d'années, le Rav déjà dit que on entre dans un nouvel état. Et tout dépend dans le bon, de la bonne relation entre nous. Faut pas comme ça s'embrouiller avec toute l'IA et tous les robots, etc., toutes les technologies. Tout ça, ce sont des choses extérieures. tout ça, ça vient nous amener à chercher le bon rapport entre nous. Et nous, déjà au début de l'article, on se rappelle que le Baal HaSulam parlait de la mesure de l'unicité. Et il a rappelé dans l'article qu'il y aura de la paix dans le monde si on réalise la mesure de la vérité. La mesure de la vérité, c'est chacun qui trouve sa partie et réalise son rôle dans la société, où il est vraiment comme une roue enchaînée dans cette machine. Mais il y a une mesure qui nous dérange à faire ça, c'est la mesure de l'unicité. Et donc nous, dans ce sous-titre qu'on va lire actuellement, le Baal HaSulam, il y élabore et il explique pourquoi est-ce que c'est précisément cette mesure d'unicité qui nous dérange, et qu'est-ce qu'il y a en particulier dans elle. Et donc on est dans ce sous-titre, la forme d'utilisation de la nature de l'unicité comme sujet de développement en particulier et en général, et on la lira en dizaines, et on y donne 8 minutes pour ça. C'est un paragraphe, c'est un sous-titre pas très court. Et ensuite, et si on finit avant la fin du temps, on va discuter des choses qu'on a lues dans ce sous-titre. S'il vous plaît, 8 minutes. À présent, pénétrons pour comprendre les conditions justes qui seront finalement accédées par l'humanité au temps de l'apparition de la paix dans le monde, et pour savoir en quoi la force de ces conditions est belle pour amener la vie de bonheur à l'individu et au public, ainsi que les dispositions qui existent dans l'humanité à vouloir finalement se charger de ces conditions particulières-là. Revenons à parler de l'unicité dans le cœur de chaque homme, qui se tient pour engloutir à son profit tout le monde et sa plénitude, et sa racine qui provient directement de l'unique du monde aux êtres humains qui sont son rameau, comme tu as mentionné. Ici se dresse la question et réclame pour elle-même une réponse. Comment est-il concevable qu'elle se révèle en nous sous une forme aussi corrompue qu'elle devienne le père de tous les nuisibles et destructeurs du monde, et comment de la source de toute construction se prolonge et sort la source de toute ruine. Et il est impossible de laisser une telle question sans solution. Cependant, il y a deux aspects dans la pièce de la singularité mentionnée. Car si nous la considérons de son premier aspect, l'aspect extérieur, c'est-à-dire l'aspect supérieur, c'est-à-dire du côté de son indifférence avec l'unique du monde, alors elle agit sous la forme de donner autrui, car le Créateur bénit ceci le tout entier d'honneur, et il n'y a en lui aucune forme de réception, pas la moindre, car il ne lui manque rien. Et elle n'a pas besoin de quoi que ce soit à recevoir de ces créatures qu'il a créées. C'est pourquoi la singularité qui se prolonge chez nous de lui, bénisse-t-il, est obligée d'agir aussi seulement des formes de donner autrui et rien du tout de recevoir pour soi-même. Du second côté de cette même pièce, c'est-à-dire du point de vue de sa forme d'action pratique qui agit en nous, Il se trouve qu'elle agit dans une direction inverse complètement, car elle agit seulement dans des formes de réception pour soi-même, comme le désir d'être le plus grand, riche, unique de tout le monde entier et semblable, de sorte que ces deux côtés mentionnés sont deux extrémités éloignées l'une de l'autre à l'extrême, aussi éloignées que l'Est l'est de l'Ouest. Et par cela, nous avons trouvé la solution à ce que nous avons demandé. Comment est-il possible que cette même unicité qui découle et parvient à nous de l'unique du monde, qui est la source de toute construction, serve chez nous de source à toute destruction? Et c'est cela que nous est arrivé du fait que nous utilisons ce précieux instrument dans la direction inverse, qui est la réception pour soi-même.
1: Et
2: je ne dis pas que l'unicité en nous ne lui arrivera jamais d'agir en nous sous la forme de données autrui, car il est impossible de nier qu'il se trouve parmi nous des hommes, chez qui l'unicité agit aussi dans le don autrui, comme ceux qui dispersent leurs biens pour le public, et aussi ceux qui dispersent tout leur effort pour le bien du public est semblable. Mais ces deux côtés de la pièce que j'ai décrit ne parlent que des deux points dans le développement de la création, qui amènent toute chose à sa perfection. Cela commence par l'absence et grimpe et monte dans le degré de développement, petit à petit, de degré en degré supérieur, et de là vers un degré encore plus élevé, jusqu'à ce qu'elle parvienne à la fin élevée, qui est la mesure de perfection qui lui a été fixée d'avance. Et là, elle restera existante ainsi pour l'éternité. Car l'ordre de développement de ces deux points est de 1. Le point de départ, qui est le degré inférieur, proche de l'absence totale, et c'est celui qui est décrit dans le second aspect de la pièce. 2. Le point de la finalité suprême, où elle se posera et restera existante pour l'éternité, et c'est celui qui est décrit dans le premier aspect de la pièce. Cependant, cette période dans laquelle nous nous trouvons s'est déjà montrée. C'est déjà développé dans une grande mesure, et elle est déjà montée de nombreux degrés, et s'est élevée au-dessus de son degré inférieur, qui est le second aspect mentionné, et s'est rapproché de manière notable du premier aspect. Et c'est pourquoi il se trouve déjà parmi nous des hommes qui utilisent leur singularité sous des formes de données autrui. Mais ils sont encore peu nombreux, car nous nous trouvons encore au milieu du chemin du développement. Écoute, on arrivera. Lorsque nous parviendrons au point le plus élevé des degrés, nous utiliserons tout notre individu uniquement sous la forme de données autrui, et il n'arrivera jamais à quelconque homme de l'utiliser sous les formes de recevoir pour soi-même. Et selon ces choses-là, nous avons trouvé l'occasion de regarder les conditions de la vie de la dernière génération, le temps de la paix dans le monde, au moment où toute l'humanité parviendra au point le plus élevé du côté du premier côté et utiliseront leur individualité uniquement sous la forme de données autrui et pas du tout sous la forme de réception pour soi-même. Et il convient de rapporter ici les formes de vie mentionnées dans la mesure où elles nous serviront de leçons et d'exemples, et de nous asseoir dans notre raison sous le flot des vagues de notre vie, peut-être qu'il vaut la peine et qu'il est possible aussi dans notre génération de faire une tentative de ressembler à la forme de la vie suspensionnée.
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4: כן, הוא הסביר פה את הקונפליקט שיש באדם, שמצד אחד הוא נברא על ידי כוח שיש לו תכונות של רק להשפיע ולא רוצה לקבל כלום, ומצד שני הכוח הזה ברא אותו עם רצון לקבל לעצמו. אז יש בו תחילת הקונפליקט פה, זה השורש שלה.
5: ובעל הסולם גם מסביר לנו פה שיש כבר שני סוגים של אנשים בעולם שלנו, כאלה שעובדים על מנת להשפיע, אבל הם מעטים.
6: טוב, חברים, עכשיו אנחנו...
2: Les amis, maintenant, on va passer d'un paragraphe à un autre et on va essayer de résumer ce qui est écrit ici pour qu'on soit tous dans la même image avant qu'on rentre dans le cours du Rav qui va nous rentrer dans la profondeur. Donc, le sous-titre, c'est la forme d'utilisation de la nature de l'unicité comme sujet de développement en général, particulier et en général. C'est-à-dire qu'il y a une forme particulière qui, à travers laquelle on va chercher cette mesure de l'unicité, et cette forme-là d'utilisation, c'est ce qui va nous amener au développement, aussi en chacun de nous et aussi dans la société. Et donc, en fait, après que le Baal HaSulam a élaboré sur les quatre mesures dans l'article, là, dans cette étape, il saute en avant et on essaie de comprendre qu'est-ce que sera la forme de vie corrigée qui viendra, à travers laquelle viendra le bonheur et à l'individu et au public, et comment, qu'est-ce qu'on doit faire pour réaliser ces conditions de la dernière génération. Et donc, de là, on avance petit à petit. Et là, il nous amène à cette clarification de la mesure de l'unicité qui se trouve dans le cœur de chaque homme. Et de manière générale,
6: Shalom, אנחנו נמצאים בשיעור מיוחד בנושא הכנה.
7: Bonjour, notre leçon aujourd'hui est sur le sujet de la préparation. Vous pouvez poser des questions en direct sur Captivi, les questions sélectionnées seront posées durant la leçon, donc c'est une leçon spéciale sur le sujet de Achana. Achana, la préparation. Tout est dans Achana. Notre vie entière est une Achana, préparation. Notre développement tout entier est un Achana. La création tout entière est une Achana, une préparation. Jusqu'à sa toute fin, jusqu'à la fin de la correction, c'est entièrement Achana. Chaque jour doit être comme une achana pour le prochain degré. Nous atteignons un certain état pour un certain moment, et alors encore nous sommes en préparation pour le prochain moment. Donc, hormis l'atteinte qu'on obtient du fait de la préparation, le reste de notre vie, c'est comme ça que c'est censé être. Toute l'humanité traverse différents discernements, la façon dont elle se développe, à partir du degré animal. La dame a commencé à se développer quelque chose d'énorme par rapport au degré animé. Et en conséquence, il y a le développement de l'ego. C'est quelque chose qui a commencé il y a des milliers d'années. Et il y a des millions d'années, c'était déjà la hana, la préparation. Donc au point où l'ego se développe et commence à le préparer pour une vie de plus en plus compliquée, que l'ego le pousse à son développement économique, commercial, de différentes sortes. C'est ainsi qu'on s'est développé pendant des milliers d'années. Après quoi, en résultat du développement de l'ego, nous en sommes arrivés à un développement où la fin du développement de l'ego, et pour ainsi dire la fin du capitalisme et du socialisme, et maintenant nous sommes à la fin de l'ego, où il n'y a pas d'endroit plus avant pour se corriger. Et comme l'a dit Baal HaSulam, ça a commencé. La fin du développement égoïste s'est achevée. Le blackout, l'ère du marché, c'est aussi la préparation à la fin de l'ego. Comment est-ce qu'on s'élève à un degré complètement différent

Nous atteignons un certain état pour un certain moment, et alors encore nous sommes en préparation pour le prochain.

0: Chers amis, dans la première partie du cours, nous étudierons d'un cours enregistré du 19 juillet 2002 sur un article du Rabash, écrit du Rabash, volume 1, article 28, l'article des explorateurs. L'article des explorateurs, traduit précédemment par espion. 28 minutes de lecture.
1: הנה הזוהר הקדוש מפרש את עניין מרגלים ששלח משה לתור את הארץ.
0: L'article des explorateurs Rabash. Voici que le Zohar explique la question des explorateurs que Moshe a envoyé pour explorer la terre, au sujet de la terre spirituelle. Et voici ses paroles. Que dit-il? Que le Créateur leur dit: montez ici dans le Negev, appliquez-vous à la Torah, et de là vous connaîtrez ce monde-là. Et vous verrez la terre ce qu'elle est. C'est-à-dire que vous verrez à partir d'elle ce monde-là dans lequel je vous fais entrer. Et le peuple qui l'habite, ce sont les justes qui sont dans le jardin d'Éden. Sont-ils forts ou faibles? C'est-à-dire, vous verrez en elles qu'ils ont mérité tout cela parce qu'ils se sont renforcés contre leur penchant avec force et l'ont brisé, ou bien avec faiblesse, sans effort. Ou bien, s'ils se sont renforcés dans la Torah pour s'y engager jour et nuit, ou s'ils ont relâché leurs mains d'elle, et malgré tout, ils ont mérité tout cela. Sont-ils peu nombreux ou nombreux? Sont-ils nombreux à s'occuper de mon service et à se renforcer dans la Torah? Et ont-ils mérité tout cela ou non? Et la terre est-elle grasse ou maigre? Par la Torah, vous saurez ce qu'est la terre, c'est-à-dire ce qu'est ce monde-là, si le bien suprême y abonde pour ses habitants ou s'il y manque quelque chose. Et ils montèrent dans le Negev et il vint jusqu'à Hébron. Et ils montèrent dans le Negev signifie que les hommes

0: compte en elle, dans la Torah, dans le Negev, c'est-à-dire avec un cœur paresseux, comme quelqu'un qui s'efforce en vain dans la sécheresse, qui pense qu'il n'y a pas de récompense en elle. Il voit que la richesse de ce monde est perdue à cause d'elle. Il pense que tout est perdu dans le Negev, c'est-à-dire que les eaux sont asséchées. Et il vint jusqu'à Hévron, c'est-à-dire qu'il vient se connecter à la Torah. Et Hévron a été construite 7 ans. Ce sont les 70 faces de la Torah. Et ils vinrent jusqu'au torrent d'Esrol. Ce sont les paroles de Agada et de Drash qui dépendent du côté de la croyance, Emouna. Et ils coupèrent de là une branche. Ils ont appris de là des chapitres principaux, des sujets principaux. Ceux qui sont des fils de la croyance se réjouissent des paroles, et les paroles se bénissent en eux. Et ils voient qu'elles sont une seule racine et un seul principe, et il n'y a pas de séparation en elles. Ceux qui ne sont pas des fils de la croyance et n'étudient pas la Torah Lishma, pour son nom, font de la croyance, qui est Malchut, une séparation d'avec Zeiranpin, parce qu'ils ne croient pas qu'ils sont un seul principe et une seule racine. C'est ce qu'il dit, et ils portèrent à deux sur une perche. Ils ont fait une séparation entre la Torah écrite et la Torah orale. Et des grenades et des figues, ils ont mis ces choses entièrement du côté de la Sitracha, du côté des espèces et du côté de la séparation. Car grenade vient du mot minim, espèce, et figue vient du mot. Et le Créateur ne l'a pas fait tomber entre tes mains, entre ses mains. C'est-à-dire le hasard. Ils ne croient pas en la providence et disent que tout est hasard. Et ils séparent le Créateur du monde. Et ils revinrent de l'exploration de la terre, c'est-à-dire qu'ils sont revenus du côté du mal et sont revenus du chemin de la vérité, disant « Qu'avons-nous gagné ? Jusqu'à aujourd'hui, nous n'avons pas vu de bien dans le monde. Nous avons peiné dans la Torah et la maison est vide. » Et nous nous sommes assis parmi les plus bas du peuple. Et ce jour-là, qui y méritera et qui y entrera? Il vaudrait mieux pour nous que nous n'ayons pas tant peiné. Et ils lui racontèrent et dirent, « Voici, nous avons peiné et étudié afin de connaître la part de ce monde-là, comme tu nous l'as conseillé, et aussi il est ruisselant de lait et de miel. » Il est bon, ce monde supérieur, comme nous l'avons su dans la Torah, mais qui peut y mériter? Cependant, car le peuple est fort, fort est le peuple qui a mérité ce monde-là. Il n'y a pas accordé aucune importance à tout le monde entier pour s'y engager afin d'avoir une grande richesse. Qui est-ce qui peut faire ainsi pour y mériter? Certainement, il n'y a rien à faire. Car fort est le peuple qui habite la terre. Celui qui veut y mériter doit être fort dans la richesse, comme il est écrit, et le riche répondra avec audace. Et les villes sont grandes et fortifiées, c'est-à-dire des maisons remplies de tout bien où rien ne manque. Et malgré tout cela, aussi les enfants d'Anak, nous avons vu là-bas, c'est-à-dire qu'il faut un corps fort, puissant comme un lion, car la Torah affaiblit la force de l'homme qui pourra y mériter. Et encore, Amalek habite la terre du sud, que si l'homme dit que même avec tout cela, il méritera de surmonter, Amalek habite la terre du sud. Voici le mauvais penchant. L'accusateur qui accuse l'homme se trouve toujours dans le corps. Par ces paroles, ils firent fondre le cœur des enfants d'Israël, car ils ont fait une mauvaise réputation sur elle. Ceux-là sont les fils de la foi. Ceux-là, les fils de la croyance. Quand il dit, si le Créateur nous désire, il nous la donnera. C'est-à-dire que lorsque l'homme s'efforce avec la volonté du cœur vers le Créateur, il y méritera. Il y méritera, car il ne veut de lui que le cœur. Mais seulement, contre le Créateur, ne vous rebellez pas. Mais il faut ne pas se rebeller contre la Torah, car la Torah n'a pas besoin de richesses ni de vases d'or et d'argent. Et vous, ne craignez pas le peuple du pays, car un corps brisé, s'il s'occupe de la Torah, il trouvera un remède à tout. Et tous les accusateurs qui sont sur l'homme se transforment pour lui en aide. Jusqu'ici, ces mots. Selon ce qu'explique le Zohar, la question des explorateurs en lien avec l'entrée de l'homme dans le service sacré, qui est appelé de façon générale « accepter sur soi le joug du royaume des cieux », par cela on mérite la réception de la Torah, comme ce fut au moment du don de la Torah au mont Sinaï, où ils dirent « nous ferons ». Et nous entendrons. Comme chacun qui veut mériter la Torah doit passer par un temps appelé l'aspect de « nous ferons » et ensuite il peut mériter l'aspect de « nous entendrons ». Et dans l'aspect de « nous ferons », il y a de nombreux degrés. De façon générale, cela se divise en deux aspects. A, la partie est révélée, appelé accomplir en acte la Torah et les mitzvot, étudier jour et nuit, et être vigilant sur les mitzvot dans tous leurs détails et précisions, qu'il n'a plus rien à ajouter du point de vue de l'action, et son intention est de tout faire pour le nom du ciel, pour accomplir le commandement du roi. Et en échange, il recevra une récompense dans ce monde et dans le monde à venir. Et dans cet aspect, il est appelé juste. B, la partie cachée. C'est l'aspect caché de la Torah, qui est l'aspect de l'intention, ce que l'homme vise au moment de son action, cela est caché des hommes. Et principalement, cela est caché à l'homme lui-même, car ce travail doit être au-dessus de la connaissance. Ainsi, la connaissance ne peut pas faire de critique sur son travail s'il marche sur le chemin qui mène à la dvekout avec le Créateur, c'est-à-dire s'il marche sur la trajectoire appelée « en vue de donner », qui est appelée « non en vue de recevoir une récompense ». Ainsi, cela est caché, puisqu'il travaille sans récompense, dont la récompense lui est cachée, c'est-à-dire l'homme qui travaille pour une récompense, il sait qu'il travaille correctement puisqu'il reçoit une récompense. Mais celui qui travaille en vue de donner satisfaction à son Créateur, en vue afin que le Créateur prenne plaisir, alors il ne peut pas voir si le Créateur prend plaisir à son travail. Il doit seulement croire que le Créateur prend plaisir. Il s'ensuit que même la récompense est appelée en vue de donner. Et cela aussi était au-dessus de la connaissance. Et il y a d'autres raisons qui sont appelées la partie cachée. Et ce travail ne concerne pas l'ensemble du collectif, mais des personnes particulières, comme le dit le Rambam à la fin des lois du retour au Créateur, et voici ses mots. Et nos sages ont dit qu'un homme s'occupe toujours de la Torah, même l'olishma, car de l'olishma il viendra à l'ishma. C'est pourquoi, lorsqu'on enseigne aux petits, aux femmes et à la majorité du peuple, on ne leur enseigne que à travailler par crainte et pour recevoir une récompense, jusqu'à ce que leurs connaissances grandissent, et qu'ils deviennent plus sages, alors on leur révèle ce secret petit à petit et on les habitue à cette chose avec douceur, jusqu'à ce qu'ils l'atteignent, la connaissent et servent le Créateur par amour. Et la question des explorateurs commence principalement chez l'homme au moment où il veut marcher sur le chemin de la Dvekut, qui est dans l'aspect de donner. Alors viennent les explorateurs avec leurs arguments justes selon leur raison, qui font comprendre par la raison que la justice est de leur côté. Car il est connu ce que dit le Zohar, car chaque homme est un petit monde, c'est-à-dire qu'il est composé des 70 nations et aussi de l'aspect d'Israël, ce qui signifie qu'il y a 7 qualités qui sont les 7 sphirotes. Et en face d'elles, il y a 7 qualités dans la Sitra-Acha, et chacune est composée de 10. Cela fait 70. Et chaque nation a son propre désir et veut dominer tous les autres avec son désir. Et même l'aspect d'Israël dans l'homme a aussi un désir particulier qui est de s'attacher au Créateur. Il y a une règle. L'homme ne veut pas se battre contre lui-même, mais pour cela il faut une force particulière, que l'homme ait la capacité d'aller contre ses propres actions. Tandis que se battre contre un autre, alors il a de la force et de la puissance s'il comprend que son opinion est la vraie opinion. Il ne veut jamais se soumettre à l'opinion de l'autre. Et selon cela, si les 70 nations se trouvent dans l'homme lui-même, comment peut-il se battre contre lui-même? C'est-à-dire, parfois, l'une des 70 nations avec son désir prend le dessus, alors l'homme est sous la domination de ce désir. Alors l'homme, lorsqu'il pense à lui-même, il voit que c'est là son désir, et il ne dit pas que c'est l'une des 70 nations qui veut dominer sur lui, mais il pense que c'est lui-même, et avec soi-même, il est très difficile de lutter. C'est pourquoi l'homme doit se faire une représentation à lui-même qu'il y a dans son corps 70 nations, ainsi que le peuple d'Israël. Et il doit déterminer à quel peuple il appartient, c'est-à-dire qu'il y a une règle. Chaque homme aime sa partie et il va combattre pour le bien de sa patrie. Il va combien pour le bien de sa patrie. Ainsi, il doit décider pour lui-même s'il appartient au peuple d'Israël ou à l'une des 70 nations. Et s'il décide pour lui-même qu'il appartient au peuple d'Israël, alors il peut combattre les 70 nations lorsqu'il voit qu'elles viennent combattre. Alors, il voit que les 70 nations veulent anéantir le peuple d'Israël, comme il est écrit dans la Haggadah de Pessah. Et c'est cela qui a soutenu nos pères et nous-mêmes, que ce n'est pas un seul seulement qui s'est dressé contre nous pour nous anéantir, mais dans chaque génération, ils se dressent contre nous pour nous anéantir, et le Créateur nous sauve de leurs mains. Et s'il sait en lui-même qu'il appartient au peuple d'Israël, alors il a la force de combattre les 70 nations, car il y a une force dans la nature pour combattre pour la patrie, puisqu'il sait qu'il est israélien et qu'ils veulent l'anéantir. Il s'avère qu'il y a comme deux corps qui combattent l'un l'autre, alors il a la force de combattre. Il s'avère que lorsque l'on parle du travail du Créateur, alors le peuple d'Israël est appelé ce qui est Yachar El, droit vers le Créateur. Il veut s'attacher au Créateur, il veut la royauté, c'est-à-dire accepter sur lui le joug du royaume des cieux, et la royauté est appelée El, comme il est écrit dans le Zohar, et voici ces mots, et c'est ce qui est écrit, et El s'irrite chaque jour. C'est la royauté. Et les 70 nations qu'ils ont en lui s'opposent à cela et combattent pour l'aspect d'Israël qui est en lui et veulent par toutes sortes de ruses annuler et anéantir l'aspect d'Israël qui se trouve dans le corps de l'homme. Et ici, dans le travail de l'intention, lorsqu'il veut diriger son chemin précisément dans l'aspect de donner, alors commence la revendication des explorateurs, ce que le Zohar explique à partir des versets écrits dans la Torah, qu'ils s'opposent et combattent l'aspect d'Israël qui est en lui et veulent les anéantir de la surface de la terre. C'est-à-dire qu'ils ne s'imaginent pas qu'il atteindra ce qu'il pensait atteindre avec toutes sortes de revendications qu'il combattent avec lui, car la base des 70 nations est le désir de recevoir, et l'aspect d'Israël est précisément de s'annuler devant lui sans aucune contrepartie. Et c'est pourquoi, précisément lorsque l'homme veut aller à l'encontre de leur opinion, alors commence la principale revendication des explorateurs qui font comprendre, selon l'intellect, qu'il n'a aucune chance d'atteindre le but qu'il pense atteindre. Mais il arrive parfois que les explorateurs viennent à l'homme pour lui faire comprendre une chose qui est plus difficile que tout ce que les explorateurs revendiquent. Qu'ils disent à l'homme, « Sache, pour un homme vil comme toi, le Créateur ne peut pas aider. » Et cela est le plus difficile de tout, car l'ordre est que chaque fois qu'un homme est en détresse, il a un endroit pour prier. Mais lorsqu'ils viennent avec des arguments vers l'homme, disant que c'est dommage pour ton travail, car le Créateur ne peut pas aider, alors ils lui ont retiré la place de la prière, car que peut-il faire alors? Et vers qui peut-il se tourner pour qu'on l'aide? Et dans le Zohar, il est dit, voici ces mots, Rabbi Yossi dit, « Ils ont pris conseil pour eux-mêmes, pour faire une mauvaise réputation à tout. » Qu'est-ce que cela signifie à tout? C'est-à-dire à la terre et au Créateur. Rabbi Yitzhak dit, à la terre c'est correct, au Créateur, d'où le savons-nous? Il lui dit, cela se comprend de ce qui est écrit, mais le peuple est fort, ce qui signifie qui peut contre eux, car le peuple est fort. C'est précisément, c'est-à-dire que même le Créateur ne peut pas contre eux. Et ils ont fait une mauvaise réputation au Créateur. Et pour toutes les paroles des explorateurs qui viennent à l'homme, il n'a aucun conseil pour discuter avec eux avec l'intellect, ou d'attendre jusqu'à ce qu'il ait de quoi répondre. Et en attendant d'être sous leur domination, mais il doit savoir qu'il ne pourra jamais répondre à leurs questions avec l'intellect extérieur, mais précisément lorsqu'il méritera l'intellect intérieur, alors il aura une langue pour leur expliquer. Et en attendant, il doit aller au-dessus de l'intellect, c'est-à-dire, bien que l'intellect soit une chose très importante, néanmoins la croyance se tient au-dessus de l'intellect en importance. C'est pourquoi il ne doit pas aller selon l'intellect, mais selon la voie de la croyance, croire ce que nos sages nous ont dit, que l'homme doit accepter sur lui le joug du royaume des cieux dans l'aspect de la croyance au-dessus de la connaissance. Alors, il n'y a aucune place pour l'argument des explorateurs, puisqu'ils ne parlent que dans la connaissance de l'intellect extérieur. Et c'est cela que les enfants d'Israël ont dit lors de la préparation à la réception de la Torah. Nous ferons, et ensuite nous entendrons. Car l'aspect de faire signifie sans intellect extérieur, mais il fait sur le compte de la mitzvah. Car sûrement la mitzvah sait ce qui est bon pour lui et ce qui ne l'est pas. C'est-à-dire ce qui est bon pour l'homme et ce qui ne l'est pas. Mais une grande question se pose. Pourquoi le Créateur nous a-t-il donné un intellect extérieur? Et avec cet intellect, nous utilisons chaque chose. Et ici, dans le travail du Créateur, nous devons aller contre cet intellect, et non avec l'intellect avec lequel nous sommes nés. Cela vient parce que le Créateur a voulu qu'il demande de l'aide de lui. Et l'aide qu'il donne, c'est l'aspect de la lumière de la Torah. Et s'il pouvait aller sans l'aide du Créateur, alors il n'aurait aucun besoin de la lumière de la Torah, comme on dit nos sages. J'ai créé le mauvais penchant, j'ai créé la Torah comme remède. C'est pourquoi, afin qu'il ait besoin d'attirer la lumière de la Torah, ce travail nous a été donné dans l'aspect de la dissimulation sur l'intention, afin que l'homme ait besoin de l'intellect intérieur. Car, du côté de l'intellect extérieur, le Créateur a fait qu'il ne donne aucune aide au travail, mais au contraire, qu'il soit celui qui entrave le travail en vue de donner. Et c'est ce qui est écrit dans le Zohar, et voici ces mots. Si l'homme vient se purifier, on l'aide avec une âme de sainteté, et on le purifie, et on le sanctifie, et il est appelé saint. Et par cela, il est nécessaire pour l'homme de mériter le Naran Chai qui appartient à la racine de son âme. C'est pourquoi a été faite la correction de la dissimulation qui est la connaissance, c'est-à-dire que l'intellect extérieur de l'homme sera contre le travail Lishma, ce qui s'appelle dans la connaissance de l'intellect extérieur qui fait tous les calculs pour l'homme qu'il ne vaut pas la peine de travailler en vue de donner. Et lorsqu'il se renforce et ne fuit pas le combat, et prie le Créateur de l'aider à aller au-dessus de la connaissance, c'est-à-dire de ne pas être sous la domination du désir de recevoir, alors, lorsque le Créateur l'aide, il reçoit un intellect intérieur appelé connaissance intérieure. Alors, par cette connaissance, déjà le corps consent à travailler en vue de donner du contentement au Créateur, comme il est écrit, « Quand le Créateur agrée la voix d'un homme, même ses ennemis font la paix avec lui », c'est-à-dire le mauvais penchant. Il s'ensuit que lorsqu'il est dans la connaissance, c'est-à-dire que l'intellect lui dit qu'il vaut la peine de faire ce travail, il est déjà capable de donner des forces pour le travail. C'est pourquoi, lorsqu'il a l'intellect extérieur, alors la connaissance l'oblige, c'est-à-dire sur l'intention en vue de recevoir. Et cela s'appelle « dans la connaissance ». Et lorsqu'il mérite l'intellect intérieur, c'est-à-dire la connaissance intérieure, alors l'intellect l'oblige qu'il vaut la peine de travailler en vue de donner du contentement au Créateur. Fin de l'article.
1: Nous allons maintenant continuer au cours du 19 juillet 2002. Nous avons lu un article, nous avons entendu un article du volume 3 des degrés de l'échelle, page 121, parachar section Shlach, l'article Les espions. Bon. Notre principe doit être avant tout que dans tout ce que le Créateur a créé dans son monde, il n'a rien créé de superflu, car de l'acteur parfait ne sortent pas d'actions imparfaites. Et alors assurément, les mauvaises forces et les bonnes forces agissent ensemble comme deux rênes afin de nous conduire au but de la création. En fait, par rapport au Créateur, ou par rapport à l'état corrigé, il n'y a aucune différence entre les forces mauvaises et les forces bonnes. Elles n'existent que dans notre ressenti, selon la manière dont cela se ressent. Nous ressentons comment cela agit sur nous, et nous savons également d'après ce monde combien les forces qui paraissent mauvaises, disons à un enfant, sont en vérité des forces bonnes et lui sont utiles. Et il y a une grande différence entre ce que nous ressentons et comprenons et la vérité. Et la différence est simple, car le ressenti appartient au degré actuel, à l'endroit où je me trouve. Et ce ressenti est appelé « dat », la raison, ma raison. J'ai ressenti, j'ai compris. Et l'état auquel je dois parvenir est un état plus élevé, plus grand, plus exalté. Je ne peux donc pas le comprendre, je ne peux pas le peser, je ne peux pas l'évaluer selon mon intellect. Mais dans ce monde, nous voyons combien les enfants, et nous-mêmes lorsque nous étions enfants, n'étions pas d'accord et ne comprenions pas toutes les pressions ni ce que l'on voulait de nous. À plus forte raison dans la spiritualité. Dans ce monde, il est possible de donner un bonbon, de donner certaines peurs, quelque chose. Cependant, dans la spiritualité, nous devons acquérir chaque degré par nous-mêmes, selon notre désir. Alors, comment puis-je vouloir quelque chose qui est au-dessus de moi et que je ne comprends pas comme bon ? Si c'est la chose véritable. Ce qui arrive, c'est que chaque fois, nous imaginons chaque degré supérieur comme étant meilleur que mon degré, selon mes compréhensions actuelles. Il ne semble jamais qu'un degré plus élevé signifie davantage renoncer, davantage travailler, davantage investir, davantage donner, moins penser à moi-même, moins recevoir, ne tenir aucun compte de ce que je ressens, de ce qui est de moi. Il me semble toujours qu'un degré plus élevé signifie davantage de confort, que c'est plus commode, davantage pour moi. C'est ainsi. Que faire ? C'est pourquoi il est dit que le degré supérieur par rapport au degré inférieur est appelé croyance, émouna. C'est-à-dire que c'est un nom très étrange. L'endroit où je me trouve maintenant est appelé Da'at, raison, ma raison. Dati, mon ressenti, ma compréhension, ma perception, et ce qui est au-dessus de moi. Si je parviens à un degré plus élevé que le mien, et que là aussi je sais, ressens et comprends ce qui s'y passe, cela deviendra ma raison, mon ressenti, ma compréhension. Mais entre-temps, depuis le degré inférieur, le degré supérieur est appelé croyance, émouna. Et comment puis-je m'y élever afin de m'y élever, afin de, le conquérir, j'ai besoin d'un certain désir. Sans désir, c'est impossible, car il n'y a pas de coercition dans la spiritualité. Ce n'est pas comme dans ce monde où l'on donne quelques coups à l'enfant et où le pauvre va à l'école et traverse tant bien que mal son éducation. Dans la spiritualité, on donne aussi des coups, c'est vrai, mais après les coups, je dois malgré tout parvenir à être d'accord. Ainsi, plus je m'efforce de comprendre un degré supérieur, de le comprendre d'une manière plus véritable, moins il m'apparaît attirant. Dieu merci, nous nous trouvons dans la dissimulation, Astara, et l'on ne nous permet pas de voir un degré supérieur, autrement nous le fuirions tous. Quelle spiritualité ? Si je savais que cela s'appelle la spiritualité, je passerais immédiatement vraiment en marche arrière. C'est tout. Mais, Dieu merci, il y a la dissimulation, le degré supérieur me paraît plus brillant selon ma compréhension, et j'y aspire. Cela s'appelle l'état de l'olishma. De l'olishma, on parvient peu à peu à l'ishma. Pourquoi ? J'aspire à mon mensonge que j'ai construit pour moi-même, en imaginant que c'est le degré supérieur, et pendant que je veux atteindre ce mensonge, il brille sur moi. Mais il brille véritablement par une lumière environnante. Et cette lumière environnante, peu à peu, me donne ce qui est appelé la grâce de l'Akdoucha. En définitive, d'une certaine manière, je commence à être d'accord. Je ne sais pas comment, mais d'une certaine manière, je finis tout de même par accepter que ce soit ainsi, d'être d'accord avec ce qu'il y a. Que la spiritualité soit ce qu'elle est. Cela non plus n'est pas clair. Tout se trouve dans la dissimulation, Astara. Cependant, ici, il y a une notion. Je commence déjà à demander, même si mon intellect comprend ainsi la croyance, c'est-à-dire le degré supérieur, se trouve au-dessus de l'intellect, il y a encore une autre notion. Par mes propres forces, je ne suis pas capable d'avancer dans la croyance au-dessus de la connaissance, c'est-à-dire de m'annuler devant un degré supérieur, devant mon état futur. Mais afin d'acquérir ce degré supérieur, un état plus spirituel, j'ai besoin d'une force extérieure. Cette force extérieure est appelée l'aide du Créateur. Pourquoi en ai-je besoin? Car en vérité, le degré supérieur ne signifie pas que je comprends davantage, domine davantage ou acquiert davantage. Et ce n'est pas que je renonce davantage et donne davantage. Plutôt, cela signifie que je ressemble davantage à l'émanateur, au créateur, à la force supérieure, réellement supérieure. C'est pourquoi cela s'appelle un degré plus élevé. J'y suis dans une plus grande correspondance avec la divinité. Et c'est pourquoi l'état suivant, que par lui, que je vais acquérir avec son aide, avec l'aide de la force supérieure, ne sera véritablement pas un simple monde suivant, mais un monde ou un degré plus élevé, plus spirituel. Lorsqu'un homme, après tout ce que j'ai raconté, voit quelle relation existe entre lui et son état supérieur futur, alors, après avoir acquis cet état supérieur, il voit combien toutes les forces de séparation qui semblaient vouloir le détacher du chemin et contredire toute la progression lui ont en réalité été utiles et véritablement l'ont conduit à un état plus élevé. Ainsi, les espions, raglim, deviennent réellement des forces vraiment des forces utiles. C'est pourquoi, d'un côté, dans la Kabbale, tout état qui est davantage, ou tout état qui est moindre possède certaines définitions. Par exemple, les espions provoquent une descente. Cela est donc appelé la faute des espions. Cependant, si l'homme ne descend pas dans cette faute, il ne la surmonte pas, il n'a rien à faire, sans cela il ne peut pas conquérir la terre d'Israël, Eretz Israël. C'est pourquoi les espions ont une place dans la Torah et ont un rôle très important. Qu'ont fait les espions? Ils ont rapporté de la terre d'Israël de très gros fruits. C'est-à-dire que, concernant les fruits spirituels, l'homme est prêt. Ils ont rapporté cette... Vous voyez l'image, oui? Une branche aussi grande de ceci, des raisins, certains légumes, chacun comme cela. Il est écrit que chacun prenait un seul fruit seulement sur ses épaules. Il y avait une poire ou une pomme aussi grande. Et cela signifie donc que nous sommes prêts pour les fruits de la terre d'Israël. Cependant, là-bas, il y a des peuples grands et très effrayants, et tout n'est pas simple. Il est difficile de l'acquérir. Cela aussi est vrai. Ces deux données sont précisément ce qui aide l'homme à parvenir à la terre d'Israël. S'il n'y avait que les fruits, l'homme y courrait avec son désir de recevoir. Et sans aucun problème, vraiment, il aurait son désir de recevoir seulement plus grand et serait entré dans une plus grande clipa. Le fait qu'il soit obligé d'affronter les peuples présents là-bas, obligés de combattre et de conquérir la terre d'Israël. La conquête de la terre signifie qu'il inverse les intentions dans le but de recevoir en intention dans le but de donner. Cela signifie que les sept peuples présents en terre d'Israël,
0: les non-juifs, ouais, c'est-à-dire avec une intention dans le but de recevoir. Cela se trouve en réalité à l'intérieur de l'homme, à l'intérieur de son âme, les sept désirs principaux de Chesed jusqu'à Malchut, les attes du degré. Il les corrige afin qu'à leur place vienne le peuple d'Israël, Am Israël. Am Israël désigne l'intention dans le but de donner sur la même terre, sur le même désir. Désormais, il y aura l'intention du peuple d'Israël dans le but de donner à la place des sept peuples, c'est-à-dire des intentions, dans le but de recevoir. Voilà la notion de la conquête de la terre. Il y a des questions ? Non. Ou bien ce n'est pas compris, ou bien... Oh, oui. Comment l'homme peut-il combattre les 62 lumières ? Il ne sait pas, il voit seulement que c'est un état qui ne veut pas le faire avancer. Malgré tout, il doit le combattre. Saura-t-il finalement discerner d'une manière plus précise ce qui le dérange ? Nous n'avons pas besoin d'être intelligents. Tu demandes comment l'homme peut-il savoir, peut-il discerner, contre qui combattre, comment combattre. Nous ne pouvons jamais savoir davantage ce que permet l'état dans lequel nous nous trouvons. L'état futur nous est toujours dissimulé. Et ce que nous pouvons faire, c'est fournir un effort dans ce qui est possible, c'est-à-dire choisir la société, les livres, l'effort que nous y investissons, et être autant que possible relié au sujet lui-même. Cependant, savoir précisément ce que je fais maintenant, quel sphira j'intègre, à quel sphira, dans quelle mesure, avec quel aviut, avec quelle intention exacte j'effectue là-dessus des unifications, je ne suis pas capable de le savoir, ce n'est pas encore mon degré. Au degré plus élevé, lorsque je me trouve déjà dans le monde spirituel et que je ne me trouve pas non plus dans un état de hibour ou de yénika, dans l'état de katnout, mais dans l'état de gadlout, lorsque j'ai des masachim sur tous les états, des compréhensions et tout, j'avance alors au-dessus de la connaissance. Malgré tout, il y a là des choses où tu avances détaché de ton intériorité, mais dans l'adhésion au supérieur, comme un oubar, un embryon, ou comme un petit katan, et alors on t'élève d'un degré. Mais ce n'est même pas cela. Lorsque tu domines, disons, ton état, alors ta domination est... Là, c'est déjà autre chose. Tu connais ta structure, qui tu es, la structure de l'âme. Quelle chose et dans quelle... accumulations, tu peux corriger. Et face à cela, tu demandes des forces, c'est-à-dire que l'avancée est complètement différente. Dans notre état, nous nous trouvons ou dans un état appelé double dissimulation, où nous ne voyons absolument rien en dehors de nous-mêmes, mais nous savons que nous ne voyons rien en dehors de nous-mêmes. Cela s'appelle double dissimulation. Ce n'est pas qu'un animal ordinaire ou un homme dans ce monde sont appelés dans la double dissimulation. Ils ne se trouvent même pas dans la dissimulation. La double dissimulation signifie que tu ressens déjà que tu te trouves dans une certaine dissimulation, mais tu ne sais même pas ce qui t'est dissimulé. Oui. Et ensuite, cet état s'inverse en un état meilleur, un état meilleur. Tu ressens que tu te trouves dans la dissimulation, qu'il y a une force supérieure qui fait ainsi pour toi toutes sortes de choses qui t'arrivent, bonnes ou mauvaises, peu importe. Elle arrange quelque chose pour toi. Cela est appelé dissimulation ordinaire. Dans ces états, nous ne pouvons pas déterminer précisément ce qu'il faut faire ni de quelle manière. Je ne me connais pas moi-même, je ne connais pas le système dans lequel je me trouve, avec lequel je travaille. Je n'en ai aucune notion. Ce que je peux faire, ce qui m'est donné à l'intérieur même de la dissimulation, vraiment. Des livres, les groupes, le groupe, et la diffusion. C'est tout. Mais cela donne l'impression que tu peux tout de même savoir si tu es dans la dissimulation ordinaire ou dans la double dissimulation, alors il vaut peut-être mieux être dans la dissimulation ordinaire. L'homme ne détermine pas dans quelle dissimulation il se trouve, ni dans quelle ou révélation, dans quelle révélation il se trouve. Cela dépend de ce que vraiment la lumière fait en brillant sur lui d'en haut. Le Créateur nous est dissimulé derrière 125 de tels rideaux. Ce sont 125 degrés. Oui. 5 mondes multipliés par 5 partsoufis, multipliés par 5 sphérotes dans chaque partsouf. Derrière eux, le Créateur, moi je me trouve ici. Entre lui et moi, il y a 125 degrés de dissimulation, de disparition des mondes. Et je ne détermine jamais dans quel état me trouver. Cela est déterminé par la structure de mon âme que j'ai déjà reçue à l'avance, oui, et par la structure de l'âme selon laquelle je dois parvenir à l'état particulier de la fin de la correction, moi à mon état corrigé, toi à ton état corrigé. Ainsi, entre moi et mon état corrigé, il y a 125 degrés, et à l'intérieur de ces degrés, il y a un sentier précis, extrêmement précis, aussi étroit, pour moi le mien et pour toi le tien. Alors il nous reste seulement à appuyer sur l'accélérateur, comme on dit, rien d'autre. Si j'accepte la progression, si j'accepte cette avancée, quoi qu'il arrive,
2: et que
0: je veux seulement accélérer le rythme sans entrer dans autre chose que le rythme, cela signifie que je choisis une progression correcte, une manière correcte de progresser, alors je ressens vraiment très bien dans chaque état, alors je le ressens très bien. Dans chaque état, je me réalise au maximum et j'accomplis véritablement tout le chemin de la manière optimale. La plus utile.
2: Demande.
0: Comment l'homme peut-il savoir comme si à quel peuple il appartient? À quel peuple? À quel peuple il appartient? Quelle est sa patrie dans cet article? Tu parles de nous ou des espions? L'ensemble de la créature, tout ce qui a été créé par le Créateur, est appelé Neshama, âme ou Adam. Cette âme se divise en deux parties principales, appelées Galgalta Ve'anaim et Achap. Kelim de réception, Kelim de don, Kelim de panim, Kelim d'achoraim, peu importe comment les appeler, ce sont deux parties. La première partie, qui est la plus pure, possède moins d'aviut. Elle est en fait l'inclusion des qualités du Créateur dans les qualités de la créature. Elle est appelée le peuple d'Israël, Am Israël. Et cette partie, du fait qu'elle constitue l'inclusion des qualités du Créateur dans le désir de recevoir, a pour mission de corriger le reste de la créature, c'est-à-dire les qualités propres de la créature. C'est pourquoi dans chacun, maintenant, ainsi, après la brisure de Kelim, c'est-à-dire, qu'ai-je dit, regardons. J'ai dit ceci, le Créateur a créé une créature, et dans cette créature, il y a une partie appelée
2: Israël,
0: le peuple d'Israël. Comment l'écrit-on? Les nations du monde, disons-le ainsi. Umot Aolam, les nations du monde.
1: Am Israël est appelé Galgat Avenaim, les nations du monde, Achap. Que sont Galgat Avenaim? Ce sont les neuf premières, on peut le dire ainsi. Ce sont les qualités du Créateur qui sont entrées dans la créature, Nivra. Ainsi, cette partie ressemble dès l'origine au Créateur. Et cette autre partie est la créature elle-même. C'est pourquoi il est écrit que le Créateur est allé auprès de tous les peuples et a voulu leur donner la Torah. Ils n'ont pas voulu de la Torah. Pourquoi? Car ce sont des kelim de réception. Ils veulent recevoir, qu'est-il écrit dans la Torah. Donne. Nous ne voulons pas. Vous avez entendu cette histoire. Ils n'ont pas voulu. Ils n'ont donc pas voulu recevoir la Torah. Israël a dit, apporte-la. Car la nature d'Israël ressemble à la nature du Créateur. Cependant, et tout cela est appelé, toute cette structure est appelée Neshama, âme, ou appelée Adam. Adam Arishon. Ensuite, cette structure.

0: structure subit une brisure, Shvira. Et alors, il en résulte que Israël et les nations du monde sont tout entièrement mélangées et qu'il est impossible de séparer ce qui est ceci de ce qui est cela dans chaque partie que nous prendrons ici. Dans chaque partie, peu importe qu'elle soit en haut ou en bas, dans chaque partie, il y aura toujours une partie reliée à Israël. Et toujours une partie reliée aux nations du monde. Dans chaque détail. Cela après la brisure. Et c'est ce que nous devons corriger. Maintenant, dans ce monde, par reproduction, si nous ne parlons pas de la spiritualité, mais de la manière dont cela se révèle dans la corporalité, il y a le peuple d'Israël et les nations du monde. Le peuple d'Israël résulte lui aussi de la brisure. Il n'était pas dès l'origine le peuple d'Israël. Il y avait simplement des nations dans ce monde. Des nations dans ce monde. Et le discernement a commencé d'en haut, lorsque un homme, un seul homme, a commencé à ressentir qu'il avait une attraction vers la spiritualité. La partie du peuple d'Israël en lui a commencé à chercher comment être corrigé. Et alors, il est devenu comme la racine du peuple d'Israël. Le premier ici dans ce monde a été appelé Abraham. À l'origine, Abraham était simplement un bédouin, comme tous les peuples qui existaient alors, un Irakien, pas un juif. Il est devenu juif en commençant à se relier au Créateur. Et alors, il a commencé également à rassembler des élèves, également de Yitzhar, Yaakov. La nation a commencé. Qu'est-ce qu'une nation? Un groupe de kabbalistes. Et en dehors de cela, il n'y avait aucune différence entre eux et tous ses voisins bédouins. Ils s'asseyaient à l'entrée de la tente et rassemblaient des hommes. Venez, nous allons étudier. Oui. Il leur parlait de Elokut, la divinité, du Créateur, des atteintes. Voilà ce qu'il faisait, de la diffusion, en fait, ça. C'est ainsi qu'il est devenu juif. Il n'y a rien, absolument rien d'autre. Ainsi, tu demandes comment savoir d'où je viens. Si il y a en toi cette même aspiration à la spiritualité, au rapprochement, au lien avec le Créateur, ce désir en toi est appelé Yehudi, juif. Si tu as d'autres désirs, même les meilleurs, peu importe lesquels qui peuvent exister dans ce monde, mais sans lien avec le Créateur, cela est appelé la partie non-juive, Goy, en toi. À l'origine, Abraham était un non-juif, Goy. Simplement, il voulait, tu sais, avoir davantage de chèvres, davantage de vaches, comme tous les bédouins. Et ensuite, en plus de cela, il a commencé à vouloir la spiritualité, jusqu'au point où il a déjà abandonné ses chèvres et ses vaches, cela n'était déjà plus tellement important, seulement cela.
1: Et
0: c'est ainsi qu'il est devenu Yehudi, juif. Juif vient du mot unification avec le Créateur. Chacun peut donc se vérifier. Cela peut être un coiffard d'Italie, un certain footballeur du Brésil, ou un certain mafieux d'Israël, ouais, une sorte de voyant, peu importe qui est quoi. S'il existe en eux un désir de s'unifier avec le Créateur, cela est appelé Yehudi. Et s'il n'existe pas, cela est appelé Goy, non-juif. Cela signifie, cependant, que les descendants d'Abraham, des descendants animaux, biologiques, portent déjà l'unification avec le Créateur comme une loi obligatoire. C'est-à-dire qu'ils y sont obligés du fait qu'ils sont les descendants d'Abraham, de même que des partsoufim sortent

d'un partsouf, que les partsoufim spirituels sortent les uns des autres. De même, les partsoufim biologiques qui sont sortis de l'homme, c'est-à-dire ses descendants, ceux qu'il a engendrés, sont déjà obligés de parvenir les premiers à la spiritualité par rapport à toutes les autres nations biologiques de ce monde. C'est-à-dire qu'il existe déjà une correspondance entre les âmes, les désirs qui se revêtent dans les corps d'un juif de ce monde et d'un non-juif dans ce monde. Le juif de ce monde est obligé de se relier au Créateur, autrement il recevra des coups. Le non-juif aussi, à la fin, il sera obligé, mais après le juif. Et le juif est obligé, en plus de se relier au Créateur, d'apporter au non-juif l'enseignement de cette connexion. C'est appelé que le peuple d'Israël a dit « Nous ferons et nous entendrons ». Ils ont pris cette méthode permettant de se relier à la divinité afin de la transmettre aux autres nations. Et en réalité, le Créateur voulait donner la Torah aux autres nations, car elles ont besoin de la correction. Et dès l'origine, le peuple d'Israël n'a pas besoin de correction. Alors on brise le peuple d'Israël, on le fait descendre au degré des nations du monde, on l'envoie en galoute, l'exil, et dans l'exil, il y a un mélange, une assimilation entre les nations, et à la suite de l'exil, il devient ensuite possible de recueillir chez les non-juifs, et également de leur donner, et alors le peuple d'Israël, de cette manière, à la fin de l'exil, attire la lumière vers lui, se relie au Créateur et transmet également à tous les non-juifs la notion de la connexion avec le Créateur. Ça, c'est ce que nous devons faire. C'est tout. C'est pourquoi les Kabbalistes, il est écrit aussi qu'à la fin des générations, Bala Sulam l'écrit dans l'article Larvout, en tout lieu, également dans le Zohar, qu'il n'y a déjà plus, non seulement il n'y a aucune limitation sur la sagesse de la Kabbale, mais la notion de diffusion appartient véritablement à tous. Nous nous trouvons dans un état où ni une nation, ni quoi que ce soit ne la limite déjà. Nous sommes en retard. Dans mon état actuel, je découvre soudain qu'un nouveau désir s'éveille en moi. Je veux un certain but. Je ne sais pas actuellement comment le définir. Et il se trouve dans la dissimulation. Mais je sais que je le veux. En vérité, je ne veux pas ce but. Parce qu'un nouveau but m'est souvent, soudain venu à l'esprit. C'est simplement que l'endroit où je me trouve actuellement, j'en ai assez. Je ne peux plus y vivre maintenant. Si je regarde l'histoire des espions, les espions viennent et me racontent combien il est difficile d'atteindre ce but, combien je serais incapable de l'atteindre. Pourquoi ce n'était pas... S'ils venaient me raconter combien il vaut la peine de rester à l'endroit où je me trouve maintenant, et non comme si me racontaient combien il vaut la peine de rester à ma place actuelle. C'est une très belle question. Pourquoi les espions me racontent-ils que là-bas, c'est bon d'un côté, qu'il y a de bons fruits, mais que d'un autre côté, il est difficile de l'atteindre? Car les espions sont des envoyés, des anges. Ce sont des envoyés. Ils disent à l'homme deux choses. Nous avançons vers toute chose que nous voulons au moyen de deux choses. La force de négation dans l'état présent, lorsque mon état présent n'est pas bon ou que quelque chose ne me satisfait déjà plus, et la force positive, l'état positif qu'il y a dans l'état futur, qui attire, ouais, qui brille, et vers lequel je suis attiré. Deux forces. La négative ici, la positive là-bas. Au moyen de ces deux forces, je cours vers l'état et je veux et c'est tout. Cependant, cela ne suffit pas. Car l'atteinte du nouvel état est toujours une atteinte à saga, c'est-à-dire que tu dois recevoir davantage de kelim. Que signifie « je parviens à un meilleur état » ? Un meilleur état signifie que je désirerai davantage, que je pourrais comprendre davantage, que je pourrais ressentir davantage, que je serai plus riche en distinction. Autrefois, qui a fait un spritz avec du vin français ? Je ne me souviens plus. Lequel de nos ministres, hein ? Ezer Weissman, oui, c'est ça. Ezer Weissman, oui, est arrivé en France, Sarfat. Ils ont ouvert une bouteille vieille de 200 ans, un vin de grande qualité. Il y a mis du gaz, tu sais, il a fait du soda. Il dit, moi, j'ai l'habitude de faire du sport.

Certains tourneurs qui connaissent un tourneur, dans la vie, mais lorsqu'il prend ce morceau de fer et qu'il l'insère, il ressent combien ce fer est sous pression, combien il va maintenant lui retirer, tu comprends? Comment cette pression va changer? Il le vit réellement, c'est comme si ce fer se trouvait en lui. Et toi, tu peux être un très bon informaticien, mais lorsque tu arrives devant ce morceau de fer, tu n'as aucun accès à lui. Dans tes propres choses, tu travailles avec une extrême finesse. Véritablement une pince à épiler. Que faire? Cela signifie, dans chaque chose, nous avons besoin de distinction. Lorsque tu t'élèves à un degré supérieur, il te manque toutes les choses pour lesquelles le degré supérieur est supérieur à l'endroit où tu te trouves. Cela signifie que la sensibilité doit être plus élevée. Le nombre de distinctions dans chaque chose. Ce n'est pas seulement la sensibilité, je ne sais pas comment le dire. En technique, vous avez tous ces termes. Comme lorsque tu regardes une carte, il y a une carte où le monde entier tient sur 10 cm, ensuite la résolution, je ne sais pas comment ça se dit en hébreu. L'échelle, oui, tu comprends, tu entres davantage et tu distingues de plus en plus de choses. Les espions t'aident dans cela, ils te fournissent les choses qui te manquent, ils te disent, mon cher Habibi, ce sera difficile pour toi. Pourquoi? Il te manque ceci, ceci et cela, cela. Tu dois surmonter sept nations, oui, les peuples qui se trouvent là-bas en terre d'Israël. Chaque peuple possède de tels grands kélim, de si grands désirs. Tu es obligé de les combattre. Par ce combat, tu deviendras plus intelligent. Par ce combat, tu devras surmonter, donner de la force et renoncer à toutes sortes de choses. En acquérant ces peuples, en accomplissant la conquête de la terre, tu conquiers un désir. La terre, c'est le désir. Tu conquiers un nouveau désir, un nouveau cli dans lequel tu mangeras réellement ces fruits. Maintenant, les fruits que nous t'avons apportés de la terre d'Israël jusqu'au lieu où tu te trouves, jusqu'au degré inférieur, tu peux seulement les voir, tu es incapable d'en jouir. Tu ne pourras jouir des fruits de la terre d'Israël que lorsque tu parviendras au désir de la terre d'Israël, à ce cli. Alors tu pourras en jouir, c'est pourquoi les espions et en général toutes les choses négatives que nous ressentons sur le chemin sont les mêmes kélim qui manquent actuellement. Je dois les absorber, je dois les acquérir, les introduire en moi. Et alors je reçois cela. Il en est de même dans ce monde. J'étudie en troisième classe. Je dois passer en quatrième classe. En quatrième classe, je dois investir énormément de force, je dois comprendre, et alors je serai en quatrième classe. Comme on dit, avec toutes les compréhensions, les distinctions, et la gadlout, la grandeur, par rapport à la troisième classe. C'est seulement que dans ce monde, ce qui te pousse davantage, c'est que tu te fixes un but, car tu comprends pourquoi il est bon pour toi d'y parvenir. Dans ce monde, tu te fixes à un but et tu le vois, tu vois des hommes qui se trouvent dans ce but et tu peux voir d'une certaine manière de quoi ils jouissent et même combien ils y investissent. Oui. Ce n'est pas ainsi dans la spiritualité. Pourquoi? Il y a une loi dans la spiritualité que les kélim doivent précéder les lumières. Autrement, ce que tu acquériras des lumières, tu l'acquériras dans le but de recevoir et tu descendras dans les clipotes. Et tu es obligé de t'équiper d'abord d'une intention dans le but de donner, afin que ce soit véritablement la spiritualité. Autrement, chaque chose, tu devras encore l'avaler, et tu ne seras jamais satisfait. Car la lumière que tu recevras, si elle vient avant le cli, elle t'étouffera immédiatement. Et elle remplira ton cli actuel et tu cesseras immédiatement de ressentir le délice, car lorsque le délice remplit le désir n'existe plus. Et si le désir n'existe plus, tu ne jouis pas. Tu comprends? Il est possible de ressentir le délice uniquement à la frontière de son entrée dans le désir. Lorsque je commence à prendre quelque chose dans la bouche, alors il y a le délice. Ensuite, après 5 minutes, c'est déjà fini. Il n'y en a plus. D'une certaine manière, je me souviens encore du premier délice, et c'est de lui que je vis. Autrement, après quelques minutes, l'homme
obligé

0: de recevoir. Je suis donc obligé de créer un kli avant l'entrée du délice. Alors, le délice n'atteindra pas le kli, et alors il pourra y avoir... Alors, un état pourrait exister. Il peut exister un état où je serai toujours dans un ressenti permanent du délice. Et cela est appelé la spiritualité. Qu'est-ce que la spiritualité ? Il est impossible de parvenir à un quelconque ressenti spirituel si je n'acquiers pas un massar pour lui, une force de protection. Je peux être sans ce délice et je le reçois selon ma définition, uniquement selon la forme que je veux. Et sinon, je ne le reçois pas. Ainsi, je dirige déjà et je mesure l'entrée du délice en moi, et alors le délice ne disparaît pas et devient infini, ensofi, à la fois dans la quantité et dans le temps. Il devient réellement éternel. Ce n'est que dans ce monde, seulement pour la fine bougie qui existe dans ce monde, pour ce qui est descendu dans ce monde, que j'ai la possibilité de recevoir et de jouir, et de nouveau cela disparaît immédiatement. Je cours de nouveau après quelque chose, et lorsque j'y parviens, cela disparaît de nouveau, et ainsi de suite. Je me trouve constamment dans une course vers un certain délice imaginaire. Pourquoi imaginaire ? Je le ressens un instant, puis il disparaît. Pour combien de temps ? Combien de temps de ma vie est-ce que je vis ? Fais le calcul, un calcul vraiment intellectuel. Tu verras que c'est dans la spiritualité, dans chaque état, car le kli ne s'éteint jamais et le délice ne disparaît jamais. Peu importe dans quelle forme tu te trouves, dans la ligne droite, dans la ligne gauche, dans la ligne médiane, peu importe. Dans chaque état, tu te trouves dans la justification et dans l'intention. Est-ce qu'il existe une expression détaillée de chaque changement des qualités, c'est-à-dire de ses désirs ? L'homme, ce que les kabbalistes nous ont écrit, ils l'ont écrit à partir de ce qu'ils atteignent eux-mêmes à l'intérieur du kli. Il n'y a rien d'autre à atteindre que le kli dans la nature. En dehors du kli de la nature, il y a le créateur, la lumière supérieure, abstraite, qui se trouve autour du kli. Ainsi, ce qui est ressenti, ce sont tous les phénomènes à l'intérieur du kli de l'âme, à l'intérieur de nous. Et c'est là-dessus que les kabbalistes écrivent. L'âme est un kli qui comprend 10 sphirotes. Il t'écrit donc un livre étudié, le Talmud des 10 sphirotes, ou plus ou moins d'une manière générale, il t'exprime ce qu'est ton kli. C'est tout. À l'intérieur de ce kli, toutes sortes de phénomènes se produisent. Tout se trouve seulement à l'intérieur de la créature. Tous les mondes se trouvent dans la créature, tous les kelim, tout se trouve à l'intérieur de la créature. En dehors de la créature, nous ne ressentons rien et nous ne parlons de rien. De même que maintenant, nous ne ressentons pas ce qui se trouve en dehors de nous. Maintenant, jusqu'à quel point pouvons-nous distinguer entre toutes ces nations ? Certainement. Jusqu'au dernier étage, vraiment, tu ressens toutes ces 70 distinctions, car dans chaque distinction, tu dois entrer jusqu'à sa profondeur et clarifier précisément son caractère, quel massarim tu peux lui donner, comment l'acquérir et comment la remplir. Tu élèves chaque détail de ces 70 sphirotes jusqu'à sa correction. Et cela est appelé asaga, l'atteinte. Où atteins-tu ces choses ? Nous sommes construits en tout et pour tout de 5 distinctions. La pointe de Yud, Yud Kei Vav Kei. Et cela est appelé le nom du Créateur. Oui ? Maintenant, lorsque tu remplis ce kli, la pointe de Yud, Yud Kei Vav Kei, ces 5 parties au moyen du massar avec une certaine lumière, alors ce kli reçoit, ce n'est déjà plus un squelette, il reçoit un remplissage. Ce squelette et son remplissage ensemble sont appelés un nom. Pourquoi le nom du Créateur ? Car dans ce remplissage, je ressens une certaine correspondance avec l'une des qualités du Créateur. Alors, selon mon ressenti intérieur, je dis « Oh, le Créateur est beau !» Avec le même clic que je remplis au moyen d'un autre massacre et d'une autre lumière, je dis « Le Créateur est éternel !» Et ainsi de suite. J'ai donc 70 distinctions corrigées, qui sont appelées les 70 noms du Créateur. Et lorsque elles ne sont pas corrigées, elles sont appelées les 70 nations du monde. C'est tout. Tout se trouve dans l'étude de Sphirot, Talmud Issar Sphirot. Tout ne se trouve pas dans Talmud Issar Sphirot. Ce qui est écrit, il l'a écrit. Ce qu'il n'a pas écrit, il ne l'a pas écrit. Alors tu découvriras, c'est tout. Pourquoi est-il obligé de t'écrire chaque chose? De toute manière, lorsque tu découvriras ces choses comme tu les découvriras. Lui, il les a découvertes sous cette forme. Les règles sont les mêmes, car notre structure est une structure unique. Cependant, et chacun atteint cela par le même chemin. Mais le ressenti personnel de chacun ne peut pas être comparé, de même que tu ne peux pas m'expliquer précisément ce que tu ressens dans le thé ou le café. Il y a un certain ressenti commun, sucré, humide, chaud, et ainsi de suite, mais le ressenti lui-même, en dehors de son image extérieure, ne peut pas être transmis, car c'est une impression à l'intérieur du kli, et le kli de chacun lui est propre. C'est pourquoi il nous donne des règles. Comment le faire? Comment parvenir au ressenti? Mais lorsqu'il parvient au ressenti, chacun y parvient et le ressent à partir de ce qui lui est propre, à sa manière. Maintenant, nous allons partager les impressions du cours et ce que nous en prenons pour l'implémenter en dizaines. Beaucoup de choses ici. Peut-être qu'on ne peut jamais connaître plus que l'état dans lequel nous nous trouvons. Les états futurs sont toujours à l'intérieur. C'est pourquoi la seule chose qu'on puisse faire, c'est de travailler où nous nous trouvons, dans le groupe, dans les livres et dans la diffusion. Je peux être dans un état où je ressens du plaisir constant et ça s'appelle spiritualité. Oui, il leur avait expliqué qu'une personne a une image de son premier degré, il acquiert plus, il n'a pas de confort. Et en fait, le prochain degré, c'est de faire plus de concessions et de plus donner. Et cette inversion, il n'y a que la lumière qui puisse le faire en nous.
1: Et
0: dans l'un des points, le Rav a dit que c'est bon que nous ayons de la dissimulation, autrement nous ne ferions pas de la... Et au sujet du don, nous n'avons pas de désir, c'est opposé à notre nature. Et Dieu merci, nous sommes en dissimulation, il ne nous permet pas de voir le prochain degré sans quoi nous fuirions. Comment est-ce que c'est en spiritualité? Si j'étais muté dans la spiritualité, je serais inversé. Donc il est appelé que la spiritualité, à ma manière, j'aspire au degré supérieur dans la spiritualité. Et le Rav ouvre à chaque fois pour nous, selon combien nous pouvons ouvrir la bouche et digérer. Oui, après ce que le Rav l'a dit, ça semble que le Rav aussi s'est arrêté et dit « Maintenant, allons profondément, donc combien la spiritualité est dure, et parlons de l'adhésion à la divinité. » Et cela sonne étincelant. Et il a dit que nous devons assumer au départ que tout ce que le Créateur a créé est saint, tout provient du Créateur complet. Toutes les forces, mauvaises ou bonnes, sont comme deux rênes qui nous poussent au but de la création. Ça, c'est une chose. Et la deuxième chose, c'est que
1: 70 אומות שאלו מה יש בתורה והוא ששמעו לתת ברכו ועם ישראל אמר תביא. למדנו גם כשמגיעים סוף סוף למדרגה העליונה הזאת, אז מגלים שכל הכוחות של המרגלים הם בעצם כוחות מועילים. אנחנו צריכים לעזור ולתמוך אחד בשני, כדי שבאמת ניתן לכל אחד את הכוח להתגבר על המרגלים האלה עד שמגיעים למדרגה העליונה.
2: כן, גם הבחנה מה זה להיות יהודי ומה זה להיות שייך ל-70 אומות העולם, כל זה בתוך האדם.
0: Aussi le discernement de ce qu'est un juif ou faire partie d'une nation, tout cela étant l'homme. Si vous avez une aspiration pour la spiritualité, pour vous rapprocher du Créateur, ce désir est appelé juif. Et si vous avez d'autres désirs, le meilleur désir possible, peu importe. Tout ce qui peut être bon dans ce monde, mais pas en contact avec le Créateur, c'est appelé la partie des nations en toi. Oui, aussi dans l'article, il y avait, c'est important de faire la distinction entre ceci et cela, parce qu'on ne peut rien faire si c'est à toi. Donc il écrit que si une personne divise ce qui est à moi et ce qui n'est pas à moi, et là elle peut battre contre cela, parce que si c'est moi, c'est impossible. Donc c'est pourquoi discerner que quelque chose est étranger et autre, comment travailler avec, faire toutes des choses qu'il faut pour cela, mais la reconnaissance du mal doit advenir. Au départ, le Rav a parlé des forces qui semblent, qui nous semblent être négatives. Ce sont des forces qui nous mènent au but. Et donc, de la perspective du Créateur, nous pouvons voir que toutes les forces sont bonnes. Gauche, droite, il n'y a que nous, en tant qu'enfants. Quand les choses nous semblent très négatives, comme des enfants, plus tard nous comprenons qu'en fait elles sont bonnes. Entre moi et mon état corrigé, il y a 125 degrés, 5 degrés dans chacun, et chacun de ces degrés est très précis. Juste ce qui est à moi est à moi, ce qui est à toi est à toi, on doit mettre notre pied sur la pédale accélérateur et rien d'autre. Nous avons entendu qu'Abraham a eu des chèvres. Un jour, il a réalisé que plus de chèvres, ce n'est pas le but de la vie. Et il a commencé à rechercher des amis. Il a commencé à bâtir une tente. Notre état futur est toujours dissimulé. Ce que nous ne pouvons pas faire, c'est nous engager dans ce qui est possible. Nous passons à la prochaine partie du cours et avant cela, nous chantons une chanson ensemble.

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1: Shalom חברים, אנחנו ממשיכים.
2: Bonjour les amis, on continue dans l'étude de l'article appelé dans le monde. L'article appelé dans le monde, un article dans lequel le Baal Shalom clarifie les forces qui se trouvent dans l'homme, les forces qui se trouvent dans la société, et comment vraiment on peut arriver à cet état qui s'appelle la paix. Aujourd'hui, on va étudier à partir du paragraphe le sous-titre qui s'appelle la forme d'utilisation de la nature de l'unicité comme sujet de développement en particulier en général dans le livre écrit du Baal Shalom et la dans le matériel d'étude, sous-titre « La forme de l'utilisation de la nature de l'unicité comme sujet de développement, en particulier et en général ». Et on va commencer avec un clip numéro 5. Les kabbalistes du siècle précédent, du 20e siècle, ils ont écrit sur le fait qu'on se trouve déjà dans la génération du Mashiach, c'est-à-dire dans un état où on domine dans notre monde la force qui attire, qui est Moshech, dans la dimension spirituelle, et on doit déjà nous hâter avec cela autant que possible, autant qu'on peut, et développer de l'intérieur de nous cette force d'attraction. Et ça s'appelle Elveman, élever la demande d'ascension, et c'est pour ça que la dernière génération, c'est nous. Toutes les forces, toutes les conditions, tous les moyens, les préparations qui se sont révélées en nous tout au long de l'histoire se sont révélées comme ça, qu'on doit comme ça maintenant, qu'on a tous besoin maintenant pour tous. Et maintenant, on commence vraiment à les mettre en œuvre. On a parlé plus d'une fois que toute notre histoire, c'est le développement de l'ego à l'intérieur de l'homme, l'ego qui se développe, pousse l'homme vers toutes sortes de réalisations matérielles, la culture, l'éducation, la construction de la société, la technique, la science, tout. Et alors l'homme change d'une génération à une autre génération. Pas comme les bêtes, mais l'homme dans notre monde change à mesure que le désir de recevoir se développe en lui. Et ce désir parvient à une certaine société où on se ressent comme lié les uns les autres, dépendant les uns des autres, et on découvre que cette dépendance, ce lien, c'est pas bon. Et c'est pour ça que ça s'appelle une crise mondiale. Parce que d'un côté, le lien général entre nous se révèle, et de l'autre côté, se révèle entre nous la crise, que le lien, il est pas bon, et il agit pas en notre faveur, et on n'est pas capable de fuir en arrière, mais il ne comprend pas à quel point est-ce que il est déjà entré dans cette nouvelle dimension, dans cette nouvelle époque. Et on est simplement obligé de trouver la force extérieure, la force de correction qui nous corrigerait vers la relation correcte entre nous. Et on n'a pas notre choix. Bien qu'on veut s'en enfuir, on n'a pas le choix et on est obligé. Oui, nous dit le Rav, déjà depuis un certain nombre de temps, que l'humanité ne comprend pas à quel point est-ce qu'elle est déjà entrée dans cette nouvelle dimension, dans cette nouvelle époque, et il faut trouver simplement la force extérieure, la force de correction qui nous corrigera vers la correction, relation correcte entre nous. Vraiment, n'importe qui regarde comme ça l'humanité dans laquelle l'état elle se trouve, et il voit à quel point est-ce que on se trouve dans cette révolution générale, et le Rav, depuis un certain nombre d'années, le Rav déjà dit que on entre dans un nouvel état. Et tout dépend dans le bon, de la bonne relation entre nous. Faut pas comme ça s'embrouiller avec toute l'IA et tous les robots, etc., toutes les technologies. Tout ça, ce sont des choses extérieures. Tout ça, ça vient nous amener à chercher le bon rapport entre nous. Et nous, déjà au début de l'article, on se rappelle que le Baal HaSulam parlait de la mesure de l'unicité. Et il a rappelé dans l'article qu'il y aura de la paix dans le monde si on réalise la mesure de la vérité. La mesure de la vérité, c'est chacun qui trouve sa partie et réalise son rôle dans la société, où il est vraiment comme une roue enchaînée dans cette machine. Mais il y a une mesure qui nous dérange à faire ça, c'est la mesure de l'unicité. Et donc nous, dans ce sous-titre qu'on va lire actuellement, le Baal HaSulam, il y élabore et il explique pourquoi est-ce que c'est précisément cette mesure d'unicité qui nous dérange, et qu'est-ce qu'il y a en particulier dans elle. Et donc on est dans ce sous-titre, la forme d'utilisation de la nature de l'unicité comme sujet de développement en particulier et en général, et on la lira en dizaines, et on y donne 8 minutes pour ça. C'est un paragraphe, c'est un sous-titre pas très court. Et ensuite, et si on finit avant la fin du temps, on va discuter des choses qu'on a lues dans ce sous-titre. S'il vous plaît, 8 minutes.
3: בנושא התפתחות בפרט ובכלל. אתה נחדור להבין התנאים הישרים שהתקבלו סוף סוף על האנושות.
2: À présent, pénétrons pour comprendre les conditions justes qui seront finalement accédées par l'humanité au temps de l'apparition de la paix dans le monde, et pour savoir en quoi la force de ces conditions est belle pour amener la vie de bonheur à l'individu et au public, ainsi que les dispositions qui existent dans l'humanité à vouloir finalement se charger de ces conditions particulières-là. Revenons à parler de l'unicité dans le cœur de chaque homme, qui se tient pour engloutir à son profit tout le monde et sa plénitude, et sa racine qui provient directement de l'unique du monde aux êtres humains qui sont son rameau. Comme tu mentionnais. Ici se dresse la question et réclame pour elle-même une réponse. Comment est-il concevable qu'elle se révèle en nous sous une forme aussi corrompue qu'elle devienne le père de tous les nuisibles et destructeurs du monde? Et comment, de la source de toute construction, se prolonge et sort la source de toute ruine? Et il est impossible de laisser une telle question sans solution. Cependant, il y a deux aspects dans la pièce de la singularité mentionnée. Car si nous la considérons de son premier aspect, l'aspect extérieur, c'est-à-dire l'aspect supérieur, c'est-à-dire du côté de son indiculance avec l'unique du monde, alors elle agit sous la forme de donner autrui, car le Créateur bénit ceci le tout entier d'honneur, et il n'y a en lui aucune forme de réception, pas la moindre, car il ne lui manque rien. Et elle n'a pas besoin de quoi que ce soit à recevoir de cette créature qu'il a créée. C'est pourquoi la singularité qui se prolonge chez nous de lui, béni soit-il, est obligée d'agir aussi seulement des formes de donner autrui et rien du tout de recevoir pour soi-même. Du second côté de cette même pièce, c'est-à-dire du point de vue de sa forme d'action pratique qui agit en nous, se trouve qu'elle agit dans une direction inverse complètement, car elle agit seulement dans des formes de réception pour soi-même, comme le désir d'être le plus grand, riche, unique de tout le monde entier et semblable, de sorte que ces deux côtés mentionnés sont deux extrémités éloignées l'une de l'autre à l'extrême, aussi éloignées que l'Est l'est de l'Ouest. Et par cela, nous avons trouvé la solution à ce que nous avons demandé. Comment est-il possible que cette même unicité qui découle et parvient à nous de l'unique du monde, qui est la source de toute construction, serve chez nous de source à toute destruction? Et c'est cela que nous est arrivé du fait que nous utilisons ce précieux instrument dans la direction inverse, qui est la réception pour soi-même.
1: Et
2: je ne dis pas que l'unicité en nous ne lui arrivera jamais d'agir en nous sous la forme de données autrui, car il est impossible de nier qu'il se trouve parmi nous des hommes chez qui l'unicité agit aussi dans le don autrui, comme ceux qui dispersent leurs biens pour le public et aussi ceux qui dispersent tout leur effort pour le bien du public est semblable. Mais ces deux côté de la pièce que j'ai décrit ne parle que des deux points dans le développement de la création qui amènent toute chose à sa perfection. Cela commence par l'absence et grimpe et monte dans le degré de développement petit à petit, de degré en degré supérieur, et de là vers un degré encore plus élevé, jusqu'à ce qu'elle parvienne à la fin élevée, qui est la mesure de perfection qui lui a été fixée d'avance. Et là, elle restera existante ainsi pour l'éternité. Car l'ordre de développement de ces deux points est de 1. Le point de départ, qui est le degré inférieur, proche de l'absence totale, et c'est celui qui est décrit dans le second aspect de la pièce. 2. Le point de la finalité suprême, où elle se posera et restera existante pour l'éternité. Et c'est celui qui est décrit dans le premier aspect de la pièce. Cependant, cette période dans laquelle nous nous trouvons s'est déjà montrée c'est déjà développé dans une grande mesure, et elle est déjà montée de nombreux degrés, et s'est élevée au-dessus de son degré inférieur, qui est le second aspect mentionné, et s'est rapproché de manière notable du premier aspect. Et c'est pourquoi il se trouve déjà parmi nous des hommes qui utilisent leur singularité sous des formes de données autrui. Mais ils sont encore peu nombreux, car nous nous trouvons encore au milieu du chemin du développement. Écoute, on arrivera. Lorsque nous parviendrons au point le plus élevé des degrés, nous utiliserons tout notre individu uniquement sous la forme de données autrui. Et il n'arrivera jamais à quelconque homme de l'utiliser sous les formes de recevoir pour soi-même. Et selon ces choses-là, nous avons trouvé l'occasion de regarder les conditions de la vie de la dernière génération, le temps de la paix dans le monde, au moment où toute l'humanité parviendra au point le plus élevé du côté du premier côté et utiliseront leur individualité uniquement sous la forme de données autrui et pas du tout sous la forme de réception pour soi-même. Et il convient de rapporter ici les formes de vie mentionnées dans la mesure où elles nous serviront de leçons et d'exemples, et de nous asseoir dans notre raison sous le flot des vagues de notre vie, peut-être qu'il vaut la peine et qu'il est possible aussi dans notre génération de faire une tentative de ressembler à la forme de la vie suspensionnée.
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6: טוב, חברים, עכשיו אנחנו
2: Les amis, maintenant, on va passer d'un paragraphe à un autre et on va essayer de résumer ce qui est écrit ici pour qu'on soit tous dans la même image avant qu'on rentre dans le cours du Rav qui va nous rentrer dans la profondeur. Donc, le sous-titre, c'est « La forme d'utilisation de la nature de l'unicité comme sujet de développement en général, particulier et en général ». C'est-à-dire qu'il y a une forme particulière qui, à travers laquelle on va chercher cette mesure de l'unicité, et cette forme-là d'utilisation, c'est ce qui va nous amener au développement, aussi en chacun de nous et aussi dans la société. Et donc, en fait, après que le Baal HaSulam a élaboré sur les quatre mesures dans l'article, là, dans cette étape, il saute en avant et on essaie de comprendre qu'est-ce que sera la forme de vie corrigée qui viendra, à travers laquelle viendra le bonheur et à l'individu et au public, et comment, qu'est-ce qu'on doit faire pour réaliser ces conditions de la dernière génération. Et donc, de là, on avance petit à petit, et là, il nous amène à cette clarification de la mesure de l'unicité qui se trouve dans le cœur de chaque homme, et de manière générale, de manière naturelle, elle amène chaque homme à dominer sur chaque homme pour son utilité et pour son plaisir à lui. Le problème, c'est que j'ai d'autres créatures autour de moi qui veulent aussi dominer le monde entier pour leur propre plaisir. Et comment est-ce que de cette tendance vient aussi la construction, et de là, d'où est-ce que ça vient? Et donc là, il nous dit qu'il y a deux côtés dans cette pièce d'unicité. Et cette unicité vient du créateur, mais ce créateur, elle agit d'une forme de don autrui et elle ne reçoit en rien pour soi-même. Chez nous, c'est l'inverse. Où on veut être tout le temps le plus grand, le plus unique dans le monde. Et le plus grand et le plus unique dans le monde. Et qu'il n'y a aucun endroit pour quiconque à côté de moi. Comment est-ce qu'on passe de cet état-là envers un état où on soit comme le créateur? Tout ça, c'est notre développement. Plus on va le comprendre vite, plus le processus sera agréable, rapide et facile. Ensuite, il explique que le développement de la création, en cela, il y a un processus spécial de l'absence jusqu'à la complétude qui est déterminée d'avance, et comme ça, elle reste à l'éternité. C'est-à-dire que cette tendance de l'unicité, quand elle s'inversera en une utilisation vers le don, là, elle va nous amener à la complétude qui sera aussi l'éternité. Et de là, on va élever tout un chacune des personnes vers le degré du créateur. Et ça, ce sera le rapport de chaque individu vers les autres, vers le créateur, et ce seront les conditions de la dernière génération. C'est sur cela que seront développées toutes les autres formes, parce que dans cette tendance de chaque personne à être comme le créateur dans son rapport par rapport aux autres créatures, et vers la fin, il nous amène vers quelque chose de plus pratique. Il nous dit dans la dernière paragraphe que quand on prend les conditions de vie de la dernière génération, il vaut la peine de prendre quelque chose déjà pour nous, pour qu'on ait déjà un certain rapport élevé vers lequel on s'impressionne et vers lequel on s'y dirige, et qu'on essaie de construire au moins dans notre dizaine particulière. Si en cela quelque chose se passe, alors ça se propagera dans la créature, dans la création. Et donc là, on va rentrer dans le cours du Rav et on priera que la créature qui vient dans la créature rentre chacun de nous et change de forme de cette qualité, et qu'on puisse avoir la paix dans notre dizaine, et que cette paix propagera vers toute l'humanité. Cependant, cette période-là dans laquelle nous nous trouvons s'est déjà développée dans une grande mesure et a déjà gravi de nombreux degrés. Elle s'est élevée au-dessus de son stade inférieur, qui est le deuxième côté susmentionné. Elle s'est rapprochée dans une mesure notable du premier côté. Et c'est pourquoi il y a déjà parmi nous des hommes qui utilisent leur unicité d'une forme de don à autrui. Cependant, ils sont encore peu nombreux, puisque nous nous trouvons encore au milieu du chemin du développement. Et lorsque nous parviendrons au point le plus élevé des degrés, nous utiliserons tous notre unicité uniquement sous la forme de don à autrui. Et il n'arrivera jamais à quelconque homme de l'utiliser sous des formes de réception pour soi. Et selon ces paroles-là, nous avons trouvé une occasion d'observer les conditions de vie de la dernière génération, le temps de la paix dans le monde, lorsque toute l'humanité parviendra au point le plus élevé du premier côté, et que tous utiliseront leur unicité uniquement sous la forme de don à autrui et nullement sous la forme de réception pour soi. Et il vaut la peine de reproduire ici les formes de vie susmentionnées dans la mesure où elles nous serviront de leçon et de modèle et de nous établir dans notre raison sous le flot des vagues de notre vie. Peut-être vaut-il la peine, est-il possible, même de notre génération, de faire un essai pour ressembler à la forme de vie susmentionnée. Alors, on étudie de l'image générale de la réalité que toute la réalité, on peut la séparer en deux parties. Le monde matériel, le monde spirituel. Le monde spirituel, c'est le monde de don, et le monde matériel, c'est le monde de réception. Et tout descend du monde spirituel au monde matériel. Tout entier. Et notre monde, c'est le monde des actions, le monde des résultats. Et ce qui nous dirige, c'est le monde spirituel, les forces spirituelles. Et si on veut, en quoi que ce soit, changer dans notre destin, et tout le processus qu'on passe, chacun et chacun, dans sa propre vie, dans les minéral, végétal, animal autour de nous. Pour cela, on doit monter dans la racine et seulement et uniquement dans la mesure où on se trouve dans la racine, de là, on peut inviter un changement qui va venir dans notre monde et qui va nous changer. Seulement et uniquement. Parce que notre monde entier est entièrement et complètement la conséquence du monde spirituel. C'est pour ça que quand on parle des guerres et des... Peu importe de quoi. Tout ça, ça parle du fait que l'on se trouve dans un lien et qu'on veut parvenir à travers ce lien, à travers un changement de lien, à, que ce soit pour une guerre ou l'amour, peu importe quoi. À certains changements qu'on veut, on doit faire ces changements en haut. Les changements d'en haut, on peut les faire lorsqu'on ajoute en haut notre désir d'avancer. Uniquement et seulement de cette manière-là. Il n'y a rien d'autre. C'est à sens unique. Quand j'élève en haut, mon désir de ressembler à ce qui se passe là-bas, de me rapprocher de ce qui se trouve là-bas. Alors notre guerre, c'est en fait à l'intérieur de moi, comment est-ce que moi, j'élève mon désir à être, selon l'exemple du monde spirituel, face au fait que mon ego s'y oppose. Alors la guerre, elle est uniquement à l'intérieur de l'homme lui-même. Et la guerre, elle peut être entre nous, entre les hommes, sur le fait que l'on donne les bonnes influences les uns aux autres, que chacun ait le force de faire face à son ego et qu'il veuille s'identifier à la spiritualité. Et le résultat doit être simple. On élève un man et par cela, on change la réalité. Il n'y a pas d'autre guerre. Tout ce qui se passe ici, que l'un dévore l'autre, que l'un tue l'autre, c'est déjà une conséquence. Tu peux rien faire avec ça. Tu prends quelqu'un qui a tué quelqu'un, tu le tues, pas ça, t'as rien fait. La correction, elle est uniquement dans l'élévation du man. C'est pour ça que toutes les guerres que dont la Torah nous raconte, ce sont des guerres intérieures. À l'intérieur de l'homme lui-même. Et le résultat, si tu réussis, ça s'appelle que tu as réussi à élever et élever man au-dessus de ton ego et un manque encore plus grand pour te rapprocher du don, de la spiritualité. Question. Et il dit qu'on doit parvenir au point le plus élevé des degrés, qu'on utilise toute notre unicité sous la forme de don entre eux. Et si on est tous dans le don entre eux, alors à qui est-ce qu'on donnera ? Les uns aux autres. Comment est-ce que c'est dans notre corps ? Le corps existe dans un système fermé. Et qu'est-ce qu'il fait ? Le cœur donne constamment, les poumons donnent constamment, chaque organe, chaque partie, personne ne pense à lui-même. Tous pensent seulement à maintenir le corps en vie. Et personne ne peut penser à lui-même. Au moment où il pense à lui-même, ça devient un cancer. Tu comprends ? Alors il commence à dévorer son environnement, à absorber l'environnement, il fait mourir son environnement et finalement il meurt aussi. Et il fait mourir le corps. Si tu veux vivre, tu es obligé de prendre soin de la vie du corps. Alors, tu vis pour le collectif et comme ça chacun vit pour la généralité. Et alors, dans le collectif se révèle la force supérieure, celui qui crée, créateur. Et c'est ça la vie spirituelle. Sinon, non. Sinon, c'est tous comme ça, vraiment comme un cancer. Chacun de nous aujourd'hui, c'est vraiment comme une métastase. On doit tout en tout faire extraire de toutes nos actions et faire toutes les actions dans le but d'atteindre un man. C'est-à-dire un manque pour le don, un manque de don spirituel. Pas simplement comme ça, nous enlacer entre nous et que ce soit la fin du chemin. Non, on veut parvenir à l'amour, que ça s'appelle au-dessus de notre désir de recevoir, au-dessus de notre ego. Parvenir à la connexion totale, générale, afin de révéler la force supérieure. Si, dès le départ, tu ne t'orientes pas pour revenir à ce même point d'unicité d'où tu viens, alors toutes tes actions, elles sont comme lorsque tu te trompes dans la forêt. Tu dois tout d'abord dire comme ça. Je viens d'en haut de ma source, ça s'appelle mon point d'unicité à moi, dans le Créateur. Je viens de là. Et ce point-là, c'est maintenant revêtu de mon désir de recevoir et me trouve et fait de moi toutes sortes de... Le désir de recevoir, oui, avec ce point-là. Ils font de moi une confusion complète, toute la vie déformée, et j'en sais rien. Et je peux même pas faire quoi que ce soit avec ça. Et moi aussi, je sais même pas ce qui est même pas bon, ce qui est mauvais. Et c'est pour ça que on voit dans cette paix dans le monde combien est-ce que tout le monde est confus, combien personne ne connaît ce que c'est que la justice, même jusqu'à la fin de la correction. Et bien, la fin de la correction, on sait pas exactement ce que c'est. Et toujours le désir de recevoir qu'on dit à chaque fois. Et je me trouve toujours dans la confusion, comme à Shushan, la capitale, où il savait même pas ce que c'est que la justice. Donc qu'est-ce qu'on fait? Une seule chose. Un groupe, j'ai l'étude et j'ai la diffusion. Et toutes ces choses sont des composants afin que je veuille monter à cette même racine qui est la mienne, élevée au-dessus de mon ego. Pas que l'ego domine le point d'unicité et fasse à partir de lui que je sois le plus grand voleur, le plus grand criminel, et ainsi de suite. Non. Que ce soit ce point-là, venu du Créateur, une part divine en haut, que lui domine l'ego, et que non l'ego domine sur lui. Et que lui domine l'ego, quand ça se passe, ça s'appelle la croyance sociale de connaissance. Ça s'appelle un massacre qui chevauche le désir de recevoir, et c'est la forme du clé spirituel. Et alors je dois demander que ça se produise, que la droite domine la gauche, disons, et que ce point domine tout le plaisir, tout le désir. Et pour ça, j'ai besoin de la lumière qui vient vers le bien, afin qu'elle me donne la force pour ce point, qu'elle me renforce et que ce soit comme un massar, comme un timtsum, sur tout mon désir de recevoir. Donc j'agis pour tout ce qui est bon pour cela. Oui, on va maintenant entrer dans un atelier. Donc on a entendu maintenant du Rav que ce ne soit pas l'ego qui domine ce point d'unicité,

0: que moi je sois le plus grand voleur ou le plus grand criminel, etc., etc. Non. Que ce point-là, qui est un point qui vient du Créateur, une part divine en haut, que ce soit lui qui détermine l'ego, et non l'ego sur lui. Donc maintenant on va entrer dans l'atelier, on va discuter en dizaines, dans une question sur qu'est-ce que ça veut dire que ce point qui vient du Créateur, que ce soit lui qui domine sur l'ego, et pas l'ego sur le point. Qu'est-ce que ça veut dire que le point qui vient du Créateur, que ce soit lui qui domine sur l'ego, et non l'ego qui domine sur le point. Le point qui vient du Créateur, peut-être qu'on parle du point du Créateur, du point dans le cœur, ce point-là qui nous fait avancer vers le monde spirituel. Et c'est vraiment comme on a dit dans le cours précédent. Celui qui...
1: הוא דיבר שם גם בקליפ על המלחמה, זאת המלחמה, מי ישלוט על מי, וכל המלחמות שיש אנחנו בעולם הזה, זה כאילו תוצאות, אין עם זה מה לעשות. חוץ מלעלות מן.
0: Tout ce monde sait des résultats, il n'y a rien à faire. Sauf à élever un man. Sauf vraiment à vouloir arriver à ce point de racine, le point de d'unicité qui est la racine de l'âme.
2: Dans
0: l'article,
2: garder,
0: réaliser, exprimer toutes ces qualités de l'homme, sans ça il ne peut pas, et ça rien n'existe, mais aussi faire en sorte que le monde existe et que ce soit pour le bien de tous. On fait ça à partir du changement, notre changement, à être comme la nature et comme la qualité du Créateur.
3: Oui,
0: c'est le point de changement, on passe avec comment est-ce que je le change. Tout le monde est dans cet ego et il veut être le plus grand riche, le seul unique dans le monde. Et donc de manière naturelle, il y a une justification pour ça. D'un côté, il y a l'éveil qui vient de la racine. Et cette vérité se trouve dans la racine de tous. On l'appelle le don. Et c'est vraiment lié à la vérité, quelque chose qui ne dépend pas du temps.
4: L'homme
0: ne peut pas se combattre avec les qualités qui se trouvent en lui. Et donc c'est pour ça qu'on a une mission. Et cette mission, c'est de donner les uns aux autres la force à chacun dans la dizaine, qu'il ait cette force intérieure de surmonter sur ses désirs égoïstes et de sortir dehors vers ce monde de dons. Sans ça, l'homme simplement, il peut dire tout un tas de choses très belles, mais au final, il reste dans le désir de recevoir.
5: Il y a aussi un
0: On a dit que c'est comme notre corps. Oh, chacun est pour tout le monde. Le cœur est pour tout le monde, le foie pour tout le monde, pour tout le monde.
2: Maintenant,
0: une question, c'est vraiment Comment est-ce qu'on fait ça? Donc vraiment une préparation en puissance où on peut bâtir ce lien. Donc en effet, on peut inverser la direction et agir avec tout l'ego vers le bien d'autrui, parce qu'on ne peut pas dire que c'est impossible. Il y a quelque chose dans le système où c'est vraiment déjà prêt pour l'étape suivante. Dans notre rassemblement, il y a la force. On veut rassembler nos aspirations dans ces points au-dessus d'autres choses qui agissent sur nous dans notre vie. Les amis, on continue. Maintenant, on veut écouter s'il y a des questions sur tout ce qu'on a écouté, sur tout ce qu'on a étudié jusqu'ici dans le cours. Est-ce qu'il y a des questions sur tout ce qu'on a étudié jusqu'à dans le cours, sur le texte du Bala Soulam, du Rav, etc. Nir, s'il te plaît.
2: On
0: doit atteindre un man, un manque pour le don spirituel. Il ressort que la prière, c'est... Quand on va déjà réaliser notre prière, il y a quelque chose de vraiment très long. Comment est-ce qu'on fait cette prière pour qu'elle soit claire, courte, unique, reliée, comme ça, comme il faut? Tu parles de la prière que l'Asirien fait ensemble. La prière, ce n'est pas des mots. La prière, c'est quelque chose que le cœur veut. La question, c'est en fait comment concentrer le cœur à ce qu'il soit, à ce qu'il est vraiment censé vouloir. Il n'y a pas une seule réponse à ça, parce que la dizaine, c'est quelque chose qui est dynamique, quelque chose qui est tout le temps vivant, quelque chose qui change tout le temps. À chaque instant, c'est quelque chose de différent. La dizaine, c'est vraiment une vie complète. Mais en effet, il y a une chose qu'on peut dire, c'est que selon notre nature, on a un désir, mais on n'a pas de désir pour la spiritualité. On ne veut pas la spiritualité. Et même si l'on veut quelque chose, alors on veut quelque chose pour notre propre intérêt.
1: Et
0: même dans la première partie du cours, le Rav a parlé des 70 nations et de la nation d'Israël, et qu'on doit s'élever au-dessus de toutes les autres. Donc si on cherche vraiment notre manque, alors probablement on est dans la bonne direction. Et si on essaie de chercher comme un ordre où tout le monde est satisfait de tout ce que tout le monde dit, alors peut-être qu'aussi on est dans le bon chemin. Oui, peut-être qu'il y a encore un certain conseil de comment avancer vers le bon conseil à partir de cette prière un petit peu trop dispersée à quelque chose d'un petit peu plus unique. Oui, mais il nous dit ici que à partir de cette mesure d'unicité où chacun se ressent comme dominant, etc., que de là, on révèle la mesure d'unicité qui se trouve dans le Créateur. Et en chemin, on rentre dans le centre de la radienne qui se trouve entre nous. Je suis stagiaire. On est ici depuis une semaine, et en cette semaine, presque chaque jour, on nous révélait les portes pour chaque département. On faisait balader partout dans tous les côtés de ce bâtiment et tous les processus qui se passaient dans ce bâtiment. On nous a ouvert toutes les portes et ils nous en ouvrent encore. toutes les questions qu'on avait, qui

0: желание не видеть.
1: Est-ce que ce n'était pas en moi, justement, le désir de ne pas voir?
0: Le
1: désir de ne pas prendre et de rester dans l'intimulation. Le fait de rester comme ça dans ce petit état. Maintenant, je comprends que tout est déjà fait depuis très longtemps. Toute cette échelle de correction, elle agit depuis un tel état et elle dit simplement prenez, mais simplement je ne pouvais pas prendre. C'est ce moment-là que je comprends que j'étais tellement limité. C'est pas très grave. On regarde pas ce qui s'est passé. On regarde simplement le prochain pas. Ensemble, on va s'élever au-dessus de tout et on corrigera toute la création. Est-ce que vous avez encore des questions sur l'article sur l'explication du Rav, s'il vous plaît? Oui, bonjour. On passe déjà beaucoup de temps dans la dizaine. Et moi-même, je suis dans l'ego. À chaque fois, on prie, à chaque fois, on essaie de se corriger et se connecter. Comment est-ce qu'on sort de ce blocage? On sait qu'on doit prier, on sait qu'on doit se corriger, se connecter. On connaît toutes les méthodes. Mais encore, quand je m'écoute moi-même ou quand j'écoute les mises, j'entends l'ego. Simplement, j'entends que ça attire l'ego, et ça ne s'arrête pas. D'où est-ce qu'il vient l'ego? On l'étudie ici dans l'article. L'article, ça vient du fait que les branches qui viennent du Créateur, qui est unie, et ça vient de notre âme, et nous aussi, on veut simplement être comme ça. Chacun est l'uni, unique. Et maintenant, comment est-ce qu'on peut tous s'utiliser au maximum, vraiment, pour les autres? C'est la lumière qui nous manque. C'est la lumière qui nous a donné cette qualité inférieure dans la brisure, dans le but de recevoir, et c'est elle qui peut nous donner cette qualité dans le but de donner. Qu'est-ce qui est exigé de nous? Se clarifier ce qui nous manque. De quoi est-ce qu'on a besoin pour être grand? Cette clarification, elle s'appelle la montée du man. Cette prière qui reconnaît cette qualité de lumière et reconnaît que c'est la vérité. Et toute cette clarification est clarifiée, elle se passe s'il y a de la lumière. Pourquoi est-ce qu'on étudie maintenant le Baal HaSulam, le Rav? C'est parce que eux se trouvent dans l'atteinte de la divinité, et puisque nous aussi on veut être dans l'atteinte de la divinité, pas moins que qui que ce soit, pas moins que le Rav, pas moins que le Baal HaSulam, pas moins qui que ce soit. Alors, notre désir de se développer et d'atteindre la lumière, c'est ce qui nous fait attirer la lumière qui vient vers le bien. Maintenant, je te vois ici, vendredi, toi, avec toute ta dizaine sublime de Tel Aviv. Et donc, merci à toi que tu es venu amener ton aspiration, que tu es déjà avec nous depuis de longues années. Et je sais que Ben Baruch, c'est toute ta vie dans toute ton âme. Mais je veux qu'on s'aide les uns les autres à se rappeler qu'ici se trouve la lumière. Que si je me trouve à la maison, il y a moins de lumière. Il faut venir autant que possible se rassembler. Parce qu'on est petit. Et chacun, donc, qu'est-ce qu'il a? L'ego, et c'est tout. Si on se rapproche dans la source de lumière, et de là, il vient. Simplement, ce bâtiment et cette table où tu es assis, même quand tu étais la semaine prochaine, il y a une grande lumière. Et on a vraiment cette nostalgie de se rapprocher. Et donc, rapprochons-nous, connectons-nous, prions, que la lumière vienne sur nous. Et merci beaucoup de tout mon cœur. Almaty. Comment est-ce que dans la dizaine se réalise l'unicité?

0: la singularité du Créateur. Mais comment se réalise l'unicité du Créateur dans la dizaine? Elle se réalise au centre dans la dizaine, dans ce même endroit où la dizaine existe, qui est en fait la seule chose et unique chose qui agit dans la dizaine. Et encore une fois, comme on a entendu dans la première partie du cours, la spiritualité est dissimulée de nous. Pourquoi? Pour que l'on passe de l'absence à la révélation, pour qu'on passe du fait que l'on n'en a rien. Qu'est-ce qu'il nous dit ici, justement, dans cet article? Et quand on passe de l'absence à la révélation, l'absence, c'est l'absence du Créateur, et où chacun ne voit que sa propre unicité. Et la révélation, il nous dit, c'est pas simplement une seule révélation, mais c'est une révélation éternelle, c'est la révélation du don entre nous. Et on doit passer ce processus indépendant par rapport au Créateur, qu'on soit vraiment face à lui, avec lui, qu'on soit ses partenaires. Sinon, on sera juste comme toute la création comme ça annulée face au Créateur, qui est dominé par cette qualité du don, et rien du tout, il y a d'autres. Nous, on veut et on a besoin d'être comme l'homme. L'homme, il est censé être comme celui qui ressemble au Créateur. Et donc, c'est pour ça qu'on passe de l'absence à la révélation, où il y a le Créateur. Et là se passe la création, et donc je pense qu'on va maintenant regarder le clip numéro 4, où le Rav nous explique comment l'homme s'identifie à son point d'unicité. Et comment est-ce que l'homme s'identifie à son point d'unicité? Mon point d'unicité, c'est simplement dans mon lien spécial par rapport au Créateur. S'il y a une telle tendance qui petit à petit se développe à partir du fait que je recherche pourquoi est-ce que je lis, qu'est-ce que c'est le bien et le mal dans ma vie, alors j'arrive à un état où j'arrive au point de lien par rapport au Créateur, à quel point est-ce qu'il m'avance, à quel point est-ce qu'il peut attirer vers lui. Et donc là, je commence à clarifier qu'est-ce que c'est que moi par rapport à lui, je commence à clarifier qu'est-ce que c'est que ce point d'unicité, qu'est-ce que j'ai. Qu'est-ce que je suis ou qui suis-je? Pourquoi est-ce que c'est précisément pour moi et pas quelqu'un d'autre? Pourquoi est-ce que c'est pas pour quelqu'un d'autre excepté pour moi? Et c'est comme ça que moi, je commence à clarifier.
1: Dans notre société, Rav, que quand on regarde dans Nebaro, il y a des gens, on voit, ils sont doués pour faire des choses, mais la majorité, le point de singularité, il ne se dévoile pas comme si aisément, même après de nombreuses années.
2: למשל, אם אנחנו מסתכלים על החברה שלנו, בני ברוך, אז אתה רואה שיש אנשים מסוימים שהייחודיות שלהם מתבטא כלפי חוץ, אבל הרוב המוחלט, את הייחודיות שלהם לא רואים. יכול להיות שאחרי הרבה שנים זה בא לידי ביטוי.
1: Donc comment ça se dévoile?
2: אז איך זה מתגלה, הייחודיות, איך היא מתגלה?
3: בתוך האדם.
0: Dans l'homme, il y en a chez qui l'unicité s'exprime par le don, par l'annulation, etc. Mais il y en a chez qui ça se passe de manière plus intérieure. Mais ce n'est pas quelque chose qui nous importe. Justement, si quelqu'un est comme ça plus extérieur, ça ne veut pas dire que quelqu'un qui est plus silencieux ne se développe pas, ça ne veut rien dire. Simplement, c'est comme ça, c'est un rôle. Et c'est tout. Et la spiritualité, c'est vraiment quelque chose de très spécial, cette notion-là, où on ne connaît pas la partie de chacun et chacun dans la correction générale. Moi, je me ressens simplement comme obligé. Je suis comme ça, comme un cheval. Je suis fier du fait que le Créateur m'a donné un tel rôle et que je le réalise comme ça. Mais en même temps, je suis conscient qu'il y a un travail un petit peu plus unique, élevé, ou qu'on ne voit pas. On mesure les gens par rapport à comment est-ce qu'ils se passent, comment est-ce qu'ils se comportent dans ce monde-ci. Et c'est pas correct.
1: Et dans l'humanité, ouais. comment ça se dévoilera? Parce que pour l'instant, on voit que les gens qui ont un point de singularité, ils utilisent ça pour avoir de l'argent, des honneurs. Mais comment ça se dévoilera?
2: ובאנושות, איך תתגלה מידת הייחודיות? כי היום אם אתה מסתכל על אנשים שהייחודיות שלהם באה לידי ביטוי, אז הם לוקחים את זה כדי לעשות כסף או כדי לרכוש כבוד, אז איך באנושות תתגלה?
3: הייחודיות מתגלה בכל אחד ואחד מפני שכל...
0: L'unicité, elle se révèle en chacun et chacun, afin que chacun et chacun puisse utiliser son point particulier à lui vers le Créateur. Et donc là, on révèle notre mesure d'unicité dans ce puzzle. Et là, chacun et chacun utilise son petit point très très important. S'il n'y en a pas un, il n'y a personne. C'est comme parce qu'on a ça dans la technologie où... Bon, dans un système très très important, très très complexe, si t'as un seul détail qui manque, ça marche pas.
1: C'est seulement par rapport à la révélation du Créateur qu'une personne peut révéler le point de singularité.
2: אז רק בנתיה כלפי גילוי הבורא אדם יכול לגלות
3: את היחידות שלו. כן, אבל זה דרך התקללות שלך בספירה.
0: Oui, oui, mais c'est seulement dans ton inclusion dans l'environnement. À quel point est-ce que tu es inclus dans l'environnement? Plus tu es inclus dans l'environnement et plus tu entres chacun et tu les transmets la grandeur du Créateur et un manque pour son service, alors selon cela, cet environnement agit selon ton éveil et c'est comme ça qu'il avance. Et c'est comme ça chacun et chacun dans son environnement. Il y a beaucoup, beaucoup de principes que nous a donné ici le Rav. On va essayer de s'en rappeler plusieurs entre elles et on va clarifier tout ça dans l'atelier. Donc, on a entendu que je dois utiliser mon caractère particulier pour le Créateur. Qui suis-je? Qu'est-ce que je suis? Pourquoi précisément moi et pas quelqu'un d'autre pour un tel rôle et pas un autre? Ça, c'est le premier discernement. Le deuxième discernement, c'est que le Créateur donne à l'homme un rôle et en ses forces, l'homme réalise ce que le Créateur lui donne. Encore une chose, le Rav a dit que en chacun et chacun, il y a la manière personnelle et individuelle de révéler le Créateur. Et là, chacun participe dans ce puzzle. Et dans ce puzzle, chacun est vraiment un pixel très très important. Donc maintenant, on veut clarifier. Le Rav ici, il nous dirige vers le fait que chacun et chacun d'entre nous a son potentiel personnel énorme, qui est unique seulement pour lui. Alors, qu'est-ce qu'on doit faire pour que chacun d'entre nous puisse exprimer son unicité pour le bien de tous? Atelier, 5 minutes. Qu'est-ce qu'on doit faire pour que chacun de nous puisse exprimer son unicité à lui pour le bien de tous? 5 minutes, s'il vous plaît.
4: On
0: doit, dans la dizaine, être comme une sorte de...
4: נותן להם אהבה, נותן להם, נותן להם את המזון, נותן להם את האנרגיה, נותן להם מה שצריך לתת.
0: De bon, comme ça qui soutient les amis.
4: סביבה מושלמת שהוא יוכל לתת את מה שהוא יכול לתת.
5: כן, מסכים לגמרי. כמו שרף מדבר, שהילד גודל מאהבה. אנחנו צריכים ליצור אהבה.
0: Je suis d'accord. Justement, comme le Rav dit, l'enfant, il grandit à partir de l'amour. On doit développer cet amour, et vraiment chacun, son unicité va sortir de par soi-même. Faut pas qu'il pense à soi-même. Faut simplement rajouter de l'amour dans cet environnement, et là, l'unicité va pouvoir croître. Oui, oui, je suis dans la même direction. Personne ne connaît son unicité jusqu'à ce que ça ne se révèle. Donc seulement si l'environnement le soutient et qu'elle donne à croître et à grandir, alors l'homme peut révéler ça et utiliser ça. Mais tant que ça ne se révèle pas, il ne veut pas. Cette bande, elle ne donne pas seulement l'amour, elle donne aussi Toutes les oppositions, toutes les choses qui sont en opposition au fœtus, c'est ça qui le fait développer. Et c'est ça notre environnement. Et tout d'abord, notre environnement, c'est la dizaine.
6: Et il
0: doit être que de telle sorte qu'elle permet à chaque fœtus de se développer en elle, selon son chemin, comme les cellules dans l'utérus qui ne bougent pas mais qui grandissent. Et donc, nous aussi, si on a un tel environnement, elles vont pouvoir grandir en elles, recevoir la force, à être vraiment un seul homme et vraiment donner chacun son unicité à soi. Ça, c'est ce qu'on voit dans la dizaine, où chaque homme, chaque ami donne sa partie à lui. Pour connecter les amis, pour donner plus d'importance, pour donner cet exemple. Chacun son poids à lui que personne d'autre n'a. Et ça, il faut l'exprimer.
4: Donner
0: à chacun de se développer et de comprendre, de faire attention et d'avancer avec le processus tel que le Créateur nous fait avancer. Comme je vous avais dit, qu'on a formé un tel environnement où l'homme doit d'un côté ressentir sa nature, et d'un côté recevoir la grandeur et l'importance à où est-ce qu'il veut avancer. Et c'est quoi le but qui l'illumine? Et il faut vraiment voir ça. Il faut le voir. On voit déjà vraiment dans la dizaine où on est ensemble beaucoup depuis beaucoup d'années. Chacun a ses propres actions qu'il fait, qui font avancer la dizaine, qui donne de la force à la dizaine. Et c'est terriblement intéressant comment est-ce que chaque ami, comme ça, trouve sa place à lui, cette chose importante à lui qu'il donne à tous les amis. C'est vraiment très spécial. Oui, ça c'est très bien exprimé quand j'ai regardé le fait que chacun était roche de la dizaine. Comment tout d'un coup il s'est ouvert, comment est-ce qu'il a donné des choses uniques, des choses comme ça, que même lui-même n'a pas attendu de lui-même. Vraiment comme ça, des exercices extraordinaires. Oui. Simplement, il faut avancer. Et le clair, quand chacun, il y a quelque chose qu'il n'y a en personne d'autre. Et puissions-nous prier, tous prier que ça sortira.
7: כן, אנחנו מפנים עכשיו עוד זמן לשאלות, בבקשה, אם יש
0: למישהו. On a maintenant encore du temps pour les questions. Si quelqu'un a une question, une clarification. Comme ça, pour de ce qu'on a parlé maintenant, la mesure de l'unicité, comment est-ce qu'elle s'exprime? Chaque question maintenant, c'est.
8: Yes, dear friends. It seems like expressing the uniqueness in the form of a stole without any form of reception is a
0: job for most of the exprimer l'unicité sans la réception pour soi, c'est vraiment très compliqué pour la majorité du monde. Est-ce que l'Ishma, c'est quelque chose qui est attendu du monde entier? Est-ce que l'Ishma, pas de recevoir pour soi-même, c'est quelque chose qui est attendu du monde entier? Ou est-ce que l'Ishma, c'est quelque chose qui est assez unique d'arriver là? Et si c'est ainsi, alors, comment est-ce que l'homme avancera dans le lishma sans problème?
7: Ken, t'as raison.
0: Oui, t'as raison. Le monde entier, tant que le monde entier, tant que l'humanité n'arrivera pas à l'Ishma, il y aura des malheurs. Et c'est pour ça qu'il y a un ordre de correction. Et l'ordre de correction, c'est que chez celui à qui le pendant le cœur s'est éveillé, alors sa responsabilité, c'est vraiment à ce moment-là, pas plus tard, mais vraiment à ce moment-là, il doit utiliser chaque seconde de sa vie, à dédier sa vie, pour se corriger soi-même et l'humanité entière. Sinon, il y a de grandes souffrances et on ne va pas en sortir. Et c'est pour ça qu'on a mérité. D'un côté, c'est un grand mérite, un grand privilège. D'un autre côté, c'est aussi une obligation, une grande obligation. Vous voyez pas, mais moi, actuellement, devant moi, j'ai la table des jeunes qui viennent de tout Israël, qui viennent vraiment d'endroits pas du tout proches. Je vois de Haïfa et encore d'autres endroits qui sont, mais maintenant de manière établie. Ils viennent chaque vendredi. Avant ça, ils étaient dans une soirée pour Tou B'Av. Et c'est vraiment notre futur. Ces amis-là, c'est les amis qui vont gérer l'organisation, qui vont nous faire avancer. Et ils ont cette mission éternelle, jusqu'à ce que toute l'humanité arrivera à cette mesure de l'unicité véritable, correct. Et donc, on est optimiste. On est optimiste, et d'un autre côté, on doit vraiment très, très, très. On doit faire très, très attention à ce que ce soit le bon chemin.
9: Здравствуйте. Вопрос подруги. Что в духовном означает быть уникальным? Спасибо.
0: Qu'est-ce que ça veut dire d'être unique dans la spiritualité? Qu'est-ce que c'est que la spiritualité? La spiritualité, c'est le don. Parce que c'est ça la qualité de la lumière, c'est le donneur. Alors, être unique dans le don, puisque nous tous, on est des parties individuelles que le Créateur a séparées dans la brisure de l'âme d'Adam Rishon. Après, c'est passé la brisure pour avoir la clarification, le choix et l'association jusqu'à avoir le degré du Créateur. C'est pour ça que puisque chacun a sa racine dans cette âme commune, alors c'est pour ça que cette qualité du don, elle est unique en chacun. Personne ne va compléter la partie du puzzle qui est à moi, seulement moi. Et donc, mon travail dans la dizaine, dans la société même de manière générale, c'est de permettre ces conditions de se réaliser, à avoir cette aspiration à ressembler à la lumière supérieure, de dépasser tout ce monde entier qui me dirige vers d'autres choses. Et si l'aspiration vers la lumière qui vient vers le bien, ce sera la chose la plus importante, alors cette lumière qui vient vers le bien, c'est ce qui va me clarifier ce que c'est que ces dons uniques que je dois faire. Et c'est comme ça que l'on réalise. Et seulement dans le Créateur, et sans le Créateur, ce puzzle n'est pas complété. C'est pour ça qu'il y a ce concept de fin correction personnelle et fin de correction générale. Même si le Baal HaSulam, lui, est arrivé à la fin de la correction personnelle, il t'attend, toi, à arriver à la fin de la correction pour qu'on arrive à la fin de la correction générale. Il ne faut pas comme ça attendre la prochaine génération. Il faut vraiment réussir ça maintenant. Women China.
10: Здравствуйте.
0: Ken, Hashemot le Keter Chokma. Oui. Ces noms, Keter Chokma, Bina, Zeram, Timen, Malchut, ce sont des noms du monde spirituel. La dizaine, elle se trouve avec nous ici. Pour arriver et comprendre et à atteindre ce que c'est que ces mots, on doit tout d'abord se concentrer entre nous, dans le travail entre nous, et chercher comment aimer les uns les autres de plus en plus, à tirer la lumière dans chaque cours dans lequel on se trouve, à écouter le Rav beaucoup de fois au cours du cours, à lire les textes et à avancer. Et alors comme ça, on va tous atteindre cette mesure d'unicité et on va atteindre justement ces qualités, ces sphirotes desquelles tu parles. Justement, tu rappelles les noms des sphirotes. La sphira, c'est déjà un cli corrigé dans lequel se révèle la lumière du mot sapir qui illumine. C'est la lumière qui illumine dans le cli. Nous, on est encore corrompu, donc il n'y a pas encore de raison à s'occuper de tout ça. Simplement, on s'occupe de la correction mutuelle qu'on a dans la dizaine, et de cela, tout se révélera. Comme Oren a dit, on va arriver à des degrés spirituels comme les kabbalistes, comme le Rav, comme le Ravage, comme le Bala Solam. À cela, on va arriver. Et sinon, on n'aura pas éveillé en nous le point dans le cœur. Mais on arrivera à ça si on fait le travail comme on nous le dit de le faire. Merci pour ta question, Maï. Oui.
10: Toda. Merci.
0: Tu as rappelé qu'au final, tout le monde doit arriver au travail Lishma. Et la question, c'est, est-ce que c'est vraiment tout le monde? Est-ce qu'il y a une masse critique suffisante à cette période qui s'appelle la période du Mashiach? Et s'il y a une telle masse critique, alors c'est quoi? À quel point est-ce que ça suffit? La spiritualité, elle n'est pas comptée par kilogramme, comme si on achetait des tomates. Il se peut que dans ta dizaine, vous allez arriver à une telle puissance d'amour et de don mutuel que ce sera la masse critique qui va faire pencher toute l'humanité du côté du mérite. On ne sait pas encore. Par contre, ce qu'on sait, c'est que chacune des parties individuelles qui sont venues de l'âme d'Adam Rishon doivent revenir vers elle. Il n'y a pas quelqu'un qui ne va pas devenir revenir. Parce que ce point-là, s'il ne revient pas, le puzzle ne sera pas complet. Parce que c'est quoi revenir? Revenir, c'est attirer la lumière au-dessus de la nature de recevoir, dans l'intention de donner. C'est justement ça ce qu'on appelle la paix, la complétude. Et donc, justement, comme on a étudié aujourd'hui, c'est que cette chose-là, c'est la seule chose qui va nous apporter la paix. Et donc, évidemment, ce processus, il va à travers une certaine clarification. Il y a un ordre de clarification, une correction d'équilibre. Et c'est pas comme ça qu'il se corrige d'un coup. La personne me dit que le trésor, il a été séparé en petites parties et qu'à chacun a été envoyé une petite partie. Et à chacun, on dit de envoie-le là-bas, comme ça. Et si on nous avait donné deux pièces, alors on ne l'aurait pas donné aux autres. Mais on en donnait une seule. Et donc, actuellement, on fait tous nos efforts. Et le Rav nous a donné une action très simple. Il y a l'action, il y a l'étude, il y a la connexion dans notre société, dans notre dîme, et la diffusion. C'est trois actions. L'étude pour attirer la lumière, la connexion pour créer un clé spirituel, la diffusion pour la faire passer par-delà. Si tu donnes tout ton effort, vraiment selon la racine de ton âme, alors là, tu as payé le maximum que tu aurais pu pour toute la correction de l'humanité. Et nous, on va essayer de nous connecter à toi. Clip numéro 6. D'où est-ce que on va arriver de là, d'où est-ce que vient tout notre développement? C'est de ce point unique, le point d'unicité, qui est vraiment notre source. On apprend que ça vient du Créateur, qui est l'unique, l'un, l'unique et l'uni. Et c'est pour ça que chacun se ressent comme un, unique et uni. Et c'est pourquoi il est prêt à briser tout le monde, à exploiter tout le monde pour la plus petite convoitise qui lui manque. Et peu lui importe ce qui arrivera aux autres, parce qu'il ne les ressent pas comme existants. Il les ressent, il ressent qu'ils existent tous uniquement pour son propre bien. Et c'est pour ça que la forme de ce point économique du créateur, ce point d'unicité, cette mesure d'unicité, lorsqu'elle est revêtue dans notre ego, c'est la plus destructrice. Et si on prend ce point-là et on la revêt dans notre nouveau désir de ressembler au Créateur, alors on conduit véritablement vers lui. Et alors, autour de ce point, on construit à partir de ce désir égoïste ce même grand volume, quand chez le Créateur, la forme du don, alors on parvient à la réalisation correcte de l'unicité qui est en nous, pas comme ça pour détruire pour tout le monde et par cela se détruire nous aussi, et comme disons comme une tumeur cancéreuse qui mange son environnement et qui ensuite meurt elle-même, mais plutôt lorsqu'on donnera vie à l'environnement, lorsqu'on lui donnera vie, alors nous-mêmes aussi, on la recevra. Et chacun de nous parle de le point éternel. Et c'est pour ça que tout dépend de l'utilisation de ce point d'unicité, de cette unicité qui se trouve en nous et qui vient du Créateur. Et ça s'appelle la racine de notre âme. Et c'est que la racine de notre âme. Et la construction de l'âme dépend de la mesure dans laquelle, à cette racine, à ce point racine, appelé point dans le cœur, on y joint notre ego de façon à ce que l'ego serve ce point racine.
7: Oui.
0: Donc ça, c'est notre état corrigé, et vraiment, Room and China nous ont posé une question sur les Sphirot, et donc on a un cours spécial tous les vendredis. Vous êtes invités à le rejoindre aujourd'hui à midi heure d'Israël sur la structure des mondes spirituels, et on finit en chanson.

0: Chers amis, dans la première partie du cours, nous étudierons d'un cours enregistré du 19 juillet 2002 sur un article du Rabash, écrit du Rabash, volume 1, article 28, l'article des explorateurs. L'article des explorateurs, traduit précédemment par espion. 28 minutes de lecture.
1: הנה הזוהר הקדוש מפרש את עניין מרגלים ששלח משה לתור את הארץ.
0: L'article des explorateurs Rabash. Voici que le Zohar explique la question des explorateurs que Moshe a envoyé pour explorer la terre, au sujet de la terre spirituelle. Et voici ses paroles. Que dit-il? Que le Créateur leur dit, « Montez ici dans le Negev, appliquez-vous à la Torah, et de là vous connaîtrez ce monde-là, et vous verrez la terre ce qu'elle est, c'est-à-dire que vous verrez à partir d'elle ce monde-là dans lequel je vous fais entrer, et le peuple qui l'habite. » Ce sont les justes qui sont dans le jardin d'Éden. Sont-ils forts ou faibles? C'est-à-dire, vous verrez en elles qu'ils ont mérité tout cela parce qu'ils se sont renforcés contre leur penchant avec force et l'ont brisé, ou bien avec faiblesse, sans effort. Ou bien, s'ils se sont renforcés dans la Torah pour s'y engager jour et nuit, ou s'ils ont relâché leurs mains d'elle, et malgré tout, ils ont mérité tout cela. Sont-ils peu nombreux ou nombreux? Sont-ils nombreux à s'occuper de mon service et à se renforcer dans la Torah? Et ont-ils mérité tout cela ou non? Et la terre est-elle grasse ou maigre? Par la Torah, vous saurez ce qu'est la terre, c'est-à-dire ce qu'est ce monde-là, si le bien suprême y abonde pour ses habitants, ou s'il y manque quelque chose. Et ils montèrent dans le Negev, et ils vinrent jusqu'à Hébron. Et ils montèrent dans le Negev signifie que les hommes montent en elle, dans la Torah, dans le Negev, c'est-à-dire avec un cœur paresseux, comme quelqu'un qui s'efforce en vain dans la sécheresse, qui pense qu'il n'y a pas de récompense en elle. Il voit que la richesse de ce monde est perdue à cause d'elle. Il pense que tout est perdu dans le Negev, c'est-à-dire que les eaux sont asséchées. Et il vint jusqu'à Hébron, c'est-à-dire qu'il vient se connecter à la Torah. Et Hébron a été construite 7 ans. Ce sont les 70 faces de la Torah. Et ils vinrent jusqu'au torrent d'Esrol. Ce sont les paroles de Agada et de Drash qui dépendent du côté de la croyance, Emouna. Et ils coupèrent de là une branche. Ils ont appris de là des chapitres principaux, des sujets principaux. Ceux qui sont des fils de la croyance se réjouissent des paroles, et les paroles se bénissent en eux. Et ils voient qu'elles sont une seule racine et un seul principe, et il n'y a pas de séparation en elles. Ceux qui ne sont pas des fils de la croyance et n'étudient pas la Torah Lishma, pour son nom, font de la croyance, qui est Malchut, une séparation d'avec Zeiranpin, parce qu'ils ne croient pas qu'ils sont un seul principe et une seule racine. C'est ce qu'il dit, et ils portèrent à deux sur une perche. Ils ont fait une séparation entre la Torah écrite et la Torah orale. Et des grenades et des figues, ils ont mis ces choses entièrement du côté de la Sitraha, du côté des espèces et du côté de la séparation. Car grenade vient du mot minime, espèce. et figue vient du mot, et le Créateur ne l'a pas fait tomber entre tes mains, entre ses mains. C'est-à-dire le hasard. Ils ne croient pas en la providence et disent que tout est hasard. Et ils séparent le Créateur du monde. Et ils revinrent de l'exploration de la terre, c'est-à-dire qu'ils sont revenus du côté du mal et sont revenus du chemin de la vérité, disant « Qu'avons-nous gagné ? Jusqu'à aujourd'hui, nous n'avons pas vu de bien dans le monde. Nous avons peiné dans la Torah et la maison est vide. » Et nous nous sommes assis parmi les plus bas du peuple. Et ce jour-là, qui y méritera et qui y entrera? Il vaudrait mieux pour nous que nous n'ayons pas tant peiné. Et ils lui racontèrent et dirent, « Voici, nous avons peiné et étudié afin de connaître la part de ce monde-là, comme tu nous l'as conseillé, et aussi il est ruisselant de lait et de miel. » Il est bon, ce monde supérieur, comme nous l'avons su dans la Torah, mais qui peut y mériter? Cependant, car le peuple est fort, fort est le peuple qui a mérité ce monde-là. Il n'y a pas accordé aucune importance à tout le monde entier pour s'y engager afin d'avoir une grande richesse. Qui est-ce qui peut faire ainsi pour y mériter? Certainement, il n'y a rien à faire. Car fort est le peuple qui habite la terre. Celui qui veut y mériter doit être fort dans la richesse, comme il est écrit, et le riche répondra avec audace. Et les villes sont grandes et fortifiées, c'est-à-dire des maisons remplies de tout bien où rien ne manque. Et malgré tout cela, aussi les enfants d'Anak, nous avons vu là-bas. C'est-à-dire qu'il faut un corps fort, puissant comme un lion, car la Torah affaiblit la force de l'homme qui pourra y mériter. Et encore, Amalek habite la terre du sud, que si l'homme dit que même avec tout cela, il méritera de surmonter, Amalek habite la terre du sud. Voici le mauvais penchant. L'accusateur qui accuse l'homme se trouve toujours dans le corps. Par ces paroles, ils firent fondre le cœur des enfants d'Israël, car ils ont fait une mauvaise réputation sur elle. Ceux-là sont les fils de la foi. Ceux-là, les fils de la croyance. Quand il dit, si le Créateur nous désire, il nous la donnera. C'est-à-dire que lorsque l'homme s'efforce avec la volonté du cœur vers le Créateur, il y méritera. Il y méritera, car il ne veut de lui que le cœur. Mais seulement, contre le Créateur, ne vous rebellez pas. Mais il faut ne pas se rebeller contre la Torah, car la Torah n'a pas besoin de richesses ni de vases d'or et d'argent. Et vous, ne craignez pas le peuple du pays, car un corps brisé, s'il s'occupe de la Torah, il trouvera un remède à tout. Et tous les accusateurs qui sont sur l'homme se transforment pour lui en aide. Jusqu'ici, ces mots. Selon ce qu'explique le Zohar, la question des explorateurs en lien avec l'entrée de l'homme dans le service sacré, qui est appelé de façon générale « accepter sur soi le joug du royaume des cieux », par cela on mérite la réception de la Torah, comme ce fut au moment du don de la Torah au mont Sinaï, où ils dirent « nous ferons et nous entendrons. Comme chacun qui veut mériter la Torah doit passer par un temps appelé l'aspect de « nous ferons » et ensuite il peut mériter l'aspect de « nous entendrons ». Et dans l'aspect de « nous ferons », il y a de nombreux degrés. De façon générale, cela se divise en deux aspects. A, la partie révélée, appelé accomplir en acte la Torah et les mitzvot, étudier jour et nuit, et être vigilant sur les mitzvot dans tous leurs détails et précisions, qu'il n'a plus rien à ajouter du point de vue de l'action, et son intention est de tout faire pour le nom du ciel, pour accomplir le commandement du roi. Et en échange, il recevra une récompense dans ce monde et dans le monde à venir. Et dans cet aspect, il est appelé juste. B, la partie cachée. C'est l'aspect caché de la Torah, qui est l'aspect de l'intention, ce que l'homme vise au moment de son action. Cela est caché des hommes. Et principalement, cela est caché à l'homme lui-même, car ce travail doit être au-dessus de la connaissance. Ainsi, la connaissance ne peut pas faire de critique sur son travail s'il marche sur le chemin qui mène à la dvekout avec le Créateur, c'est-à-dire s'il marche sur la trajectoire appelée « en vue de donner », qui est appelée « non en vue de recevoir une récompense ». Ainsi, cela est caché, puisqu'il travaille sans récompense, dont la récompense lui est cachée. C'est-à-dire, l'homme qui travaille pour une récompense, il sait qu'il travaille correctement, puisqu'il reçoit une récompense. Mais celui qui travaille en vue de donner satisfaction à son Créateur, en vue afin que le Créateur prenne plaisir, alors il ne peut pas voir si le Créateur prend plaisir à son travail. Il doit seulement croire que le Créateur prend plaisir. Il s'ensuit que même la récompense est appelée « en vue de donner ». Et cela aussi était au-dessus de la connaissance. Et il y a d'autres raisons qui sont appelées la partie cachée. Et ce travail ne concerne pas l'ensemble du collectif, mais des personnes

personne particulière, comme le dit le Rambam à la fin des lois du retour au Créateur, et voici ses mots. Et nos sages ont dit qu'un homme s'occupe toujours de la Torah, même l'olishma, car de l'olishma il viendra à l'ishma. C'est pourquoi, lorsqu'on enseigne aux petits, aux femmes et à la majorité du peuple, on ne leur enseigne que à travailler par crainte et pour recevoir une récompense, jusqu'à ce que leurs connaissances grandissent et qu'ils deviennent plus sages. Alors, on leur révèle ce secret petit à petit et on les habitue à cette chose avec douceur, jusqu'à ce qu'ils l'atteignent, la connaissent et servent le Créateur par amour. Et la question des explorateurs commence principalement chez l'homme au moment où il veut marcher sur le chemin de la Dvekut, qui est dans l'aspect de donner. Alors viennent les explorateurs avec leurs arguments justes selon leur raison, qui font comprendre par la raison que la justice est de leur côté. Car il est connu ce que dit le Zohar, car chaque homme est un petit monde, c'est-à-dire qu'il est composé des 70 nations et aussi de l'aspect d'Israël, ce qui signifie qu'il y a 7 qualités qui sont les 7 sphirotes. Et en face d'elles, il y a 7 qualités dans la Sitra-Acha, et chacune est composée de 10, cela fait 70. Et chaque nation a son propre désir et veut dominer tous les autres avec son désir. Et même l'aspect d'Israël dans l'homme a aussi un désir particulier qui est de s'attacher au Créateur. Il y a une règle. L'homme ne veut pas se battre contre lui-même, mais pour cela il faut une force particulière, que l'homme ait la capacité d'aller contre ses propres actions. Tandis que se battre contre un autre, alors il a de la force et de la puissance s'il comprend que son opinion est la vraie opinion. Et il ne veut jamais se soumettre à l'opinion de l'autre. Et selon cela, si les 70 nations se trouvent dans l'homme lui-même, comment peut-il se battre contre lui-même? C'est-à-dire, parfois, l'une des 70 nations, avec son désir, prend le dessus, alors l'homme est sous la domination de ce désir. Alors l'homme, lorsqu'il pense à lui-même, il voit que c'est là son désir, et il ne dit pas que c'est l'une des 70 nations qui veut dominer sur lui, mais il pense que c'est lui-même, et avec soi-même, il est très difficile de lutter. C'est pourquoi l'homme doit se faire une représentation à lui-même qu'il y a dans son corps 70 nations, ainsi que le peuple d'Israël. Et il doit déterminer à quel peuple il appartient, c'est-à-dire qu'il y a une règle. Chaque homme aime sa partie et il va combattre pour le bien de sa patrie. Il va combien pour le bien de sa patrie. Ainsi, il doit décider pour lui-même s'il appartient au peuple d'Israël ou à l'une des 70 nations. Et s'il décide pour lui-même qu'il appartient au peuple d'Israël, alors il peut combattre les 70 nations lorsqu'il voit qu'elles viennent combattre. Alors, il voit que les 70 nations veulent anéantir le peuple d'Israël, comme il est écrit dans la Haggadah de Pessah. Et c'est cela qui a soutenu nos pères et nous-mêmes, que ce n'est pas un seul seulement qui s'est dressé contre nous pour nous anéantir, mais dans chaque génération, ils se dressent contre nous pour nous anéantir, et le Créateur nous sauve de leurs mains. Et s'il sait en lui-même qu'il appartient au peuple d'Israël, alors il a la force de combattre les 70 nations, car il y a une force dans la nature pour combattre pour la patrie, puisqu'il sait qu'il est israélien et qu'ils veulent l'anéantir. Il s'avère qu'il y a comme deux corps qui combattent l'un l'autre, alors il a la force de combattre. Il s'avère que lorsque l'on parle du travail du Créateur, alors le peuple d'Israël est appelé ce qui est Yachar El, droit vers le Créateur. Il veut s'attacher au Créateur, il veut la royauté, c'est-à-dire accepter sur lui le joug du royaume des cieux, et la royauté est appelée El, comme il est écrit dans le Zohar, et voici ses mots, et c'est ce qui est écrit, et El s'irrite chaque jour. C'est la royauté.
et les 70 nations qu'ils ont en lui s'opposent à cela et combattent pour l'aspect d'Israël qui est en lui et veulent par toutes sortes de ruses annuler et anéantir l'aspect d'Israël qui se trouve dans le corps de l'homme. Et ici, dans le travail de l'intention, lorsqu'il veut diriger son chemin précisément dans l'aspect de donner, alors commence la revendication des explorateurs, ce que le Zohar explique à partir des versets écrits dans la Torah, qu'ils s'opposent et combattent l'aspect d'Israël qui est en lui et veulent les anéantir de la surface de la terre. C'est-à-dire qu'ils ne s'imaginent pas qu'il atteindra ce qu'il pensait atteindre avec toutes sortes de revendications qu'il combattent avec lui, car la base des 70 nations est le désir de recevoir, et l'aspect d'Israël est précisément de s'annuler devant lui sans aucune contrepartie. Et c'est pourquoi, précisément lorsque l'homme veut aller à l'encontre de leur opinion, alors commence la principale revendication des explorateurs qui font comprendre, selon l'intellect, qu'il n'a aucune chance d'atteindre le but qu'il pense atteindre. Mais il n'arrive parfois que les explorateurs viennent à l'homme pour lui faire comprendre une chose qui est plus difficile que tout ce que les explorateurs revendiquent. Qu'ils disent à l'homme, « Sache, pour un homme vil comme toi, le Créateur ne peut pas aider. » Et cela est le plus difficile de tout, car l'ordre est que chaque fois qu'un homme est en détresse, il a un endroit pour prier. Mais lorsqu'ils viennent avec des arguments vers l'homme, disant que c'est dommage pour ton travail, car le Créateur ne peut pas aider, alors ils lui ont retiré la place de la prière, car que peut-il faire alors? Et vers qui peut-il se tourner pour qu'on l'aide? Et dans le Zohar, il est dit, voici ces mots, Rabbi Yossi dit, « Ils ont pris conseil pour eux-mêmes, pour faire une mauvaise réputation à tout. » Qu'est-ce que cela signifie à tout? C'est-à-dire à la terre et au Créateur. Rabbi Yitzhak dit, à la terre c'est correct, au Créateur, d'où le savons-nous? Il lui dit, cela se comprend de ce qui est écrit, mais le peuple est fort, ce qui signifie qui peut contre eux, car le peuple est fort. C'est précisément, c'est-à-dire que même le Créateur ne peut pas contre eux. Et ils ont fait une mauvaise réputation au Créateur. Et pour toutes les paroles des explorateurs qui viennent à l'homme, il n'a aucun conseil pour discuter avec eux avec l'intellect, ou d'attendre jusqu'à ce qu'il ait de quoi répondre. Et en attendant d'être sous leur domination, Mais il doit savoir qu'il ne pourra jamais répondre à leurs questions avec l'intellect extérieur, mais précisément lorsqu'il méritera l'intellect intérieur, alors il aura une langue pour leur expliquer. Et en attendant, il doit aller au-dessus de l'intellect, c'est-à-dire, bien que l'intellect soit une chose très importante, néanmoins la croyance se tient au-dessus de l'intellect en importance. C'est pourquoi il ne doit pas aller selon l'intellect, mais selon la voie de la croyance, croire ce que nos sages nous ont dit, que l'homme doit accepter sur lui le joug du royaume des cieux dans l'aspect de la croyance au-dessus de la connaissance. Alors, il n'y a aucune place pour l'argument des explorateurs, puisqu'ils ne parlent que dans la connaissance de l'intellect extérieur. Et c'est cela que les enfants d'Israël ont dit lors de la préparation à la réception de la Torah. Nous ferons, et ensuite nous entendrons. Car l'aspect de faire signifie sans intellect extérieur, mais il fait sur le compte de la mitzvah. Car sûrement la mitzvah sait ce qui est bon pour lui et ce qui ne l'est pas. C'est-à-dire ce qui est bon pour l'homme et ce qui ne l'est pas. Mais une grande question se pose. Pourquoi le Créateur nous a-t-il donné un intellect extérieur? Et avec cet intellect, nous utilisons chaque chose. Et ici, dans le travail du Créateur, nous devons aller contre cet intellect, et non avec l'intellect avec lequel nous sommes nés.
Cela vient parce que le Créateur a voulu qu'il demande de l'aide de lui. Et l'aide qu'il donne, c'est l'aspect de la lumière de la Torah. Et s'ils pouvaient aller sans l'aide du Créateur, alors ils n'auraient aucun besoin de la lumière de la Torah, comme on dit nos sages. J'ai créé le mauvais penchant, j'ai créé la Torah comme remède. C'est pourquoi, afin qu'il ait besoin d'attirer la lumière de la Torah, ce travail nous a été donné dans l'aspect de la dissimulation sur l'intention, afin que l'homme ait besoin de l'intellect intérieur. Car, du côté de l'intellect extérieur, le Créateur a fait qu'il ne donne aucune aide dans le haut travail, mais au contraire, qu'il soit celui qui entrave le travail en vue de donner. Et c'est ce qui est écrit dans le Zohar, et voici ces mots. Si l'homme vient se purifier, on l'aide avec une âme de sainteté, et on le purifie, et on le sanctifie, et il est appelé saint. Et par cela, il est nécessaire pour l'homme de mériter le Naran Chai, qui appartient à la racine de son âme. C'est pourquoi a été faite la correction de la dissimulation, qui est la connaissance, c'est-à-dire que l'intellect extérieur de l'homme sera contre le travail Lishma, ce qui s'appelle dans la connaissance de l'intellect extérieur, qui fait tous les calculs pour l'homme, qu'il ne vaut pas la peine de travailler en vue de donner. Et lorsqu'il se renforce et ne fuit pas le combat, et prie le Créateur de l'aider à aller au-dessus de la connaissance, c'est-à-dire de ne pas être sous la domination du désir de recevoir, alors, lorsque le Créateur l'aide, il reçoit un intellect intérieur appelé connaissance intérieure. Alors, par cette connaissance, déjà le corps consent à travailler en vue de donner du contentement au Créateur, comme il est écrit, « Quand le Créateur agrée la voix d'un homme, même ses ennemis font la paix avec lui », c'est-à-dire le mauvais penchant. Il s'ensuit que lorsqu'il est dans la connaissance, c'est-à-dire que l'intellect lui dit qu'il vaut la peine de faire ce travail, il est déjà capable de donner des forces pour le travail. C'est pourquoi, lorsqu'il a l'intellect extérieur, alors la connaissance l'oblige, c'est-à-dire sur l'intention en vue de recevoir. Et cela s'appelle « dans la connaissance ». Et lorsqu'il mérite l'intellect intérieur, c'est-à-dire la connaissance intérieure, alors l'intellect l'oblige qu'il vaut la peine de travailler en vue de donner du contentement au Créateur. Fin de l'article. Nous allons maintenant continuer au cours du 19 juillet 2002. Nous avons lu un article, nous avons entendu un article du volume 3 des degrés de l'échelle, page 121, parachar, section Shlach, l'article Les espions. Bon. Notre principe doit être avant tout que dans tout ce que le Créateur a créé dans son monde, il n'a rien créé de superflu, car de l'acteur parfait ne sortent pas d'actions imparfaites. Et alors assurément, les mauvaises forces et les bonnes forces agissent ensemble comme deux rênes afin de nous conduire au but de la création. En fait, par rapport au Créateur, ou par rapport à l'état corrigé, il n'y a aucune différence entre les forces mauvaises et les forces bonnes. Elles n'existent que dans notre ressenti, selon la manière dont cela se ressent. Nous ressentons comment cela agit sur nous, et nous savons également d'après ce monde combien les forces qui paraissent mauvaises, disons à un enfant, sont en vérité des forces bonnes et lui sont utiles. Et il y a une grande différence entre ce que nous ressentons et comprenons et la vérité. Et la différence est simple, car le ressenti appartient au degré actuel, à l'endroit où je me trouve. Et ce ressenti est appelé « dat », la raison, ma raison. J'ai ressenti, j'ai compris.
Et l'état auquel je dois parvenir est un état plus élevé, plus grand, plus exalté. Je ne peux donc pas le comprendre, je ne peux pas le peser, je ne peux pas l'évaluer, selon mon intellect. Mais dans ce monde, nous voyons combien les enfants et nous-mêmes, lorsque nous étions

Si c'est la chose véritable. Ce qui arrive, c'est que chaque fois, nous imaginons chaque degré supérieur comme étant meilleur que mon degré, selon mes compréhensions actuelles. Il ne semble jamais qu'un degré plus élevé signifie davantage renoncer, davantage travailler, davantage investir, davantage donner, moins penser à moi-même, moins recevoir, ne tenir aucun compte de ce que je ressens, de ce qui est de moi. Il me semble toujours qu'un degré plus élevé signifie davantage de confort, que c'est plus commode, davantage pour moi. C'est ainsi. Que faire ? C'est pourquoi il est dit que le degré supérieur par rapport au degré inférieur est appelé croyance. Emouna. C'est-à-dire que c'est un nom très étrange. L'endroit où je me trouve maintenant est appelé Da'at, raison. Ma raison, Dati, mon ressenti, ma compréhension, ma perception, et ce qui est au-dessus de moi. Si je parviens à un degré plus élevé que le mien, et que là aussi je sais, ressens et comprends ce qui s'y passe, cela deviendra ma raison, mon ressenti, ma compréhension. Mais entre-temps, depuis le degré inférieur, le degré supérieur est appelé croyance, Emouna. Et comment puis-je m'y élever, afin de le conquérir, j'ai besoin d'un certain désir. Sans désir, c'est impossible, car il n'y a pas de coercition dans la spiritualité. Ce n'est pas comme dans ce monde où l'on donne quelques coups à l'enfant et où le pauvre va à l'école et traverse tant bien que mal son éducation. Dans la spiritualité, on donne aussi des coups, c'est vrai, mais après les coups, je dois malgré tout parvenir à être d'accord. Ainsi, plus je m'efforce de comprendre un degré supérieur, de le comprendre d'une manière plus véritable, moins il m'apparaît attirant. Dieu merci, nous nous trouvons dans la dissimulation, Astara, et l'on ne nous permet pas de voir un degré supérieur, autrement nous le fuirions tous. Quelle spiritualité ? Si je savais que cela s'appelle la spiritualité, je passerais immédiatement vraiment en marche arrière. C'est tout. Mais, Dieu merci, il y a la dissimulation, le degré supérieur me paraît plus brillant selon ma compréhension, et j'y aspire. Cela s'appelle l'état de l'olishma. De l'olishma, on parvient peu à peu à l'ishma. Pourquoi ? J'aspire à mon mensonge que j'ai construit pour moi-même, en imaginant que c'est le degré supérieur. Et pendant que je veux atteindre ce mensonge, il brille sur moi. Mais il brille véritablement par une lumière environnante. Et cette lumière environnante, peu à peu, me donne ce qui est appelé la grâce de l'Akdusha. En définitive, d'une certaine manière, je commence à être d'accord. Je ne sais pas comment, mais d'une certaine manière, je finis tout de même par accepter que ce soit ainsi, d'être d'accord avec ce qu'il y a. Que la spiritualité soit ce qu'elle est. Cela non plus n'est pas clair. Tout se trouve dans la dissimulation, Astara. Cependant, ici, il y a une notion. Je commence déjà à demander, même si mon intellect comprend ainsi la croyance, c'est-à-dire le degré supérieur se trouve au-dessus de l'intellect, il y a encore une autre notion. Par mes propres forces, je ne suis pas capable d'avancer dans la croyance au-dessus de la connaissance, c'est-à-dire de m'annuler devant un degré supérieur, devant mon état futur. Mais afin d'acquérir ce degré supérieur à un état plus spirituel, j'ai besoin d'une force extérieure. Cette force extérieure est appelée l'aide du Créateur. Pourquoi en ai-je besoin ? Car en vérité, le degré supérieur ne

0: signifie pas que je comprends davantage, domine davantage ou acquiert davantage. Et ce n'est pas que je renonce davantage et donne davantage. Plutôt, cela signifie que je ressemble davantage à l'émanateur, au créateur, à la force supérieure, réellement supérieure. C'est pourquoi cela s'appelle un degré plus élevé. J'y suis dans une plus grande correspondance avec la divinité. Et c'est pourquoi l'état suivant, que par lui, que je vais acquérir avec son aide, avec l'aide de la force supérieure, ne sera véritablement pas un simple monde suivant, mais un monde ou un degré plus élevé, plus spirituel.
1: Et
0: lorsqu'un homme, après tout ce que j'ai raconté, voit quelle relation existe entre lui et son état supérieur futur, alors, après avoir acquis cet état supérieur, il voit combien toutes les forces de séparation qui semblaient vouloir le détacher du chemin et contredire toute la progression lui ont en réalité été utiles et véritablement l'ont conduit à un état plus élevé. Ainsi, les espions, Raglim, deviennent réellement des forces vraiment des forces utiles. C'est pourquoi, d'un côté, dans la Kabbale, tout état qui est davantage, ou tout état qui est moindre possède certaines définitions. Par exemple, les espions provoquent une descente. Cela est donc appelé la faute des espions. Cependant, si l'homme ne descend pas dans cette faute, il ne la surmonte pas, il n'a rien à faire, sans cela il ne peut pas conquérir la terre d'Israël, les Eretz Israël. C'est pourquoi les espions ont une place dans la Torah et ont un rôle très important. Qu'ont fait les espions? Ils ont rapporté de la terre d'Israël de très gros fruits. C'est-à-dire que, concernant les fruits spirituels, l'homme est prêt. Ils ont rapporté cette... Vous voyez l'image? Oui. Une branche aussi grande de ceci, des raisins, certains légumes, chacun comme cela. Il est écrit que chacun prenait un seul fruit seulement sur ses épaules. Il y avait une poire ou une pomme aussi grande. Et cela signifie donc que nous sommes prêts pour les fruits de la terre d'Israël. Cependant, là-bas, il y a des peuples grands et très effrayants. Et tout n'est pas simple. Il est difficile de l'acquérir. Cela aussi est vrai. Ces deux données sont précisément ce qui aide l'homme à parvenir à la terre d'Israël. S'il n'y avait que les fruits, l'homme y courrait avec son désir de recevoir. Et sans aucun problème, vraiment, il aurait son désir de recevoir seulement plus grand et serait entré dans une plus grande clipa. Le fait qu'il soit obligé d'affronter les peuples présents là-bas, obligés de combattre et de conquérir la terre d'Israël. La conquête de la terre signifie qu'il inverse les intentions dans le but de recevoir en intention dans le but de donner. Cela signifie que les sept peuples présents en terre d'Israël, les non-juifs, ouais, c'est-à-dire avec une intention dans le but de recevoir, cela se trouve en réalité à l'intérieur de l'homme, à l'intérieur de son âme, les sept désirs principaux, de Chesed jusqu'à Malchut, les attes du degré. Il les corrige afin qu'à leur place vienne le peuple d'Israël, Am Israël. Am Israël désigne l'intention dans le but de donner sur la même terre, sur le même désir. Désormais, il y aura l'intention du peuple d'Israël dans le but de donner à la place des sept peuples, c'est-à-dire des intentions, dans le but de recevoir. Voilà la notion de la conquête de la terre. Il y a des questions ? Non. Ou bien ce n'est pas compris, ou bien... Oh, oui. Comment l'homme peut-il combattre les 62 lumières ? Il ne sait pas, il voit seulement que c'est un état qui ne veut pas le faire avancer. Malgré tout, il doit le combattre. Saura-t-il finalement discerner d'une manière plus précise ce qui le dérange ? Nous n'avons pas besoin d'être intelligents. Tu demandes comment l'homme peut-il savoir, peut-il discerner, contre qui combattre, comment combattre. Nous ne pouvons jamais savoir davantage ce que permet l'état dans lequel nous nous trouvons. L'état futur nous est toujours dissimulé. Et ce que nous pouvons faire, c'est fournir un effort dans ce qui est possible, c'est-à-dire choisir la société, les livres, l'effort que nous y investissons, et être autant que possible relié au sujet lui-même. Cependant, savoir précisément ce que je fais maintenant, quelle sphira j'intègre, à quelle sphira, dans quelle mesure, avec quel aviout, avec quelle intention exacte j'effectue là-dessus des unifications, je ne suis pas capable de le savoir, ce n'est pas encore mon degré. Au degré plus élevé, lorsque je me trouve déjà dans le monde spirituel et que je ne me trouve pas non plus dans un état de hibou ou de yenika, dans l'état de katnout, mais dans l'état de gadlout, lorsque j'ai des massachim sur tous les états, des compréhensions et tout, j'avance alors au-dessus de la connaissance. Malgré tout, il y a là des choses où tu avances détaché de ton intériorité, mais dans l'adhésion supérieure, comme un oubar, un embryon, ou comme un petit katane, et alors on t'élève d'un degré. Mais ce n'est même pas cela. Lorsque tu domines, disons, ton état, alors ta domination est... Là, c'est déjà autre chose. Tu connais ta structure, qui tu es, la structure de l'âme. Quelle chose et dans quelle... accumulations, tu peux corriger. Et face à cela, tu demandes des forces, c'est-à-dire que l'avancée est complètement différente. Dans notre état, nous nous trouvons ou dans un état appelé double dissimulation, où nous ne voyons absolument rien en dehors de nous-mêmes, mais nous savons que nous ne voyons rien en dehors de nous-mêmes. Cela s'appelle double dissimulation. Ce n'est pas qu'un animal ordinaire ou un homme dans ce monde sont appelés dans la double dissimulation. Ils ne se trouvent même pas dans la dissimulation. La double dissimulation signifie que tu ressens déjà que tu te trouves dans une certaine dissimulation, mais tu ne sais même pas ce qui t'est dissimulé. Oui. Et ensuite, cet état s'inverse en un état meilleur, un état meilleur. Tu ressens que tu te trouves dans la dissimulation, qu'il y a une force supérieure qui fait ainsi pour toi toutes sortes de choses qui t'arrivent, bonnes ou mauvaises, peu importe. Elle arrange quelque chose pour toi. Cela est appelé dissimulation ordinaire. Dans ces états, nous ne pouvons pas déterminer précisément ce qu'il faut faire ni de quelle manière. Je ne me connais pas moi-même, je ne connais pas le système dans lequel je me trouve, avec lequel je travaille. Je n'en ai aucune notion. Ce que je peux faire, ce qui m'est donné à l'intérieur même de la dissimulation, vraiment. Des livres, les groupes, le groupe... et la diffusion, c'est tout. Mais cela donne l'impression que tu peux tout de même savoir si tu es dans la dissimulation ordinaire ou dans la double dissimulation, alors il vaut peut-être mieux être dans la dissimulation ordinaire. L'homme ne détermine pas dans quelle dissimulation il se trouve, ni dans quelle ou révélation, dans quelle révélation il se trouve. Cela dépend de ce que vraiment... la lumière fait en brillant sur lui d'en haut. Le Créateur nous est dissimulé derrière 125 de tels rideaux. Ce sont 125 degrés. Oui. 5 mondes multipliés par 5 partsoufis, multipliés par 5 sphérotes dans chaque partsouf. Derrière eux, le Créateur, moi je me trouve ici. Entre lui et moi, il y a 125 degrés de dissimulation, de disparition des mondes.
1: Et
0: je ne détermine jamais dans quel état me trouver. Cela est déterminé par la structure de mon âme que j'ai déjà reçue à l'avance, oui, et par la structure de l'âme selon laquelle je dois parvenir à l'état particulier de la fin de la correction, moi à mon état corrigé, toi à ton état corrigé. Ainsi, entre moi et mon état corrigé, il y a 125 degrés, et à l'intérieur de ces degrés, il y a un sentier précis, extrêmement précis, aussi étroit, pour moi le mien et pour toi le tien. Alors il nous reste seulement à appuyer sur l'accélérateur, comme on dit, rien d'autre. Si j'accepte la progression, si j'accepte cette avancée, quoi qu'il arrive, que je veux seulement accélérer le rythme sans entrer dans autre chose que le rythme, cela signifie que je choisis une progression correcte, une manière correcte de progresser, alors je ressens vraiment très bien dans chaque état, alors je le ressens très bien. Dans chaque état, je me réalise au maximum et j'accomplis véritablement tout le chemin de la manière optimale. La plus utile.
1: Demande.
0: Comment l'homme peut-il savoir comme si à quel peuple il appartient? À quel peuple? À quel peuple il appartient? Quelle est sa patrie dans cet article? Tu parles de nous ou des espions? L'ensemble de la créature, tout ce qui a été créé par le Créateur, est appelé Neshama, âme ou Adam. Cette âme se divise en deux parties principales, appelées Galgal Tevanaim et Achap. Kelim de réception, Kelim de don, Kelim de panim, Kelim d'Athoraim, peu importe comment les appeler, ce sont deux parties. La première partie, qui est la plus pure, possède moins d'aviyut. Elle est en fait l'inclusion des qualités du Créateur dans les qualités de la créature. Elle est appelée le peuple d'Israël, Am Israël. Et cette partie, du fait qu'elle constitue l'inclusion des qualités du Créateur dans le désir de recevoir, a pour mission de corriger le reste de la créature, c'est-à-dire les qualités propres de la créature. C'est pourquoi dans chacun, maintenant ainsi, après la brisure de Kelim, c'est-à-dire qu'ai-je dit? Regardons. J'ai dit ceci, le Créateur a créé une créature, et dans cette créature, il y a une partie appelée
1: Israël,
0: le peuple d'Israël. Comment l'écrit-on? Les nations du monde, disons-le ainsi. Umot Aolam, les nations du monde.
1: Am Israël, c'est nikra Galgal Teinaim. Umot Aolam.
0: Am Israël est appelé Galgal Teinaim, les nations du monde. Achap, que sont Galgal Teinaim? Ce sont les neuf premières, on peut le dire ainsi. Ce sont les qualités du Créateur qui sont entrées dans la créature, Nivra. Ainsi, cette partie ressemble dès l'origine au Créateur. Et cette autre partie est la créature elle-même. C'est pourquoi il est écrit que le Créateur est allé auprès de tous les peuples et a voulu leur donner la Torah. Ils n'ont pas voulu de la Torah. Pourquoi? Car ce sont des kélim de réception. Ils veulent recevoir, qu'a-t-il écrit dans la Torah? Donne, donne, nous ne voulons pas. Vous avez entendu cette histoire. Ils n'ont pas voulu. Ils n'ont donc pas voulu recevoir la Torah. Israël a dit, apporte-la. Car la nature d'Israël ressemble à la nature du Créateur. Cependant, et tout cela est appelé, toute cette structure est appelée Neshama, âme, ou appelée Adam. Adam Arishon. Ensuite, cette structure subit une brisure, Shvira. Et alors, il en résulte que Israël et les nations du monde sont tout entièrement mélangées. Et qu'il est impossible de séparer ce qui est ceci de ce qui est cela, dans chaque partie que nous prendrons ici. Dans chaque partie, peu importe qu'elle soit en haut ou en bas, dans chaque partie, il y aura toujours une partie reliée à Israël. Et toujours une partie reliée aux nations du monde. Dans chaque détail. Cela après la brisure. Et c'est ce que nous devons corriger maintenant. Dans ce monde, par reproduction, si nous ne parlons pas de la spiritualité, mais de la manière dont cela se révèle dans la corporalité, il y a le peuple d'Israël et les nations du monde. Le peuple d'Israël résulte lui aussi de la brisure. Il n'était pas dès l'origine le peuple d'Israël. Il y avait simplement des nations dans ce monde. Des nations dans ce monde. Et le discernement a commencé d'en haut, lorsque un homme, un seul homme, a commencé à ressentir qu'il avait une attraction vers la spiritualité. La partie du peuple d'Israël en lui a commencé à chercher comment être corrigé. Et alors, il est devenu comme la racine du peuple d'Israël. Le premier ici dans ce monde a été appelé Abraham. À l'origine, Abraham était simplement un bédouin, comme tous les peuples qui existaient alors, un Irakien, pas un juif. Il est devenu juif en commençant à se relier au Créateur. Et alors, il a commencé également à rassembler des élèves, également de Yitzhar, Yaakov. La nation a commencé. Qu'est-ce qu'une nation? Un groupe de kabbalistes. Et en dehors de cela, il n'y avait aucune différence entre eux et tous ses voisins bédouins. Ils s'asseyaient à l'entrée de la tente et rassemblaient des hommes. Venez, nous allons étudier. Oui. Ils leur parlaient de Elokut, la divinité, du Créateur, des atteintes. Voilà ce qu'il faisait, de la diffusion, en fait, ça. C'est ainsi qu'il est devenu juif. Il n'y a rien, absolument rien d'autre. Ainsi, tu demandes comment savoir d'où je viens. Si il y a en toi cette même aspiration à la spiritualité, au rapprochement, au lien avec le Créateur, ce désir en toi est appelé Yehudi, juif. Si tu as d'autres désirs, même les meilleurs, peu importe lesquels qui peuvent exister dans ce monde, mais sans lien avec le Créateur, cela est appelé la partie non-juive, Goy, en toi. À l'origine, Abraham était un non-juif, Goy. Simplement, il voulait, tu sais, avoir davantage de chèvres, davantage de vaches, comme tous les bédouins. Et ensuite, en plus de cela, il a commencé à vouloir la spiritualité, jusqu'au point où il a déjà abandonné ses chèvres et ses vaches, cela n'était déjà plus tellement important, seulement cela. Et c'est ainsi qu'il est devenu Yehudi, juif. Juif vient du mot unification avec le Créateur. Chacun peut donc se vérifier. Cela peut être un coiffard d'Italie, un certain footballeur du Brésil, ou un certain mafieux d'Israël, ouais, une sorte de voyant, peu importe qui est quoi. S'il existe en eux un désir de s'unifier avec le Créateur, cela est appelé Yehudi. Et s'il n'existe pas, cela est appelé goy non juif. Cela signifie cependant que les descendants d'Abraham, les descendants, des descendants animaux, biologiques, portent déjà l'unification avec le Créateur comme une loi obligatoire. C'est-à-dire qu'ils y sont obligés du fait qu'ils sont les descendants d'Abraham, de même que les partsoufim sortent d'un partsouf, que les partsoufim spirituels sortent les uns des autres. De même, les partsoufim biologiques qui sont sortis de l'homme, c'est-à-dire ses descendants, ce qu'il a engendré, sont déjà obligés de parvenir les premiers à la spiritualité par rapport à toutes les autres nations biologiques de ce monde. C'est-à-dire qu'il existe déjà une correspondance entre les âmes, les désirs qui se revêtent dans les corps d'un juif de ce monde et d'un non-juif dans ce monde. Le juif de ce monde est obligé de se relier au Créateur, autrement il recevra des coups. Le non-juif aussi, à la fin, il sera obligé, mais après le juif. Et le juif est obligé, en plus de se relier au Créateur, d'apporter au non-juif l'enseignement de cette connexion. C'est appelé que le peuple d'Israël a dit « Nous ferons et nous entendrons ». Ils ont pris cette méthode permettant de se relier à la divinité afin de la transmettre aux autres nations. Et en réalité, le Créateur voulait donner la Torah aux autres nations, car elles ont besoin de la correction. Et dès l'origine, le peuple d'Israël n'a pas besoin de correction. Alors on brise le peuple d'Israël, on le fait descendre au degré des nations du monde, on l'envoie en galoute, l'exil, et dans l'exil, il y a un mélange, une assimilation entre les nations, et à la suite de l'exil, il devient ensuite possible de recueillir chez les non-juifs et également de leur donner, et alors le peuple d'Israël, de cette manière, à la fin de l'exil, attire la lumière vers lui, se relie au Créateur et transmet également à tous les non-juifs la notion de la connexion avec le Créateur. Ça, c'est ce que nous devons faire. C'est tout. C'est pourquoi les Kabbalistes, il est écrit aussi qu'à la fin des générations, Bala Sulam l'écrit dans l'article Larvout, en tout lieu, également dans le Zohar, qu'il n'y a déjà plus, non seulement il n'y a aucune limitation sur la sagesse de la Kabbale, mais la notion de diffusion appartient véritablement à tous. Nous nous trouvons déjà, nous nous trouvons dans un état où ni une nation, ni quoi que ce soit ne la limite déjà. Nous sommes en retard. Dans mon état actuel, je découvre soudain qu'un nouveau désir s'éveille en moi. Je veux un certain but. Je ne sais pas actuellement comment le définir. Et il se trouve dans la dissimulation. Mais je sais que je le veux. En vérité, je ne veux pas ce but. Parce qu'un nouveau but m'est souvent, soudain venu à l'esprit. C'est simplement que l'endroit où je me trouve actuellement, j'en ai assez. Je ne peux plus y vivre maintenant. Si je regarde l'histoire des espions, les espions viennent et me racontent combien il est difficile d'atteindre ce but, combien je serais incapable de l'atteindre. Pourquoi ce n'était pas... S'ils venaient me raconter combien il vaut la peine de rester à l'endroit où je me trouve maintenant, et non comme si me raconter combien il vaut la peine de rester à ma place actuelle. C'est une très belle question. Pourquoi les espions me racontent-ils que là-bas, c'est bon d'un côté, qu'il y a de bons fruits, mais que d'un autre côté, il est difficile de l'atteindre? Car les espions sont des envoyés, des anges. Ce sont des envoyés. Ils disent à l'homme deux choses. Nous avançons vers toute chose que nous voulons au moyen de deux choses. La force de négation dans l'état présent, lorsque mon état présent n'est pas bon ou que quelque chose ne me satisfait déjà plus, et la force positive, l'état positif qu'il y a dans l'état futur, qui attire, ouais, qui brille, et vers lequel je suis attiré. Deux forces. La négative ici, la positive là-bas. Au moyen de ces deux forces, je cours vers l'état et je veux et c'est tout. Cependant, cela ne suffit pas. Car l'atteinte du nouvel état est toujours une atteinte à Saga, c'est-à-dire que tu dois recevoir davantage de Kelim. Que signifie je parviens à un meilleur état? Un meilleur état signifie que je désirerais davantage, que je pourrais comprendre davantage, que je pourrais ressentir davantage, que je serais plus riche en distinction. Autrefois, qui a fait un spritz avec du vin français? Je ne me souviens plus. Lequel de nos ministres, hein? Ezer Weissman, oui, c'est ça. Ezer Weissman, oui, il est arrivé en France, Sarfat. Ils ont ouvert une bouteille vieille de 200 ans, un vin de grande qualité. Il y a mis du gaz, tu sais, il a fait du soda. Il dit, nous, moi, j'ai l'habitude de faire du spritz. Les Français sont devenus fous. Tu comprends, c'est un tel vin, il avait ouvert, je ne sais pas combien coûtait cette bouteille. Alors, qu'est-ce que cela signifie? Je ne comprends pas cela, il y a encore beaucoup d'autres choses que je ne comprends peut-être pas. Peu importe. Mais qu'est-ce que ça signifie? Il faut des distinctions afin de distinguer des choses, une culture intérieure, des désirs aussi riches, dans toutes sortes de choses, nous voyons. Oui, comment cela, ça s'appelle un expert. Qu'est-ce qu'un expert? Prends un certain tourneur qui connaît un tourneur dans la vie. Mais lorsqu'il prend ce morceau de fer et qu'il l'insère, il ressent combien ce fer est sous pression, combien il va maintenant lui retirer, tu comprends? Comment cette pression va changer? Il le vit réellement. C'est comme si ce fer se trouvait en lui. Et toi, tu peux être un très bon informaticien, mais lorsque tu arrives devant ce morceau de fer, tu n'as aucun accès à lui. Dans tes propres choses, tu travailles avec une extrême finesse. Véritablement une pince à épiler. Que faire? Cela signifie, dans chaque chose, nous avons besoin de distinction. Lorsque tu t'élèves à un degré supérieur, il te manque toutes les choses pour lesquelles le degré supérieur est supérieur à l'endroit où tu te trouves. Cela signifie que la sensibilité doit être plus élevée. Le nombre de distinctions dans chaque chose. Ce n'est pas seulement la sensibilité, je ne sais pas comment le dire. En technique, vous avez tous ces termes. Comme lorsque tu regardes une carte, il y a une carte où le monde entier tient sur 10 cm, ensuite la résolution, je ne sais pas comment ça se dit en hébreu. L'échelle, oui, tu comprends, tu entres davantage et tu distingues de plus en plus de choses. Les espions t'aident dans cela, ils te fournissent les choses qui te manquent, ils te disent, mon cher Habibi, ce sera difficile pour toi. Pourquoi? Il te manque ceci, ceci et cela, cela. Tu dois surmonter cette nation, oui, les peuples qui se trouvent là-bas en terre d'Israël. Chaque peuple possède de tels grands kélim, de si grands désirs. Tu es obligé de les combattre. Par ce combat, tu deviendras plus intelligent. Par ce combat, tu devras surmonter, donner de la force et renoncer à toutes sortes de choses. En acquérant ces peuples, en accomplissant la conquête de la terre, tu conquiers un désir. La terre, c'est le désir. Tu conquiers un nouveau désir, un nouveau cli dans lequel tu mangeras réellement ces fruits. Maintenant, les fruits que nous t'avons apportés de la terre d'Israël jusqu'au lieu où tu te trouves, jusqu'au degré inférieur, tu peux seulement les voir, tu es incapable d'en jouir. Tu ne pourras jouir des fruits de la terre d'Israël que lorsque tu parviendras au désir de la terre d'Israël, à ce cli. Alors tu pourras en jouir, c'est pourquoi les espions et en général toutes les choses négatives que nous ressentons sur le chemin sont les mêmes kélim qui manquent actuellement. Je dois les absorber, je dois les acquérir, les introduire en moi. Et alors je reçois cela. Il en est de même dans ce monde. J'étudie en troisième classe, je dois passer en quatrième classe. En quatrième classe, je dois investir énormément de force, je dois comprendre, et alors je serai en quatrième classe. Comme on dit, avec toutes les compréhensions, les distinctions, et la gadlout, la grandeur, par rapport à la troisième classe. C'est seulement que dans ce monde, ce qui te pousse davantage, c'est que tu te fixes un but, car tu comprends pourquoi il est bon pour toi d'y parvenir, le Rav. Dans ce monde, tu te fixes un but et tu le vois, tu vois des hommes qui se trouvent dans ce but et tu peux voir, d'une certaine manière, de quoi ils jouissent, et même combien ils y investissent. Oui. Ce n'est pas ainsi dans la spiritualité. Pourquoi? Il y a une loi dans la spiritualité que les kélim doivent précéder les lumières. Autrement, ce que tu acquériras des lumières, tu l'acquériras dans le but de recevoir et tu descendras dans les clipotes. Tu es obligé de t'équiper d'abord d'une intention dans le but de donner, afin que ce soit véritablement la spiritualité. Autrement, chaque chose, tu devras encore l'avaler, encore l'avaler, encore l'avaler, et tu ne seras jamais satisfait, car la lumière que tu recevras, si elle vient avant le cli, elle t'étouffera immédiatement, et elle remplira ton cli actuel, et tu cesseras immédiatement de ressentir le délice, car lorsque le délice remplit le désir n'existe plus, et si le désir n'existe plus, tu ne jouis pas. Tu comprends? Il est possible de ressentir le délice uniquement à la frontière de son entrée dans le désir. Lorsque je commence à prendre quelque chose dans la bouche, alors il y a le délice. Ensuite, après 5 minutes, c'est déjà fini. Il n'y en a plus. D'une certaine manière, je me souviens encore du premier délice et c'est de lui que je vis. Autrement, après quelques minutes, l'homme est obligé de recevoir. Je suis donc obligé de créer un cli avant l'entrée du délice. Alors, le délice n'atteindra pas le cli et alors il pourra y avoir, alors un état pourra exister. Il peut exister un état où je serai toujours dans un ressenti permanent du délice. Et cela est appelé la spiritualité. Qu'est-ce que la spiritualité? Il est impossible de parvenir à un quelconque ressenti spirituel si je n'acquiers pas un massar pour lui, une force de protection. Je peux être sans ce délice et je le reçois selon ma définition, uniquement selon la forme que je veux. Et sinon, je ne le reçois pas. Ainsi, je dirige déjà et je mesure l'entrée du délice en moi, et alors le délice ne disparaît pas et devient infini, Ein Sofi, à la fois dans la quantité et dans le temps. Il devient réellement éternel. Ce n'est que dans ce monde, seulement pour la fine bougie qui existe dans ce monde, pour ce qui est descendu dans ce monde, que j'ai la possibilité de recevoir et de jouir, et de nouveau cela disparaît immédiatement. Je cours de nouveau après quelque chose, et lorsque j'y parviens, cela disparaît de nouveau, et ainsi de suite. Je me trouve donc constamment dans une course vers un certain délice imaginaire. Pourquoi imaginaire? Je le ressens un instant, puis il disparaît. Pour combien de temps? Combien de temps de ma vie est-ce que je vis? Fais le calcul, un calcul vraiment intellectuel. Tu verras que c'est dans la spiritualité, dans chaque état, car le cli ne s'éteint jamais et le délice ne disparaît jamais. Peu importe dans quelle forme tu te trouves, dans la ligne droite, dans la ligne gauche, dans la ligne médiane, peu importe. Dans chaque état, tu te trouves dans la justification et dans l'intention. Est-ce qu'il existe une expression détaillée de chaque changement des qualités, c'est-à-dire de ses désirs? L'homme, ce que les kabbalistes nous ont écrit, ils l'ont écrit à partir de ce qu'ils atteignent eux-mêmes à l'intérieur du cli. Il n'y a rien d'autre à atteindre que le cli dans la nature. En dehors du cli de la nature, il y a le créateur, la lumière supérieure, abstraite, qui se trouve autour du cli. Ainsi, ce qui est ressenti, ce sont tous les phénomènes à l'intérieur du cli, de l'âme, à l'intérieur de nous. Et c'est là-dessus que les kabbalistes écrivent. L'âme est un cli qui comprend 10 sphirotes. Il t'écrit donc. Un livre étudié, le Talmud et 10 sphirotes, ou plus ou moins d'une manière générale, il t'exprime ce qu'est ton cli. C'est tout. À l'intérieur de ce cli, toutes sortes de phénomènes se produisent. Tout se trouve seulement à l'intérieur de la créature. Tous les mondes se trouvent dans la créature, tous les kélim, tout se trouve à l'intérieur de la créature. En dehors de la créature, nous ne ressentons rien et nous ne parlons de rien. De même que maintenant, nous ne ressentons pas ce qui se trouve en dehors de nous. Maintenant, Jusqu'à quel point pouvons-nous distinguer entre toutes ces nations, certainement? Jusqu'au dernier étage, vraiment, tu ressens toutes ces 70 distinctions, car dans chaque distinction, tu dois entrer jusqu'à sa profondeur et clarifier précisément son caractère, quel masarim tu peux lui donner, comment l'acquérir et comment la remplir. Tu élèves chaque détail de ces 70 sphérotes jusqu'à sa correction. Et cela est appelé asaga, l'atteinte. Où atteins-tu ces choses? Nous sommes construits en tout et pour tout de 5 distinctions. La pointe de Yud, Yud Kei Vav Kei. Et cela est appelé le nom du Créateur. Oui? Maintenant, lorsque tu remplis ce cli, la pointe de Yud, Yud Kei Vav Kei, ces 5 parties au moyen du massar avec une certaine lumière, alors ce cli reçoit, ce n'est déjà plus un squelette, il reçoit un remplissage. Ce squelette et son remplissage ensemble sont appelés un nom. Pourquoi le nom du Créateur? Car dans ce remplissage, je ressens une certaine correspondance avec l'une des qualités du Créateur. Alors, selon mon ressenti intérieur, je dis « Oh, le Créateur est beau !» Avec le même cli que je remplis au moyen d'un autre massar et d'une autre lumière, je dis « Le Créateur est éternel !» Et ainsi de suite. J'ai donc 70 distinctions corrigées, qui sont appelées les 70 noms du Créateur. Et lorsque elles ne sont pas corrigées, elles sont appelées les 70 nations du monde. C'est tout. Tout se trouve dans l'étude des Sphérotes, Talmud des Sphérotes. Tout ne se trouve pas dans Talmud des Sphérotes. Ce qui est écrit, il l'a écrit. Ce qu'il n'a pas écrit, il ne l'a pas écrit. Alors tu découvriras, c'est tout. Pourquoi est-il obligé de t'écrire chaque chose? De toute manière, lorsque tu découvriras ces choses comme tu les découvriras. Lui, il les a découvertes sous cette forme. Les règles sont les mêmes, car notre structure est une structure unique. Cependant, et chacun atteint cela par le même chemin. Mais le ressenti personnel de chacun ne peut pas être comparé, de même que tu ne peux pas m'expliquer précisément ce que tu ressens dans le thé ou le café. Il y a un certain ressenti commun, sucré, humide, chaud, et ainsi de suite, mais le ressenti lui-même, en dehors de son image extérieure, ne peut pas être transmis, car c'est une impression à l'intérieur du cli, et le cli de chacun lui est propre. C'est pourquoi il nous donne des règles. Comment le faire? Comment parvenir au ressenti? Mais lorsqu'il parvient au ressenti, chacun y parvient et le ressent à partir de ce qui lui est propre, à sa manière. Maintenant, nous allons partager les impressions du cours et ce que nous en prenons pour l'implémenter en dizaines. Il y a beaucoup de choses ici. Peut-être qu'on ne peut jamais connaître plus que l'état dans lequel nous nous trouvons. Les états futurs sont toujours à l'intérieur. C'est pourquoi la seule chose qu'on puisse faire, c'est de travailler où nous nous trouvons, dans le groupe, dans les livres et dans la diffusion. Je peux être dans un état où je ressens de plaisir constant et ça s'appelle spiritualité. Oui, il leur avait expliqué qu'une personne a une image de son premier degré, il acquiert plus, il n'a pas de confort. Et en fait, le prochain degré, c'est de faire plus de concessions et de plus donner. Et cette inversion, il n'y a que la lumière qui puisse le faire en nous.
2: Et
0: dans l'un des points, le Rav a dit que c'est bon que nous ayons de la dissimulation, autrement nous ne ferions pas de la... Et au sujet du don, nous n'avons pas de désir, c'est opposé à notre nature. Et Dieu merci, lit, nous sommes dans des simulations et ne nous permet pas de voir le prochain degré sans quoi nous fuirions. Comment est-ce que c'est en spiritualité? Si j'étais muté dans la spiritualité, je serais inversé. Donc il est appelé que la spiritualité, à ma manière, j'aspire au degré supérieur dans la spiritualité et le Rav ouvre à chaque fois pour nous. Selon combien nous pouvons ouvrir la bouche et digérer. Oui, après ce que le Rav l'a dit, ça semble que le Rav aussi s'est arrêté et dit maintenant, allons profondément dans combien la spiritualité dure et parlons de l'adhésion à la divinité. Et cela sonne étincelant. Et il a dit que nous devons assumer au départ que tout ce que le Créateur a créé est saint, tout provient du Créateur complet. Toutes les forces, mauvaises ou bonnes, sont comme deux rênes qui nous poussent au but de la création. Ça, c'est une chose. Et la deuxième chose, c'est que
2: אז מגלים שכל הכוחות של המרגלים הם בעצם כוחות מועילים. אנחנו צריכים לעזור לתמוך אחד בשני, כדי שבאמת ניתן לכל אחד את הכוח להתגבר על המרגלים האלה עד שמגיעים למדרגה העליונה.
3: כן, גם הבחנה מה זה להיות יהודי ומה זה להיות שייך ל-70 אומות העולם. כל זה בתוך האדם.
0: Aussi le discernement de ce qu'est un juif ou faire partie des nations, tout cela est en l'homme.
3: אם יש בך אותו השתוקקות לרוחניות, להתקרבות, לקשר עם הבורא, אותו רצון שבך נקרא יהודי.
0: Si vous avez une aspiration pour la spiritualité, pour vous rapprocher du Créateur, ce désir est appelé juif. Et si vous avez d'autres désirs, le meilleur désir possible, peu importe. Tout ce qui peut être bon dans ce monde, mais pas en contact avec le Créateur, c'est appelé la partie des nations en toi. Oui, aussi dans l'article, il y avait, c'est important de faire la distinction entre ceci et cela, parce qu'on ne peut rien faire si c'est à toi. Donc il écrit que si une personne divise ce qui est à moi et ce qui n'est pas à moi, et là elle peut battre contre cela, parce que si c'est moi, c'est impossible. Donc c'est pourquoi discerner que quelque chose est étranger et autre, comment travailler avec, faire toutes des choses qu'il faut pour cela, mais la reconnaissance du mal doit advenir. Au départ, le Rav a parlé des forces qui nous semblent être négatives. Ce sont des forces qui nous mènent au but. Et donc, de la perspective du Créateur, nous pouvons voir que toutes les forces sont bonnes. Gauche, droite, il n'y a que nous, en tant qu'enfants. Quand les choses nous semblent être négatives, comme des enfants, plus tard nous comprenons qu'en fait elles sont bonnes. Entre moi et mon état corrigé, il y a 125 degrés, 5 degrés dans chacun, et chacun de ces degrés est très précis. Juste ce qui est à moi est à moi, ce qui est à toi est à toi, on doit mettre notre pied sur la pédale accélérateur et rien d'autre. Nous avons entendu qu'Abraham a eu des chèvres. Un jour, il a réalisé que plus de chèvres, ce n'est pas le but de la vie. Et il a commencé à rechercher des amis. Il a commencé à bâtir une tente. Notre état futur est toujours dissimulé. Ce que nous ne pouvons pas faire, c'est nous engager dans ce qui est possible.
4: Nous
0: passons à la prochaine partie du cours et avant cela, nous chantons une chanson ensemble.

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1: שלום חברים, אנחנו ממשיכים.
2: Bonjour les amis, on continue dans l'étude de l'article appelé dans le monde. L'article appelé dans le monde, un article dans lequel le Baal Salam clarifie les forces qui se trouvent dans l'homme, les forces qui se trouvent dans la société, et comment vraiment on peut arriver à cet état qui s'appelle la paix. Donc aujourd'hui, on va étudier à partir du paragraphe le sous-titre qui commence, qui s'appelle la forme d'utilisation de la nature de l'unicité comme sujet de développement en particulier en général, le livre écrit du Baal Salam et la dans le matériel d'étude, sous-titre « La forme de l'utilisation de la nature de l'unicité comme sujet de développement en particulier et en général ». Et on va commencer avec un clip numéro 5. Les kabbalistes du siècle précédent, du 20e siècle, ils ont écrit sur le fait qu'on se trouve déjà dans la génération du Mashiach, c'est-à-dire dans un état où on domine dans notre monde la force qui attire, qui est Mosher, dans la dimension spirituelle, et on doit déjà nous hâter avec cela autant que possible, autant qu'on peut et développer de l'intérieur de nous cette force d'attraction. Et ça s'appelle Elveman, élever la demande d'ascension, et c'est pour ça que la dernière génération, c'est nous. Toutes les forces, toutes les conditions, tous les moyens, les préparations qui se sont révélées en nous tout au long de l'histoire, se sont révélées comme ça, qu'on doit comme ça maintenant, qu'on a tous besoin maintenant pour tous. Et maintenant, on commence vraiment à les mettre en œuvre. On a parlé plus d'une fois que toute notre histoire, c'est le développement de l'ego à l'intérieur de l'homme, l'ego qui se développe, pousse l'homme vers tout. Toutes sortes de réalisations matérielles, la culture, l'éducation, la construction de la société, la technique, la science, tout. Et alors l'homme change d'une génération à une autre génération. Pas comme les bêtes, mais l'homme dans notre monde change à mesure que le désir de recevoir se développe en lui. Et ce désir parvient à une certaine société.

Et on se ressent comme lié les uns les autres, dépendant les uns des autres. Et on découvre que cette dépendance, ce lien, c'est pas bon. Et c'est pour ça que ça s'appelle une crise mondiale. Parce que d'un côté, le lien général entre nous se révèle. Et de l'autre côté, se révèle entre nous la crise. Que le lien, il est pas bon, et il agit pas en notre faveur. Et on n'est pas capable de fuir en arrière. L'humanité comprend pas à quel point est-ce que, il est déjà entré dans cette nouvelle dimension, dans cette nouvelle époque. Et on est simplement obligé de trouver la force extérieure, la force de correction, qui nous corrigerait de la relation correcte entre nous. Et on n'a pas notre choix. Bien qu'on veut s'en enfuir, on n'a pas le choix. Et on est obligé. Oui, nous dit le Rav, déjà, depuis un certain nombre de temps, que l'humanité ne comprend pas à quel point est-ce qu'elle est déjà entrée dans cette nouvelle dimension, dans cette nouvelle époque, et il faut trouver simplement la force extérieure, la force de correction qui nous corrigera vers la correction, relation correcte entre nous. Vraiment, n'importe qui regarde comme ça l'humanité dans laquelle l'état elle se trouve, et il voit à quel point est-ce que on se trouve dans cette révolution générale, et le Rav, depuis un certain nombre d'années, le Rav déjà dit que on entre dans un nouvel état. Et tout dépend dans le bon, de la bonne relation entre nous. Faut pas comme ça s'embrouiller avec toute l'IA et tous les robots, etc., toute technologie. Tout ça, ce sont des choses extérieures. Tout ça, ça vient nous amener à chercher le bon rapport entre nous. Et nous, déjà au début de l'article, on se rappelle que le Baal HaSulam parlait de la mesure de l'unicité. Et il a rappelé dans l'article qu'il y aura de la paix dans le monde si on réalise la mesure de la vérité. La mesure de la vérité, c'est chacun qui trouve sa partie et réalise son rôle dans la société, où il est vraiment comme une roue enchaînée dans cette machine. Mais il y a une mesure qui nous dérange à faire ça, c'est la mesure de l'unicité. Et donc nous, dans ce sous-titre qu'on va lire actuellement, le Baal HaSulam, il y élabore et il explique pourquoi est-ce que c'est précisément cette mesure d'unicité qui nous dérange, et qu'est-ce qu'il y a en particulier dans elle. Et donc on est dans ce sous-titre, la forme d'utilisation de la nature de l'unicité comme sujet de développement en particulier et en général, et on la lira en dizaines, et on y donne 8 minutes pour ça. C'est un paragraphe, c'est un sous-titre pas très court. Et ensuite, si on finit avant la fin du temps, on va discuter des choses qu'on a lues dans ce sous-titre. S'il vous plaît, 8 minutes. À présent, pénétrons pour comprendre les conditions justes qui seront finalement acceptées par l'humanité au temps de l'apparition de la paix dans le monde, et pour savoir en quoi la force de ces conditions est belle pour amener la vie de bonheur à l'individu et au public, ainsi que les dispositions qui existent dans l'humanité à vouloir finalement se charger de ces conditions particulière là. Revenons à parler de l'unicité dans le cœur de chaque homme, qui se tient pour engloutir à son profit tout le monde et sa plénitude, et sa racine qui provient directement de l'unique du monde aux êtres humains qui sont son rameau, comme tu as mentionné. Ici se dresse la question et réclame pour elle-même une réponse. Comment est-il concevable qu'elle se révèle en nous sous une forme aussi corrompue qu'elle devienne le père de tous les nuisibles et destructeurs du monde? Et comment, de la source de toute construction, se prolonge et sort la source de toute ruine? Et il est impossible de laisser une telle question sans solution. Cependant, il y a deux aspects dans la pièce de la singularité mentionnée. Car si nous la considérons de son premier aspect, l'aspect extérieur, c'est-à-dire l'aspect supérieur, c'est-à-dire du côté de son indulgence avec l'unique du monde,

0: de sa forme d'action pratique qui agit en nous, se trouve qu'elle agit dans une direction inverse complètement, car elle agit seulement dans des formes de réception pour soi-même, comme le désir d'être le plus grand, riche, unique de tout le monde entier et semblable, de sorte que ces deux côtés mentionnés sont deux extrémités éloignées l'une de l'autre à l'extrême, aussi éloignées que l'Est l'est de l'Ouest. Et par cela, nous avons trouvé la solution à ce que nous avons demandé. Comment est-il possible que cette même unicité qui découle et parvient à nous de l'unique du monde, qui est la source de toute construction, serve chez nous de source à toute destruction? Et c'est cela que nous est arrivé du fait que nous utilisons ce précieux instrument dans la direction inverse, qui est la réception pour soi-même. Et je ne dis pas que l'unicité en nous ne lui arrivera jamais d'agir en nous sous la forme de données autrui, car il est impossible de nier qu'il se trouve parmi nous des hommes chez qui l'unicité agit aussi dans le don à autrui, comme ceux qui dispersent leur bien pour le public et aussi ceux qui dispersent tout leur effort pour le bien du public et semblable. Mais ces deux côté de la pièce que j'ai décrit ne parle que des deux points dans le développement de la création qui amènent toute chose à sa perfection. Cela commence par l'absence et grimpe et monte dans le degré de développement petit à petit, de degré en degré supérieur, et de là vers un degré encore plus élevé, jusqu'à ce qu'elle parvienne à la fin élevée, qui est la mesure de perfection qui lui a été fixée d'avance. Et là, elle restera existante ainsi pour l'éternité. Car l'ordre de développement de ces deux points est de 1. Le point de départ, qui est le degré inférieur, proche de l'absence totale, et c'est celui qui est décrit dans le second aspect de la pièce. 2. Le point de la finalité suprême, où elle se posera et restera existante pour l'éternité, et c'est celui qui est décrit dans le premier aspect de la pièce. Cependant, cette période dans laquelle nous nous trouvons s'est déjà montrée. C'est déjà développé dans une grande mesure, et elle est déjà montée de nombreux degrés, et s'est élevée au-dessus de son degré inférieur, qui est le second aspect mentionné, et s'est rapproché de manière notable du premier aspect. Et c'est pourquoi il se trouve déjà parmi nous des hommes qui utilisent leur singularité sous des formes de données autrui. Mais ils sont encore peu nombreux, car nous nous trouvons encore au milieu du chemin du développement. Écoute, on arrivera. Et lorsque nous parviendrons au point le plus élevé des degrés, nous utiliserons tout notre individu uniquement sous la forme de données autrui. Et il n'arrivera jamais à quelconque homme de l'utiliser sous les formes de recevoir pour soi-même. Et selon ces choses-là, nous avons trouvé l'occasion de regarder les conditions de la vie de la dernière génération, le temps de la paix dans le monde, au moment où toute l'humanité parviendra au point le plus élevé du côté du premier côté et utiliseront leur individualité uniquement sous la forme de données à autrui et pas du tout sous la forme de réception pour soi-même. Et il convient de rapporter ici les formes de vie mentionnées dans la mesure où elles nous serviront de leçons et d'exemples, et de nous asseoir dans notre raison sous le flot des vagues de notre vie, peut-être qu'il vaut la peine et qu'il est possible aussi dans notre génération de faire une tentative de ressembler à la forme de la vie suspensionnée.
1: Nous

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1: כן, הוא הסביר פה את הקונפליקט שיש באדם, שמצד אחד הוא נברא על ידי כוח שיש לו תכונות של רק להשפיע ולא רוצה לקבל כלום, ומצד שני הכוח הזה ברא אותו עם רצון לקבל לעצמו. אז יש בו תחילת הקונפליקט, פה זה השורש שלה.
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4: Dans le paragraphe à un autre, on va essayer de résumer ce qui est écrit ici pour qu'on soit tous dans la même image avant qu'on rentre dans le cours du Rav qui va nous rentrer dans la profondeur. Donc, le sous-titre, c'est la forme d'utilisation de la nature de l'unicité comme sujet de développement en général, particulier et en général. C'est-à-dire qu'il y a une forme particulière qui, à travers laquelle on va chercher cette mesure de l'unicité, et cette forme-là d'utilisation, c'est ce qui va nous amener au développement, aussi en chacun de nous et aussi dans la société. Et donc, en fait, après que le Baal HaSolam a élaboré sur les quatre mesures dans l'article, là, dans cette étape, il saute en avant et on essaie de comprendre qu'est-ce que sera la forme de vie corrigée qui viendra, à travers laquelle viendra le bonheur et à l'individu et au public, et comment, qu'est-ce qu'on doit faire pour réaliser ces conditions de la dernière génération. Et donc de là on avance petit à petit, et là il nous amène à cette clarification de la mesure de l'unicité qui se trouve dans le cœur de chaque homme, et de manière générale, de manière naturelle, elle amène chaque homme à dominer sur chaque homme pour son utilité et pour son plaisir à lui. Le problème, c'est que j'ai d'autres créatures autour de moi qui veulent aussi dominer le monde entier pour leur propre plaisir. Et comment est-ce que de cette tendance vient aussi la construction, et de là, d'où est-ce que ça vient? Et donc là, il nous dit qu'il y a deux côtés dans cette pièce d'unicité. Et cette unicité vient du créateur, mais ce créateur, elle agit d'une forme de don entre lui, et elle ne reçoit en rien pour soi-même. Chez nous, c'est l'inverse, où on veut être tout le temps le plus grand, le plus unique dans le monde, et le plus grand et le plus unique dans le monde, et qu'il n'y a aucun endroit pour quiconque à côté de moi. Comment est-ce qu'on passe de cet état-là vers un état où on soit comme le créateur? Tout ça, c'est notre développement. Plus on va le comprendre vite, plus le processus sera agréable, rapide et facile. Ensuite, il explique que le développement de la création, en cela, il y a un processus spécial de l'absence jusqu'à la complétude qui est déterminée d'avance, et comme ça elle reste à l'éternité. C'est-à-dire que cette tendance de l'unicité, quand elle s'inversera en une utilisation vers le don, là elle va nous amener à la complétude qui sera aussi l'éternité. Et de là on va élever tout un chacune des personnes vers le degré du créateur. Et ça, ce sera le rapport de chaque individu vers les autres, vers le créateur, et ce seront les conditions de la dernière génération. C'est sur cela que seront développées toutes les autres formes, parce que dans cette tendance de chaque personne à être comme le créateur dans son rapport par rapport aux autres créatures, et vers la fin, il nous amène vers quelque chose de plus pratique. Il nous dit dans la dernière paragraphe que quand on prend les conditions de vie de la dernière génération, il vaut la peine de prendre quelque chose déjà pour nous, pour qu'on ait déjà un certain rapport élevé vers lequel on s'impressionne et vers lequel on s'y dirige, et qu'on essaie de construire au moins dans notre dizaine particulière. Si en cela quelque chose se passe, alors ça se propagera dans la créature, dans la création. Et maintenant, on va rentrer dans le cours du Rav et on priera que la créature qui vient dans la créature rentre en chacun de nous et change nos formes de cette qualité et qu'on puisse avoir la paix d'entre dizaines et que cette paix propagera vers toute l'humanité. Cependant, cette période-là dans laquelle nous nous trouvons s'est déjà développée dans une grande mesure et a déjà gravi de nombreux degrés. Elle s'est élevée au-dessus de son stade inférieur, qui est le deuxième côté suspensionné. Elle s'est rapprochée dans une mesure notable du premier côté. Et c'est pourquoi il y a déjà parmi nous des hommes qui utilisent leur unicité d'une forme de don à autrui. Cependant, ils sont encore peu nombreux, puisque nous nous trouvons encore au milieu du chemin du développement. Et lorsque nous parviendrons au point le plus élevé des degrés, nous utiliserons tous notre unicité uniquement sous la forme de don à autrui. Et il n'arrivera jamais à quelconque homme de l'utiliser sous des formes de réception pour soi. Et selon ces paroles-là, nous avons trouvé une occasion d'observer les conditions de vie de la dernière génération, le temps de la paix dans le monde, lorsque toute l'humanité parviendra au point le plus élevé du premier côté, et que tous utiliseront leur unicité uniquement sous la forme de don à autrui et nullement sous la forme de réception pour soi. Et il vaut la peine de reproduire ici les formes de vie suspensionnées dans la mesure où elles nous serviront de leçon et de modèle et de nous établir dans notre raison sous le flot des vagues de notre vie. Peut-être vaut-il la peine et est-il possible, même de notre génération, de faire un essai pour ressembler à la forme de vie suspensionnée. Alors, on étudie de l'image générale de la réalité que toute la réalité, on peut la séparer en deux parties. Le monde matériel et le monde spirituel. Le monde spirituel, c'est le monde de don, et le monde matériel, c'est le monde de réception. Et tout descend du monde spirituel au monde matériel. Tout entier. Et notre monde, c'est le monde des actions, le monde des résultats. Et ce qui nous dirige, c'est le monde spirituel, les forces spirituelles. Et si on veut, en quoi que ce soit, changer dans notre destin, et tout le processus qu'on passe, chacun et chacun, dans sa propre vie, dans les minéral, végétal, animal autour de nous. Pour cela, on doit monter dans la racine et seulement et uniquement dans la mesure où on se trouve dans la racine, de là, on peut inviter un changement qui va venir dans notre monde et qui va nous changer. Seulement et uniquement. Parce que notre monde entier est entièrement et complètement la conséquence du monde spirituel. C'est pour ça que quand on parle des guerres et des... Peu importe de quoi. Tout ça, ça parle du fait que l'on se trouve dans un lien et qu'on veut parvenir à travers ce lien, à travers un changement de lien, que ce soit pour une guerre ou l'amour, peu importe quoi. Un certain changement qu'on veut, on doit faire ces changements en haut. Les changements d'en haut, on peut les faire lorsqu'on ajoute en haut notre désir d'avancer. Uniquement et seulement de cette manière-là. Il n'y a rien d'autre. C'est à sens unique. Quand j'élève en haut, mon désir de ressembler à ce qui se passe là-bas. de me rapprocher de ce qui se trouve là-bas. Alors notre guerre, c'est en fait à l'intérieur de moi, comment est-ce que moi j'élève mon désir à être, selon l'exemple du monde spirituel, face au fait que mon ego s'y oppose. Alors la guerre, elle est uniquement à l'intérieur de l'homme lui-même. Et la guerre, elle peut être entre nous, entre les hommes, sur le fait que l'on donne les bonnes influences les uns aux autres, que chacun ait le force de faire face à son ego et qu'il veuille s'identifier à la spiritualité. Et le résultat doit être simple. On élève un man et par cela, on change la réalité. Il n'y a pas d'autre guerre. Tout ce qui se passe ici, que l'un dévore l'autre, que l'un tue l'autre, c'est déjà une conséquence. Tu peux rien faire avec ça. Tu prends quelqu'un qui a tué quelqu'un, tu le tues, pas ça, t'as rien fait. La correction, elle est uniquement dans l'élévation du man. C'est pour ça que toutes les guerres que dont la Torah nous raconte, ce sont des guerres intérieures. À l'intérieur de l'homme lui-même. Et le résultat, si tu réussis, ça s'appelle que tu as réussi à élever et élever man au-dessus de ton ego et un manque encore plus grand pour te rapprocher du don, de la spiritualité. Question. Et il dit qu'on doit parvenir au point le plus élevé des degrés, qu'on utilise toute notre unicité sous la forme de don autrui. Et si on est tous dans le don autrui, alors à qui est-ce qu'on donnera? Les uns aux autres. Comment est-ce que c'est dans notre corps? Le corps existe dans un système fermé. Et qu'est-ce qu'il fait? Le cœur donne constamment, les poumons donnent constamment, chaque organe, chaque partie, personne ne pense à lui-même. Tous pensent seulement à maintenir le corps en vie. Et personne ne peut penser à lui-même. Au moment où il pense à lui-même, ça devient un cancer. Alors il commence à dévorer son environnement, à absorber l'environnement, il fait mourir son environnement et finalement il meurt aussi. Et il fait mourir le corps. Si tu veux vivre, tu es obligé de prendre soin de la vie du corps. Alors, tu vis pour le collectif et comme ça chacun vit pour la généralité. Et alors, dans le collectif se révèle la force supérieure, celui qui crée, créateur. Et c'est ça la vie spirituelle, sinon non. Sinon, c'est tous comme ça, vraiment comme un cancer. Chacun de nous aujourd'hui, c'est vraiment comme une métastase. On doit tout en tout, c'est-à-dire extraire de toutes nos actions et faire toutes les actions dans le but d'atteindre un man. C'est-à-dire un manque pour le don, un manque de don spirituel. Pas simplement comme ça, nous enlacer entre nous et que ce soit la fin du chemin. Non, on veut parvenir à l'amour que ça s'appelle au-dessus de notre désir de recevoir, au-dessus de notre ego. Parvenir à la connexion totale, générale, afin de révéler la force supérieure. Si, dès le départ, tu ne t'orientes pas pour revenir à ce même point d'unicité d'où tu viens, alors toutes tes actions, elles sont comme lorsque tu te trompes dans la forêt. Tu dois tout d'abord dire comme ça. Je viens d'en haut de ma source, ça s'appelle mon point d'unicité à moi, dans le Créateur. Je viens de là. Et ce point-là, c'est maintenant revêtu de mon désir de recevoir et me trouble et fait de moi toutes sortes de... Le désir de recevoir, oui, avec ce point-là. Ils font de moi une confusion complète, toute la vie déformée, et j'en sais rien. Et je peux même pas faire quoi que ce soit avec ça. Et moi aussi, je sais même pas ce qui est même pas bon, ce qui est mauvais. Et c'est pour ça que on voit dans cette paix dans le monde combien est-ce que tout le monde est confus, combien personne ne connaît ce que c'est que la justice, même jusqu'à la fin de la correction. Mais à la fin de la correction, on sait pas exactement ce que c'est. Et toujours le désir de recevoir grandit à chaque fois. Et je me trouve toujours dans la confusion, comme à Shushan, la capitale, où il savait même pas ce que c'était la justice. Donc qu'est-ce qu'on fait? Une seule chose. J'ai un groupe, j'ai l'étude et j'ai la diffusion. Et toutes ces choses sont des composants afin que je veuille monter à cette même racine qui est la mienne, élevée au-dessus de mon ego. Pas que l'ego domine le point d'unicité et fasse à partir de lui que je sois le plus grand voleur, le plus grand criminel, et ainsi de suite. Non. que ce soit ce point-là venu du Créateur, une part divine en haut, que lui domine l'ego et que non l'ego domine sur lui. Et que lui domine l'ego, quand ça se passe, ça s'appelle la connaissance de connaissance. Ça s'appelle un massar qui chevauche le désir de recevoir et c'est la forme du clé spirituel. Et alors je dois demander que ça se produise, que la droite domine la gauche, disons, et que ce point domine tout le plaisir, tout le désir. Et pour ça, j'ai besoin de la lumière qui vient vers le bien, afin qu'elle me donne la force pour ce point, qu'elle me renforce et que ce soit comme un massar, comme un timtsum, sur tout mon désir de recevoir. Donc j'agis pour tout ce qui est bon pour cela. Oui, on va maintenant entrer dans un atelier. Donc on a entendu maintenant du Rav que ce ne soit pas l'ego qui domine ce point d'unicité et que moi je sois le plus grand voleur ou le plus grand criminel, etc., etc. Non, que ce point-là, qui est un point qui vient du Créateur, une part divine en haut, que ce soit lui qui domine l'ego, et non l'ego sur lui. Donc maintenant on va entrer dans l'atelier, on va discuter en dizaine, dans une question sur qu'est-ce que ça veut dire que ce point qui vient du Créateur, que ce soit lui qui domine sur l'ego, et pas l'ego sur le point. Qu'est-ce que ça veut dire que le point qui vient du Créateur, que ce soit lui qui domine sur l'ego, et non l'ego qui domine sur le point. Le point qui vient du Créateur, peut-être qu'on parle du point du Créateur, du point dans le cœur, ce point-là qui nous fait avancer vers le monde spirituel. Et c'est vraiment comme on a dit dans le cours précédent, celui qui...
5: כל המלחמות שיש אנחנו בעולם הזה זה כאילו תוצאות, אין עם זה מה לעשות. חוץ מלעלות מן.
4: Pour ce moment-ci, c'est juste des résultats, il n'y a rien à faire. Sauf à élever un man. Sauf vraiment à vouloir arriver à ce point de racine, le point d'unicité qui est la racine de l'âme. Commençons dans l'article.
6: יש בכל אחד מידת ייחודיות וזה צריך לשמור ועכשיו הוא מדבר שבאמת אין מה לעשות עם הייחודיות הזה אלא אם כן להפוך כיוון שכל אחד יוכל לממש את עצמו לטובת האחרים ואז כן גם לשמור ולבצע כאילו יוצא לידי
4: גרדי ריאליזי exprimer toutes ces qualités de l'homme, sans ça il peut pas, et ça rien n'existe, mais aussi faire en sorte que le monde existe et que ce soit pour le bien de tous. On fait ça à partir du changement, notre changement, à être comme la nature et comme la qualité du Créateur.
1: Oui,
4: c'est le point de changement, on passe avec comment est-ce que je le change. Tout le monde est dans cet ego et il veut être le plus grand riche, le seul unique dans le monde. Et donc de manière naturelle, il y a une justification pour ça. D'un côté, il y a l'éveil qui vient de la racine. Et cette vérité se trouve dans la racine de tous. Le don... Et c'est vraiment lié à la vérité, quelque chose qui ne dépend pas du temps. On ne peut pas se combattre avec les qualités qui se trouvent en lui. Et donc c'est pour ça qu'on a une mission. Et cette mission, c'est de donner les uns aux autres la force la force à chacun dans la dizaine, qu'il ait cette force intérieure de surmonter sur ses désirs égoïstes et de sortir dehors vers ce monde de dons. Sans ça, l'homme simplement, il peut dire tout un tas de choses très belles, mais au final, il reste dans le désir de recevoir.
5: Il y a aussi
4: on va dire que c'est comme notre corps. Oh, chacun pour tout le monde. Le cœur est pour tout le monde, le foie pour tout le monde, le poumon pour tout le monde.

0: אסוציאציות, כאילו.
1: ועל הנקודה מה שבדיוק עכשיו הייתה שאלה, כי איך זה בכלל יכול לעבוד, כי בתוך כל אחד.
2: Moment, une question, c'est vraiment... Comment est-ce qu'on fait ça? Donc, vraiment une préparation en puissance où on peut bâtir ce lien. Donc, en effet, on peut inverser la direction et agir avec tout l'ego vers le bien d'autrui. Parce qu'on ne peut pas dire que c'est impossible. Il y a quelque chose dans le système où c'est vraiment déjà prêt pour l'étape suivante. Dans notre rassemblement, il y a la force. On veut rassembler nos aspirations dans ces points au-dessus d'autres choses qui agissent sur nous dans notre vie. Les amis, on continue. Maintenant, on veut écouter s'il y a des questions sur tout ce qu'on a écouté, sur tout ce qu'on a étudié jusqu'ici dans le cours. Est-ce qu'il y a des questions sur tout ce qu'on a étudié jusqu'à dans le cours, sur le texte du Bala Soulam, du Rav, etc. Nir, s'il te plaît.
3: On
2: doit atteindre un man, un manque pour le don spirituel. Il ressort que la prière, c'est... Quand on va déjà réaliser notre prière, il y a quelque chose de vraiment très long. Comment est-ce qu'on fait cette prière pour qu'elle soit claire, courte, unique, reliée, comme ça, comme il faut? Tu parles de la prière que l'Asyrien fait ensemble. La prière, ce n'est pas des mots. La prière, c'est quelque chose que le cœur veut. La question, c'est en fait comment concentrer le cœur à ce qu'il soit, à ce qu'il est vraiment censé vouloir. Il n'y a pas une seule réponse à ça, parce que la dizaine, c'est quelque chose qui est dynamique, quelque chose qui est tout le temps vivant, quelque chose qui change tout le temps. À chaque instant, c'est quelque chose de différent. La dizaine, c'est vraiment une vie complète. Mais en effet, il y a une chose qu'on peut dire, c'est que selon notre nature, on a un désir, mais on n'a pas de désir pour la spiritualité. On ne veut pas la spiritualité. Et même si l'on veut quelque chose, alors on veut quelque chose pour notre propre intérêt.
4: Et
2: même dans la première partie du cours, le Rav a parlé des 70 nations et de la nation d'Israël, et qu'on doit s'élever au-dessus de toutes les autres. Donc si on cherche vraiment notre manque, alors probablement on est dans la bonne direction. Et si on essaie de chercher comme ça, comme... Comme un ordre où tout le monde est satisfait de tout ce que tout le monde dit, alors peut-être qu'aussi on est dans le bon chemin. Oui, peut-être qu'il y a encore un certain conseil de comment avancer vers le bon conseil à partir de cette prière un petit peu trop dispersée à quelque chose d'un petit peu plus unique. Oui, mais il nous dit ici que à partir de cette mesure d'unicité où chacun se ressent comme dominant, etc., que de là, on révèle la mesure d'unicité qui se trouve dans le Créateur. Et en chemin, on rentre dans le centre de la dizaine qui se trouve entre nous. Je suis stagiaire. On est ici depuis une semaine. Et en cette semaine, presque chaque jour, on nous révélait les portes pour chaque département. On faisait balader partout dans tous les côtés de ce bâtiment et tous les processus qui se passaient dans aux bâtiments.
0: Открыли все двери и открывают.
2: On nous a ouvert toutes les portes et ils nous en ouvrent encore.
0: Все вопросы, которые мы задавали,
2: toutes les questions qu'on avait, qui venaient en nous, c'est comme si les réponses, on les entendait déjà depuis longtemps, mais à chaque fois, c'est quelque chose de nouveau.
0: Каждый раз мы задавали вопрос, какая ваша цель?
2: À chaque fois, on posait la question, c'est quoi votre but de ce que vous faites?
0: Все время был ответ, передать вам.
2: À chaque fois, il y avait la question de le faire passer à vous.
0: Я задаюсь вопросом. Я столько раз.
2: Moi, je me pose la question. J'étais là tellement de fois.
0: Неужели это во мне было желание не видеть?
2: Est-ce que ce n'était pas en moi, justement, le désir de ne pas voir?
0: Le
2: désir de ne pas prendre et de rester dans l'intimidation. Le fait de rester comme ça, dans ce petit état. Maintenant, je comprends que tout est déjà fait depuis très longtemps. Toute cette échelle de correction, elle agit depuis un tel état, et elle dit simplement « prenez », mais simplement je ne pouvais pas prendre. C'est maintenant que je comprends que j'étais tellement limité. C'est pas très grave, on regarde pas ce qui s'est passé, on regarde simplement le prochain pas. Ensemble, on va s'élever au-dessus de tout et on corrigera toute la création. Est-ce que vous avez encore des questions sur l'article, sur l'explication du Rav, s'il vous plaît? Oui, bonjour. On passe déjà beaucoup de temps dans la dizaine. Et moi-même, je suis dans l'ego. À chaque fois, on prie, à chaque fois, on essaie de se corriger et se connecter. Comment est-ce qu'on sort de ce blocage? On sait qu'on doit prier, on sait qu'on doit se corriger, se connecter. On connaît toutes les méthodes. Mais encore, quand je m'écoute moi-même ou quand j'écoute l'ami, j'entends l'ego. Simplement, j'entends que ça attire l'ego, et ça ne s'arrête pas. D'où est-ce qu'il vient l'ego? On l'étudie ici dans l'article. L'article, ça vient du fait que les branches qui viennent du Créateur, qui est unique, et ça, ça vient de notre âme, et nous aussi, on veut simplement être comme ça. Chacun est l'uni, unique. Et maintenant, comment est-ce qu'on peut tous s'utiliser au maximum, vraiment, pour les autres? C'est la lumière qui nous manque. C'est la lumière qui nous a donné cette qualité inférieure dans la brisure, dans le but de recevoir, et c'est elle qui peut nous donner cette qualité dans le but de donner. Qu'est-ce qui est ici chez nous? C'est de clarifier ce qui nous manque. De quoi est-ce qu'on a besoin pour être grand? Cette clarification, elle s'appelle la montée du man. Cette prière qui reconnaît cette qualité de lumière et reconnaît que c'est la vérité. Et toute cette clarification est clarifiée, elle se passe s'il y a de la lumière. Pourquoi est-ce qu'on étudie maintenant le Baal HaSulam, le Rav? C'est parce que eux se trouvent dans l'atteinte de la divinité, et puisque nous aussi on veut être dans l'atteinte de la divinité, pas moins que qui que ce soit, pas moins que le Rav, pas moins que le Baal HaSulam, pas moins que qui que ce soit. Alors, notre désir de se développer et d'atteindre la lumière, c'est ce qui nous fait attirer la lumière qui vient vers le bien. Maintenant, je te vois ici, vendredi, toi, avec toute ta dizaine sublime de Tel Aviv. Et donc, merci à toi que tu es venu amener ton inspiration, que tu es déjà avec nous depuis de longues années. Et je sais que Bimbarouf, c'est toute ta vie dans toute ton âme. Mais je veux qu'on s'aide les uns les autres à se rappeler qu'ici se trouve la lumière. Que si je me trouve à la maison, il y a moins de lumière. Il faut venir autant que possible se rassembler. Parce qu'on est petit. Et chacun, donc, qu'est-ce qu'il a? L'ego, et c'est tout. Si on se rapproche dans la source de lumière, et de là, il vient. Simplement, ce bâtiment et cette table là où tu es assis, même quand quand tu étais la semaine prochaine, il y a une grande lumière. Et on a vraiment cette nostalgie de se rapprocher. Et donc, rapprochons-nous, connectons-nous, prions, que la lumière vienne sur nous. Et merci beaucoup de tout mon cœur. Al-Mati. Comment est-ce que dans la dizaine se réalise l'unicité ou la singularité du Créateur? Oui, comment se réalise l'unicité du Créateur dans la dizaine? Elle se réalise au centre dans la dizaine, dans ce même endroit où la dizaine existe, qui est en fait la seule chose et unique chose qui agit dans la dizaine. Et encore une fois, comme on a entendu dans la première partie du cours, la spiritualité est dissimulée de nous. Pourquoi? Pour que l'on passe de l'absence à la révélation. Pour qu'on passe du fait que l'on n'en a rien. Et qu'est-ce qu'il nous dit ici, justement, dans cet article? Et quand on passe de l'absence à la révélation. L'absence, c'est l'absence du Créateur. Et où chacun ne voit que sa propre unicité. Et la révélation, il nous dit, c'est pas simplement une seule révélation, mais c'est une révélation éternelle. C'est la révélation du don entre nous. Et on doit passer ce processus indépendant par rapport au Créateur, qu'on soit vraiment face à lui, avec lui, qu'on soit ses partenaires. Sinon, on sera juste comme toute la création, comme ça, annulée face au Créateur, qui est dominé par cette qualité du don, et rien du tout, il y a d'autres. Nous, on veut et on a besoin d'être comme l'homme. L'homme, il est censé être comme celui qui ressemble au Créateur. Et donc, c'est pour ça qu'on passe de l'absence à la révélation, où il y a le Créateur. Et là se passe la création, et donc je pense qu'on va maintenant regarder le clip numéro 4, où le Rav nous explique comment l'homme s'identifie à son point d'unicité. Comment est-ce que l'homme s'identifie à son point d'unicité? Mon point d'unicité, c'est simplement dans mon lien spécial par rapport au Créateur. S'il y a une telle tendance qui petit à petit se développe à partir du fait que je recherche pourquoi est-ce que je lis, qu'est-ce que c'est que le bien et le mal dans la vie, alors j'arrive à un état où j'arrive au point de lien par rapport au Créateur, à quel point est-ce qu'il m'avance, qu'est-ce qu'il peut attirer vers lui. Et donc là, je commence à clarifier qu'est-ce que c'est que moi par rapport à lui, je commence à clarifier qu'est-ce que c'est que ce point d'unicité qu'est-ce que j'ai. Qu'est-ce que je suis ou qui suis-je? Pourquoi est-ce que c'est précisément moi et pas quelqu'un d'autre? Pourquoi est-ce que c'est pas pour quelqu'un d'autre excepté pour moi? Et c'est comme ça que moi, je commence à clarifier.
5: Dans notre société, Rav, que quand on regarde Amnei Baro, il y a des gens, on voit, ils sont doués pour faire des choses, mais la majorité, le point de singularité, il ne se dévoile pas comme si aisément, même après de nombreuses années.
6: למשל, אם אנחנו מסתכלים על החברה שלנו, בני ברוך, אז אתה רואה שיש אנשים מסוימים שהייחודיות שלהם מתבטא כלפי חוץ, אבל הרוב המוחלט, את הייחודיות שלהם לא רואים. יכול להיות שאחרי הרבה שנים זה בא לידי ביטוי.
5: Donc comment ça se dévoile?
6: אז איך זה מתגלה, הייחודיות, איך היא מתגלה?
7: בתוך האדם.
2: Dans l'homme, il y en a chez qui l'unicité s'exprime par le don, par l'annulation, etc. Mais il y en a chez qui ça se passe de manière plus intérieure. Mais ce n'est pas quelque chose qui nous importe. Justement, si quelqu'un est comme ça plus extérieur, ça ne veut pas dire que quelqu'un qui est plus silencieux ne se développe pas. Ça ne veut rien dire. Simplement, c'est comme ça, c'est un rôle. Et c'est tout. Et la spiritualité, c'est vraiment quelque chose de très spécial, cette notion-là, où on ne connaît pas la partie de chacun et chacun dans la correction générale. Moi, je me ressens simplement comme obligé. Je suis comme ça, comme un cheval. Et je suis fier du fait que le Créateur m'a donné un tel rôle et que je le réalise comme ça. Mais en même temps, je suis conscient qu'il y a un travail un petit peu plus unique, élevé, ou qu'on ne voit pas. On mesure les gens par rapport à comment est-ce qu'ils se portent dans ce monde-ci. Et c'est pas correct.
5: Et dans l'humanité, oui. comment ça se dévoilera? Parce que pour l'instant, on voit que les gens qui ont un point de singularité, ils utilisent ça pour avoir de l'argent, des honneurs. Mais comment ça se dévoilera?
6: ובאנושות, איך תתגלה מידת הייחודיות? כי היום אם אתה מסתכל על אנשים שהייחודיות שלהם באה לידי ביטוי, אז הם לוקחים את זה כדי לעשות כסף או כדי לרכוש כבוד, אז איך באנושות תתגלה?
7: הייחודיות מתגלה בכל אחד ואחד מפני שכל...
2: L'unicité, elle se révèle en chacun et chacun, afin que chacun et chacun puisse utiliser son point particulier à lui vers le Créateur. Et donc là, on révèle notre mesure d'unicité dans ce puzzle. Et là, chacun et chacun utilise son petit point très très important. S'il n'y en a pas un, il n'y a personne. C'est comme parce qu'on a ça dans la technologie où... Bon, dans un système très très important, très très complexe, si tu as un seul détail qui manque, ça ne marche pas.
5: C'est seulement par rapport à la révélation du Créateur qu'une personne peut révéler le point de singularité.
2: Oui, mais c'est seulement dans ton inclusion dans l'environnement. À quel point est-ce que tu es inclus dans l'environnement? Plus tu es inclus dans l'environnement et plus tu entres chacun et tu les transmets la grandeur du Créateur et un manque pour son service, alors selon cela, cet environnement agit selon ton éveil et c'est comme ça qu'il avance. Et c'est comme ça chacun et chacun dans son environnement. Il y a beaucoup, beaucoup de principes que nous a donné ici le Rav. On va essayer de s'en rappeler plusieurs entre elles et on va qualifier tout ça dans l'atelier. Donc, on a entendu que je dois utiliser mon caractère particulier pour le Créateur. Qui suis-je? Qu'est-ce que je suis? Pourquoi précisément moi et pas quelqu'un d'autre pour un tel rôle et pas un autre? Ça, c'est le premier discernement. Le deuxième discernement, c'est que le Créateur donne à l'homme un rôle et en ses forces, l'homme réalise que le Créateur lui donne. Encore une chose, le Rav a dit que en chacun et chacun, il y a la manière personnelle et individuelle de révéler le Créateur. Et là, chacun participe dans ce puzzle. Et dans ce puzzle, chacun est vraiment un pixel très très important. Donc maintenant, on veut clarifier. Le Rav ici, il nous dirige vers le fait que chacun et chacun d'entre nous a son potentiel personnel énorme, qui est unique seulement pour lui. Alors, qu'est-ce qu'on doit faire pour que chacun d'entre nous puisse exprimer son unicité pour le bien de tous? Atelier, 5 minutes. Qu'est-ce qu'on doit faire pour que chacun de nous puisse exprimer son unicité à lui pour le bien de tous? 5 minutes, s'il vous plaît.
8: On
2: doit, dans la dizaine, être comme une sorte de... de bande comme ça qui soutient les amis.
8: Oui, כמו שרף מדבר שהילד גודל מאהבה.
2: Je suis d'accord. Justement, comme le Rav dit, l'enfant, il grandit à partir de l'amour. On doit développer cet amour et vraiment chacun, son unicité, va sortir de par soi-même. Faut pas qu'on, faut pas qu'il

0: pense à soi-même. Il faut simplement rajouter de l'amour dans cet environnement, et là, l'unicité va pouvoir croître. Oui, oui, je suis dans la même direction. Personne ne connaît son unicité jusqu'à ce que ça ne se révèle. Donc seulement si l'environnement le soutient et qu'elle donne à croître et à grandir, alors l'homme peut révéler ça et utiliser ça. Mais tant que ça ne se révèle pas, il ne veut pas. Cette bande, elle ne donne pas seulement l'amour, elle donne aussi toutes les oppositions, toutes les choses qui sont en opposition au fœtus. C'est ça qui le fait développer. Et c'est ça notre environnement. Et tout d'abord, notre environnement, c'est la dizaine. Et doit être que de telle sorte qu'elle permet à chaque fœtus de se développer en elle, selon son chemin, comme les cellules dans l'utérus qui ne bougent pas mais qui grandissent. Et donc, nous aussi, si on donne un tel environnement, et qu'on va pouvoir grandir en elle, recevoir la force, à être vraiment un seul homme, et vraiment donner chacun son unicité à soi. Ça, c'est ce qu'on voit dans la dizaine, où chaque homme, chaque ami donne sa partie à lui. Pour connecter les amis, pour donner plus d'importance, pour donner cet exemple. Chacun a son poids à lui que personne d'autre n'a. Et ça, il faut l'exprimer.
1: Donner
0: à chacun de se développer et de comprendre, de faire attention et d'avancer avec le processus tel que le Créateur nous fait avancer. Comme vous avez dit, qu'on a formé un tel environnement où l'homme doit d'un côté ressentir sa nature et d'un côté recevoir la grandeur et l'importance à où est-ce qu'il veut avancer. Et c'est quoi le but qui l'illumine? Et il faut vraiment voir ça. Il faut le voir. On voit déjà vraiment dans la dizaine où on est ensemble depuis beaucoup d'années. Chacun a ses propres actions qu'il fait, qui font avancer la dizaine, qui donne la force à la dizaine. Et c'est terriblement intéressant comment est-ce que chaque ami comme ça trouve sa place à lui, cette chose importante à lui qu'il donne à tous les amis. C'est vraiment très spécial. Oui, ça c'est très bien exprimé quand j'ai regardé le fait que chacun était roche de la dizaine. Comment tout d'un coup il s'est ouvert, comment est-ce qu'il a donné des choses uniques, des choses comme ça, que même lui-même n'a pas attendu de lui-même. Vraiment comme ça, des exercices extraordinaires. Oui. Simplement, il faut avancer. Et le clair, quand chacun, il y a quelque chose qu'il n'y a en personne d'autre. Et puissions-nous prier, tous prier que ça sortira.
2: Oui,
0: on donne maintenant encore du temps pour les questions. Si quelqu'un a une question, une clarification, comme ça pour de ce qu'on a parlé maintenant, la mesure de l'unicité, comment est-ce qu'elle s'exprime? Chaque question maintenant c'est.
3: Yes, dear friends, it seems like. Expressing the uniqueness in the form of a stole without any form of reception is
0: on dirait que exprimer l'unicité sans la réception pour soi, c'est vraiment très compliqué pour la majorité du monde. Est-ce que l'Ishma, c'est quelque chose qui est attendu du monde entier? Est-ce que l'Ishma, pas de recevoir pour soi-même, c'est quelque chose qui est attendu du monde entier? Ou est-ce que l'Ishma, c'est quelque chose qui est assez unique d'arriver là? Et si c'est ainsi, alors comment est-ce que l'homme avancera dans l'Ishma sans problème? Oui, t'as raison. Le monde entier, tant que le monde entier, tant que l'humanité n'arrivera pas à l'Ishma, il y aura des malheurs. Et c'est pour ça qu'il y a un ordre de correction. Et l'ordre de correction, c'est que chez celui à qui le pendant le cœur s'est éveillé, alors sa responsabilité, c'est vraiment à ce moment-là, pas plus tard, mais vraiment à ce moment-là, il doit utiliser chaque seconde de sa vie, à dédier sa vie, pour se corriger soi-même et l'humanité entière. Sinon, il y a de grandes souffrances et on ne veut pas en sortir. Et c'est pour ça qu'on a mérité. Ça, d'un côté, c'est un grand mérite, un grand privilège. D'un autre côté, c'est aussi une obligation, une grande obligation. Vous ne voyez pas, mais moi, actuellement, devant moi, j'ai la table des jeunes qui viennent de tout Israël, qui viennent vraiment d'endroits pas du tout proches. Je vois de Haïfa et encore d'autres endroits qui sont, mais maintenant de manière établie, ils viennent chaque vendredi. Avant ça, ils étaient dans une soirée pour Tou B'Av, et c'est vraiment notre futur. Ces amis-là, c'est les amis qui vont gérer l'organisation, qui vont nous faire avancer. Et ils ont cette mission éternelle, jusqu'à ce que toute l'humanité arrivera à cette mesure de l'unicité véritable, correct. Et donc, on est optimiste, et d'un autre côté, on doit faire très attention à ce que ce soit le bon chemin.
1: Здравствуйте, вопрос подруги. Что в духовном означает быть уникальным? Спасибо.
0: Qu'est-ce que ça veut dire d'être unique dans la spiritualité? Qu'est-ce que c'est que la spiritualité? La spiritualité, c'est le don. Parce que c'est ça la qualité de la lumière, c'est le donneur. Alors, être unique dans le don, puisque nous tous, on est des parties individuelles que le Créateur a séparées dans la brisure de l'âme d'Adam Rishon. Après, c'est passé la brisure pour avoir la clarification, le choix et l'association jusqu'à avoir le degré du Créateur. C'est pour ça que puisque chacun a sa racine dans cette âme commune, alors, c'est pour ça que cette qualité du don, elle est unique en chacun. Personne ne va compléter la partie du puzzle qui est à moi, seulement moi. Et donc, mon travail dans la dizaine, dans la société même de manière générale, c'est de permettre ces conditions de se réaliser, à avoir cette aspiration à ressembler à la lumière supérieure, de dépasser tout ce monde entier qui me dirige vers d'autres choses. Et si l'aspiration vers la lumière qui vient vers le bien, ce sera la chose la plus importante, alors cette lumière qui vient vers le bien, c'est celle qui va me clarifier ce que c'est que ces dons uniques que je dois faire. Et c'est comme ça que l'on réalise. Et seulement dans le Créateur, et sans le Créateur, ce puzzle n'est pas complété. C'est pour ça qu'il y a ce concept de fin de correction personnelle et fin de correction générale. Même si le Baal HaSulam, lui, est arrivé à la fin de la correction personnelle, il t'attend, toi, à arriver à la fin de la correction pour qu'on arrive à la fin de la correction générale. Il ne faut pas comme ça attendre la prochaine génération. Il faut vraiment réussir ça maintenant. Women China.
4: Merci, 就是凯特霍霍马比纳铁佛瑞特马虎特这方面，如何去感受到我们发展的这个这方面的进展是否是怎样体现出来的？然后这是团队的整体的发展吗？是不是团队的整体发展？
2: 团队的整个的发展。Oui,
0: ces noms, Keter, Chokhma, Bina, Zeramtim et Malchut, ce sont des noms du monde spirituel. La dizaine se trouve avec nous ici. Pour arriver et comprendre et à atteindre ce que c'est que ces mots, on doit tout d'abord se concentrer entre nous, dans le travail entre nous, et chercher comment aimer les uns les autres de plus en plus, à tirer la lumière dans chaque cours dans lequel on se trouve, à écouter le Rav beaucoup de fois au cours du cours, à lire les textes et à avancer. Et alors comme ça, on va tous atteindre cette mesure d'unicité et on va atteindre justement ces qualités, ces sphirotes desquelles tu parles. Justement, tu rappelles les noms des sphirotes. La sphira, c'est déjà un cli corrigé dans lequel se révèle la lumière du mot sapir qui illumine. C'est la lumière qui illumine dans le cli. Nous, on est encore corrompu, donc il n'y a pas encore de raison à s'occuper de tout ça. Simplement, on s'occupe de la correction mutuelle qu'on a dans la dizaine, et de cela, tout se révélera. Comme Oren a dit, on va arriver à des degrés spirituels comme les kabbalistes, comme le Rav, comme le Ravage, comme le Bala Solam. À cela, on va arriver. Et sinon, on n'aura pas éveillé en nous le point dans le cœur. Mais on arrivera à ça si on fait le travail comme on nous le dit de le faire. Merci pour ta question, Mai. Oui.
5: Toda. Merci.
0: Tu as rappelé qu'au final, tout le monde doit arriver au travail Lishma. Et la question c'est, est-ce que c'est vraiment tout le monde? Est-ce qu'il y a une masse critique suffisante à cette période qui s'appelle la période du Mashiach? Et s'il y a une telle masse critique, alors c'est quoi? À quel point est-ce que ça suffit? La spiritualité, elle n'est pas comptée par kilogramme, comme si on achetait des tomates. Il se peut que dans ta dizaine, vous allez arriver à une telle puissance d'amour et de don mutuel que ce sera la masse critique qui va faire pencher toute l'humanité du côté du mérite. On ne sait pas encore. Par contre, ce qu'on sait, c'est que chacune des parties individuelles qui sont venues de l'âme d'Adam Rishon doivent revenir vers elle. Il n'y a pas quelqu'un qui ne va pas devenir revenir. Parce que ce point-là, s'il ne revient pas, le puzzle ne sera pas complet. Parce que c'est quoi revenir? Revenir, c'est attirer la lumière au-dessus de la nature de recevoir dans l'intention de donner. C'est justement ça ce qu'on appelle la paix, la complétude. Et donc, justement, comme on a étudié aujourd'hui, c'est que cette chose-là, c'est la seule chose qui va nous apporter la paix. Et donc, évidemment, ce processus, il va à travers une certaine clarification. Il y a un ordre de clarification, une correction d'équilibre. Et c'est pas comme ça qu'il se corrige d'un coup. La personne nous dit que le trésor, il a été séparé en petites parties et qu'à chacun a été envoyé une petite partie. Et à chacun, on dit de envoie-le là-bas, comme ça. Et si on nous avait donné deux pièces, alors on ne l'aurait pas donné aux autres. Mais on nous donnait une seule. Et donc, actuellement, on fait tous nos efforts. Et le Rav nous a donné une action très simple. Il y a l'action, il y a l'étude, il y a la connexion dans notre société, dans notre djinn, et la diffusion. C'est trois actions. L'étude pour attirer la lumière, la connexion pour créer un clic spirituel, la diffusion pour la faire passer par-delà. Si tu donnes donne tout ton effort, vraiment selon la racine de ton âme, alors là, tu as payé le maximum que tu aurais pu pour toute la correction de l'humanité. Et nous, on va essayer de nous connecter à toi. Clip numéro 6. D'où est-ce que on va arriver de

0: C'est tous uniquement pour son propre bien. Et c'est pour ça que la forme de ce point économique du Créateur, ce point d'unicité, cette mesure d'unicité, lorsqu'elle est revêtue dans notre ego, c'est la plus destructrice. Et si on prend ce point-là et on la revêt dans notre nouveau désir de ressembler au Créateur, alors il nous conduit véritablement vers lui. Et alors, autour de ce point, on construit à partir de ce désir égoïste ce même grand volume quand chez le Créateur, la forme du don, alors on parvient à la réalisation correcte de l'unicité qui est en nous. Pas comme ça pour détruire pour tout le monde et par cela se détruire nous aussi et comme une tumeur cancéreuse qui mange son environnement et qui ensuite meurt elle-même, mais plutôt lorsqu'on donnera vie à l'environnement, lorsqu'on lui donnera vie, alors nous-mêmes aussi, on la recevra. Et chacun de nous parvient le point éternel. Et c'est pour ça que tout dépend de l'utilisation de ce point d'unicité, de cette unicité qui se trouve en nous et qui vient du Créateur. Et ça s'appelle la racine de notre âme. Et c'est que la racine de notre âme. Et la construction de l'âme dépend de la mesure dans laquelle, à cette racine, à ce point racine, appelé le point dans le cœur, on y joint notre ego de façon à ce que l'ego serve ce point racine.
1: Oui.
0: Donc ça, c'est notre état corrigé. Et vraiment, Room and China nous ont posé une question sur les sphirotes. Et donc, on a un cours spécial tous les vendredis. Vous êtes invités à le rejoindre aujourd'hui à midi heure d'Israël sur la structure des mondes spirituels. Et on va finir en chanson.

0: Chers amis, dans la première partie du cours, nous étudierons d'un cours enregistré du 19 juillet 2002 sur un article du Rabash, écrit du Rabash, volume 1, article 28, l'article des explorateurs. L'article des explorateurs, traduit précédemment par espion. 28 minutes de lecture.
1: הנה הזוהר הקדוש מפרש את עניין מרגלים ששלח משה לתור את הארץ.
0: L'article des explorateurs Rabash.
1: מה כתוב שהקדוש ברוך הוא.
0: Voici que le Zohar explique la question des explorateurs que Moshe a envoyé pour explorer la terre au sujet de la terre spirituelle. Et voici ses paroles. Que dit-il? Que le Créateur leur dit: montez ici dans le Negev, appliquez-vous à la Torah, et de là vous connaîtrez ce monde-là. Et vous verrez la terre ce qu'elle est. C'est-à-dire que vous verrez à partir d'elle ce monde-là dans lequel je vous fais entrer. Et le peuple qui l'habite, ce sont les justes qui sont dans le jardin d'Éden. Sont-ils forts ou faibles? C'est-à-dire, vous verrez en elles qu'ils ont mérité tout cela.

0: parce qu'ils se sont renforcés contre leur penchant avec force et l'ont brisé, ou bien avec faiblesse, sans effort. Ou bien s'ils se sont renforcés dans la Torah pour s'y engager jour et nuit, ou s'ils ont relâché leurs mains d'elle, et malgré tout, ils ont mérité tout cela. Sont-ils peu nombreux ou nombreux ? Sont-ils nombreux à s'occuper de mon service et à se renforcer dans la Torah ? Et ont-ils mérité tout cela ou non ? Et la terre est-elle grasse ou maigre ? Par la Torah, vous saurez ce qu'est la terre, c'est-à-dire ce qu'est ce monde-là, si le bien suprême y abonde pour ses habitants, ou s'il y manque quelque chose. Et ils montèrent dans le Negev, et il vint jusqu'à Hébron. Et ils montèrent dans le Negev signifie que les hommes montent en elle, dans la Torah, dans le Negev, c'est-à-dire avec un cœur paresseux, comme quelqu'un qui s'efforce en vain dans la sécheresse, qui pense qu'il n'y a pas de récompense en elle. Il voit que la richesse de ce monde est perdue à cause d'elle. Il pense que tout est perdu dans le Negev, c'est-à-dire que les eaux sont asséchées. Et il vint jusqu'à Hébron, c'est-à-dire qu'il vient se connecter à la Torah. Et Hébron a été construite 7 ans. Ce sont les 70 faces de la Torah. Et ils vinrent jusqu'au torrent d'Esrol. Ce sont les paroles de Haggadah et de Drash qui dépendent du côté de la croyance, Emouna. Et ils coupèrent de là une branche. Ils ont appris de là des chapitres principaux, des sujets principaux. Ceux qui sont des fils de la croyance se réjouissent des paroles, et les paroles se bénissent en eux. Et ils voient qu'elles sont une seule racine et un seul principe, et il n'y a pas de séparation en elles. Ceux qui ne sont pas des fils de la croyance et n'étudient pas la Torah Lishma, pour son nom, font de la croyance, qui est Malchut, une séparation d'avec Zeiranpin, parce qu'ils ne croient pas qu'ils sont un seul principe et une seule racine. C'est ce qu'il dit, et ils portèrent à deux sur une perche. Ils ont fait une séparation entre la Torah écrite et la Torah orale. Et des grenades et des figues, ils ont mis ces choses entièrement du côté de la Sitraha, du côté des espèces et du côté de la séparation. Car grenade vient du mot minim, espèce, et figue vient du mot, et le Créateur ne l'a pas fait tomber entre tes mains, entre ses mains. C'est-à-dire le hasard. Ils ne croient pas en la providence et disent que tout est hasard et ils séparent le Créateur du monde. Et ils revinrent de l'exploration de la terre, c'est-à-dire qu'ils sont revenus du côté du mal et sont revenus du chemin de la vérité, disant « Qu'avons-nous gagné ? Jusqu'à aujourd'hui, nous n'avons pas vu de bien dans le monde. Nous avons peiné dans la Torah et la maison est vide. » Et nous nous sommes assis parmi les plus bas du peuple. Et ce jour-là, qui y méritera et qui y entrera? Il vaudrait mieux pour nous que nous n'ayons pas tant peiné. Et ils lui racontèrent et dirent, « Voici, nous avons peiné et étudié afin de connaître la part de ce monde-là, comme tu nous l'as conseillé, et aussi il est ruisselant de lait et de miel. » Il est bon, ce monde supérieur, comme nous l'avons su dans la Torah, mais qui peut y mériter? Cependant, car le peuple est fort, fort est le peuple qui a mérité ce monde-là. Il n'y a pas accordé aucune importance à tout le monde entier pour s'y engager afin d'avoir une grande richesse. Qui est-ce qui peut faire ainsi pour y mériter? Certainement, il n'y a rien à faire, car fort est le peuple qui habite la terre. Celui qui veut y mériter doit être fort dans la richesse, comme il est écrit, et le riche répondra avec audace. Les villes sont grandes et fortifiées, c'est-à-dire des maisons remplies de tout bien où rien ne manque. Et malgré tout cela, aussi les enfants d'Anak, nous avons vu là-bas, c'est-à-dire qu'il faut un corps fort, puissant comme un lion, car la Torah affaiblit la force de l'homme qui pourra y mériter. Et encore, Amalek habite la terre du sud, que si l'homme dit que même avec tout cela, il méritera de surmonter, Amalek habite la terre du sud. Voici le mauvais penchant. L'accusateur qui accuse l'homme se trouve toujours dans le corps. Par ces paroles, ils firent fondre le cœur des enfants d'Israël, car ils ont fait une mauvaise réputation sur elle. Ceux-là sont les fils de la foi. Ceux-là, les fils de la croyance. Quand il dit, si le Créateur nous désire, il nous la donnera. C'est-à-dire que lorsque l'homme s'efforce avec la volonté du cœur vers le Créateur, il y méritera. Il y méritera, car il ne veut de lui que le cœur. Mais seulement, contre le Créateur, ne vous rebellez pas. Mais il faut ne pas se rebeller contre la Torah, car la Torah n'a pas besoin de richesses ni de vases d'or et d'argent. Et vous, ne craignez pas le peuple du pays, car un corps brisé, s'il s'occupe de la Torah, il trouvera un remède à tout. Et tous les accusateurs qui sont sur l'homme se transforment pour lui en aide. Jusqu'ici, ces mots. Selon ce qu'explique le Zohar, la question des explorateurs en lien avec l'entrée de l'homme dans le service sacré, qui est appelé de façon générale « accepter sur soi le joug du royaume des cieux », par cela on mérite la réception de la Torah, comme ce fut au moment du don de la Torah au mont Sinaï, où ils dirent « nous ferons ». Et nous entendrons. Comme chacun qui veut mériter la Torah doit passer par un temps appelé l'aspect de « nous ferons » et ensuite il peut mériter l'aspect de « nous entendrons ». Et dans l'aspect de « nous ferons », il y a de nombreux degrés. De façon générale, cela se divise en deux aspects. A, la partie est révélée, appelé accomplir en acte la Torah et les mitzvot, étudier jour et nuit, et être vigilant sur les mitzvot dans tous leurs détails et précisions, qu'il n'a plus rien à ajouter du point de vue de l'action, et son intention est de tout faire pour le nom du ciel, pour accomplir le commandement du roi. Et en échange, il recevra une récompense dans ce monde et dans le monde à venir. Et dans cet aspect, il est appelé juste. B, la partie cachée. C'est l'aspect caché de la Torah, qui est l'aspect de l'intention, ce que l'homme vise au moment de son action, cela est caché des hommes. Et principalement, cela est caché à l'homme lui-même, car ce travail doit être au-dessus de la connaissance. Ainsi, la connaissance ne peut pas faire de critique sur son travail s'il marche sur le chemin qui mène à la dvekout avec le Créateur, c'est-à-dire s'il marche sur la trajectoire appelée « en vue de donner », qui est appelée « non en vue de recevoir une récompense ». Ainsi, cela est caché, puisqu'il travaille sans récompense, dont la récompense lui est cachée. C'est-à-dire, L'homme qui travaille pour une récompense, il sait qu'il travaille correctement puisqu'il reçoit une récompense. Mais celui qui travaille en vue de donner satisfaction à son Créateur, en vue afin que le Créateur prenne plaisir, alors il ne peut pas voir si le Créateur prend plaisir à son travail. Il doit seulement croire que le Créateur prend plaisir. Il s'ensuit que même la récompense est appelée « en vue de donner ». Et cela aussi est au-dessus de la connaissance. Et il y a d'autres raisons qui sont appelées la partie cachée. Et ce travail ne concerne pas l'ensemble du collectif, mais des personnes particulières, comme le dit le Rambam à la fin des lois du retour au Créateur, et voici ses mots. Et nos sages ont dit qu'un homme s'occupe toujours de la Torah, même l'olishma, car de l'olishma il viendra à l'ishma. C'est pourquoi, lorsqu'on enseigne aux petits, aux femmes et à la majorité du peuple, on ne leur enseigne que à travailler par crainte et pour recevoir une récompense, jusqu'à ce que leurs connaissances grandissent et qu'ils deviennent plus sages. Alors, on leur révèle ce secret petit à petit et on les habitue à cette chose avec douceur, jusqu'à ce qu'ils l'atteignent, la connaissent et servent le Créateur par amour. Et la question des explorateurs commence principalement chez l'homme au moment où il veut marcher sur le chemin de la Dvekout, qui est dans l'aspect de donner. Alors viennent les explorateurs avec leurs arguments justes selon leur raison, qui font comprendre par la raison que la justice est de leur côté. Car il est connu ce que dit le Zohar, car chaque homme est un petit monde, c'est-à-dire qu'il est composé des 70 nations et aussi de l'aspect d'Israël, ce qui signifie qu'il y a 7 qualités qui sont les 7 sphirotes. Et en face d'elle, il y a 7 qualités dans la citra-ha, et chacune est composée de 10, cela fait 70. Et chaque nation a son propre désir et veut dominer tous les autres avec son désir. Et même l'aspect d'Israël dans l'homme a aussi un désir particulier qui est de s'attacher au Créateur. Il y a une règle. L'homme ne veut pas se battre contre lui-même, mais pour cela, il faut une force particulière, que l'homme ait la capacité d'aller contre ses propres actions. Tandis que se battre contre un autre, alors il a de la force et de la puissance s'il comprend que son opinion est la vraie opinion, et il ne veut jamais se soumettre à l'opinion de l'autre. Et selon cela, si les 70 nations se trouvent dans l'homme lui-même, comment peut-il se battre contre lui-même? C'est-à-dire, parfois, l'une des 70 nations avec son désir prend le dessus, alors l'homme est sous la domination de ce désir. Alors l'homme, lorsqu'il pense à lui-même, il voit que c'est là son désir, et il ne dit pas que c'est l'une des 70 nations qui veut dominer sur lui, mais il pense que c'est lui-même, et avec soi-même, il est très difficile de lutter. C'est pourquoi l'homme doit se faire une représentation à lui-même qu'il y a dans son corps 70 nations, ainsi que le peuple d'Israël. Et il doit déterminer à quel peuple il appartient, c'est-à-dire qu'il y a une règle. Chaque homme aime sa partie et il va combattre pour le bien de sa patrie. Il va combien pour le bien de sa patrie. Ainsi, il doit décider pour lui-même s'il appartient au peuple d'Israël ou à l'une des 70 nations. Et s'il décide pour lui-même qu'il appartient au peuple d'Israël, alors il peut combattre les 70 nations lorsqu'il voit qu'elles viennent combattre. Alors, il voit que les 70 nations veulent anéantir le peuple d'Israël, comme il est écrit dans la Haggadah de Pessah. Et c'est cela qui a soutenu nos pères et nous-mêmes, que ce n'est pas un seul seulement qui s'est dressé contre nous pour nous anéantir, mais dans chaque génération, ils se dressent contre nous pour nous anéantir, et le Créateur nous sauve de leurs mains. Et s'il sait en lui-même qu'il appartient au peuple d'Israël, alors il a la force de combattre les 70 nations, car il y a une force dans la nature pour combattre pour la patrie. puisqu'il sait qu'il est israélien et qu'ils veulent l'anéantir. Il s'avère qu'il y a comme deux corps qui combattent l'un l'autre, alors il a la force de combattre. Il s'avère que lorsque l'on parle du travail du Créateur, alors le peuple d'Israël est appelé ce qui est Yachar El, droit vers le Créateur. Il veut s'attacher au Créateur, il veut la royauté, c'est-à-dire accepter sur lui le joug du royaume des cieux, et la royauté est appelée El, comme il est écrit dans le Zohar, et voici ces mots, et c'est ce qui est écrit, et El s'irrite chaque jour. C'est la royauté. Et les 70 nations qu'ils ont en lui s'opposent à cela et combattent pour l'aspect d'Israël qui est en lui et veulent par toutes sortes de ruses annuler et anéantir l'aspect d'Israël qui se trouve dans le corps de l'homme. Et ici, dans le travail de l'intention, lorsqu'il veut diriger son chemin précisément dans l'aspect de donner, alors commence la revendication des explorateurs, ce que le Zohar explique à partir des versets écrits dans la Torah, qu'ils s'opposent et combattent l'aspect d'Israël qui est en lui et veulent les anéantir de la surface de la terre. C'est-à-dire qu'ils ne s'imaginent pas qu'il atteindra ce qu'il pensait atteindre avec toutes sortes de revendications qu'il combattent avec lui, car la base des 70 nations est le désir de recevoir, et l'aspect d'Israël est précisément de s'annuler devant lui sans aucune contrepartie. Et c'est pourquoi, précisément lorsque l'homme veut aller à l'encontre de leur opinion, alors commence la principale revendication des explorateurs qui font comprendre, selon l'intellect, qu'il n'a aucune chance d'atteindre le but qu'il pense atteindre. Mais il n'arrive parfois que les explorateurs viennent à l'homme pour lui faire comprendre une chose qui est plus difficile que tout ce que les explorateurs revendiquent. Qu'ils disent à l'homme, « Sache, pour un homme vil comme toi, le Créateur ne peut pas aider. » Et cela est le plus difficile de tout, car l'ordre est que chaque fois qu'un homme est en détresse, il a un endroit pour prier. Mais lorsqu'ils viennent avec des arguments envers l'homme, disant que c'est dommage pour ton travail, car le Créateur ne peut pas aider, alors ils lui ont retiré la place de la prière, car que peut-il faire alors? Et vers qui peut-il se tourner pour qu'on l'aide? Et dans le Zohar, il est dit, voici ces mots, Rabbi Yossi dit, « Ils ont pris conseil pour eux-mêmes, pour faire une mauvaise réputation à tout. » Qu'est-ce que cela signifie à tout, c'est-à-dire à la terre et au Créateur? Rabbi Yitzhak dit, à la terre c'est correct, au Créateur, d'où le savons-nous? Il lui dit, cela se comprend de ce qui est écrit, mais le peuple est fort, ce qui signifie qui peut contre eux, car le peuple est fort. C'est précisément, c'est-à-dire que même le Créateur ne peut pas contre eux. Et ils ont fait une mauvaise réputation au Créateur. Et pour toutes les paroles des explorateurs qui viennent à l'homme, il n'a aucun conseil pour discuter avec eux avec l'intellect, ou d'attendre jusqu'à ce qu'il ait de quoi répondre. Et en attendant d'être sous leur domination, Mais il doit savoir qu'il ne pourra jamais répondre à leurs questions avec l'intellect extérieur. Mais précisément, lorsqu'il méritera l'intellect intérieur, alors il aura une langue pour leur expliquer. Et en attendant, il doit aller au-dessus de l'intellect, c'est-à-dire, bien que l'intellect soit une chose très importante, néanmoins la croyance se tient au-dessus de l'intellect en importance. C'est pourquoi il ne doit pas aller selon l'intellect, mais selon la voie de la croyance, croire ce que nos sages nous ont dit, que l'homme doit accepter sur lui le joug du royaume des cieux dans l'aspect de la croyance au-dessus de la connaissance. Alors, il n'y a aucune place pour l'argument des explorateurs, puisqu'ils ne parlent que dans la connaissance de l'intellect extérieur. Et c'est cela que les enfants d'Israël ont dit lors de la préparation à la réception de la Torah. nous ferons, et ensuite nous entendrons. Car l'aspect de faire signifie sans intellect extérieur, mais il fait sur le compte de la mitzvah. Car sûrement la mitzvah sait ce qui est bon pour lui et ce qui ne l'est pas, c'est-à-dire ce qui est bon pour l'homme et ce qui ne l'est pas. Mais une grande question se pose. Pourquoi le Créateur nous a-t-il donné un intellect extérieur? Et avec cet intellect, nous utilisons chaque chose. Et ici, dans le travail du Créateur, nous devons aller contre cet intellect, et non avec l'intellect avec lequel nous sommes nés. Cela vient parce que le Créateur a voulu qu'il demande de l'aide de lui. Et l'aide qu'il donne, c'est l'aspect de la lumière de la Torah. Et s'il pouvait aller sans l'aide du Créateur, alors il n'aurait aucun besoin de la lumière de la Torah, comme on dit nos sages. J'ai créé le mauvais penchant, j'ai créé la Torah comme remède. C'est pourquoi, afin qu'il ait besoin d'attirer la lumière de la Torah, ce travail nous a été donné dans l'aspect de la dissimulation sur l'intention, afin que l'homme ait besoin de l'intellect intérieur. Car, du côté de l'intellect extérieur, le Créateur a fait qu'il ne donne aucune aide au travail, mais au contraire, qu'il soit celui qui entrave le travail en vue de donner. Et c'est ce qui est écrit dans le Zohar, et voici ces mots. Si l'homme vient se purifier, on l'aide avec une âme de sainteté, et on le purifie, et on le sanctifie, et il est appelé saint. Et par cela, il est nécessaire pour l'homme de mériter le Naran Chai qui appartient à la racine de son âme. C'est pourquoi a été faite la correction de la dissimulation qui est la connaissance, c'est-à-dire que l'intellect extérieur de l'homme sera contre le travail Lishma, ce qui s'appelle dans la connaissance de l'intellect extérieur qui fait tous les calculs pour l'homme qu'il ne vaut pas la peine de travailler en vue de donner. Et lorsqu'il se renforce et ne fuit pas le combat, et prie le Créateur de l'aider à aller au-dessus de la connaissance, c'est-à-dire de ne pas être sous la domination du désir de recevoir, alors, lorsque le Créateur l'aide, il reçoit un intellect intérieur appelé connaissance intérieure. Alors, par cette connaissance, déjà le corps consent à travailler en vue de donner du contentement au Créateur, comme il est écrit, « Quand le Créateur agrée la voix d'un homme, même ses ennemis font la paix avec lui », c'est-à-dire le mauvais penchant. Il s'ensuit que lorsqu'il est dans la connaissance, c'est-à-dire que l'intellect lui dit qu'il vaut la peine de faire ce travail, il est déjà capable de donner des forces pour le travail. C'est pourquoi, lorsqu'il a l'intellect extérieur, alors la connaissance l'oblige, c'est-à-dire sur l'intention en vue de recevoir. Et cela s'appelle « dans la connaissance ». Et lorsqu'il mérite l'intellect intérieur, c'est-à-dire la connaissance intérieure, alors l'intellect l'oblige qu'il vaut la peine de travailler en vue de donner du contentement au Créateur. Fin de l'article.
1: Nous allons maintenant continuer au cours du 19 juillet 2002. Nous avons lu un article, nous avons entendu un article du volume 3 des degrés de l'échelle, page 121, parachar, section Shlach, l'article Les espions. Bon. Notre principe doit être avant tout que dans tout ce que le Créateur a créé dans son monde, il n'a rien créé de superflu, car de l'acteur parfait ne sortent pas d'actions imparfaites. Et alors assurément, les mauvaises forces et les bonnes forces agissent ensemble comme deux rênes afin de nous conduire au but de la création. En fait, par rapport au Créateur, ou par rapport à l'état corrigé, il n'y a aucune différence entre les forces mauvaises et les forces bonnes. elle n'existe que dans notre ressenti, selon la manière dont nous, cela se ressent. Nous ressentons comment cela agit sur nous, et nous savons également d'après ce monde combien les forces qui paraissent mauvaises, disons un enfant, sont en vérité des forces bonnes et lui sont utiles. Et il y a une grande différence entre ce que nous ressentons et comprenons et la vérité. Et la différence est simple, car le ressenti appartient au degré actuel, à l'endroit où je me trouve. Et ce ressenti est appelé date, la raison, ma raison. J'ai ressenti, j'ai compris. Et l'état auquel je dois parvenir est un état plus élevé, plus grand, plus exalté. Je ne peux donc pas le comprendre, je ne peux pas le peser, je ne peux pas l'évaluer selon mon intellect. Mais dans ce monde, nous voyons combien les enfants et nous-mêmes, lorsque nous étions enfants, n'étions pas d'accord et ne comprenions pas toutes les pressions ni ce que l'on voulait de nous. À plus forte raison dans la spiritualité. Dans ce monde, il est possible de donner un bonbon, de donner certaines peurs, quelque chose. Cependant, dans la spiritualité, nous devons acquérir chaque degré par nous-mêmes, selon notre désir. Alors, comment puis-je vouloir quelque chose qui est au-dessus de moi et que je ne comprends pas comme bon ? Si c'est la chose véritable. Ce qui arrive, c'est que chaque fois, nous imaginons chaque degré supérieur comme étant meilleur que mon degré selon mes compréhensions actuelles. Il ne semble jamais qu'un degré plus élevé signifie davantage renoncer, davantage travailler, davantage investir, davantage donner, moins penser à moi-même, moins recevoir, ne tenir aucun compte de ce que je ressens, de ce qui est de moi. Il me semble toujours qu'un degré plus élevé signifie davantage de confort, que c'est plus commode, davantage pour moi. C'est ainsi. Que faire ? C'est pourquoi il est dit que le degré supérieur par rapport au degré inférieur est appelé croyance. Emouna. C'est-à-dire que c'est un nom très étrange. L'endroit où je me trouve maintenant est appelé Da'at, raison, ma raison, Dati, mon ressenti, ma compréhension, ma perception, et ce qui est au-dessus de moi. Si je parviens à un degré plus élevé que le mien, et que là aussi je sais, ressens et comprends ce qui s'y passe, cela deviendra ma raison, mon ressenti, ma compréhension. Mais entre-temps, depuis le degré inférieur, le degré supérieur est appelé croyance, Emouna. Et comment puis-je m'y élever, afin de le conquérir, j'ai besoin d'un certain désir. Sans désir, c'est impossible, car il n'y a pas de coercition dans la spiritualité. Ce n'est pas comme dans ce monde où l'on donne quelques coups à l'enfant et où le pauvre va à l'école et traverse tant bien que mal son éducation. Dans la spiritualité, on donne aussi des coups, c'est vrai, mais après les coups, je dois malgré tout parvenir à être d'accord. Ainsi, plus je m'efforce de comprendre un degré supérieur, de le comprendre d'une manière plus véritable, moins il m'apparaît attirant. Dieu merci, nous nous trouvons dans la dissimulation, Astara, et l'on ne nous permet pas de voir un degré supérieur, autrement nous le fuirions tous. Quelle spiritualité ? Si je savais que cela s'appelle la spiritualité, je passerais immédiatement vraiment en marche arrière. C'est tout. Mais, Dieu merci, il y a la dissimulation, le degré supérieur me paraît plus brillant selon ma compréhension, et j'y aspire. Cela s'appelle l'état de l'olishma. De l'olishma, on parvient peu à peu à l'ishma. Pourquoi ? J'aspire à mon mensonge que j'ai construit pour moi-même, en imaginant que c'est le degré supérieur,
0: Et pendant que je veux atteindre ce mensonge, il brille sur moi. Mais il brille véritablement par une lumière environnante. Et cette lumière environnante, peu à peu, me donne ce qui est appelé la grâce de l'Akdusha. En définitive, d'une certaine manière, je commence à être d'accord. Je ne sais pas comment, mais d'une certaine manière, je finis tout de même par accepter que ce soit ainsi, d'être d'accord avec ce qu'il y a. Que la spiritualité soit ce qu'elle est. Cela non plus n'est pas clair. Tout se trouve dans la dissimulation, Astara. Cependant, ici, il y a une notion. Je commence déjà à demander, même si mon intellect comprend ainsi la croyance, c'est-à-dire le degré supérieur se trouve au-dessus de l'intellect, il y a encore une autre notion. Par mes propres forces, je ne suis pas capable d'avancer dans la croyance au-dessus de la connaissance, c'est-à-dire de m'annuler devant un degré supérieur, devant mon état futur. Mais afin d'acquérir ce degré supérieur à un état plus spirituel, j'ai besoin d'une force extérieure. Cette force extérieure est appelée l'aide du Créateur. Pourquoi en ai-je besoin? Car en vérité, le degré supérieur ne signifie pas que je comprends davantage, domine davantage ou acquiert davantage. Et ce n'est pas que je renonce davantage et donne davantage. Plutôt, cela signifie que je ressemble davantage à l'émanateur, au créateur, à la force supérieure, réellement supérieure. C'est pourquoi cela s'appelle un degré plus élevé. J'y suis dans une plus grande correspondance avec la divinité. Et c'est pourquoi l'état suivant, que par lui, que je vais acquérir avec son aide, avec l'aide de la force supérieure, ne sera véritablement pas un simple monde suivant, mais un monde ou un degré plus élevé, plus spirituel.
1: Et lorsqu'un homme, après tout ce que j'ai raconté, voit quelle relation existe entre lui et son état supérieur futur, alors, après avoir acquis cet état supérieur, il voit combien toutes les forces de séparation qui semblaient vouloir le détacher du chemin et contredire toute la progression lui ont en réalité été utiles et véritablement l'ont conduit à un état plus élevé. Ainsi, les espions, Raglim, deviennent réellement des forces vraiment des forces utiles. C'est pourquoi, d'un côté, dans la Kabbale, tout état qui est davantage, ou tout état qui est moindre possède certaines définitions. Par exemple, les espions provoquent une descente. Cela est donc appelé la faute des espions. Cependant, si l'homme ne descend pas dans cette faute, il ne la surmonte pas, il n'a rien à faire, sans cela il ne peut pas conquérir la terre d'Israël, Eretz Israël. C'est pourquoi les espions ont une place dans la Torah et ont un rôle très important. Qu'ont fait les espions? Ils ont rapporté de la terre d'Israël de très gros fruits. C'est-à-dire que, concernant les fruits spirituels, l'homme est prêt. Ils ont rapporté cette... Vous voyez l'image, oui? Une branche aussi grande de ceci, des raisins, certains légumes, chacun comme cela. Il est écrit que chacun prenait un seul fruit seulement sur ses épaules. Il y avait une poire, une pomme aussi grande.
0: Et cela signifie donc que nous sommes prêts pour les fruits de la terre d'Israël. Cependant, là-bas, il y a des peuples grands et très effrayants, et tout n'est pas simple. Il est difficile de l'acquérir. Cela aussi est vrai. Ces deux données sont précisément ce qui aide l'homme à parvenir à la terre d'Israël. S'il n'y avait que les fruits, l'homme y courrait avec son désir de recevoir. Et sans aucun problème, vraiment, il aurait son désir de recevoir seulement plus grand et serait entré dans une plus grande clipa. Le fait qu'il soit obligé d'affronter les peuples présents là-bas, obligés de combattre et de conquérir la terre d'Israël. La conquête de la terre signifie qu'il inverse les intentions dans le but de recevoir en intention dans le but de donner. Cela signifie que les sept peuples présents en terre d'Israël, les non-juifs, ouais, c'est-à-dire avec une intention dans le but de recevoir, cela se trouve en réalité à l'intérieur de l'homme, à l'intérieur de son âme, les sept désirs principaux, de Chesed jusqu'à Malchut, les ates du degré. Il les corrige afin qu'à leur place vienne le peuple d'Israël, Am Israël. Am Israël désigne l'intention dans le but de donner sur la même terre, sur le même désir. Désormais, il y aura l'intention du peuple d'Israël dans le but de donner à la place des sept peuples, c'est-à-dire des intentions, dans le but de recevoir. Voilà la notion de la conquête de la terre. Il y a des questions ? Non. Ou bien ce n'est pas compris, ou bien... Oh, oui. Comment l'homme peut-il combattre les 62 lumières ? Il ne sait pas, il voit seulement que c'est un état qui ne veut pas le faire avancer. Malgré tout, il doit le combattre. Saura-t-il finalement discerner d'une manière plus précise ce qui le dérange ? Nous n'avons pas besoin d'être intelligents. Tu demandes comment l'homme peut-il savoir, peut-il discerner, contre qui combattre, comment combattre. Nous ne pouvons jamais savoir davantage ce que permet l'état dans lequel nous nous trouvons. L'état futur nous est toujours dissimulé. Et ce que nous pouvons faire, c'est fournir un effort dans ce qui est possible, c'est-à-dire choisir la société, les livres, l'effort que nous y investissons, et être autant que possible relié au sujet lui-même. Cependant, savoir précisément ce que je fais maintenant, quelle sphira j'intègre, à quelle sphira, dans quelle mesure, avec quel aviout, avec quelle intention exacte j'effectue là-dessus des unifications, je ne suis pas capable de le savoir, ce n'est pas encore mon degré. Au degré plus élevé, lorsque je me trouve déjà dans le monde spirituel et que je ne me trouve pas non plus dans un état de hibour ou de yenika, dans l'état de katnout, mais dans l'état de gadlout, lorsque j'ai des massachim sur tous les états, des compréhensions et tout, j'avance alors au-dessus de la connaissance. Malgré tout, il y a là des choses où tu avances détaché de ton intériorité, mais dans l'adhésion au supérieur, comme un oubar, un embryon, ou comme un petit katan, et alors on t'élève d'un degré. Mais ce n'est même pas cela. Lorsque tu domines, disons, ton état, alors ta domination est... Là, c'est déjà autre chose. Tu connais ta structure, qui tu es, la structure de l'âme. Quelle chose et dans quelle... accumulations, tu peux corriger. Et face à cela, tu demandes des forces. C'est-à-dire que l'avancée est complètement différente. Dans notre état, nous nous trouvons ou dans un état appelé double dissimulation, où nous ne voyons absolument rien en dehors de nous-mêmes, mais nous savons que nous ne voyons rien en dehors de nous-mêmes, cela s'appelle double dissimulation. Ce n'est pas qu'un animal ordinaire ou un homme dans ce monde sont appelés dans la double dissimulation. Ils ne se trouvent même pas dans la dissimulation. La double dissimulation signifie que tu ressens déjà que tu te trouves dans une certaine dissimulation, mais tu ne sais même pas ce qui t'est dissimulé. Oui. Et ensuite, cet état s'inverse en un état meilleur, un état meilleur. Tu ressens que tu te trouves dans la dissimulation, qu'il y a une force supérieure qui fait ainsi pour toi toutes sortes de choses qui t'arrivent, bonnes ou mauvaises, peu importe. Elle arrange quelque chose pour toi. Cela est appelé dissimulation ordinaire. Dans ces états, nous ne pouvons pas déterminer précisément ce qu'il faut faire ni de quelle manière. Je ne me connais pas moi-même, je ne connais pas le système dans lequel je me trouve, avec lequel je travaille. Je n'en ai aucune notion. Ce que je peux faire, ce qui m'est donné à l'intérieur même de la dissimulation, vraiment. Des livres, les groupes, le groupe. Et la diffusion, c'est tout. Mais cela donne l'impression que tu peux tout de même savoir si tu es dans la dissimulation ordinaire ou dans la double dissimulation, alors il vaut peut-être mieux être dans la dissimulation ordinaire. L'homme ne détermine pas dans quelle dissimulation il se trouve, ni dans quelle ou révélation, dans quelle révélation il se trouve. Cela dépend de ce que vraiment... La lumière fait en brillant sur lui d'en haut. Le Créateur nous est dissimulé derrière 125 de tels rideaux. Ce sont 125 degrés. Oui. 5 mondes multipliés par 5 partsoufis, multipliés par 5 sphérotes dans chaque partsouf. Derrière eux, le Créateur, moi je me trouve ici. Entre lui et moi, il y a 125 degrés de dissimulation, de disparition des mondes. Et je ne détermine jamais dans quel état me trouver. Cela est déterminé par la structure de mon âme que j'ai déjà reçue à l'avance, oui, et par la structure de l'âme selon laquelle je dois parvenir à l'état particulier de la fin de la correction, moi à mon état corrigé, toi à ton état corrigé. Ainsi, entre moi et mon état corrigé, il y a 125 degrés, et à l'intérieur de ces degrés, il y a un sentier précis, extrêmement précis, aussi étroit, pour moi le mien et pour toi le tien. Alors il nous reste seulement à appuyer sur l'accélérateur, comme on dit, rien d'autre. Si j'accepte la progression, si j'accepte cette avancée, quoi qu'il arrive,
2: et que
0: je veux seulement accélérer le rythme sans entrer dans autre chose que le rythme, cela signifie que je choisis une progression correcte, une manière correcte de progresser, alors je ressens vraiment très bien dans chaque état, alors je le ressens très bien. Dans chaque état, je me réalise au maximum et j'accomplis véritablement tout le chemin de la manière optimale. La plus utile.
2: Demande.
0: Comment l'homme peut-il savoir comme si à quel peuple il appartient? À quel peuple? À quel peuple il appartient? Quelle est sa patrie dans cet article? Tu parles de nous ou des espions? L'ensemble de la créature, tout ce qui a été créé par le Créateur, est appelé Neshama, âme ou Adam. Cette âme se divise en deux parties principales, appelées Galgal Tavanaim et Achap. Kelim de réception, Kelim de don, Kelim de panim, Kelim d'achoraim, peu importe comment les appeler, ce sont deux parties. La première partie, qui est la plus pure, possède moins d'aviyut. Elle est en fait l'inclusion des qualités du Créateur dans les qualités de la créature. Elle est appelée le peuple d'Israël, Am Israël. Et cette partie, du fait qu'elle constitue l'inclusion des qualités du Créateur dans le désir de recevoir, a pour mission de corriger le reste de la créature, c'est-à-dire les qualités propres de la créature. C'est pourquoi dans chacun, maintenant, ainsi, après la brisure de Kélim, c'est-à-dire, qu'ai-je dit, regardons. Je dis ceci, le Créateur a créé une créature, et dans cette créature, il y a une partie appelée
2: Israël,
0: le peuple d'Israël. Comment l'écrit-on ? Les nations du monde, disons-le ainsi. Umot Aolam, les nations du monde. Am Israël est appelé Galgat Aveinaim, les nations du monde. Achap, que sont Galgat Aveinaim ? Ce sont les neuf premières, on peut le dire ainsi. Ce sont les qualités du Créateur qui sont entrées dans la créature, Nivra. Ainsi, cette partie ressemble dès l'origine au Créateur. Et cette autre partie est la créature elle-même. C'est pourquoi il est écrit que le Créateur est allé auprès de tous les peuples et a voulu leur donner la Torah. Ils n'ont pas voulu de la Torah. Pourquoi ? Car ce sont des kelim de réception. Ils veulent recevoir. Qu'est-il écrit dans la Torah ? Donne. Nous ne voulons pas. Vous avez entendu cette histoire. Ils n'ont pas voulu. Ils n'ont donc pas voulu recevoir la Torah. Israël a dit, apporte-la. Car la nature d'Israël ressemble à la nature du Créateur. Cependant, et tout cela est appelé, toute cette structure est appelée Neshama, âme, ou appelée Adam. Adam Arishon. Ensuite, cette structure subit une brisure, Shvira. Et alors, il en résulte que Israël et les nations du monde sont tout entièrement mélangées et qu'il est impossible de séparer ce qui est ceci de ce qui est cela dans chaque partie que nous prendrons ici. Dans chaque partie, peu importe qu'elle soit en haut ou en bas, dans chaque partie, il y aura toujours une partie reliée à Israël. Et toujours une partie reliée aux nations du monde. Dans chaque détail. Cela après la brisure. Et c'est ce que nous devons corriger maintenant. Dans ce monde, par reproduction, si nous ne parlons pas de la spiritualité, mais de la manière dont cela se revêt dans la corporalité, il y a le peuple d'Israël et les nations du monde. Le peuple d'Israël résulte lui aussi de la brisure. Il n'était pas dès l'origine le peuple d'Israël. Il y avait simplement des nations dans ce monde. Des nations dans ce monde. Et le discernement a commencé d'en haut, lorsque un homme, un seul homme, a commencé à ressentir qu'il avait une attraction vers la spiritualité. La partie du peuple d'Israël en lui a commencé à chercher comment être corrigé. Et alors, il est devenu comme la racine du peuple d'Israël. Le premier ici dans ce monde a été appelé Abraham. À l'origine, Abraham était simplement un bédouin, comme tous les peuples qui existaient alors, un Irakien, pas un juif. Il est devenu juif en commençant à se relier au Créateur. Et alors, il a commencé également à rassembler des élèves, également de Yitzhar, Yaakov. La nation a commencé. Qu'est-ce qu'une nation ? Un groupe de kabbalistes. Et en dehors de cela, il n'y avait aucune différence entre eux et tous ses voisins bédouins. Ils s'asseyaient à l'entrée de la tente et rassemblaient des hommes. Venez, nous allons étudier. Oui. Il leur parlait de Elokut, la divinité, du Créateur, des atteintes. Voilà ce qu'il faisait, de la diffusion, en fait, ça.
1: C'est ainsi qu'il est devenu juif. Il n'y a rien. Absolument rien d'autre.
2: Ainsi, tu demandes comment savoir d'où je viens.
1: Si il y a en toi cette même aspiration à la spiritualité, au rapprochement, au lien avec le Créateur, ce désir en toi est appelé Yehudi, juif. Si tu as d'autres désirs, même les meilleurs, peu importe lesquels qui peuvent exister dans ce monde, mais sans lien avec le Créateur, cela est appelé la partie non-juive, Goy, en toi. À l'origine, Abraham était un non-juif, Goy, simplement il voulait, tu sais, avoir davantage de chèvres, davantage de vaches, comme tous les Bédouins. Et ensuite, en plus de cela, il a commencé à vouloir la spiritualité, jusqu'au point où il a déjà abandonné ses chèvres et ses vaches, cela n'était déjà plus tellement important, seulement cela. Et c'est ainsi qu'il est devenu Yehudi, juif. Juif vient du mot unification avec le Créateur. Chacun peut donc se vérifier. Cela peut être un coiffard d'Italie, un certain footballeur du Brésil, ou un certain mafieux d'Israël, ouais, une sorte de voyant, peu importe qui est quoi. S'il existe en eux un désir de s'unifier avec le Créateur, cela est appelé Yehudi. Et s'il n'existe pas, cela est appelé Goy, non-juif. Cela signifie, cependant, que les descendants d'Abraham, les descendants, des descendants animaux, biologiques, portent déjà l'unification avec le Créateur comme une loi obligatoire. C'est-à-dire qu'ils y sont obligés du fait qu'ils sont les descendants d'Abraham, de même que les partsoufim sortent d'un partsouf, que les partsoufim spirituels sortent les uns des autres. De même, les partsoufim biologiques qui sont sortis de l'homme, c'est-à-dire ses descendants, ceux qu'il a engendrés, sont déjà obligés de parvenir les premiers à la spiritualité par rapport à toutes les autres nations biologiques de ce monde. C'est-à-dire qu'il existe déjà une correspondance entre les âmes, les désirs qui se revêtent dans les corps d'un juif de ce monde et d'un non-juif dans ce monde. Le juif de ce monde est obligé de se relier au Créateur, autrement il recevra des coups. Le non-juif aussi, à la fin, il sera obligé, mais après le juif. Et le juif est obligé, en plus de se relier au Créateur, d'apporter au non-juif l'enseignement de cette connexion. C'est appelé que le peuple d'Israël a dit « Nous ferons et nous entendrons ». Ils ont pris cette méthode permettant de se relier à la divinité afin de la transmettre aux autres nations. Et en réalité, le Créateur voulait donner la Torah aux autres nations, car elles ont besoin de la correction. Et dès l'origine, le peuple d'Israël n'a pas besoin de correction. Alors on brise le peuple d'Israël, on le fait descendre au degré des nations du monde, on l'envoie en galoute, l'exil, et dans l'exil, il y a un mélange, une assimilation entre les nations, et à la suite de l'exil, il devient ensuite possible de recueillir chez les non-juifs, et également de leur donner, et alors le peuple d'Israël, de cette manière, à la fin de l'exil, attire la lumière vers lui, se relie au Créateur et transmet également à tous les non-juifs la notion de la connexion avec le Créateur. Ça, c'est ce que nous devons faire. C'est tout. C'est pourquoi les Kabbalistes, il est écrit aussi qu'à la fin des générations, Bala Sulam l'écrit dans l'article Larvout, en tout lieu, également dans le Zohar, qu'il n'y a déjà plus, non seulement il n'y a aucune limitation sur la sagesse de la Kabbale, mais la notion de diffusion appartient véritablement à tous. Nous nous trouvons dans un état où ni une nation, ni quoi que ce soit ne la limite déjà. Nous sommes en retard. Dans mon état actuel, je découvre soudain qu'un nouveau désir s'éveille en moi. Je veux un certain but. Je ne sais pas actuellement comment le définir et il se trouve dans la dissimulation. Mais je sais que je le veux. En vérité, je ne veux pas ce but, parce qu'un nouveau but m'est souvent, soudain venu à l'esprit. C'est simplement que l'endroit où je me trouve actuellement, j'en ai assez, je ne peux plus y vivre maintenant. Si je regarde l'histoire des espions, les espions viennent et me racontent combien il est difficile d'atteindre ce but, combien je serais incapable de l'atteindre. Pourquoi ce n'était pas... S'ils venaient me raconter combien il vaut la peine de rester à l'endroit où je me trouve maintenant, et non comme si me racontaient combien il vaut la peine de rester à ma place actuelle. C'est une très belle question. Pourquoi les espions me racontent-ils que là-bas, c'est bon d'un côté, qu'il y a de bons fruits, mais que d'un autre côté, il est difficile de l'atteindre? Car les espions sont des envoyés, des anges. Ce sont des envoyés. Ils disent à l'homme deux choses. Nous avançons vers toute chose que nous voulons au moyen de deux choses. La force de négation dans l'état présent, lorsque mon état présent n'est pas bon ou que quelque chose ne me satisfait déjà plus, et la force positive, l'état positif qu'il y a dans l'état futur, qui attire, ouais, qui brille, et vers lequel je suis attiré.

Fiche en distinction. Autrefois, qui a fait un spritz avec du vin français. Je ne me souviens plus. Lequel de nos ministres, hein? Ezer Weizmann, oui, c'est ça. Ezer Weizmann, oui, il est arrivé en France, Sarfat. Ils ont ouvert une bouteille vieille de 200 ans, un vin de grande qualité. Il y a mis du gaz. Tu sais, il a fait du soda. Il dit, nous, moi, j'ai l'habitude de faire du spritz. Les Français sont devenus fous. Tu comprends, c'est un tel vin. Il avait ouvert, je ne sais pas combien coûtait cette bouteille. Alors, qu'est-ce que cela signifie? Je ne comprends pas cela. Il y a encore beaucoup d'autres choses que je ne comprends peut-être pas. Peu importe. Mais qu'est-ce que ça signifie? Il faut des distinctions afin de distinguer des choses, une culture intérieure, des désirs aussi riches, dans toutes sortes de choses, nous voyons. Oui, comment cela? Ça s'appelle un expert. Qu'est-ce qu'un expert? Prends un certain tourneur qui connaît un tourneur. Qui connaît un tourneur dans la vie? Mais lorsqu'il prend ce morceau de fer et qu'il l'insère, il ressent combien ce fer est sous pression, combien il va maintenant lui retirer, tu comprends? Comment cette pression va changer? Il le vit réellement. C'est comme si ce fer se trouvait en lui. Et toi, tu peux être un très bon informaticien, mais lorsque tu arrives devant ce morceau de fer, tu n'as aucun accès à lui. Dans tes propres choses, tu travailles avec une extrême finesse. Véritablement une pince à épiler. Que faire? Cela signifie, dans chaque chose, nous avons besoin de distinction. Lorsque tu t'élèves à un degré supérieur, il te manque toutes les choses pour lesquelles le degré supérieur est supérieur à l'endroit où tu te trouves. Cela signifie que la sensibilité doit être plus élevée. Le nombre de distinctions dans chaque chose. Ce n'est pas seulement la sensibilité, je ne sais pas comment le dire. En technique, vous avez tous ces termes. Comme lorsque tu regardes une carte, il y a une carte où le monde entier tient sur 10 cm, ensuite la résolution, je ne sais pas comment ça se dit en hébreu. L'échelle, oui, tu comprends, tu entres davantage et tu distingues de plus en plus de choses. Les espions t'aident dans cela, ils te fournissent les choses qui te manquent, ils te disent, mon cher Habibi, ce sera difficile pour toi. Pourquoi? Il te manque ceci, ceci et cela, cela. Tu dois surmonter cette nation, oui, les peuples qui se trouvent là-bas en terre d'Israël. Chaque peuple possède de tels grands kélim, de si grands désirs. Tu es obligé de les combattre. Par ce combat, tu deviendras plus intelligent. Par ce combat, tu devras surmonter, donner de la force et renoncer à toutes sortes de choses. En acquérant ces peuples, en accomplissant la conquête de la terre, tu conquiers un désir. La terre, c'est le désir. Tu conquiers un nouveau désir, un nouveau cli dans lequel tu mangeras réellement ces fruits. Maintenant, les fruits que nous t'avons apportés de la terre d'Israël jusqu'au lieu où tu te trouves, jusqu'au degré inférieur, tu peux seulement les voir, tu es incapable d'en jouir. Tu ne pourras jouir des fruits de la terre d'Israël que lorsque tu parviendras au désir de la terre d'Israël, à ce cli. Alors tu pourras en jouir, c'est pourquoi les espions et en général toutes les choses négatives que nous ressentons sur le chemin sont les mêmes kélim qui manquent actuellement. Je dois les absorber, je dois les acquérir, les introduire en moi. Et alors je reçois cela. Il en est de même dans ce monde. J'étudie en troisième classe. Je dois passer en quatrième classe. En quatrième classe, je dois investir énormément de force, je dois comprendre. Et alors, je serai en quatrième classe. Comme on dit, avec toutes les compréhensions, les distinctions, et la gadlout, la grandeur, par rapport à la troisième classe. Seulement que dans ce monde, ce qui te pousse davantage, c'est que tu te fixes un but, car tu comprends pourquoi il est bon pour toi d'y parvenir, le Rav. Dans ce monde, tu te fixes un but et tu le vois, tu vois des hommes qui se trouvent dans ce but et tu peux voir d'une certaine manière de quoi ils jouissent et même combien ils y investissent. Ouais. Ce n'est pas ainsi dans la spiritualité. Pourquoi? Il y a une loi dans la spiritualité que les kélim doivent précéder les lumières. Autrement, ce que tu acquériras des lumières, tu l'acquériras dans le but de recevoir et tu descendras dans les clipotes.
Tu es obligé de

0: équipés d'abord d'une intention dans le but de donner, afin que ce soit véritablement la spiritualité. Autrement, chaque chose, tu devras encore l'avaler, encore l'avaler, encore l'avaler, et tu ne seras jamais satisfait, car la lumière que tu recevras, si elle vient avant le kli, elle t'étouffera immédiatement, et elle remplira ton kli actuel, et tu cesseras immédiatement de ressentir le délice, car lorsque le délice remplit le désir n'existe plus, et si le désir n'existe plus, tu ne jouis pas. Tu comprends? Il est possible de ressentir le délice uniquement à la frontière de son entrée dans le désir. Lorsque je commence à prendre quelque chose dans la bouche, alors il y a le délice. Ensuite, après 5 minutes, c'est déjà fini. Il n'y en a plus. D'une certaine manière, je me souviens encore du premier délice, et c'est de lui que je vis. Autrement, après quelques minutes, l'homme est obligé de recevoir. Je suis donc obligé de créer un kli avant l'entrée du délice. Alors, le délice n'atteindra pas le kli, et alors il pourra y avoir... Alors, un état pourrait exister. Il peut exister un état où je serai toujours dans un ressenti permanent du délice. Et cela est appelé la spiritualité. Qu'est-ce que la spiritualité? Il est impossible de parvenir à un quelconque ressenti spirituel si je n'acquiers pas un massar pour lui, une force de protection. Je peux être sans ce délice et je le reçois selon ma définition, uniquement selon la forme que je veux. Et sinon, je ne le reçois pas. Ainsi, je dirige déjà et je mesure l'entrée du délice en moi, et alors le délice ne disparaît pas et devient infini, ensofi, à la fois dans la quantité et dans le temps. Il devient réellement éternel. Ce n'est que dans ce monde, seulement pour la fine bougie qui existe dans ce monde, pour ce qui est descendu dans ce monde, que j'ai la possibilité de recevoir et de jouir, et de nouveau cela disparaît immédiatement. Je cours de nouveau après quelque chose, et lorsque j'y parviens, cela disparaît de nouveau, et ainsi de suite. Je me trouve donc constamment dans une course vers un certain délice imaginaire. Pourquoi imaginaire? Je le ressens un instant, puis il disparaît. Pour combien de temps? Combien de temps de ma vie est-ce que je vis? Fais le calcul, un calcul vraiment intellectuel. Tu verras que c'est dans la spiritualité, dans chaque état, car le kli ne s'éteint jamais et le délice ne disparaît jamais. Peu importe dans quelle forme tu te trouves, dans la ligne droite, dans la ligne gauche, dans la ligne médiane, peu importe. Dans chaque état, tu te trouves dans la justification et dans l'intention. Est-ce qu'il existe une expression détaillée de chaque changement des qualités, c'est-à-dire de ses désirs? L'homme, ce que les kabbalistes nous ont écrit, ils l'ont écrit à partir de ce qu'ils atteignent eux-mêmes à l'intérieur du kli. Il n'y a rien d'autre à atteindre que le kli dans la nature. En dehors du kli de la nature, il y a le créateur, la lumière supérieure, abstraite, qui se trouve autour du kli. Ainsi, ce qui est ressenti, ce sont tous les phénomènes à l'intérieur du kli, de l'âme, à l'intérieur de nous. Et c'est là-dessus que les kabbalistes écrivent. L'âme est un kli qui comprend 10 sphirot, il t'écrit donc. Un livre étudié le Talmud et ses sphirot, ou plus ou moins d'une manière générale, il t'exprime ce qu'est ton kli. C'est tout. À l'intérieur de ce kli, toutes sortes de phénomènes se produisent. Tout se trouve seulement à l'intérieur de la créature. Tous les mondes se trouvent dans la créature, tous les kélim, tout se trouve à l'intérieur de la créature. En dehors de la créature, nous ne ressentons rien et nous ne parlons de rien. De même que maintenant, nous ne ressentons pas ce qui se trouve en dehors de nous. Maintenant, jusqu'à quel point pouvons-nous distinguer entre toutes ces nations? Certainement. Jusqu'au dernier étage, vraiment, tu ressens toutes ces 70 distinctions, car dans chaque distinction, tu dois entrer jusqu'à sa propre sa profondeur et clarifier précisément son caractère. Quel massarim tu peux lui donner, comment l'acquérir et comment la remplir. Tu élèves chaque détail de ses 70 sphérotes jusqu'à sa correction. Et cela est appelé asaga, l'atteinte. Où atteins-tu ces choses? Nous sommes construits en tout et pour tout de 5 distinctions. La pointe de Yud, Yud Kei Vav Kei. Et cela est appelé le nom du Créateur. Oui? Maintenant, lorsque tu remplis ce cli, la pointe de Yud, Yud Kei Vav Kei, ces 5 parties, au moyen du massar, avec une certaine lumière, alors ce cli reçoit, ce n'est déjà plus un squelette, il reçoit un remplissage. Ce squelette et son remplissage ensemble sont appelés un nom. Pourquoi le nom du Créateur? Car dans ce remplissage, je ressens une certaine correspondance avec l'une des qualités du Créateur. Alors, selon mon ressenti intérieur, je dis « Oh, le Créateur est beau !» Avec le même cli que je remplis au moyen d'un autre massacre et d'une autre lumière, je dis « Le Créateur est éternel !» Et ainsi de suite. J'ai donc 70 distinctions corrigées, qui sont appelées les 70 noms du Créateur. Et lorsque elles ne sont pas corrigées, elles sont appelées les 70 nations du monde. C'est tout. Tout se trouve dans l'étude des 10 sphérotes, Talmud des 10 sphérotes. Tout ne se trouve pas dans Talmud des 10 sphérotes. Ce qui est écrit, il l'a écrit. Ce qu'il n'a pas écrit, il ne l'a pas écrit. Alors tu découvriras, c'est tout. Pourquoi est-il obligé de t'écrire chaque chose? De toute manière, lorsque tu découvriras ces choses comme tu les découvriras. Lui, il les a découvertes sous cette forme. Les règles sont les mêmes, car notre structure est une structure unique. Cependant, et chacun atteint cela par le même chemin. Mais le ressenti personnel de chacun ne peut pas être comparé, de même que tu ne peux pas m'expliquer précisément ce que tu ressens dans le thé ou le café. Il y a un certain ressenti commun, sucré, humide, chaud, et ainsi de suite, mais le ressenti lui-même, en dehors de son image extérieure, ne peut pas être transmis, car c'est une impression à l'intérieur du cli, et le cli de chacun lui est propre. C'est pourquoi il nous donne des règles. Comment le faire? Comment parvenir au ressenti? Mais lorsqu'il parvient au ressenti, chacun y parvient et le ressent à partir de ce qui lui est propre, à sa manière. Maintenant, nous allons partager les impressions du cours et ce que nous en prenons pour l'implémenter en dizaines. Beaucoup de choses ici. Peut-être qu'on ne peut jamais connaître plus que l'état dans lequel nous nous trouvons. Les états futurs sont toujours à l'intérieur. C'est pourquoi la seule chose qu'on puisse faire, c'est de travailler où nous nous trouvons, dans le groupe, dans les livres et dans la diffusion. Je peux être dans un état où je ressens de plaisir constant et ça s'appelle spiritualité. Oui, il leur avait expliqué qu'une personne a une image de son premier degré, il acquiert plus, il n'a pas de confort. Et en fait, le prochain degré, c'est de faire plus de concessions et de plus donner. Et cette inversion, il n'y a que la lumière qui puisse le faire en nous.
1: Et
0: dans l'un des points, le Rav a dit que c'est bon que nous ayons de la dissimulation, autrement nous ne ferions pas de la... Et au sujet du don, nous n'avons pas de désir, c'est opposé à notre nature. Et Dieu merci, nous sommes en dissimulation, et il ne nous permet pas de voir le prochain degré sans quoi nous fuirions. Comment est-ce que c'est en spiritualité? Si j'étais muté dans la spiritualité, je serais inversé. Donc il est appelé que la spiritualité, à ma manière, j'aspire au degré supérieur dans la spiritualité. Et le Rav ouvre à chaque fois pour nous selon combien nous pouvons ouvrir la bouche et digérer. Oui, après ce que le rabbin dit, ça semble que le rabbin aussi s'est arrêté et dit maintenant, allons profondément dans combien la spiritualité dure et parlons de l'adhésion à la divinité et cela sonne étincelant. Et il a dit que nous devons assumer au départ que tout ce que le Créateur a créé est saint, tout provient du Créateur complet. Toutes les forces, mauvaises ou bonnes, sont comme deux rênes qui nous poussent au but de la création. Ça, c'est une chose. Et la deuxième chose, c'est que...
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2: כן, גם הבחנה מה זה להיות יהודי ומה זה להיות שייך ל-70 אומות העולם כל זה בתוך האדם
0: aussi le discernement de ce qu'est un juif ou faire partie d'une nation tout cela est en l'homme
2: אם יש בך אותו השתוקקות לרוחניות להתקרבות לקשר עם הבורא אותו רצון שבך נקרא יהודי
0: Si vous avez une aspiration pour la spiritualité, pour vous rapprocher du Créateur, ce désir est appelé juif. Et si vous avez d'autres désirs, le meilleur désir possible, peu importe, tout ce qui peut être bon dans ce monde, mais pas en contact avec le Créateur, c'est appelé la partie des nations en toi. Oui, aussi dans l'article, il y avait. C'est important de faire la distinction entre ceci et cela, parce qu'on ne peut rien faire si c'est. Si c'est à toi, donc il écrit que si une personne divise ce qui est à moi, ce qui n'est pas à moi, et là elle peut batailler contre cela, parce que si c'est moi, c'est impossible. Donc c'est pourquoi discerner que quelque chose est étranger et autre, comment travailler avec, faire toutes des choses qu'il faut pour cela, mais la reconnaissance du mal doit advenir. Au départ, le Rav a parlé des forces qui semblent, qui nous semblent être négatives. Ce sont des forces qui nous mènent au but. Et donc, de la perspective du Créateur, nous pouvons voir que toutes les forces sont bonnes. Gauche, droite, il n'y a que nous, en tant qu'enfants. Quand les choses nous semblent très négatives, comme des enfants, plus tard nous comprenons qu'en fait elles sont bonnes. Entre moi et mon état corrigé, il y a 125 degrés, 5 degrés dans chacun, et chacun de ces degrés est très précis. Juste ce qui est à moi est à moi, ce qui est à toi est à toi, on doit mettre notre pied sur la pédale d'accélérateur et rien d'autre. Nous avons entendu qu'Abraham a eu des chèvres. Un jour, il a réalisé que plus de chèvres, ce n'est pas le but de la vie. Et il a commencé à rechercher des amis. Il a commencé à bâtir une tente. Notre état futur est toujours dissimulé. Ce que nous ne pouvons pas faire, c'est nous engager dans ce qui est possible. Nous passons à la prochaine partie du cours et avant cela, nous chantons une chanson ensemble.

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1: Shalom חברים, אנחנו ממשיכים.
2: Bonjour les amis, on continue dans l'étude de l'article appelé dans le monde. L'article appelé dans le monde, un article dans lequel le Baal Salam clarifie les forces qui se trouvent dans l'homme, les forces qui se trouvent dans la société, et comment vraiment on peut arriver à cet état qui s'appelle la paix. Donc aujourd'hui, on va étudier à partir du paragraphe le sous-titre qui commence, qui s'appelle « La forme d'utilisation de la nature de l'unicité comme sujet de développement en particulier en général » dans le livre écrit du Baal Salam et la dans le matériel d'étude, sous-titre « La forme de l'utilisation de la nature de l'unicité comme sujet de développement en particulier et en général ». Et on va commencer avec un clip numéro 5. Les kabbalistes du siècle précédent, du 20e siècle, ils ont écrit sur le fait qu'on se trouve déjà dans la génération du Mashiach, c'est-à-dire dans un état où on domine dans notre monde la force qui attire, qui est Moshech, dans la dimension spirituelle, et on doit déjà nous hâter avec cela autant que possible, autant qu'on peut et développer de l'intérieur de nous cette force d'attraction. Et ça s'appelle Elveman, élever la demande d'ascension, et c'est pour ça que la dernière génération, c'est nous. Toutes les forces, toutes les conditions, tous les moyens, les préparations qui se sont révélées en nous tout au long de l'histoire, se sont révélées comme ça, qu'on doit comme ça maintenant, qu'on a tous besoin maintenant pour tous. Et maintenant, on commence vraiment à les mettre en œuvre. On a parlé plus d'une fois que toute notre histoire, c'est le développement de l'ego à l'intérieur de l'homme, l'ego qui se développe, pousse l'homme vers tout. Toutes sortes de réalisations matérielles, la culture, l'éducation, la construction de la société, la technique, la science, tout. Et alors l'homme change d'une génération à une autre génération. Pas comme les bêtes, mais l'homme dans notre monde change à mesure que le désir de recevoir se développe en lui. Et ce désir parvient à une certaine société où on se ressent comme lié les uns les autres, dépendant les uns des autres, et on découvre que cette dépendance, ce lien, c'est pas bon. Et c'est pour ça que ça s'appelle une crise mondiale. Parce que d'un côté, le lien général entre nous se révèle, et de l'autre côté, se révèle entre nous la crise, que le lien, il est pas bon, et il agit pas en notre faveur. Et on n'est pas capable de fuir en arrière, mais il ne comprend pas à quel point est-ce que il est déjà entré dans cette nouvelle dimension, dans cette nouvelle époque. Et on est simplement obligé de trouver la force extérieure, la force de correction qui nous corrigerait vers la relation correcte entre nous. Et on n'a pas notre choix. Bien qu'on veut s'en enfuir, on n'a pas le choix et on est obligé. Oui, nous dit le Rav déjà depuis un certain nombre de temps que l'humanité ne comprend pas à quel point est-ce qu'elle est déjà entrée dans cette nouvelle dimension, dans cette nouvelle époque, et il faut trouver simplement la force extérieure, la force de correction qui nous corrigera vers la correction, relation correcte entre nous. Vraiment, n'importe qui regarde comme ça l'humanité dans laquelle l'état elle se trouve, et il voit à quel point est-ce que on se trouve dans cette révolution générale, et le Rav, depuis un certain nombre d'années, le Rav déjà dit que on entre dans un nouvel état. Et tout dépend dans le bon, de la bonne relation entre nous. Faut pas comme ça s'embrouiller avec toute l'IA et tous les robots, etc., toutes les technologies. Tout ça, ce sont des choses extérieures. Tout ça, ça vient nous amener à chercher le bon rapport entre nous. Et nous, déjà au début de l'article, on se rappelle que le Baal HaSulam parlait de la mesure de l'unicité. Et il a rappelé dans l'article qu'il y aura de la paix dans le monde si on réalise la mesure de la vérité. La mesure de la vérité, c'est chacun qui trouve sa partie et réalise son rôle dans la société, où il est vraiment comme une roue enchaînée dans cette machine. Mais il y a une mesure qui nous dérange à faire ça, c'est la mesure de l'unicité. Et donc nous, dans ce sous-titre qu'on va lire actuellement, le Baal HaSulam, il y élabore et il explique pourquoi est-ce que c'est précisément cette mesure d'unicité qui nous dérange, qu'est-ce qu'il y a en particulier dans elle. Et donc on est dans ce sous-titre, la forme d'utilisation de la nature de l'unicité comme sujet de développement en particulier et en général, et on la lira en dizaines, et on y donne 8 minutes pour ça. C'est un paragraphe, c'est un sous-titre pas très court. Et ensuite, si on finit avant la fin du temps, on va discuter des choses qu'on a lues dans ce sous-titre. S'il vous plaît, 8 minutes.
3: בנושא התפתחות בפרט ובכלל. אתה נחדור להבין התנאים הישרים שהתקבלו סוף סוף על האנושות.
2: À présent, pénétrons pour comprendre les conditions justes qui seront finalement acceptées par l'humanité au temps de l'apparition de la paix dans le monde, et pour savoir en quoi la force de ces conditions est belle pour amener la vie de bonheur à l'individu et au public, ainsi que les dispositions qui existent dans l'humanité à vouloir finalement se charger de ces conditions particulières là. Revenons à parler de l'unicité dans le cœur de chaque homme, qui se tient pour engloutir à son profit tout le monde et sa plénitude, et sa racine qui provient directement de l'unique du monde aux êtres humains qui sont son rameau. Comme tu as mentionné. Ici se dresse la question et réclame pour elle-même une réponse. Comment est-il concevable qu'elle se révèle en nous sous une forme aussi corrompue qu'elle devienne le père de tous les nuisibles et destructeurs du monde? Et comment, de la source de toute construction, se prolonge et sort la source de toute ruine. Et il est impossible de laisser une telle question sans solution. Cependant, il y a deux aspects dans la pièce de la singularité mentionnée. Car si nous la considérons de son premier aspect, l'aspect extérieur, c'est-à-dire l'aspect supérieur, c'est-à-dire du côté de son indulgence avec l'unique du monde, alors elle agit sous la forme de donner autrui, car le Créateur bénit ceci le tout entier d'honneur, et il n'y a en lui aucune forme de réception, pas la moindre, car il ne lui manque rien. Et elle n'a pas besoin de quoi que ce soit à recevoir de ces créatures qu'il a créées. C'est pourquoi la singularité qui se prolonge chez nous de lui, béni soit-il, est obligée d'agir aussi seulement des formes de donner autrui et rien du tout de recevoir pour soi-même. Du second côté de cette même pièce, c'est-à-dire du point de vue de sa forme d'action pratique qui agit en nous, Il se trouve qu'elle agit dans une direction inverse complètement, car elle agit seulement dans des formes de réception pour soi-même, comme le désir d'être le plus grand, riche, unique de tout le monde entier et semblable, de sorte que ces deux côtés mentionnés sont deux extrémités éloignées l'une de l'autre à l'extrême, aussi éloignées que l'Est l'est de l'Ouest. Et par cela, nous avons trouvé la solution à ce que nous avons demandé. Comment est-il possible que cette même unicité qui découle et parvient à nous de l'unique du monde, qui est la source de toute construction, serve chez nous de source à toute destruction? Et c'est cela que nous est arrivé du fait que nous utilisons ce précieux instrument dans la direction inverse, qui est la réception pour soi-même.
1: Et
2: je ne dis pas que l'unicité en nous ne lui arrivera jamais d'agir en nous sous la forme de donner autrui, car il est impossible de nier qu'il se trouve parmi nous des hommes, chez qui l'unicité agit aussi dans le don à autrui, comme ceux qui dispersent leur bien pour le public, et aussi ceux qui dispersent tout leur effort pour le bien du public et semblable. Mais ces deux côté de la pièce que j'ai décrit ne parle que des deux points dans le développement de la création qui amènent toute chose à sa perfection. Cela commence par l'absence et grimpe et monte dans le degré de développement petit à petit, de degré en degré supérieur, et de là vers un degré encore plus élevé, jusqu'à ce qu'elle parvienne à la fin élevée, qui est la mesure de perfection qui lui a été fixée d'avance. Et là, elle restera existante ainsi pour l'éternité. Car l'ordre de développement de ces deux points est de 1. Le point de départ, qui est le degré inférieur, proche de l'absence totale, et c'est celui qui est décrit dans le second aspect de la pièce. 2. Le point de la finalité suprême, où elle se posera et restera existante pour l'éternité. Et c'est celui qui est décrit dans le premier aspect de la pièce. Cependant, cette période dans laquelle nous nous trouvons s'est déjà montrée C'est déjà développé dans une grande mesure, et elle est déjà montée de nombreux degrés, et s'est élevée au-dessus de son degré inférieur, qui est le second aspect mentionné, et s'est rapproché de manière notable du premier aspect. C'est pourquoi il se trouve déjà parmi nous des hommes qui utilisent leur singularité sous des formes de donner autrui. Mais ils sont encore peu nombreux, car nous nous trouvons encore au milieu du chemin du développement. Écoute, on arrivera... Lorsque nous parviendrons au point le plus élevé des degrés, nous utiliserons tout notre individu uniquement sous la forme de donner autrui. Et il n'arrivera jamais à quelconque homme de l'utiliser sous les formes de recevoir pour soi-même. Et selon ces choses-là, nous avons trouvé l'occasion de regarder les conditions de la vie de la dernière génération, le temps de la paix dans le monde, au moment où toute l'humanité parviendra au point le plus élevé du côté du premier côté et utiliseront leur individualité uniquement sous la forme de donner à autrui et pas du tout sous la forme de réception pour soi-même. Et convient de rapporter ici les formes de vie mentionnées dans la mesure où elles nous serviront de leçons et d'exemples, et de nous asseoir dans notre raison sous le flot des vagues de notre vie, peut-être qu'il vaut la peine et qu'il est possible aussi dans notre génération de faire une tentative de ressembler à la forme de la vie dysfonctionnelle.
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1: Bonjour les amis.
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1: la khala la kinesh aujourd'hui. On m'a demandé de parler de la préparation pour le vrai congrès. Et je veux vous dire que en Amérique latine, le congrès, la préparation pour le congrès a commencé en décembre dernier. Le congrès a commencé à partir du moment où le congrès des dizaines s'est terminé, avec une grande intensité. Ils se sont organisés pour réserver des locations en Colombie, en Argentine. Nous travaillons sur la préparation à l'intérieur du congrès. Yeshiva Traverim, chaque mois, les hommes, les femmes, et pour nous, tous ceux qui sont déjà enregistrés,

ont déjà acheté tous les amis qui se sont déjà enregistrés. On ressent déjà que le congrès est ici, là, pas quelque part en octobre, mais il est déjà construit en nous et c'est la préparation elle-même qui est le congrès. Le congrès est juste le résultat révélé que nous construisons dans notre préparation quotidienne. Nous aimerions partager avec vous que ce congrès sera vraiment grand. Nous le ressentons déjà. Nous vous invitons à nous joindre pendant le congrès qui est déjà dans les airs. Et nous voulons que ce congrès s'étend à travers tout le clima mondial, les Haïm. Extrait des sources, Rabash, l'ordre de la tenue de la réunion, article 17. Selon ce qui est écrit, dans la multitude du peuple réside la grandeur du roi. Il s'ensuit que plus le groupe est grand, plus le groupe, la force du groupe agit, c'est-à-dire qu'ils produisent une atmosphère plus forte de grandeur et d'importance du Créateur. Alors, chacun, son corps ressent que toutes les actions qu'il veut faire pour la sainteté, c'est-à-dire pour donner au Créateur, seront considérés pour lui comme une richesse immense, car il a eu le mérite d'entrer parmi les gens qui ont le mérite de servir le roi. Et alors, chaque petite action qu'il fait, il est empli de joie et de plaisir, car maintenant, il a de quoi servir le roi. L'agenda de l'Assemblée, que demander d'une Assemblée d'amis? La question de l'Assemblée des amis, lorsqu'ils se rassemblent, de quoi faut-il parler? Avant tout, le but doit être clair pour tous, que cette Assemblée doit produire le résultat de l'amour des amis. Que chacun des amis soit éveillé à aimer l'autre, ce qui s'appelle amour d'autrui. Mais cela est un résultat. Cependant, pour que naisse ce bel enfant, il faut faire des actions qui amèneront l'amour.

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1: Ordre de la tenue du groupe. Avant tout, au début de tout, lorsqu'on se rassemble, il faut organiser la louange des amis, l'importance de chacun des amis. Et dans la mesure où il estime la grandeur du groupe dans cette mesure,

0: Chers amis, aujourd'hui, nous commençons un processus structuré et organisé, émotionnel, de la préparation pour le congrès régional. Le congrès régional a commencé le 29 octobre, 3 mois à l'avance, et comme d'habitude pour moi, c'est le processus le plus important par lequel nous passons aujourd'hui. Et aujourd'hui, dans la première partie, nous regarderons un cours du Rav de novembre 2016. Bien sûr, ce cours est adapté pour ce moment. Comment commencer une préparation? Comment nous préparer? Nous aurons une conversation. Et le but n'est pas d'aller dans les menus détails de ce que nous aurons exactement dans le contenu. Ce n'est pas la table des menus, mais c'est de commencer la préparation, de s'exciter, d'y rentrer. Donc regardons la préparation, soyons alertes de tous les conseils du Rav, car c'est ça qui nous accompagnera à partir de maintenant pour les 3 prochains mois. Donc, cours du Rav, déjà enregistré, traduit déjà,
1: Bonjour, notre leçon aujourd'hui est sur le sujet de la préparation. Vous pouvez poser des questions en direct sur Captivi, les questions sélectionnées seront posées durant la leçon, donc c'est une leçon spéciale sur le sujet de Hachana.
2: Hachana,
1: la préparation. Tout est dans Hachana. Notre vie entière est une Hachana, préparation. Notre développement tout entier est un Hachana. La création tout entière est une Hachana, une préparation. Jusqu'à sa toute fin, jusqu'à la fin de la correction, c'est entièrement Hachana. Chaque jour doit être comme une Hachana pour le prochain degré. Nous atteignons un certain état pour un certain moment, et alors encore nous sommes en préparation pour le prochain moment. Donc, hormis l'atteinte qu'on obtient du fait de la préparation, le reste de notre vie, c'est comme ça que c'est censé être. Toute l'humanité traverse différents discernements, la façon dont il se développe, à partir du degré animal. La dame a commencé à se développer quelque chose d'énorme par rapport au degré animé. Et en conséquence, il y a le développement de l'ego. C'est quelque chose qui a commencé il y a des milliers d'années. Il y a des millions d'années, c'était déjà la Hachana, la préparation. Donc au point où l'ego se développe et commence à le préparer pour

0: pas trop.
1: Une vie de plus en plus compliquée, que l'ego le pousse à son développement économique, commercial, de différentes sortes. C'est ainsi qu'on s'est développé pendant des milliers d'années. Après quoi, en résultat du développement de l'ego, nous en sommes arrivés à un développement où la fin du développement de l'ego est pour ainsi dire la fin du capitalisme et du socialisme. Et maintenant, nous sommes à la fin de l'ego, où il n'y a pas d'endroit plus avant pour se corriger. Et comme l'a dit Balasoulam, ça a commencé. La fin du développement égoïste s'est achevée. Le blackout, l'air du marché, c'est aussi la préparation à la fin de l'ego, comment est-ce qu'on s'élève à un degré complètement différent, à quelque chose vers lequel on va depuis le tout début de la création, et jusqu'à ce point, jusqu'à cet état, où l'ego s'est brûlé comme un développement. C'est comme Balasoulam l'a écrit à ses jours. Marx, Balasoulam ont écrit que nous devons atteindre la nouvelle génération. Donc, la préparation, Achana, ma préparation, pour un état différent. Véritablement révolutionnaire. Et similairement au développement de l'humanité durant toute cette période de préparation, je ne sais pas comment l'appeler, communisme ou quoi qu'il en soit, où vous vivez dans un monde qui n'est pas de profit mais afin de profiter de la connexion. Et la même chose ici. Nous sommes à nouveau développés dans une forme différente de développement jusqu'à un état où nous ressentons que nous devons nous élever au-dessus. Chacun doit s'élever au-dessus de lui-même. Et c'est ainsi que nous en arrivons à la sagesse de la Kabbale. C'est ainsi que c'est dans la sagesse de la Kabbale que vous avez une certaine période de préparation et que vous atteignez ce point, ce sprint, comme un avion qui démarre après une certaine préparation et qui quitte le sol. Mais la préparation est extrêmement importante. Dans la préparation, nous examinons tous les différents degrés qui deviennent révélés au prochain degré. Et nous envoyons tous ces degrés, tous ces états que nous avons atteints. Ils sont préfaits. Et alors chacun de nous est pleine gloire et connexion, et chacun en adhésion avec le Créateur. Donc chaque degré qui est prêt pour nous, nous devons simplement préparer un manque pour pouvoir y monter. C'est pourquoi la préparation, ce n'est pas juste la préparation qui peut être... quelqu'un pourrait payer à la place de moi et j'entrerai dans le prochain degré. Mais non, parce que la Hana construit le kli. C'est pas juste qu'on paye pour moi, je reçois mon image qui est déjà là. Et la Hana devient la chose principale. C'est pourquoi, précisément, ces manques, ces préparations, nous les connectons, faisons joindre ensemble la préparation, tout ce dont nous avons besoin afin d'atteindre notre état à la correction finale,
0: que nous sommes déjà là. Nous pouvons parler beaucoup de préparation, que d'habitude nous ne la voulons pas, nous lui manquons de respect. Plus une personne est avancée, plus il peut mesurer son avancement par la mesure où il apprécie la préparation, où il peut la supporter, ou plus tard il commence à la comprendre, à y être d'accord, à l'aimer, que durant le moment de la préparation, il commence à obtenir le goût de la prochaine révélation. Et véritablement, il n'y a pas de différence entre se préparer pour recevoir une quelconque récompense, mais dans la mesure où une personne aspire à rester dans la préparation, pour lui, l'aspiration à l'adhésion devient la véritable adhésion elle-même. Ce sont des choses que nous devons encore apprendre. Espérons que nous y arriverons à cela, que nous le ressentirons, et cela est révélé en résultat de l'expérience. Donc, pourquoi est-ce que je dis cela? La préparation requiert une attention pour que nous y soyons attentifs, que nous l'apprécions. Non pas que nous devons rester de façon forcé dans l'état de préparation, mais une personne correspond à la préparation spirituelle lorsqu'il ne demande rien pour lui-même. Il est dans cette préparation, le Créateur donne ce qu'il lui donne, il est d'accord avec lui. Rafet Reset, la lumière de miséricorde. Et c'est uniquement pour qu'il s'équipe avec un manque même plus grand pour lui apporter du contentement. C'est-à-dire qu'il y a une sorte de changement psychologique dans le processus que nous traversons. Où nous ne souscrivons pas à la préparation à nous-mêmes, mais uniquement au Créateur. Ce n'est pas dans la mesure où j'aspire à lui, mais dans la mesure où je souscris, j'attribue mon aspiration à lui. Eh bien, pour lui, qu'il soit capable de se révéler à ses créatures, de lui apporter du contentement, et ainsi de suite.
2: Donc
0: voyons ce que les kabbalistes nous disent à ce sujet, et nous allons avancer. Extrait numéro 1, Rabash, volume 2. Il est connu que dans chaque matière, nous écoutons deux états, qui est la lumière et l'ukli. Et même dans les matières corporelles, nous avons tout identifié de façon interne et externe, que l'externe est appelé un kli. L'internalité est appelée la lumière. Nous allons prendre pour exemple lorsqu'une personne aspire pour de la viande, du pain, du poisson. Une personne ne désire pas le kli, le récipient, c'est plutôt l'externalité que nous voyons, qu'une personne désire l'internalité, ce qui n'apparaît pas à nos yeux, c'est-à-dire pour le goût qu'il y a dans le pain, le manque, et même plus nous voyons qu'afin de nous réjouir des plaisir de se réjouir dans le kli, une personne a besoin de préparation. C'est-à-dire que dans la mesure de sa préparation, dans cette même mesure, il peut se réjouir de la lumière révélée dans le kli, qui est l'externel, l'extérieur. C'est-à-dire qu'il n'est pas comme une personne qui est au créateur lorsqu'il a soif, un moment où il va boire lorsqu'il n'a pas soif, parce que le clé de recevoir du plaisir est mesuré selon l'aspiration au plaisir. C'est pourquoi nous voyons